0: De police que vous voyez dans les séries n'ont jamais arrêté personne. Non, non, elles viennent parfois d'un hangar très discret en Alsace. Oui, oui, ici, entre deux zones industrielles, on fabrique l'illusion du cinéma avec plus de 90 000 objets différents. Aujourd'hui, je teste pour vous Ciné-Régie à Geispolsheim. Nous sommes dans une zone d'activité en périphérie de la ville. Assez classique, hein. Sauf que sur le parking, on peut apercevoir plusieurs voitures de police qui attendent tranquillement. Intriguant, hein. Et là-bas, j'ai retrouve Mickaël, c'est le directeur fondateur de Ciné-Régie. C'est une compagnie d'ici hein, qui propose à la location des uniformes, des costumes, des véhicules, des armes et même de la décoration pour le cinéma et la télévision. Mickaël m'accueille avec un super sourire et une phrase plutôt rassurante. Tu verras ici, tout est faux, mais tout doit paraître vrai. Et il n'a pas tort. Hein. En poussant la porte de l'immense hangar, je comprends que je viens d'entrer dans un monde littéralement parallèle où se mêlent des uniformes à perte de vue. Police nationale, gendarmerie, pompiers, militaires, chaque uniforme correspond à une époque précise. Une couture, un écusson, une nuance de bleu, tout compte parce qu'un détail faux peut ruiner littéralement la crédibilité d'une scène. Alors comme le veut la chronique, j'ai évidemment tenté d'en porter un. Mais je découvre immédiatement un problème. Oui, marcher avec assurance quand on porte un uniforme officiel, ça ne s'improvise pas. Je ressemblais davantage à un agent de sécurité un peu paumé plutôt qu'au commissaire Moulin, si vous voyez ce que je veux dire. On poursuit en changement littéralement d'ambiance. Hein. Place aux fusils, aux flingues et autres lance-roquettes. Méga impressionnant. Mais Mickaël insiste, hein. Toutes les armes sont neutralisées ou adaptées pour le cinéma. Ah oui, ici on rigole pas avec la sécurité. Hein. Elle est maximale pour une illusion absolument totale. Et je vous le confirme ici, on n'est pas avec des petits jojos en plastoc. Non. Et Mickaël a déjà fourni des tournages de films assez balèzes. Hein. Si je vous dis Fury avec Brad Pitt ou encore Sherlock Holmes avec Robert Downey Jr. Et même le film Les Rivières Pourpres. La classe quand même. Ciné-Régie peut même livrer ses véhicules et ses équipements sur des tournages partout en France et même en Europe. Alors je vous laisse imaginer la scène, hein, lorsqu'il y a un contrôle routier disons banal, la tête de l'agent quand il réalise que le véhicule de police n'est pas un officiel et qu'à l'intérieur on y trouve un bazooka, 10 mitraillettes et 12 fusils à pompe. Et heureusement, hein, avec l'attestation très spéciale que présente Mickaël, tout est réglé. Hein. Mais il faut le dire, la scène reste quand même très cocasse. Comme quoi, à Geispolsheim, on peut vivre un polar sans même commettre de délit.
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2: Depuis Brébant, à mi-chemin entre Arcis-sur-Aube et Vitry-le-François, avec Benjamin Guyot, bonjour.
3: Bonjour.
2: 35 ans, vous êtes agriculteur ici et vous pratiquez l'agriculture de conservation des sols. Qu'est-ce que ça veut dire ?
3: Alors l'agriculture de conservation des sols, effectivement, ça n'a rien à voir avec du traditionnel. Premièrement, alors c'est déjà de couvrir au maximum son sol. Et du coup, de faire travailler les plantes, travailler les racines et toute l'activité biologique qui est liée, en fait. De ce fait, c'est plus des terres où le sol reste comme ça pendant des semaines et des semaines avec aucune plante. Dès que les récoltes sont faites, on essaie de toujours remettre une plante, voire des plantes, pour être plus performant, aller soit dans l'hiver ou jusqu'à l'implantation de la nouvelle culture. Et du coup, de remplacer toute cette activité biologique, ce qu'on appelle les couverts végétaux, qui vont venir petit à petit remplacer justement le travail du sol et surtout le travail excessif et en profondeur.
2: Il n'y a plus de labour ?
3: Alors tout à fait, l'agriculture de conservation des sols, du coup, la charrue, le labour est complètement proscrit, puisqu'en fait, le labour fait un reset à chaque fois qu'on utilise cet outil-là. Hein. Alors, il a aussi des avantages, bien entendu. Mais voilà, du coup, faut pas bouleverser ce qu'on appelle les horizons. Donc, bien entendu, la couche superficielle de sol, par exemple, les 5 premiers centimètres, on veut surtout pas qu'elle se retrouve à 20 centimètres. Donc, il faut absolument proscrire, effectivement, la charrue.
2: L'agriculture de conservation des sols, c'est plus ou moins de travail pour l'agriculteur ?
3: Pour moi, je pense que c'est moins de travail. Mais malgré tout, pour ma part, c'est plus de pics d'activité. Quand on dit plus de sol nu, implantation des couverts végétaux le plus rapidement possible, ça veut dire qu'on sort déjà d'une récolte. Et les périodes de récolte sont déjà très tendues. Donc en fait, on enchaîne ces pics-là. Mais malgré tout, plus de travaux vraiment en profondeur ou au cas par cas. Donc on gagne du temps quand même dans les champs. Au niveau des couverts végétaux utilisés, on est sur des multi-espèces, hein, jamais d'espèces solo. Hein. Chez moi, ce qui fonctionne bien, mais c'est aussi mon propre système, il y a toujours une base facélie, moutarde et également une base tournesol. Donc ce tournesol-là, pour mes voisins, ça ne correspondrait pas, mais pour moi, ça correspond, puisque j'ai accès en fait à des matières organiques sur lesquelles voilà, je peux rééquilibrer ce qu'on appelle des rapports C sur N, carbone sur azote.
2: C'est aussi utiliser moins de produits, de pratiquer ces couverts végétaux, cette agriculture de conservation.
3: Alors tout à fait, hein, le but c'est d'atteindre le système entre guillemets vertueux et de faire travailler donc les plantes à notre place et bien entendu réduire les intrants petit à petit. Depuis 3 ans maintenant, et notamment en azote, on arrive vraiment à lever le pied et continuer de produire en quantité.
2: Merci Benjamin Guyot, agriculteur à Brébant dans la Marne.
3: Bonne journée, au revoir.
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4: Marion Jude, joueuse professionnelle de billard.
5: Les Limousins sont formidables. Stéphane Pigato.
4: À l'âge de 10 ans, il y a une école de billard qui s'est montée et au début, il y avait que mon frère qui s'était inscrit. Puis un samedi matin, je devais aller faire des courses avec mon père et puis l'entraîneur Clément Goudin, donc qui est toujours mon entraîneur aujourd'hui, m'a proposé de rester plutôt que d'aller faire des courses. Je vais rester jouer au billard. Puis en fait, ça m'a tout de suite plu.
6: Quand les copains font du football ou les copines font du football ou du rugby ou que sais-je, la natation ou quoi, comment ils prenaient ça quand vous leur disiez moi je fais du billard?
4: Sûrement un peu comme vous, c'est c'est pas commun, c'est assez original. Bon, après à ce moment-là, j'en faisais vraiment une fois par semaine ou deux. J'ai fait beaucoup de natation à côté, j'ai fait de la course de natation, tout ça avait quand même un petit peu plus de place à ce moment-là.
6: Et à partir de quel moment alors vous êtes dit ça va être mon sport et je vais rentrer un peu plus fort dedans?
4: C'est quand j'ai commencé à faire des compétitions, puis en fait je suis assez vite bien débrouillée. J'ai commencé à monter les échelons, entre guillemets. J'ai fait les compétitions régionales que j'ai gagnées, j'ai fait les compétitions nationales que j'ai gagnées. Donc j'ai été prise en équipe de France, donc championnat d'Europe, championnat du monde. Ça vient naturellement en fait.
6: Vous êtes aujourd'hui professionnelle de billard, ce qui est assez rare hein, d'ailleurs. La seule.
4: C'est ça, exactement.
6: En France.
4: La seule en France.
6: Quand a été ce point de basculement où vous vous êtes dit je pourrais en faire mon métier?
4: J'ai fini mes études en août 2024. Et puis en janvier 2025, j'ai été appelée par la Fédération Française de Billard pour faire une grosse compétition de Heiball, donc qui est une nouvelle discipline qu'on appelle le billard chinois aussi. Et puis là-bas, donc quand je suis arrivée, j'ai rencontré plein de nouvelles personnes qui vivent du billard. Et en fait, là, il y a plein de filles qui sont des joueuses professionnelles en fait. J'ai pas de travail à l'heure actuelle, je viens de finir mes études. Est-ce que c'est pas finalement le moment pour prendre le virage? J'ai rien à perdre en fait.
6: Vous êtes donc l'unique professionnelle de billard féminine en France. Quand vous la prenez, quand vous le savez, qu'est-ce qui s'est passé dans votre tête à ce moment-là?
4: Déjà, c'est une fierté parce que, en fait, on est la première à le faire. Donc, je me dis que j'ouvre peut-être la porte à quelque chose pour de futures joueuses. Après, il y a une forme de pression aussi qui se crée parce que, donc, le billard qui jusqu'ici était un plaisir, un loisir, même si j'avais de très bons résultats, ça n'avait pas changé ma vie jusqu'ici. Et là, maintenant, mes résultats vont probablement avoir un impact sur ma vie. Ça met un petit peu de pression.
6: Dès toute petite, ça a été quasiment comme une évidence. Donc, il n'y a jamais eu vraiment la question à se poser. Maintenant, la question du futur. Dans 10 ans, comment Marion Jude se voit?
4: Ouais, y a deux scénarios possibles. Hein. Soit ça ne marche pas, et dans ce cas-là, je reviendrai à une vie plus classique. Après, sinon, il y a un monde où, effectivement, dans 10 ans, ça fonctionne toujours super bien. Je pourrais toujours être là, à voyager à travers le monde, faire les compétitions qui me plaisent, et puis donner un petit peu cette vie de rêve. Hein.
6: De toute façon, quoi qu'il arrive dans votre vie, je suppose que vous ne poserez jamais la canne.
4: Non, je ne pense pas. Il faudrait vraiment un événement majeur pour que je puisse poser la queue de billard. Mais je ne pense pas que ça arrive tout de suite.
6: Vous êtes heureuse aujourd'hui?
4: Très heureuse.
6: Vous ne changeriez pas?
4: Je suis contente d'avoir pris cette décision d'être partie en Chine. Je suis vraiment contente d'avoir pris ce virage maintenant et puis je ne regretterai pas de ne pas l'avoir fait.
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1: Un circuit court aujourd'hui à Saint-Pierreville. Nous sommes au nord-ouest de Privas avec Sabine Loulier pour découvrir Castanaïs.
2: J'ai décidé de créer une ligne de cosmétiques qui sont fabriqués avec les châtaignes que l'on produit sur l'exploitation. Et donc cette ligne de cosmétiques, elle est certifiée bio et nos châtaignes sont bio et AOP châtaignes d'Ardèche.
1: Et donc aujourd'hui, Sabine nous propose une crème corps et une crème visage.
2: Donc la particularité en fait de la châtaigne, elle est multiple. D'abord, la châtaigne est très riche en sucre, ce qui permet d'avoir ce côté très très hydratant de la crème. Également, la châtaigne contient du tanin, qui est issu, vous savez, de l'arbre et de la sève. Le châtaignier contient beaucoup de tanins. Et donc, ces tanins, en fait, ont un rôle un petit peu antioxydant qui permet de faire que la crème convienne aux peaux qui sont un peu rosacées, vous savez, des peaux un peu atopiques, des peaux un petit peu fragiles. Et puis, troisième effet, et pas des moindres quand même, ce sont les polyphénols qui sont très riches et condensés dans la châtaigne et qui en font un anti-âge naturel imparable. Pour l'instant, l'accueil est plutôt favorable, très favorable. C'est vrai que les Ardéchois sont très surpris. Ils ne connaissaient pas, évidemment, je leur dis que c'est normal parce que ça n'existait pas avant. L'usage en cosmétique est encore balbutiant.
1: Et c'est donc en profitant des 12 hectares de sa châtaigneraie multicentenaire que Sabine a décidé de se lancer dans l'aventure Castanaïs. Et donc forcément, en parallèle de ces produits cosmétiques, vous avez également toute une gamme de bonnes choses à déguster.
2: C'est une gamme qui est assez restreinte, mais qui va à l'essentiel. De la crème de châtaigne, de la crème de châtaigne saveur peine d'épices, de la farine de châtaigne et des châtaignes au naturel. Et qui fonctionne bien, quoi, qui reçoit aussi un bon accueil de la part des clients. Donc c'est chouette, franchement, c'est une super aventure.
1: Bon, et vous savez quoi ? C'est une belle aventure aussi parce qu'elle résulte d'une belle histoire d'amour.
2: J'ai rencontré mon mari donc il y a 30 ans maintenant. Et mon mari est fils de castanéiculteur. Moi, ça fait 30 ans maintenant que je vois mon mari passer énormément de temps dans ses châtaigniers. Tous les jours, il y va, il connaît les arbres, il sait ce qui se passe dans ces arbres, il suit l'évolution des arbres qu'il greffe. Parce qu'en fait, nous, on travaille sur une châtaignerie ancestrale et traditionnelle et nous ne plantons rien. Nous greffons. C'est un travail au long cours. Mon mari fait de la taille en prévision des greffons qui vont sortir, si tout se passe bien, de cette taille. Et donc, l'année d'après, il récupère ses greffons, il regreffe, donc on choisit nos variétés. Une chose aussi importante, c'est que mon mari est un des derniers à pratiquer une greffe en flûte traditionnelle sur laquelle on n'utilise absolument pas de mastic. Voilà, c'est-à-dire qu'on utilise la sève qui sert de colle. Et donc, tout le process est super naturel. Donc moi, quand j'ai vu ça, je me suis dit, mais c'est un travail incroyable qui passe sous silence. Et donc, moi, je voulais essayer de donner à voir cette passion pour le châtaignier. Donc, c'est pour ça que j'ai aussi cherché à faire des produits qui soient élégants, qui soient vraiment de très haute qualité. C'est pour ça, d'ailleurs, que la crème que je produis, les crèmes cosmétiques, elles sont bio, mais elles sont dans des pots qui sont compostables et biodégradables, avec des étiquettes en papier, une encre, une colle qui sont non impactantes pour l'environnement. Vraiment, c'est l'essence même de l'Ardèche, sans aucun PFAS, sans aucun produit controversé. Et les produits, on peut les mettre au jardin quand on a fini de les utiliser.
1: 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Rendez-vous directement ici à Saint-Pierreville, après avoir passé un petit coup de fil, ou alors sur le site internet Castanaïs. Comme d'habitude, je vous mets toutes les infos qu'il vous faut sur ici.fr Drôme Ardèche, rubrique circuit court.
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3: Huitizèf, petit guide à l'usage des étrangers du sud du péage d'Arras en vacances dans notre belle région.
4: Je ne vais pas vous apprendre que la vie est injuste. Ne vous inquiétez pas, je vais bien, mais force est de constater que la vie est injuste. Prenez par exemple la silhouette des gens. Il y en a de toutes sortes, des petits, des grands, des roux, des blonds, des crépus, courts, longs, carrés, minces, gros ou ronds. Viens avec nous chez les barbapapas. Mais pour certains, la vie est plus dure que d'autres. L'exemple le plus frappant que la vie est injuste, c'est quand ma grand-mère disait en parlant d'une de mes matantes qui essayait à toute fin de maigrir, mais sans succès, « Quel malheur! Elle peut faire ce qu'elle veut, mais chez elle, tout fait penche !» Ne paniquez pas, Wikiz est fait là pour vous aider.
5: Tout fait penche.
4: Rassurez-vous, il n'y a rien qui penche et qui va peut-être caire. Non. Tout fait penche.
3: Traduction.
4: Tout fait ventre. Ventre, une panse, un penche. Pour illustrer ce que c'est qu'un penche, il suffirait que je me mette de profil. Et vous verrez que là, il n'y a pas que pour ma tante que tout fait penche.
3: Définition.
4: Tout lui fait penche, tout lui profite. C'est le malheur des bons vivants. Quel rapport avec la justice de la vie? Il y en a des. Ils peuvent manger ce qu'ils veulent, et ils grossissent pas. Je n'ai même vu manger des tartes au chuc à longueur de journée. Elles et Thomas, elles pouvaient passer derrière une affiche à la décollée du mur. Et d'autres, ils regardent la vitrine du pâtissier, ils prennent un kilo. Alors, je vous dis pas si on en mange. Le pire, c'est que dans mes prises de sang, les triglycérides, impeccable, c'est le seul truc qui est pas en gras. Alors, je sais pas ce que je range là-dedans, moi. Mais ce qu'il y a de plus sûr, c'est qu'il y a plein de trucs. Un penche, c'est un logement social. C'est en cela que la vie est injuste. Et en même temps, il peut y avoir une sorte de résignation. À la question, t'aurais pas un peu grossi? C'est mieux de répondre, qu'est-ce que tu veux? Chez moi, tout fait penche, que de se vexer.
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6: On doit faire un reportage avec les R3, Moggio Carnon, mais je ne sais pas sur quel terrain ils sont.
7: Ils vont venir là ou là-bas?
8: Là, le terrain ici est allumé
6: 24 sur 24.
9: Virginie et vous.
10: Il y a quelques jours, le monde du football héraultais a vécu un moment historique. Quatre clubs étaient en effet en 7e tour de la Coupe de France.
11: Le numéro que vous demandez n'est pas attribué.
10: Point P foot pour ceux qui n'y voient pas très clair. En gros, on part des professionnels de la Ligue 1, 2, 3. Ensuite, les semi-pros avec les nationales 1, 2, 3. Et les amateurs avec les régionales et départementales 1, 2, 3. La Coupe de France a cette particularité qui permet aux équipes de toutes les divisions de s'inscrire et de se rencontrer entre elles. Avoir quatre clubs à ce niveau de la compétition est donc dingue. Quelques jours avant leur élimination, je suis allée à l'entraînement des R3 de l'Union sportive Moggio Carnon. Rendez-vous à la plaine des sports de Moggio, un mercredi soir, 19h. Il fait déjà bien nuit. Tous les terrains sont allumés, ça joue dans tous les sens. Arrivé sur le bord du terrain avec Mathis, le technicien du son, on tombe sur Mehdi, le directeur sportif du club. Posté juste à la sortie du vestiaire, il voit tous les joueurs arriver.
12: Sors.
13: Bonsoir.
12: Bonsoir, vous allez bien?
13: Bonsoir, vous aussi, merci.
14: Super bien, le jeune, il dispose de bonsoir.
15: Moi, il le sort bien.
14: Ma vache.
15: Ce que je leur dis souvent, c'est... Il y a des gens qui préparent la buvette, qui préparent ce. Quand vous finissez le match, première chose que vous faites, vous allez leur dire bonjour, vous mangez un morceau, vous dites bonjour à tout le monde. Là, c'est le respect, c'est...
10: Tout en regardant les joueurs faire des jongles et des passes en attendant le coach, je demande à Mehdi depuis combien de temps il est au club.
15: Moi, je suis resté pendant 30 ans à Van Dargues. Après, je suis parti dans un gros club à Palavas, R1, tout ça là. J'ai fait 2 ans, puis après, ceux qui sont venus me chercher ici. Après, la politique d'ici ne m'a pas plu, je suis reparti. Après, ils sont revenus me rechercher.
14: La politique a changé ou quoi?
15: Ouais.
14: Ah oui, d'accord. Mais c'est quoi le boulot d'un directeur sportif?
15: Toute la coordination des éducateurs, des joueurs. Quand il y a un problème, au lieu de se prendre le chou avec l'entraîneur, de venir me rencontrer, discuter.
14: D'accord.
15: Faire les planifications des matchs à l'extérieur quand on se déplace, tout gérer, tout.
14: Ah oui, c'est un sacré boulot.
15: Ah oui.
14: Et ça, c'est du bénévolat?
15: On me paye mes frais d'essence.
14: Oui, d'accord. Oui,
15: mais après, je j'attends pas ça pour vivre.
14: Oui, d'accord.
15: Moi, j'ai un boulot. Hein.
14: Vous faites quoi dans la vie?
15: Je suis responsable de maintenance dans une grosse société, Van Dargues.
14: Et donc, le foot, ça a toujours été votre truc?
15: Ah, toujours. Toujours.
14: Vous avez toujours fait deux métiers tout le temps?
15: Ah oui, moi, le foot, c'était... J'ai joué, j'ai entraîné.
14: Il n'y a jamais eu de truc de... Quand je serai grand, je serai Zidane?
15: Les Zidane, il y en a... On croit tout le monde les Zidane, mais il n'y en a pas beaucoup. Hein. Oui. Après, il y a des regrets, bien sûr, parce que nous, quand à notre époque... On avait des copains et quand tu avais tes copains, tu restais avec tes copains. J'aurais pu partir ailleurs, hein. Je dis la vérité, j'aurais pu partir ailleurs. Mais quand les copains du village et tout, bon, après, c'est des choix qu'on a fait de la vie. Hein.
14: Et les copains, ils sont toujours là?
15: Oui, je les vois toujours.
14: Alors ça valait la peine peut-être.
15: Non. Mon
14: collègue,
15: c'est...
14: On ne sait pas si Mehdi aurait été un grand joueur pro, mais comme directeur sportif du club amateur de Moggio Carnon, il fait l'unanimité.
15: Bonsoir.
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1: Bonjour Serge Papagali.
2: Ah monsieur Thomas, bonjour et cher Dauphinois, cher Dauphinois, bonjour également bien sûr.
1: On est samedi pour le Dauphiné Tour aujourd'hui, où est-ce qu'on part?
2: Ah vous allez voir, hommage au Grésivaudan et aux Chalassiennes et Chalassiens au pied de la montagne de Bramfarine. Donc, je suis désolé mais c'est le vrai nom de la montagne, pas de ma faute. Hein. Donc on est où? Oh,
1: Au Chalard,
2: bravo, ça farine Bram, au Chalard, je sais pas... La Brame Farine. Elle en a marre d'être broyée, je sais pas quoi. Bref, une précision, en dauphinois, Chala, ça se prononce Sala, en fait. Sala. Ce qui veut dire faire un chemin dans la neige. J'ai appris ça, dis donc. Ah oui. D'où le nom du Chela, qui est un lieu de passage pour aller à l'étranger.
1: Ah.
2: À Chambéry, par exemple.
1: L'étranger, Chambéry.
2: Ah ouais, carrément. Ouais, donc, côté des autres étrangers, quoi. Bon. Le Chela, porte du Grésivaudan. Je précise également que le Chela n'est pas le village de naissance de la fameuse chanteuse Aquette, bien évidemment.
1: Oh,
2: oh bah attends. Bien sûr, ah bah tu peux, ouais. on confond souvent le Chela et la Chela, qui n'ont bien les mains, rien à voir. Le Chela n'est pas le mari de la Chela. Enfin, en gros,
1: non
2: quoi.
1: Plus.
2: Voilà, ça veut dire. Chela, qui depuis a coupé ses couettes d'ailleurs, et a été retendue. Entièrement, alors que les habitants du Chela, eux, sont détendus, on va dire ça. Et ils n'ont pas de couette, bien évidemment. Entre Mortel de Maille et Pontcharra, le Chela est ici chez lui. Alors, c'est dur à dire ça. Le Chela est ici chez lui, allez-y, bien
1: le
2: sûr.
1: Le Chela est ici chez lui.
2: Oui, mais vous êtes un jeune professionnel de talent, plein d'avenir. Bref, c'est normal. Chela ou chez ici, comme vous voulez. Ça n'empêchera pas le manoir de la Tour de prendre garde au village. C'est peut-être de là que vient l'expression la Tour. Prends garde au toit, pas à toi, au toit, car les toits coûtent cher, j'ai lu ça quelque part, à entretenir, surtout dans un château du 16e siècle qui est au Chela. Alors vous allez penser, le papa Galli, la picolée de la chartreuse, parce qu'il part un peu dans tous les sens, mais même pas, hein, vous confirmez.
1: Non, je suis témoin.
2: Voilà, je ne bois jamais en studio.
1: Jamais.
2: Voilà, toujours
1: en dehors.
2: Dans les toilettes. Une autre précision, si au Chela vous entendez parler de la Rolande, il ne s'agit pas de la péripatéticienne du coin, péripatéticienne, c'est dur à dire, en dauphinant de la pute, de la péripatéticienne du coin, non, mais d'un espace naturel sensible. C'est vrai, c'est un peu comme ça. La péripatéticienne du coin s'appelle Josiane, ce que vous m'avez dit, mon cher Thomas.
1: Oh, ben oui,
2: m'a dit, vous la connaissez très bien, donc voilà. Alors, la Rolande, en fait, un espace naturel. Mais qu'est-ce qu'un espace naturel sensible? J'ai l'impression que la planète entière, actuellement, est un espace naturel plutôt sensible. J'ai l'impression,
1: c'est
2: voilà.
1: Assez vrai.
2: N'empêche que dans la Rolande du Chela, vit, écoutez-moi bien, la Rainette arboricole.
1: Oh.
2: Ça vous embouche un coin, comme dit l'autre. Ben, c'est son dernier îlot isérois en dehors de l'île Crémieux. Alors, si certains d'entre vous s'en moquent, ben, ils ont bien tort. Je vais vous dire pourquoi. Les Rainettes valent parfois bien mieux que les petites reines et les roitelets de cette terre. Protégeons-les, elles, surtout. Les autres, on s'en tape. Alors, tous ensemble, ce que je veux dire, allez, on n'est pas des quand même.
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3: Je rêvais d'avoir une maison à la campagne. Cette maison, c'est comme si j'y étais née. C'est ma maison de famille.
4: Ma maison s'appelle Loustau de la Mar.
5: C'est une maison un peu envoûtante.
6: Eh bien, vous voyez, des livres et trois fenêtres qui me donnent le paysage du pays, comme si c'était trois tableaux.
7: Ils ont vécu ici.
8: Thibaut Gaudry.
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7: Yves Montand est un enfant de Marseille. Débarqué d'Italie avec sa famille pour fuir le fascisme quand il a 2 ans, il va y grandir et y faire ses premiers pas au Music Hall. Puis il la quitte pour Paris où sa carrière commence à décoller, notamment auprès d'Edith Piaf. Et où il noue des amitiés, comme avec Jacques Prévert, qui va lui faire découvrir en 1948 un charmant village qui va changer sa vie.
10: Je chantais dans la région et puis il y avait Jacques Prévert qui habitait la maison là au coin. J'étais arrivé ici. Et j'ai monté parce que mon ami le guitariste Henri Crolla, si on allait dire bonjour à Jacques, il disait oui, oui. Alors on est monté ici. J'ai vu Jacques, j'ai vu l'endroit, et puis je suis tombé amoureux de l'endroit, et puis je suis revenu dès que je pouvais, tous les ans. C'était très discret, j'étais à peine connu.
7: Et il ne va pas tomber amoureux que de Saint-Paul. Le 19 août 1949, il est à la Colombe d'Or, une auberge avec quelques chambres, qui est un repère d'artiste. Et Prévert, encore lui, va servir d'entremetteur entre un homme et une femme qui vont devenir un couple mythique.
8: Ça s'est passé à Saint-Paul-de-Vence, au mois d'août, en 1949. Simone était là, et puis moi j'étais dans le tournée. Et puis j'ai déjeuné là, elle a déjeuné là. Et puis il y avait du soleil, puis il y avait Jacques Prévert, et puis il y avait des copains. Et puis voilà, quoi, on ne sait pas comment ces genres de choses-là commencent, mais elles ont commencé et c'était une belle histoire. Quoi.
7: Une belle histoire qui durera toute une vie. Ils ont 28 ans. En 4 jours, Simone, mariée, plaque tout pour le Marseillais. Et désormais, ils vont construire une partie de leur vie ici, restant fidèles à la Colombe d'Or, où ils se marient même 2 ans plus tard. Prévert est encore là, il est le témoin de Simone, tandis que Marcel Pagnol est celui de Montand.
10: Puis en 49, j'ai rencontré Simone ici, qui elle avait acheté par contre une petite maison dans le village, après son premier film. Puis elle a servi cette maison pendant très longtemps. Puis on descendait au bar de la Colombe pour boire l'apéritif, pour voir Jacques et les amis, et puis il y avait toujours quelqu'un, et puis on restait là, et puis on mangeait là, puis on montait pas la maison. Alors un beau jour, on a mis la clé sous la porte, on donnait ça aux enfants, ou à des amis qui descendaient dans le midi, et nous on descendait toujours ici.
9: La claire petite perle d'eau claire.
7: La Colombe d'Or et Saint-Paul, où l'on se retrouve pour les vacances avec les copains, beaucoup d'artistes, dans ce village qui attire notamment les plus grands peintres, Picasso, Chagall, Matisse et d'autres.
10: C'est pourquoi je viens souvent ici à la Colombe d'Or, à Saint-Paul-de-Vence, et d'abord pour la famille Roux, qui sont des gens tellement merveilleux. Puis au mois de juin, ou au mois de mai, c'est agréable, il n'y a pas trop de monde, et c'est encore bien. Mais c'était une époque assez formidable, avec Picasso, Braque, Prévert, qui était là aussi, et Giacometti, quand il a débarqué.
11: J'ai dit, bon, attends de jouer, parce que je pars.
7: Mais les copains, ce sont aussi les habitants du village, avec qui Montand joue aux cartes au Café de la Place, ou à la pétanque.
10: Et j'aime bien jouer ici au boule, parce que c'est quand même un sport qui délasse bien, qui est très fatigant. Si on veut bien y jouer, c'est très très difficile. Ça ne paraît pas, surtout si on joue la Provençale.
7: C'est à Saint-Paul-de-Vence également qu'il rencontrera la dernière femme de sa vie, Carole Amiel, et qu'il achètera en 1984 un petit restaurant qu'il transforme en maison, juste en face de la Colombe d'Or.
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1: Alicia Maglio a 33 ans, elle est employée dans les ressources humaines au Luxembourg. Elle a remporté en octobre dernier un concours qui vise à valoriser des femmes aux formes généreuses, le concours de Miss Curvry. Bonjour Alicia.
2: Bonjour Jérémy.
1: Que vous a apporté cette participation finalement à ce concours de Miss Curvy ?
2: Cette participation était très importante pour moi. J'ai longtemps eu du mal à accepter mes formes. Pendant des années, je voulais absolument perdre du poids pour m'accepter, être plus heureuse. Et cette aventure a vraiment permis de changer mon regard et d'oser m'accepter telle que je suis aujourd'hui.
1: S'accepter et de faire de ces complexes une force, c'est vraiment le but de cette participation ?
2: Exactement, c'est bien plus qu'un concours de beauté finalement, c'est vraiment une aventure humaine à travers laquelle on évolue, on se développe. Il y a beaucoup d'ateliers de développement personnel qui sont mis en place par les bénévoles de l'association, puisque je tiens aussi à souligner que c'est une association qui met tout ceci en place, et tout ça permet de faire un vrai travail sur le regard qu'on porte sur soi.
1: Vous parlez beaucoup d'acceptation de soi. À quel moment de votre vie le sujet est devenu un peu central ?
2: Je pense qu'après être devenue maman, ça a été central, puisque c'était aussi l'exemple que je voulais montrer à mon fils, de pouvoir s'accepter tel qu'on est, et qu'importe les diversités qu'on peut avoir, s'accepter tous les jours à différents niveaux de sa vie, c'est vraiment quelque chose d'important, et c'est vraiment quelque chose que je voulais montrer en exemple à mon fils. Et je pense que la maternité a été un peu un déclic pour moi.
1: De nombreuses personnes sont victimes de grossophobie sur les réseaux sociaux. Ça touche aussi bien les anonymes que les célébrités. Pour vous, c'est un facteur de pression, ces réseaux sociaux, ou plutôt un allié pour participer à ce concours ?
2: Je pense que les réseaux sociaux, aujourd'hui, on y trouve beaucoup.

0: vraiment bienveillant et respectueux envers son corps.
1: La finale de Miss Curvy France se déroule dans les Landes le 11 avril prochain. Vous y allez avec l'envie de remporter le titre. Quelles sont les différences finalement avec un concours classique comme Miss France ?
0: Les différences, c'est vraiment un concours qui va porter sur la beauté des cours. Donc déjà, on se retrouve ici sur une différence. Mais c'est aussi vraiment, comme je le disais, un chemin d'acceptation. Et donc, c'est un peu la concrétisation de pouvoir aller porter ces belles valeurs sur une scène nationale et aussi de pouvoir faire briller la région par la même occasion. Et c'est en tout cas avec tout ça que je vais porter les couleurs de la Lorraine aux France, avec l'envie de pouvoir faire évoluer les regards justement sur les courbes et sur l'acceptation de soi d'une façon générale.
1: Merci Alicia, à bientôt.
0: Avec plaisir, merci beaucoup Jérémy.
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1: Aujourd'hui, direction les Grands Murcins à Arcon. C'est un site qu'on connaît un petit peu pour ses arbres majestueux et ses panoramas, mais un petit peu moins pour son emblème animal. Avec nous, Marion Gillardon de l'Office du Tourisme de Roanne. Est-ce que vous pouvez nous en dire un petit peu plus ?
2: Effectivement, l'emblème de cet espace naturel sensible est l'écureuil. C'est un clin d'œil historique. Le domaine a appartenu pendant près de 80 ans à la Caisse d'épargne, de 1934 à 2011. Et comme vous le savez, leur emblème, c'était l'écureuil. Quand Roanne et Agglomération a repris la gestion du site, ils ont conservé l'écureuil comme symbole du lieu pour deux raisons, à la fois par fidélité et parce qu'il y a de vrais écureuils qui y vivent, bien sûr.
1: Et puis l'écureuil, on le retrouve un peu partout, sur les panneaux et même sur un sentier de randonnée.
2: Oui, tout à fait. Le petit sentier balisé, une boucle très accessible, s'appelle la boucle de l'écureuil. Ce sentier est idéal pour les familles avec enfants. Il est en quelque sorte l'entrée en matière idéale pour découvrir la diversité des milieux qu'offre le domaine des Grands Murcins.
1: Revenons un petit peu en arrière. Racontez-nous l'histoire de ces lieux.
2: L'histoire commence en 1932 quand la Caisse d'épargne souhaite créer un centre de vacances au grand air pour les enfants et son personnel. Deux ans plus tard, les premières plantations forestières démarrent et en 1936, on aménage un arboretum pour étudier les essences forestières adaptées au reboisement local.
1: Il y a une essence prédominante dans cet arboretum ?
2: Globalement, au Grand Murcin, on retrouve une dominance impressionnante de résineux, mais le plus répandu est le douglas, qui couvre à lui seul la moitié du domaine. Ce sont des grands arbres élancés aux aiguilles persistantes. Et à leur côté, on retrouve les sapins pectinés, qu'on appelle ici les sapins noirs, qui donnent leur nom au bois noir.
1: Et ce lieu, géré par Roanne et Agglomération, vit, bouge et accueille.
2: Cet espace naturel accueille des activités de pleine nature, notamment la course d'orientation et le VTT avec des sentiers balisés. Et un programme d'animation est également proposé chaque année et renouvelé d'avril à octobre, proposant ateliers, balades, cinéma en plein air, toujours dans un respect de l'environnement.
1: Voilà, ainsi tout l'on peut respirer, apprendre, se balader et même croiser quelques écureuils malicieux. À très bientôt, Marion Gillardon.
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3: Tout ce qui a trait au caractère des humaines et des humains, j'adore. Je trouve que la langue occitane se délecte à qualifier les comportements humains. Roumé, je savais que tout le monde connaît Kéomo. C'est un bon exemple. Tu pourrais faire un sourire plutôt que de roumé. Roumé. Comme ce mot l'indique dans sa construction, ça grogne, ça fait trembler les murs. Quelqu'un qui roume, c'est un râleur d'excellence. T'as voulu faire les courses ? On y est. Qu'est plus le moment des roumas, mon grand. Ce n'est plus le moment de râler, ok ? Plutôt que de roumer, on finit vite et on rentre. Roumer, ok ? Vous connaissez, bon. Et si je dis marouné, marouna, c'est la même chose. Dans le mot, le R roulé nous montre une personne qui râle aussi, qui bougonne. Il marronne comme un burga au kevonvon. Non, il râle comme un frelon qui vrombit. Roumer, marouner, faites vos courses, mesdames et messieurs. Allez, adieu.
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1: Et voici Patrick Citeau pour Nom de Nom, aujourd'hui direction Montmorillon, dans la Vienne. Un musée du macaron y raconte l'histoire de cette petite pâtisserie ronde.
5: Situé boulevard de Strasbourg, ce musée ouvert en 2003 par la maison Ranou-Métivier rend ainsi hommage aux générations d'artisans qui ont bâti la renommée de Montmorillon. Ce musée de l'amande et du macaron vous dévoile ainsi l'histoire et les coulisses de la fabrication de ce célèbre et délicieux biscuit aux amandes. La recette du macaron a a priori été rapportée par Catherine de Médicis au XVIe siècle. À partir de cette époque, ce biscuit fait d'amandes, de sucre et de blanc d'œuf s'est répandu dans de nombreuses villes. On le retrouve ainsi progressivement à Nancy, Amiens ou Saint-Émilion. Il faut remonter au XVIIe siècle pour trouver les premiers macarons sur les étals des marchands de Montmorillon. Le petit biscuit au cœur tendre d'amandes est ensuite devenu la spécialité incontournable de Montmorillon. Aujourd'hui, la maison Ranou-Métivier perpétue cette tradition culinaire. C'est la plus ancienne fabrique de macarons de Montmorillon. Les savoir-faire se transmettent en effet dans cette famille depuis 5 générations. La recette traditionnelle des macarons demeure ainsi inchangée depuis ses débuts.
4: Et notre musée du macaron, en fait, c'est l'occasion de nous plonger au cœur de l'histoire de cette spécialité culinaire fierté de la région.
5: Une spécialité qui doit tout à l'amandier. L'histoire de cet arbre fruitier à travers les continents et les siècles est ainsi une des thématiques proposées. Les défis environnementaux liés à la production de l'amande sont aussi au programme de la visite. L'histoire et la fabrication du macaron a bien entendu toute sa place au cœur de l'espace d'exposition. Les gestes et les outils du biscuitier font également partie de cette immersion au pays du macaron. Un parcours ludique et gourmand qui fera le bonheur des enfants comme des plus grands. Concernant les origines du nom de la commune de Montmorillon, on peut s'appuyer sur une théorie ancienne. Elle précise que la bourgade, située sur une colline, aurait été investie par des Maures en 732, avant ou juste après la fameuse bataille de Poitiers. D'où la déclinaison en Mont de Morillo ou Colline du Mort. Mais le nom d'un des premiers barons de la ville a tout aussi bien pu inspirer cette dénomination. Hugo Banse se fait ainsi appeler Moro Loco, qui dictour Morillo, ou seigneur de la localité mauresque qui se nomme Morillo. Toujours est-il que de Montmorillo au XIe siècle, puis Montmorillom au siècle suivant, la bourgade endosse finalement son nom actuel au XVe siècle.
4: Ah bah voilà, alors ça c'est quand même fou parce qu'on remonte le temps grâce à Patrick Citeau qui nous apprend toujours des détails qu'on ignore souvent d'ailleurs sur le nom de nos rues, de nos communes également. 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
6: Elle est complètement dingue cette histoire, Hugo, et pourtant son nom ne vous dit rien. Je pense presque à personne. Marcel Chaumien, un homme discret devenu vauclusien d'adoption, maire d'un petit village quand même du Luberon, et en même temps l'un des personnages clés des services secrets français de l'après-guerre.
7: Il veut dire un maire espion.
6: Exactement. En fait, maire, c'était sa couverture. C'est quand même assez dingue cette histoire. Marcel Chaumien n'est pas né en Provence, il voit le jour à Reims, dans la Marne, mais tout change en 1944 lorsqu'il est envoyé en mission dans le Vaucluse en pleine Seconde Guerre. C'est là en fait qu'il découvre le territoire et qu'il va s'engager autour de la résistance locale, aux côtés de la résistance surtout vauclusienne, et qui ensuite s'installera après la guerre chez nous. Alors avant ça, Chaumien était un militaire d'élite, un parachutiste d'essai. Ah, c'était un métier assez risqué, puisqu'il consiste en fait à mettre au point des parachutes, les équipements, mais aussi les techniques de saut.
7: Et sûr déjà que ça s'ouvre ou pas, en fait, c'est
6: ouais,
7: ça.
6: Oui, puis surtout les ennemis aussi. Ouais. Il pouvait sauter de nuit, dans les forêts, voilà. Donc c'est assez dur, et cette expertise va faire de lui en fait un homme clé des opérations clandestines.
7: Et c'est là qu'il bascule dans le renseignement.
6: Bah oui, parce que son CV est super beau, ancien résistant, parachutiste, membre du service Action. Marcel Chaumien va travailler d'abord pour le SDECE, c'est l'ancêtre de la DGSE en fait. On le retrouve dans les années 40-50 sur des missions ultra sensibles, et en fait il va entraîner nos agents secrets dans le parachutage notamment. Il va participer aux opérations du rideau de fer en Afrique, en Europe de l'Est, et dans les archives son nom apparaît, alors son nom d'emprunt, puisqu'il avait un pseudo, vous imaginez bien, oui, aux côtés de figures centrales. Tiens par exemple Jacques Faucard, c'est le conseiller très secret du général de Gaulle, s'il vous plaît. Donc c'est quand même du très haut niveau. Chaumien qui circule entre ambassades, pistes africaines, aéroports parisiens et réseaux clandestins. Et pendant ce temps-là, notre Marcel, donc, il est élu dans le Vaucluse.
7: Et oui, incroyable ce parcours.
6: Exactement. C'est là que l'histoire devient fascinante. Marcel Chaumien devient maire de Viens en 1959. Il va le rester jusqu'en 1977. 3 mandats, 18 ans donc au service du village. Il faut s'imaginer, la journée, il va s'occuper d'assainissement, d'école, de voirie. Et régulièrement, il reprend l'avion pour Paris-Orly, Roissy, ouais, pour retrouver les services secrets où il va mener cette double vie pendant des années.
7: Et on comprend mieux pourquoi on ne connaît pas son nom.
6: Oui, je vous ai parlé de Jacques Faucard, le conseiller très spécial de Gaulle. Il dira que c'est un homme très bien, courageux, un agent secret qui ne cherchait aucune reconnaissance. Marcel Chaumien meurt en 1979, décoré, respecté dans les cercles du pouvoir, mais finalement presque inconnu du grand public. Ce destin, c'est comme un roman d'espionnage, il faut le dire quand même. Et aujourd'hui, eh bien, c'est Catherine Chaumien, sa fille, qui le raconte dans des conférences en Vaucluse. On a pas mal d'archives aussi qui existent, notamment au service historique de la Défense. On a des ouvrages sur l'histoire du service secret français où il est nommé souvent. Ouais. Et aujourd'hui, je vous mets tous les documents et et les photos grâce à sa fille Catherine, que je salue, sur notre appli. Ici, vous le voyez au bras de Gaulle et aussi pendant ses missions. Enfin, c'est juste exceptionnel, ce discours et surtout ce destin de Marcel Chaumien.
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4: h 19, l'heure de votre rendez-vous Les gens d'ici. Tous les jours, nous mettons en lumière une personnalité qui fait briller notre région. Elle se confie au micro de Romain Bruno et aujourd'hui, à direction un studio d'enregistrement au cœur de Paris, à la rencontre de la personne qui a créé le nouveau jingle d'Île-de-France Mobilité. Romain, vous êtes avec lui, il s'appelle Jean et vous venez d'entrer dans son studio.
8: Oui, je viens de rentrer dans ce studio qui est magnifique, un studio d'enregistrement dans le 6e arrondissement et j'ai Jean Dindino. Il dirige la société de production chez Jean et il est ici installé derrière cette grande table de mixage. Jean, bonjour.
9: Bonjour.
8: On a l'impression d'être dans un sous-marin.
9: C'est vrai que beaucoup de gens l'associent à cette vision un peu à cause des hublots, un peu sous-marin de la, ancien et en même temps peut-être aussi cabine spatiale futuriste.
8: Et vous avez produit le nouveau jingle sonore d'Île-de-France Mobilité.
9: Ouais, sacré challenge. Composer en fait quelque chose qui va accompagner les gens en fait dans leur quotidien, comme ça sur tous les transports, sur tout le réseau d'Île-de-France.
8: Est-ce qu'on peut l'écouter ce jingle ? Ce nouveau jingle, il va remplacer quel jingle ?
9: Il va unifier tout le réseau Île-de-France, en fait, donc il concerne le métro, les bus, les tramways, le RER.
8: Ça remplacera ce jingle, écoutez. On va le décortiquer, ce jingle, il est fait de plusieurs parties.
9: Par rapport à cette notion de mobilité, on peut déjà écouter un premier son, qui est le son d'introduction et aussi celui de conclusion, finalement, qui joue cette mobilité. Là, on est dans cette idée de mouvement, en fait. Donc, la première nappe introduit le thème qui est composé de 6 notes. Qui doivent symboliser quelque chose d'à la fois assez doux, pas agresser les gens au travers de quelque chose. Donc, il y a une douceur et une gaieté, en fait, normalement, qui se définit sur ces 6 notes. 6 notes, il y a une symétrie entre le tagada, que je vois comme une question, quoi, et la réponse qui est tindintin. Même si c'est toujours difficile d'expliquer la musique.
8: C'est une fierté au final après de pouvoir entendre sa musique, son jingle, pendant les transports.
9: Ouais, carrément. J'avoue qu'il me tarde de l'entendre. Même si, voilà, c'est aussi toujours un peu une petite angoisse de s'adresser à plein de gens. Mais non, c'est une grande fierté, bien sûr.
8: Ça fait combien de temps que Jean, vous travaillez dans l'univers du son ?
9: Ouais, j'ai commencé à 25 ans et j'en ai 65. Donc vous avez fait le calcul ? Je préfère pas le dire. J'ai eu la chance de travailler dans cet univers qui est un univers très riche parce qu'il touche à la fois à la musique, aux comédiens, à la poésie, au texte. Enfin, c'est vraiment travailler dans le son, vous en savez quelque chose, vous-même qui m'a interrogé. C'est assez passionnant et ça remplit une vie tranquillement.
8: Merci Jean Dindino.
9: Ben, de rien, plaisir. Revenez quand vous voulez, 18 rue Dauphine.
8: Voilà, ici donc pour cette société de production chez Jean qui a créé entre autres ce fameux nouveau jingle sonore d'Île-de-France Mobilité qu'on a hâte d'entendre.

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compositrice, interprète, Domi a 28 ans. Elle est originaire d'Aime-la-Plagne et partage sa vie entre Montréal et la Savoie. Elle vient de sortir son premier single, Tout oublié, une chanson pop très solaire, et prépare un album pour 2026.

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2: Domi, tout oublié.
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4: C'est Décibel, toute l'actualité musicale avec ce soir, le surdoué Grand Corps Malade qui, 20 ans après son premier album, n'en a pas encore fini.
5: Je n'ai pas encore fini avec l'envie d'écrire, car quand le monde va trop vite, il n'y a que ça qui m'aide à ralentir. Quand mon cerveau constate, c'est mon stylo qui comprend. Qui sait prendre du recul, noircir la page en m'éclairant.
4: Eh ouais, ça fait 20 ans, mais pas le temps de faire le bilan. Grand Corps Malade préfère ouvrir un nouveau chapitre. Nouvel album fabriqué dans un nouveau pays, nouvelle tournée, nouvelle rencontre en studio. La seule chose qui ne change pas, c'est son envie d'être là, avec vous.
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4: Salut à toutes, salut à tous et bienvenue dans Décibel en ce vendredi soir. Je sais, vous avez chaud, mais croyez-moi, j'ai des nouvelles fraîches à partager avec vous du monde de la musique. Aujourd'hui, c'est l'anniversaire de Paula Abdul. Donc, bien évidemment, les personnes âgées comme moi se souviennent très bien de Paula qu'on écoutera en fin d'émission. Les autres, je vous expliquerai à quel point elle a émerveillé nos années 80. Le coup de cœur du jour, c'est le nouveau single de Big Flo et Oli, Picasso, dans lequel on entend Oli faire un solo de trompette absolument magnifique. On y reviendra tout à l'heure. Et puis un blind test autour des gens qui jouent. Si ça vous inspire, alors appelez-nous 0810 055 056 0810 055 056. C'est Sadika qui vous attend au standard. Et à gagner ce soir, eh bien ce sont vos lunettes pour l'éclipse du mois d'août. Et bonsoir Grand Corps Malade.
5: Bonsoir.
4: Bienvenue dans Décibel. Je suis toujours contente. Alors, il y a du nouveau, on le disait, 20 ans de carrière.
5: Et oui,
4: depuis ces voyages en train, c'est ce jour-là qu'on a découvert Grand Corps Malade.
5: C'est vrai que les histoires d'amour, c'est comme les voyages en train. Et quand je vois tous ces voyageurs, parfois j'aimerais en être un. Pourquoi tu crois que tant de gens attendent sur le quai de la gare? Pourquoi tu crois qu'on flippe autant d'arriver en retard?
4: Grand Corps Malade, les voyages en train, c'est le premier tube et puis la première victoire de la musique aussi, révélation scène en 2007. J'ai dit que t'as pas très envie de faire le bilan, mais puisque t'es là, moi je veux bien en faire un petit quand même. Tu t'imaginais au moment de ce premier album que tu ferais ça sur le long cours?
5: Non, je m'imaginais pas parce que je pense pas aussi loin.
4: Ouais.
5: Donc si on m'avait dit est-ce que dans 20 ans t'auras déjà fait plein d'albums, je me pose même pas la question en fait. Et si jamais on m'avait forcé à me la poser, non, j'aurais pas imaginé tout ce qui s'est passé depuis 20 ans. C'est vrai qu'il s'en est passé beaucoup.
4: Ouais.
5: Mais voilà, le premier texte là, c'est j'en ai pas encore fini, c'est l'intro de l'album.
4: Ouais.
5: Parce que justement, mais moi j'ai aucun problème à faire des bilans, j'adore les bilans. Mais en tout cas, un bilan, c'est un bilan provisoire, quoi. Ça veut pas dire que c'est fini. Et en effet, j'ai encore plein d'envie, ouais, et plein d'idées. Donc, on repart pour 20 ans, quoi.
4: Alors, je donne les chiffres parce que c'est un bilan, mes enfants, comment dirais-je, ébouriffant. Donc, 8 albums. Le 9e, Voir la mer, arrive dans quelques semaines. 2 millions d'albums vendus, 3 victoires de la musique, 3 films aussi, Patient, La vie scolaire et l'excellent Monsieur Aznavour. Plus de 800 concerts donnés en France, mais aussi partout dans le monde. C'est pas rien. Il y a aussi des tubes, des vrais tubes radio, comme ce Mais je t'aime, victoire de la chanson originale en 2021.
5: Je

0: Camille Lelouch. Alors, est-ce que justement, cette chanson, J'en ai pas encore fini, qui est le tout premier extrait du 9e album.
1: C'est déjà sorti.
0: Voilà. Est-ce que c'est aussi justement une réaction à ce bilan, un bilan qui est extrêmement positif, où tu as réalisé énormément de choses, où tu as eu énormément de succès, et tu te dis à toi-même, OK, j'en ai pas encore fini, il y a encore des rêves à aller chercher, c'est ça dedans.
1: Exactement, c'est un peu ça. C'est toujours difficile à expliquer comment une envie de texte naît, mais là, je suis né avec. Je me rappelle, je crois, ma première idée, c'était, j'étais un peu mélancolique et j'avais envie de dire, tiens, je n'ai pas encore fini avec la mélancolie. Et je voulais écrire un texte là-dessus. Puis je me suis dit, mais finalement, je n'ai pas encore fini avec beaucoup plus de choses que ça.
0: Ouais.
1: Donc, je n'ai pas encore fini avec l'envie d'écrire, avec mon optimisme, avec l'envie de faire des vannes, avec mes combats silencieux, avec l'envie d'être amoureux. Et voilà. Et donc, du coup, ça a donné un texte comme ça, un peu fleuve, sans refrain. Voilà, du texte un peu dans la pure tradition slam du début.
0: C'est ça.
1: Beaucoup, un texte assez dense. Mais voilà, qui arrive pour moi au bon moment et puis qu'une bonne manière d'introduire l'album où il y a après plein de choses très différentes.
0: Il est dense, mais digeste, je veux dire, on comprend. Mais la question en fait que je me posais, c'est si c'était du coup une conversation entre toi et toi, simplement, j'en ai pas encore fini, ou est-ce que c'est une réponse à des questions qu'on a pu te poser aussi, je sais pas, dans ton entourage professionnel.
1: Non, là c'est plutôt entre moi et
0: c'est
1: moi,
0: toi
1: la
0: et toi.
1: Vie et toi, ouais, ça va, j'ai pas eu trop de gens qui m'ont dit alors c'est la fin, c'est fini, non, pour
0: ça
1: l'instant,
0: y est, t'es
1: non.
0: Vieux.
1: Non, ça va. Ça va, c'est peut-être c'est plutôt et pourtant j'ai pas besoin de me convaincre, moi je suis là, je sais naturellement que j'ai envie de continuer, mais c'est vrai que c'était une manière d'introduire l'album, ce petit bilan et perspective, tu vois, comme on dit dans les sociétés, c'est-à-dire qu'à la fois on regarde où on en est mais on ouvre une porte, quoi.
0: Eh ben écoutons-la, cette chanson, comme ça vous allez comprendre exactement de quoi il retourne. Le Grand Corps Malade Nouveau arrivera le 18 septembre prochain, Voir la Mer, c'est le nom de ce 9e album. Premier extrait et intro imparable, J'en ai pas encore fini.

0: venais de poser mon stylo et de fermer les paupières. Je pensais éteindre mon cerveau en éteignant la lumière. Mais mon stylo et mon cerveau se sont vite réunis. Ils me conseillent de me relever car j'en ai pas encore fini. J'en ai pas encore fini avec le texte du jour. J'ai des rimes plein les joues qui valent peut-être le détour. Alors je me relève cette nuit, demain et après-demain, avec l'expérience d'un daron et l'enthousiasme d'un gamin. 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
1: Mais grand corps malade et de retour, j'en ai pas encore fini. Le nouvel album arrive le 18 septembre. Alors, il faut raconter que il est né, ce disque, loin de chez nous. Nous allons planter le décor.
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1: Avec la voix de Robert Charlebois, Montréal, le Québec, c'était un rêve familial de longue date. Et tu l'as réalisé l'année dernière, enfin il y a 2 ans, c'est pour ça. Un an. Raconte-moi alors.
3: Eh ben oui, c'est un projet familial, avant que les enfants soient trop grands, ça, de vivre une aventure autre, de se permettre le luxe, le privilège d'avoir une autre vie pendant un an. Et on a réussi à le faire, à l'organiser. Et puis Montréal, c'est une ville que j'adore. J'ai eu l'occasion d'y aller beaucoup de fois pour jouer, pour faire des concerts, de la promo. Et j'ai toujours eu un coup de cœur pour cette ville et pour les Québécois. Et donc voilà, on l'a fait de été 2024 à été 2025, avec les enfants à l'école là-bas, tout ça. Et ça a été une expérience de vie évidemment géniale pour nous tous, pour toute la famille. Et puis on a voyagé, et puis on a vu l'hiver québécois.
1: Ouais.
3: Et puis évidemment, tout ça, c'est nourrissant, ça donne plein d'envie, plein d'idées. C'est vrai que ce nouvel album, il est né là-bas. Et voir la mer, c'est aussi un titre de l'album, une chanson de l'album, et c'est le titre général de l'album. C'est aussi symbolique de ça. Voir la mer, c'est prendre le temps, se reposer, respirer un bon coup, poser ses yeux sur un paysage. Donc voilà, voir la mer, c'est aussi symbolique de cette année à Montréal.
1: Donc c'était pas nécessairement le but du voyage, d'être tellement inspiré que tu as tout de suite commencé de nouvelles chansons, mais c'est ce qui t'est arrivé là-bas, c'est ça?
3: Ouais, c'est ça, c'est ça. Ouais. Puis j'ai pris plus de temps là-bas. Je sortais de 3-4 années avec le cinéma, les tournées, les albums intenses. Le but là-bas, c'était de ralentir un peu. Et bah ouais, dès que tu ralentis un peu, ton cerveau, il est un peu plus tranquille et hop, il a envie d'écrire des textes. Quoi.
1: Ça dépend qui. Toi, oui. Moi, quand je ralentis, après, je fais plus rien, je mange des chips. Mais c'est super.
3: J'ai mangé pas mal de chips aussi, ça n'empêche pas. Chips et stylo, voilà, c'était mon programme.
1: Voir la mer aussi, moi, quand j'ai entendu le titre de cet album, je me suis dit, ah, il a vu loin. Tu parlais de respirer, d'avoir de l'espace. C'est vrai que nous, vu d'ici, c'est l'image que nous renvoie le Québec. Je sais pas, moi, je vois des grandes forêts, je crois qu'il y a même des baleines.
3: Enfin... Bien sûr, c'est exactement ça. On a vu tout ça. Ouais. Évidemment, on a voyagé. Oui, quand Montréal, déjà, c'est une ville très, très nature.
1: Ouais.
3: Ce que les gens connaissent de Montréal, c'est là où tu atterris et puis c'est les petits hôtels. Enfin, ouais. Non, les grands hôtels dans le petit downtown où il y a des buildings comme à New York. Mais c'est pas du tout ça, Montréal. Montréal, faut sortir du centre-ville et les 80% de la ville, c'est ailleurs. Et là, il y a des parcs partout, il y a des arbres partout. Donc, c'est une ville très nature. Et puis, dès que tu sors, tu roules une heure en sortant de Montréal. Et là, oui, tu es dans des forêts, dans des grands lacs, des chalets au bord des lacs, etc. Donc bien sûr qu'on a vu tout ça, on a fait tout ça, on est allé voir dans le grand nord du Québec les chiens de traîneau l'hiver et puis les baleines à tête de sac. Bon, donc oui, voir la mer c'est tout ça, c'est poser les yeux ailleurs, respirer et découvrir. Ouais.
1: Et voir du beau, voir la nature, c'est quelque chose toi qui, surtout dans ton côté auteur, tu penses que ça a nourri ça, ton écriture, parce que c'est pas des, enfin voilà, tu parles comme ça de paysages à perte de vue et de dépaysement total aussi, voilà, ça peut même débloquer des trucs dans le cerveau. Enfin,
3: peut-être, ouais, certainement. Après, c'est plus ou moins conscient de changer de rythme. Déjà, ça débloque des trucs dans le cerveau, de vivre ailleurs, une autre mentalité. Ça débloque des trucs. Alors évidemment, de voir des beaux paysages comme ça, peut-être aussi. Ouais. Mais c'est ça qui est bien dans le processus de création, c'est que tu sais jamais vraiment comment ça vient, et tant mieux.
1: Et là, c'est venu. Hein. Donc l'album arrive au mois de septembre. Il est né là-bas, le disque, mais il s'est pas fabriqué entièrement là-bas. Ceci dit, c'est vrai qu'il y a plein de nouveautés, je le disais tout à l'heure en ouverture, tu travailles avec une nouvelle équipe. C'est vrai que là, on a entendu, j'en ai pas encore fini, on va découvrir le prochain rêve. On est sur une ambiance différente de tes albums précédents, qui étaient plus électro, avec Mosimane.
3: Ouais, avec Mosimane.
1: Aux commandes des prods. Ouais.
3: On avait des albums, oui, avec des sons un peu plus synthétiques, plus électro. Et là, c'est vrai qu'on est revenu à une musique plus organique. Tout est joué à 100%.
1: C'est un groupe.
3: C'est un groupe et on a même enregistré dans des conditions de live. Il y a des beaux studios dans le sud de la France, là, qui s'appellent La Fabrique, qui permettent ça. C'est-à-dire, c'est des grands studios où on peut tous se brancher les uns les autres et on a joué vraiment en live. Et donc, je pense que ça doit s'entendre un peu. C'était cette espèce d'alchimie où on s'écoute tous les uns les autres au moment où on enregistre. Et bah voilà, j'avais des musiciens incroyables. C'est Nicolas, ça s'écrit N-I-K-O-L-A, parce qu'il a aussi un projet musical, il est chanteur, etc.
1: Ouais.
3: C'est un jeune auteur-compositeur qui a réalisé musicalement tout l'album. Et il a fait un travail incroyable, je suis hyper fier de lui, hyper fier de cet album, grâce à lui aussi.
1: Tu lui as donné quoi comme direction, comme envie?
3: On a commencé un peu ensemble à Montréal, il est venu me voir là-bas, et justement je lui ai parlé de cette envie de son un peu plus organique.
1: Ouais.
3: Et notamment aussi un peu grands espaces. Il y a sur l'album plusieurs moments où il y a des guitares un peu qui font un peu Ennio Morricone, un peu western, même si je sais pas si c'est juste une direction comme ça. Il y a beaucoup d'autres choses, mais en tout cas voilà, il a senti un peu ce que je cherchais. Et puis après, il a beaucoup composé. Il m'a proposé plein de musique avec ses potes Achille et Noé. Et du coup après voilà, on a pris certaines de ses musiques, certaines boucles, et puis j'ai commencé à écrire dessus. J'ai écrit beaucoup sur sa musique. J'aime bien aussi. Pendant longtemps, j'écrivais tout seul a cappella et je demandais aux musiciens de faire de la musique sur mesure sur mes paroles, mais j'aime bien aussi écrire moi sur mesure sur des notes.
1: Ouais.
3: Et c'est plutôt dans ce sens-là qu'on a fait la.
1: Ça te rajoute une petite contrainte?
3: Ouais, j'adore. Ça t'inspire une humeur, la musique. Déjà,
1: oui,
3: ça te met dans une ambiance. Et puis oui, ça te rajoute des contraintes de rythme, de la longueur de tes phrases. Et ça, j'aime bien. C'est un jeu.
1: Alors, on va découvrir le prochain rêve, deuxième extrait déjà de ce nouvel album.
3: Qui est sorti cette semaine. Ouais. C'est notre petite nouveauté.
1: C'est ça. Et c'est en duo.
3: C'est un duo.
1: Tilto. Alors, on va pas faire les surprises, genre, quoi, Grand Corps Malade fait des duos? On a bien compris que.
3: J'aime bien ça.
1: C'était quelque chose qui t'allait très bien. Ça arrive quand, d'ailleurs? Alors, il y a Mesdames, évidemment, qu'on connaît par cœur. Mais t'as fait déjà des duos avant. Est-ce que t'arrives à dater à quel moment tu t'es dit, mais j'adorerais être avec quelqu'un sur mes chansons? Dès le début.
3: Dès le début. dès le début, j'ai toujours adoré cet exercice particulier qu'est le duo. T'arrives à faire matcher, à trouver l'osmose entre deux univers différents, deux voix différentes. Et puis après, il y a l'univers du texte et de la musique. Et marier tout ça, c'est jamais gagné. C'est un vrai petit challenge, un duo. Et du coup, quand ça marche, d'un seul coup, il y a une chanson qui est cohérente, il y a deux voix qui se répondent. Et moi, j'aime bien ça. C'est un jeu que j'aime bien.
1: Alors, t'as fait des duos excellents. On adore, évidemment. On en parlait tout à l'heure, celui avec Camille Lelouch, Mais je t'aime. Il y a eu aussi Ben Mazué, Gaël Faye, là c'était carrément un trio. Véronique Sanson, Louane, enfin voilà, il y a plein d'artistes. Suzanne, avec qui voilà, t'as fait des excellents duos. Là c'est Stilto. Stilto, c'est une jeune artiste alors qui a un parcours pas tout droit, puisqu'en fait, avant de sortir sa musique, elle avait déjà une espèce de carrière sur les réseaux sociaux. Tu l'as découverte à ce moment-là ou tu l'as découverte quand elle a commencé à faire de la musique ?
3: Non, je l'ai découverte quand elle a commencé à faire de la musique.
1: Donc, tu n'étais pas forcément au courant de son passé ?
3: Non, après, je crois que la première fois que j'ai vraiment écouté ce qu'elle faisait, c'est elle a fait un duo avec mon pote, Ben Mazué. Oui. Et du coup, j'ai découvert son timbre de voix, sa fraîcheur. Et puis, j'ai regardé qui c'était. Et puis là, j'ai vu qu'elle avait toute une carrière avant et plein de gens qui la suivaient.
1: Une communauté incroyable.
3: Ouais. Et puis après, il y a un autre pote, Vincha, qui a composé plusieurs musiques pour moi sur l'album précédent. Et un peu sur celui-là aussi, qui avait écrit pour elle. Donc, c'était un peu Stilto, qui s'appelle Laure. Stilto, c'était un peu la famille de la famille, quoi. Oui. Donc, du coup, quand j'ai commencé à écrire cette chanson, où j'avais déjà le thème du prochain rêve, je me disais, ça irait bien à une jeune artiste qui vient d'avoir une espèce de premier aboutissement. Et elle, c'est le cas. Elle a fini par se lancer dans la chanson. Elle a un énorme succès. Elle fait déjà des tournées, des zéniths, etc.
1: Nommée aux victoires. Et donc, passé des trucs,
3: quand t'as cette première consécration, comment ça se passe dans ta tête, quoi? C'est quoi la suite? C'est quoi le prochain rêve? Et c'était ça le thème. Et en écrivant pour elle cette chanson, je me suis, j'ai compris que moi, en fait, j'étais dans la même question, même si c'est après 9 albums, quoi. Ouais. Et que, le projet d'après, le petit doute avant d'attaquer un nouveau projet, c'est toujours le même. Et voilà, ça s'appelle le prochain rêve.
1: Et on l'écoute maintenant dans Décibel, Grand Corps Malade et Stilto.

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0: Kilto, invité sur le nouvel album de Grand Corps Malade, Voir la mer, sortira le 18 septembre prochain. Et cette chanson, Le prochain rêve, est déjà disponible, tout comme J'en ai pas encore fini. Donc là, c'est deux extraits qui sont arrivés en
1: sur toutes les plateformes,
0: rafale,
1: comme on dit.
0: Ouais, partout, toutes les plateformes. Non, tu sais ce qu'on dit?
1: On dit quoi?
0: On dit streamer ça fort.
1: Ah ouais. Oui,
0: c'est ça qu'on doit dire.
1: Allez streamer ça fort. C'est le prochain rêve, allez streamer.
0: Alors j'ai lu plein de choses hyper intrigantes sur ce nouvel album, puisque tu dévoiles petit à petit des infos, et notamment, là on a entendu une chanson qui est très pop, très solaire, tu parlais tout à l'heure de guitare un peu western, on me dit que dans Voir la mer, il y a évidemment de la chanson parce que ça fait partie de l'ADN, mais du rap aussi, et puis du funk, et puis même du disco, et là je me dis, te serais-tu dit, pas de frontières, pas de barrières, je fais exactement ce que je veux, c'est ça l'idée?
1: Ouais, c'est un peu ça l'idée, complètement. Ouais. Depuis longtemps, de toute façon, je me suis jamais arrêté. Voilà, je fais du slam, les piano-voix, à un moment on m'a cantonné à ça. Mm-hmm. Depuis longtemps, moi je le dis, je fais de la pop, je fais de la chanson. Alors oui, je suis slammeur à la base, mais depuis longtemps, il y a des arrangements, il y a de la musique. Sur scène, je suis avec beaucoup de musiciens. Et c'est vrai qu'avec Nicolas, on s'est amusé à expérimenter plein de choses. Et il y a une chanson qui s'appelle Les Failles, qui est très funk, et on se régale dessus, et on imagine déjà bien le morceau festif de fin de concert.
0: Ah mais oui, c'est ça la tournée.
1: et pareil pour une chanson qui s'appelle Je sais pas faire sans toi, qui est carrément disco avec une petite basse qui n'est pas sans rappeler les Magnolias de notre ami Claude François.
0: Clo, ah oui. Un des meilleurs discos français, ceci dit, les Magnolias, c'est
1: les Magnolias, c'est imparable. Ouais. Imparable. Qui ne peut pas danser sur les Magnolias?
0: C'est obligé.
1: Donc, ouais, non, c'est sûr qu'on. Moi, j'ai toujours aimé sur un album qui est toutes ces plein d'humeurs différentes. Donc là, c'est le cas. On s'est fait plaisir là-dessus.
0: Alors, cette fameuse tournée, parlons-en. Puisque elle aussi, ça y est dispo. Faut pas streamer la tournée. Par contre, les amis, ça ne servira à rien. En revanche, sachez que les billetteries sont ouvertes pour aller applaudir Grand Corps Malade à partir du mois de janvier 2027. Bon, bah, en gros, tu vas passer l'année sur la route. Hein,
1: voilà. On va aller un peu partout.
0: Tu as fait une année au Québec. Maintenant, tu vas faire une année sur les aires d'autoroute. Voilà. Alors, le 21 janvier à Toulouse, c'est le début de la tournée. Et là, c'est vraiment tous les zéniths de France et de Navarre, Bordeaux, Orléans, Brest, Rennes, Caen, Saint-Étienne, Poitiers, Nantes, Montbéliard, ça c'est pour le début de l'année 2027. Et les dates parisiennes se passeront à l'Adidas Arena les 12 et 13 mars. Et puis ensuite, le printemps se passera à Montpellier, Lyon, Dijon, Amiens, Strasbourg, Amnéville et Lille. Et puis ensuite, deuxième partie de tournée à partir de novembre, décembre. Et puis bah, ça sent 2028, quoi, j'ai l'impression.
1: Ouais, on peut prolonger un petit peu, il y a des chances.
0: Voilà, voilà, on a un carnet de balles extrêmement fourni pour Grand Corps Malade. Tu sais déjà si tu pars en tournée avec l'équipe qui était avec toi au studio de la Fabrique à Saint-Rémy-de-Provence?
1: Ouais, quasiment, il y a une bonne partie. Ouais, c'est eux.
0: C'est tes musiciens.
1: Ouais, exactement.
0: Ok, Grand Corps Malade and Band, donc tournée 2027. On vous remet évidemment toutes les infos sur ici.fr, sur la page de Décibel.
1: La plage, c'est pas tout de suite.
0: C'est voir la mer, et c'est voilà, ça y est.
1: C'est voir la mer, c'est ton prochain rêve, c'est voir la plage.
0: C'est pas faux. À tout de suite, les amis. Tiens, puisque Grand Corps Malade est de bonne humeur, je vais lui parler d'un petit sujet qui fâche. À tout de suite.
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0: C'est quand même la bonne nouvelle de ce mois de juin. Grand Corps Malade, j'en ai pas encore fini.
1: J'en ai pas encore fini avec l'envie d'écrire. Car quand le monde va trop vite, y'a que ça qui m'aide à ralentir. Quand mon cerveau constate, c'est mon stylo qui comprend. 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
0: En écoutant cette chanson, où il y a, je trouve, beaucoup de lumière, tu dis que, voilà, écrire, ça sert à rassembler, ça sert à sortir l'espoir, etc. Je ne peux que me rendre compte que tu seras en tournée pendant une année présidentielle, et je suis assez contente de ça. Je ne sais pas, quelque part, je me dis, c'est bien, Grand Corps Malade, il n'est pas loin, etc. Est-ce que d'une manière ou d'une autre, de manière très frontale ou pas, tu penses que tu as envie de prendre la parole sur la politique de ce pays, notamment l'année prochaine, puisqu'on va élire un nouveau président ou une nouvelle présidente?
1: Plus d'une manière que d'une autre, d'ailleurs, ouais. Comme tu dis.
0: Oui, mais c'est...
1: Et en effet, non, vous ne me verrez pas prendre position et prendre... parti pour un tel ou un tel, ouais, et aller serrer la pince des politiques sur leur podium.
0: Je
1: me sens pas du tout à ma place. En revanche, bien sûr, on a parlé de certaines chansons qui sont sorties, il y en a d'autres qui sont sur l'album et qui ne sont pas encore sorties, et il y en a qui parlent très concrètement et très frontalement de certaines situations en France, et notamment de la montée de l'extrême droite, je parle notamment de la parole complètement décomplexée des propos racistes, c'est un morceau où je dis j'ai grandi dans une époque où être raciste était honteux, et aujourd'hui c'est tellement plus le cas. Aujourd'hui on entend des choses qui sont incroyables,
0: sur des plateaux télé,
1: et du coup aussi sur des radios, et puis du coup aussi dans la rue, et puis d'un seul coup il y a plus de limites, et c'est vrai que ça, je trouve ça hyper effrayant. J'ai un texte là-dessus où j'essaye de comprendre ce qui se passe, et où je me dis justement qu'il n'y a pas, c'est un morceau qui s'appelle Pas de fatalité, et je suis sûr qu'il n'y a pas de fatalité, et que l'humain n'est pas voué à devenir raciste, ouais, et qu'il va falloir absolument contrer ça, réagir, et essayer de plus tendre des mains que jeter des pierres, et donc d'une manière ou d'une autre, bien sûr que je suis pas un artiste, loin de tout, dans ma bulle. Je vote, je suis un citoyen, et forcément quand je vois des choses, il y a aussi des textes là-dessus, quoi.
0: Mais donc recoller ce qui est fracturé plutôt que de pointer du doigt.
1: Je suis effrayé de ça, mais c'est pas juste un texte pour dire je suis effrayé. Mm-hmm. C'est un texte pour dire voilà, on peut réagir, quoi.
0: On peut faire des choses.
1: C'est cette espèce de dérive, cette dérive totale de haine, on peut essayer de la contrer, quoi.
0: Alors la haine, elle arrive de tous les côtés. Il y a une histoire qui traîne depuis 5 ans. Je viens aux nouvelles, quand j'ai dit tout à l'heure qu'on allait parler d'un sujet qui fâche, je viens aux nouvelles à propos de notre copine Oshie.

0: qui avait été attaqué par un journaliste nommé Fabien Lecoeuvre en 2021. Deux points, ouvrez les guillemets. Quand est-ce qu'on va nous sortir des beaux mecs ou des filles sublimes? Quand vous regardez Oshi, par exemple, qui a un talent incroyable, indiscutable. Enfin, vous mettez un poster de Oshi dans votre chambre, vous? Mais elle est effrayante. Il faut qu'elle donne ses chansons à des filles sublimes, comme des Vanessa Paradis. Fermez les guillemets. On embrasse Vanessa, évidemment, qui n'a rien à faire dans cette histoire. Et toi, quand t'as entendu ça en 2021, et quand t'as vu qu'en plus Oshi était touchée, qu'elle réagissait, t'as écrit une super chanson qui s'appelait « Des gens beaux ».
1: Parce que dans la suite de son interview, oui, il disait « Il faut des gens beaux ».
0: Il faut des gens
1: cette
0: beaux.
1: Cette phrase est quand même extraordinaire.
0: Bah, surtout venant de Fabien Lecoeuvre, hein, si vous l'avez jamais vu, googlez-le, je vous en supplie. Et donc, l'idée, c'est que toi, t'as fait cette chanson, « Des gens beaux », justement, en disant « Mais comment ça, il nous faut des gens beaux ?» Elle est super, et je n'ai pas le droit de la diffuser ce soir, parce que alors de procès, un coup c'est toi qui gagne, mais un coup c'est lui qui fait appel, etc. En gros, il te reproche d'avoir pris son intervention dégueulasse, que je viens de vous lire, à la radio, et de l'avoir mis en intro de la chanson, et il dit que tu dois lui payer des droits d'auteur.
1: Voilà, c'est ça. Bah, donc, il dit qu'on n'a pas le droit d'utiliser sa voix. Ouais. Nous, bah, voilà, notre avocat et tout, nous dit, bah, bien sûr que si, on n'a pas volé sa voix dans sphère privée. Il était sur un plateau de radio, et puis, en plus, c'est des propos polémiques, donc que tout le monde a commenté, tout le monde a entendu. Du coup, les avocats disent, c'est des propos d'intérêt, enfin, pas d'intérêt de débat général.
0: Oui, c'est ça.
1: Donc, voilà. Donc du coup, à partir de là, il n'y a pas de vol de voix, quoi.
0: Ouais.
1: Bon, mais lui, il a estimé qu'on n'avait pas le droit. Donc, le procès, on l'a gagné. Mais il a fait appel et il a gagné. Et du coup, il y a une troisième manche.
0: C'est la cassation.
1: Ouais. Et bah, j'ai pas de scoop à vous donner. J'ai pas encore de nouvelles.
0: On sait pas.
1: Mais en tout cas, voilà. Bon, bah, c'est une affaire, comme souvent, la justice qui dure et qui dure.
0: Ouais.
1: Mais, bon, en tout cas, cette chanson-là, elle a existé. Il y a plein de gens qui l'ont entendue. Je l'ai chantée en festival.
0: Nous, on l'a encore. Alors, je sais que si on la joue, là, ça va mettre tout le monde dans la sauce et j'ai pas envie. Mais en tout cas, à la seconde où t'as le droit de la rechanter et où nous, on a le droit de la rediffuser, on le fera.
1: On la remettra. Je vous tiendrai au courant.
0: Ouais, vraiment.
1: Dès qu'on a le droit, on y va.
0: À la seconde. Je voulais aussi qu'on prenne le temps de parler deux secondes de cinéma. Vu que ton agenda musical est extrêmement chargé, je le rappelle, 9e album le 18 septembre, plus la grande tournée 2027, c'est sans doute l'un ou l'autre dans ton emploi du temps. Donc là, il n'y a pas forcément de projet de ciné
1: dans
0: l'immédiat.
1: Certainement pendant la tournée, je vais développer une petite idée ou commencer à écrire parce que j'ai des idées. Mais oui, c'est pas pour tout de suite. Le cinéma, c'est un truc de longue haleine. Une chanson, je peux l'écrire ce soir, la mettre en musique demain et elle est sur les plateformes demain soir.
0: Oui.
1: Le cinéma, c'est un autre délire. Hein, donc ça prend du temps. Donc ce sera pas pour tout de suite. D'autant que là, la priorité, c'est vraiment la musique. C'est l'album et la tournée. Mais il y aura d'autres choses.
0: Ok, génial. Bon, bah, l'album, ce sera le 18 septembre pour le ciné. En attendant, sachez que Monsieur Aznavour, le merveilleux biopic réalisé par toi, Grand Corps Malade, et par Mehdi Idir, est disponible sur Netflix.
1: Ouais, ouais,
0: et ça, c'est une très bonne nouvelle. Voilà, si vous n'avez pas de code, ne m'énervez pas, prenez-les à quelqu'un et allez voir ce film qui est une merveille. Moi, j'ai beaucoup aimé, j'ai beaucoup pleuré aussi. Et j'ai appris beaucoup de choses sur Aznavour. Pourtant, je sais que, voilà, je l'avais étudié, le bonhomme. Mais
1: il a un passé incroyable.
0: Ben, c'est ça.
1: Folle, des
0: sa
1: aventures,
0: jeunesse, ses parents,
1: la guerre, la résistance, plein de gens ne savent pas tout ce qu'il a vécu.
0: C'est ça.
1: Et on s'est beaucoup
0: film.
1: Intéressé à sa jeunesse, justement.
0: Ouais, ouais. Bravo, je ne sais pas si je te l'avais dit, parce qu'évidemment, étant donné que c'était un film et pas de la musique, je ne sais pas si on en avait parlé vraiment, mais bravo, je suis très admiratif du travail sur Monsieur Aznavour.
1: Merci beaucoup.
0: Et donc, je te propose qu'on se dise au revoir en écoutant À chacun sa bohème.
1: Ça me va très très bien.
0: Ça te va très très bien. À la prochaine.
1: À bientôt. Et vous avez oublié, je vous ai retenu la phrase de streamer ça fort.
0: Streamer ça fort.
1: C'est toi, tu m'as appris ça.
0: Streamer fort.
1: Streamer ça fort, le mauvais rêve, le prochain rêve.
0: La plage.
1: Ouais,
0: ils se trompent, ils disent tout. Alors, il faut streamer fort. J'en ai pas encore fini. Et le prochain rêve, featuring Stilto.
1: Merci, ça marche. Pour l'accueil. Merci
0: à
1: beaucoup.
0: La prochaine. Salut.
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1: C'est la chanteuse américaine Taylor Swift qui est officiellement la musicienne la plus riche du monde. Je sais, ça n'avance pas votre PEL en cette veille de vacances d'été, mais enfin, je voulais que vous le sachiez, elle a 36 ans, elle a 2 milliards de dollars. Voilà. Bon, bah moi, à 36 ans, par exemple, je n'avais pas encore de livret A.

0: Bon, alors elle est super cette chanson, mais quand même 2 milliards. Vous vous demandez peut-être comment Taylor Swift est aussi riche. Eh bien, c'est parce qu'en fait, elle s'est battue pour être propriétaire de tous ses enregistrements, tous les masters. Elle a même payé pour ça, pour les albums de ses débuts. Elle est à contre-courant total de Bruce Springsteen, Justin Bieber, Sting, Bob Dylan, Britney Spears, qui ont tous vendu leur catalogue à grosses sociétés spécialisées pour toucher, alors parfois 100 millions, 110 millions. Mais voilà, elle, elle a 2 milliards. Et nous, bah, toujours pas.
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0: Allez, on va jouer au blind test avec des chansons qui jouent. Tiens, justement, le cadeau du jour vous sera très très utile. Le 12 août, ce sont des lunettes spéciales pour observer en toute sécurité et avec style l'éclipse de soleil du 12 août prochain. Avec style, évidemment, puisque c'est le logo ici qui décore ces lunettes bleues, mais d'un bleu, plus bleu que le bleu de tes yeux, comme disait Charles Aznavour. Et nous allons jouer... Allô, allô, qui est là pour jouer ?
2: Bonsoir.
3: Oui, bonsoir, c'est François.
0: François, salut François.
3: Salut, Caroline.
0: Et Florence est avec nous aussi, c'est ça ?
3: Florence.
0: Oui, bonsoir. Florence, bonsoir à tous les deux. Alors écoutez, en ce qui concerne le stylisme, des lunettes bleues le jour de l'éclipse, franchement, moi je trouve ça génial. Et je suis ravie de vous en offrir à chacun une paire. C'est important quand même de protéger ses yeux. Notez bien dans vos agendas le 12 août, l'éclipse totale de soleil.
3: Ouais, je la prends, super.
0: Ah bah oui, à chacun une paire de lunettes, ça c'est réglé. Maintenant... Je vais pouvoir vous annoncer donc que le thème de ce soir, ce sont des chansons qui parlent de jouer, justement jouer de la musique, hein, bien sûr, pas jouer au football, c'est une autre émission, ça n'est pas la mienne. Et donc, il va falloir retrouver le plus rapidement possible le nom des interprètes des chansons que je vais vous passer. Il y aura un point par bonne réponse et à la fin, tout le monde gagnera, ok ?
3: D'accord.
2: Ok.
0: Formidable. Alors, je vous propose une première chanson. Florence et François, je vous demande, s'il vous plaît, avant de me proposer une réponse, de bien donner votre prénom pour prendre la main. D'accord ?
2: D'accord. Florence.
0: Allez, c'est parti.
3: François.
0: Oui, non mais...
3: Florence. C'est...
0: Oui, mais...
3: À chaque fois,
0: non,
3: ouais.
0: Non, une fois qu'il y aura la...

0: Parce que là, effectivement, c'est plutôt Florence qui a dégainé la première. Mais non, c'est une fois qu'il y a la chanson. Ok, vous êtes prêts? On y va. Première chanson, dites-moi, qui chante ça?
1: France Gall.
2: France Gall.
0: Oui.

0: qui jouait du piano debout, c'est France Gall qui chante. Alors, Florence et François, vous avez tous les deux trouvé France Gall. Par contre, François a bien donné son prénom avant la réponse. Florence a oublié. C'est pas grave.
1: Ah mince.
0: Non, pas grave, c'est pas grave. De toute façon, je vous ai entendu tous les deux. Vous êtes très forts. Vous trouvez sur l'intro France Gall. Je sens que j'ai des candidats sérieux. Donc, il jouait du piano debout. Nous continuons sur ce thème avec un chanteur français.

0: tubes comme En apesanteur. Son nom ressemble un peu à Calimero, mais c'est pas ça.
1: Je ne pense
2: François Calimero.
0: Oui.

0: c'est un bassiste aussi, Calogero, et je joue de la musique. France Gall jouait, Calogero jouait. Est-ce que Florence et François, vous êtes prêts pour que j'envoie la dernière chanson ?
1: On est prêts, oui. Je suis prête.
0: Alors c'est parti.

0: je joue. Magnifique chanson de Julien Clerc qui décrit si bien la joie qui envahit le musicien quand il fait de la musique. Bravo, bravo François. Très bon candidat.
1: Merci.
0: Et Florence aussi, bravo pour cette belle participation, ma chère Florence.
2: Merci.
0: Merci d'être venue jouer avec nous. Je vous embrasse tous les deux et je vous envoie à chacun une paire de lunettes ici pour profiter pleinement et en toute sécurité de l'éclipse du 12 août. Et puis il y a une autre artiste qui joue. Elle s'appelait Brigitte Bardot et sur son album Bébé en 1964, elle racontait tout. Moi, je joue. Voici Bébé.
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0: Une interprétation incroyable signée Brigitte Bardot et une chanson que l'on doit à Jean-Max Rivière et Gérard Bourgeois qui tous les deux avaient aussi écrit et composé pour Françoise Hardy, Dalida, Juliette Gréco ou encore Sylvie Vartan dans les années 60.
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0: J'en reviens pas, j'avais oublié que c'est aujourd'hui les 40 ans de la mort de Coluche. Alors moi je suis assez vieille pour me souvenir exactement où j'étais et ce que j'ai pensé quand j'ai appris sa mort. Je suis sûre qu'il y en a beaucoup parmi vous qui ont des souvenirs émus et tristes de ce jour-là, 19 juin 1986. Coluche nous avait quitté beaucoup trop jeune, à l'âge de 41 ans et beaucoup trop violemment dans un accident. Pour lui rendre hommage, vous dire qu'il faut absolument regarder ses films, surtout ceux qui ont été considérés comme des nanars à l'époque. Vous n'aurez pas l'Alsace et la Lorraine en 1977, sa première réalisation. C'est à la fois infâme et sublime. Donc ne ratez pas ça, ne ratez pas Coluche dans 2h moins le quart avant Jésus-Christ, au début des années 80. Et puis évidemment aussi dans Ciao Pantin qui nous prouvait qu'il avait du drame en lui. Coluche était drôle, Coluche ses sketchs, ça vous les trouvez partout. Et puis Coluche chantait drôlement bien. Une de mes chansons préférées d'ailleurs, alors je vous propose qu'on la partage ensemble. C'est des conseils à un nourrisson, à un petit bébé qui vient de naître. Mais je crois que ça marche aussi à tous les âges de la vie. Alors écoutons la sagesse de Coluche en pensant à lui 40 ans après sa mort.
2: Alors, une chanson que j'ai écrite à l'intention des nourrissons s'appelle... Vous avez vu, il y a de la lumière là, c'est chic. Conseil aux nourrissons. Tiens, je vous l'enlève, allez, je la mets là.

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0: au théâtre du Gymnase. Coluche chantait pendant ses spectacles entre deux sketchs. Le triomphe de Coluche au Gymnase, ça c'est le nom de l'album. Et ça date de 1978.
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0: Sur le nouvel album de Big Flo et Oli qui s'appelle Karma, il y a des chansons, oh là là, très très rap. Tout le monde dit ça, tout le monde dit, ah il est très très rap cet album. Comme si Big Flo et Oli à un moment avaient fait du zouk, ils s'étaient un peu perdus et hop ils sont revenus au rap. Il y a des chansons, oui aussi, qui sont un peu loin du rap, qui sont un peu plus mélodieuses, où les garçons chantent, jouent de la musique. Je pense que ça apportera de jolis moments de respiration aussi dans leurs concerts. Et je voulais vous faire découvrir, si c'est pas déjà fait, une chanson d'amour, amour des déçu, mais amour quand même. Ça s'appelle Picasso et c'est Big Flo et Oli, comme peut-être vous ne les avez jamais entendus. À découvrir donc, c'est important et c'est sur Karma.

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1: Big Flo et Oli, il y a une version live de cette chanson Picasso qui circule en ce moment sur les réseaux, en vidéo, et où Oli fait son plus beau solo de trompette. C'est incroyable parce qu'il a fait le conservatoire, ils ont fait tous les deux le conservatoire, Big Flo et Oli, quand ils étaient jeunes. Et donc voilà, ça apporte encore plus de profondeur au morceau, et ça tombe bien parce que c'est comme ça que ça va être joué sur leur tournée. Là, ils vont enchaîner plein de festivals d'été jusqu'au mois de septembre, et ensuite tournée des Zénith et Arena partout en France à partir du 2 octobre.
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1: Ah là là, Paula Abdul. C'est marrant comme aujourd'hui, plus personne ne parle d'elle, alors que dans les années 80, Paula Abdul, c'était notre reine, les gars. Une chanteuse et danseuse qui était absolument incroyable. Elle était partout, à la télé, ses clips. Elle chantait hyper bien. Tout le monde voulait lui ressembler, danser comme elle, être habillée comme elle. Elle avait démarré comme chorégraphe pour les Jackson 5. Et puis après, pour Michael, évidemment, le plus intéressant des Jackson 5. Et puis après, elle avait sorti sa musique. Elle a vendu 20 millions d'albums dans sa carrière. Et c'est son anniversaire.

0: 44 ans aujourd'hui, la divine Paula Abdul et son Straight Up grand tube de 1988. On va garder le rythme pour remercier l'équipe de l'émission qui était là ce soir. Iris, Guitoni, Kinan, Lageli, Elodie Bianca Maria, Sadika Raou et Franck Moilier. Rendez-vous demain à 20h avec les chansons préférées de Julie Zenati.
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3: Bonjour la France, bonjour la France qui a chaud. J'espère que tu vas bien la France, aujourd'hui c'est la finale. Ça va Éric Bastien ?
4: Écoutez, on a égalité, c'est ça la parité Madame Damido. 2-2 aujourd'hui, je suis content.
3: Bien sûr. Alors à l'issue de cette magnifique finale, il y a deux prix. Le premier prix, c'est simple. C'est 2 jours en famille ou entre amis, puisque c'est un séjour pour 4 au Festival des Grandes Marées à Jullouville, au cœur de la baie du Mont-Saint-Michel. Alors vous allez pouvoir écouter plein d'artistes, mais vous allez surtout écouter Kenji,

0: sur place pour 4, une nuit avec petit déjeuner à l'hôtel du musée de Granville et 100 euros de carburant pour y aller. Si vous ne gagnez pas ça, quel est le deuxième prix?
1: Eh ben dans les groupes, il y aura Joe Malongo. Ça, c'est Joe Malongo avec ses musiciens. On les écoute depuis le début, les mariachi Malongo. Leurs trompettes, ils sont là. Ils vont vous donner le meilleur des concerts. Mais accessoirement, ils prendront le temps de fabriquer une machine, prendre de dosettes et 6 verres en verre à gagner aujourd'hui.
0: Allez, Kinan, jingle. Alors, on appelle Leïla, Marie-France, Christophe et Aurélie. Comment ça va, les finalistes?
1: Bonjour.
2: Bonjour.
1: Bonjour.
3: Ça va beaucoup. Bonjour Eric.
1: Bonjour.
3: Bonjour Valérie. Bonjour à toute votre équipe.
0: Bonjour tout le monde. Alors, on va faire une première demi-finale, Leïla contre Marie-France. Ce qui veut dire que Cricri et Aurélie, vous pouvez aller jouer et vaquer à vos occupations. Alors Leïla, tu as joué avec nous lundi, tu as été brillante, hein, 22 points, magnifique. Voilà, totalement sans faute, hein, voilà. Tu es mariée à Thibault, tu habites à Estrée, tu joues avec Issy-Nord, parce que Estrée c'est dans le Pas-de-Calais. Tu vends des chichis, des gaufres et des crêpes à Berck. Et quel temps il fait aujourd'hui à Estrée?
2: Ah, il fait super beau, super chaud, donc tout va bien.
0: Ah, super beau, super chaud. Tu vas aller te baigner, tu crois?
2: Je ne sais pas, peut-être.
0: Qu'est-ce que tu vas faire ce week-end?
2: Ce week-end, je travaille. Donc, je ne vais pas profiter beaucoup du soleil, mais il y a de l'animation, il y a des concerts, tout ça, donc c'est chouette.
0: Oh, bah, c'est bien, oui, puisque je rappelle que dimanche, c'est la fête de la musique quand même. Hein.
1: Elle a fait des pères.
0: Oui, d'accord, mais enfin, c'est aussi la fête de la musique. Voilà.
1: Fête des pères aussi.
0: Ouais. Bref, alors.
1: La fête quoi, dimanche?
0: Bon. Voilà, voilà. Il paraît que t'as un petit défaut dont on n'a pas parlé lundi. Tu n'aimes pas reconnaître que tu as tort.
2: Non, mais parce que j'ai jamais tort, je me trompe, c'est tout.
0: Bien sûr, évidemment, évidemment, bien sûr, elle ne se trompe pas. Oh là là là là. Bon, bah écoute, j'espère que tu ne vas pas te tromper sur la première question qui peut te permettre de gagner le premier point. Tiens, je te mets un petit coup de Stomy Bugsy.

0: là là, ce que j'aimais cette chanson. Alors écoute bien, la fête des pères, évidemment, c'est dimanche. Eh bien, il paraît que ça a été popularisé en France grâce à une marque de briquets. Est-ce que c'est vrai que la fête des pères a été popularisée en France par une marque de briquets? Vrai ou faux? Top chrono, 5 secondes.
1: Je dirais vrai.
0: Eh bien, t'as bien raison, parce que la marque de briquets Flaminaire, en 1952, lance la campagne publicitaire pour la fête des pères. Et du coup, pof, ça a pris. Et du coup, bah, c'est rentré dans les habitudes des Français. Donc, bonne fête à tous les papas pour dimanche. Et voilà, Leïla, premier point.
2: Exactement. Marie-France était avec nous mardi. Marie-France, nous avons fait équipe. On ne change pas une équipe qui gagne aujourd'hui, vendredi. T'es d'accord?
1: Oui, tout à fait.
2: Oh, oui. T'as une quénois sur Dole, dans le Nord, encore le Nord, qui est représenté. Et je ne me trompe pas si je dis que c'est ton anniversaire aujourd'hui?
1: Non, c'est bien ça.
2: Eh ben, bon anniversaire.
0: Joyeux anniversaire.
2: Oh, mais quel plus beau cadeau que de t'offrir le séjour, bien sûr. On va tout faire pour que ce soit le cas. Bon anniversaire, effectivement, Marie-France, qui est mariée à Christian, rappelons-le, qui a deux enfants, Anaïs, qui a 40 ans, et Julia, qui a 34 ans. Est-ce que tu as des petits coins d'ombre à nous recommander dans ta région, là, ce week-end? Tu sais où tu vas aller un peu pour être au frais?
1: Ah oui, bon, en fait, nous on est au bord de la Deule, hein, ouais. Qui est un canal, et on a la Lys qui est tout près, et là c'est la Lys qui sépare la France de la Belgique, et on est souvent en Belgique, il y a un petit bar où il y a effectivement beaucoup d'animations le samedi et le dimanche, des petits orchestres, voilà, qui jouent du jazz, du rock, etc. C'est sympa, on est à l'ombre. Voilà, c'est super sympa.
2: Bah, c'est un bon plan. Non, mais c'est bien. Ah, bah, c'est vrai qu'on va un peu chercher les coins d'ombre là ce week-end. J'espère que bah, chez toi, il ne fait pas trop chaud. T'as quelle température aujourd'hui dans le Nord, à Quesnoy-sur-Deule?
1: Bah, ici, c'est 30 degrés déjà.
2: Ouais, 30 degrés déjà. Ah. Avec le pic de chaleur attendu lundi et mardi. À la retraite de travail dans le groupe EDF, on l'a dit, hein, toute ta carrière. On est ravis de te retrouver en tous les camarades foncés. Et on va t'offrir un premier point tout de suite avec une première question.
1: Oui.
2: Tu aimes le Nutella?
1: Oui.
2: Oh, ça, c'est la musique du Nutella.
0: C'est dégueulasse, le Nutella.
2: Non, c'est bon quand même.
0: Non.
2: Non, c'est bon.
0: Non, non, c'est pas bon pour la santé, le Nutella. C'est plein de saloperies. Non.
2: Récemment, Ferrero a lancé un Nutella à la patate douce, testé uniquement sur le marché américain. Moi, je l'affirme. Après, est-ce que c'est vrai? Est-ce que c'est faux? Tu as 5 secondes pour y réfléchir, Marie-France. Parti. Vite. Comment?
1: Faux.
2: Faux, il y a du faux. Oui, tu as raison. La nouveauté s'appelle en réalité Nutella Peanut. C'est une version à la cacahuète, hein, ce que veut dire peanut. C'est la première nouvelle saveur officielle de Nutella depuis plus de 60 ans d'existence et c'est déjà commercialisé en Amérique du Nord. Bah là, c'est assez récent, hein, depuis le mois d'avril. C'est pas arrivé chez nous encore.
0: Bah tant mieux. Alors, Leïla, un point. Marie-France, un point. C'est une petite égalité parfaite.
2: Oui,
0: ici,
2: c'est bien.
0: Bravo. Et là, tout de suite, on va parler de femmes. On va parler de femmes libérées. 1984, Cookie Dingler. Ne la laisse pas tomber.
2: Ah non.
0: Elle est si fragile. Vous écoutez ici, vous chantez. On vous aime, à tout de suite.

0: tomber. Et
1: évidemment, on va pas laisser tomber. Cookie Dingler, 1984, tu l'as dit Valérie, joli souvenir sur ICI.
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0: Et ICI, nous sommes avec Leïla et Marie-France qui jouent toutes les deux pour ICI Nord. Le Nord s'affronte, mon Dieu. En plus, elles sont à égalité, c'est magnifique. Alors, Leïla, il paraît que tu t'adores voyager avec ton mari, les Hautes-Pyrénées, la Normandie, et bientôt, t'aimerais bien visiter l'Ardèche.
1: C'est une bonne réponse.
0: Leïla ?
1: Leïla n'est plus.
0: Leïla ?
1: Alors, on l'a peut-être perdu.
0: Tu nous as quitté ?
1: Ah, on va la rappeler.
3: Bon. Vous m'entendez ?
0: Ah, là, je t'entends. Ne bouge plus.
3: Ah, bon. Oui, je disais que oui, on aimerait bien aller visiter les Gorges du Verdon.
0: Ah, c'est très beau, les Gorges du Verdon. C'est magnifique.
3: Apparemment.
0: Ah, oui, c'est très, très beau. Et alors, il paraît que tu aimerais aussi visiter l'Égypte.
3: Oui, c'est un rêve qu'on a depuis qu'on est tout petit tous les deux. Et on se dit pourquoi pas pour notre voyage
0: d'honneur. Oh, mais oui, faire une petite croisière sur le Nil, là.
3: Mmh. Ah oui.
0: Ah oui, c'est bien, on adore.
1: Il fait chaud là-bas.
0: Oui, il fait chaud, mais enfin, c'est très très beau quand même.
1: Ah,
0: hein,
1: c'est vrai.
0: On adore. Alors, ma chérie, c'est l'heure du quiz musical. Tu vas avoir deux tubes de l'été à reconnaître. Tu vas écouter un extrait, c'est l'un derrière l'autre, et tu devras me donner les deux artistes qui chantent. Écoute bien.
3: Ok. C'est...
0: C'est les années 80, qui est le groupe qui chante ?
3: Élégance Vacances.
0: Oh là là, Élégance Vacances, vacances, oublie tout. Oui, alors, est-ce que c'est Élégance ? Bien sûr que oui.
1: Bravo.
0: Vacances, j'oublie tout.
4: Vacances.
0: Plus rien à faire du tout. Je m'en vais en l'air, ça c'est super. Voilà, c'est fou. Alors, attention, là, c'est un artiste des années 90. Écoute bien.

0: c'est qui chante?
1: C'est Lou Béga, Mambo Number 5.
0: Et c'est Lou Béga, Mambo. La la la la la. Eh oui, Lou Béga, magnifique.
2: Dan, di, dan, dan. On ça lui a... fait 3 points, ça.
0: Bah, ça lui fait 3 points.
2: Bon, Marie-France, on joue avec les tubes de l'été, entre autres. Hein, d'ailleurs, on jouera avec tous les tubes de l'été dans Au Taquet, puisqu'on sera là jusqu'au 17 juillet avec Valérie.
0: Absolument.
2: Exactement. Bon, Marie-France, j'ai quand même une petite anecdote, on l'a dit. Le Nord s'oppose, on va voir dans un instant. Et je te souhaite d'arriver en phase finale. Il t'arrive un truc pas drôle, assez régulièrement, c'est franchement pas drôle, c'est que tu te fais cambrioler, toi. C'est devenu une habitude à la maison. Hein.
1: Oui, trois fois.
2: Oui, bah quand même, c'est quand même beaucoup. 3 cambriolages. Alors, ce qui est amusant, c'est que à chaque fois, on te pique le lecteur DVD et le même film que tu rachètes et qu'on repique à chaque fois.
1: Oui, le cinquième élément, on me l'a piqué 3 fois.
2: Non, mais ça paraît dingue, c'est-à-dire le lecteur DVD ou le magnétoscope et à chaque fois, le cinquième élément, systématiquement.
1: Voilà.
0: Ce film, il ne faut plus le racheter. Hein.
1: Non, mais je l'ai racheté, mais j'ai attendu 5 ou 6 ans avant de le racheter.
2: C'est dingue. Mais ils le savaient, ils sont revenus dès que tu l'as racheté. Voilà. Non, il y a un truc avec le 5
1: ans. C'était incroyable.
2: Non, ouais. Mais ça, c'est pas drôle. Hein. Franchement, si ça arrive, c'est pas un bon moment à passer. Courage à ceux à qui ça arrive en ce moment.
1: Oui, effectivement.
2: Bon, allez, nous allons jouer tout de suite avec 2 tubes, je te l'ai dit. Hein. C'est 2 tubes de l'été. Il y a possibilité de marquer 2 points, ce qui ferait que vous seriez à égalité. Voyons comment ça se passe. On est pile dans un tube des années 2000 et je crois que Valérie kiffe bien ce titre.

0: Alors, qui chante? Est-ce que tu as reconnu? Quelques secondes pour y réfléchir.
1: Camaro.
0: Oui, Camaro. Femme like you. Tu dis Camaro.
2: Camaro.
0: Camaro, oui.
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0: C'est bien, ça permet de s'ambiancer, c'est plutôt cool hein, pour un début de week-end. Voici un deuxième titre, on est encore une fois dans un tube, je pense que ça devrait aller, on y va.

0: Eh bien, qui chante? On y va.
1: C'est Mano.
2: Eh oui.
0: C'est Mano. Mano.
1: Oui. Mano, M-A-N-A-U.
0: Oh là là, elle a même l'orthographe.
2: Et qui c'était le fils du forgeron? Il s'appelait comment, le fils du forgeron? Hakim.
0: Bravo, en tous les cas.
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0: Eh ben, on est sur du 3-3.
2: Et 3-3, ça va être facile c'est de vous départager ça encore. Bien, allez, c'est l'heure d'écouter. Ah, oh, on adore. Voilà, vous êtes invité, vous n'avez pas envie de sortir.
0: Ouais.
2: Ça arrive à tout le monde, hein. On a prévu un truc. Et puis, au dernier moment, on a un peu la flemme. Benabar, eh ben, Benabar, il nous a expliqué comment ça fonctionne. Vous écoutez ici, on écoute Benabar, à tout de suite.

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0: Dîner,
1: ah moi je viens au dîner. Tu m'invites ce soir à mon dîner?
0: Il n'y a pas
1: un dîner
0: pas.
1: Ce soir?
0: Non, pas du tout.
1: C'est quand? C'est demain?
0: Non plus.
2: Ah là là.
1: C'est quand ce dîner?
3: On est au taquet.
1: Tu ne m'invites pas?
0: Non, bah j'ai pas de dîner là.
1: D'accord.
0: Alors Leïla et Marie-France jouent l'une contre l'autre et pourtant elles jouent toutes les deux pour Ici Nord. Laquelle des deux sera sélectionnée pour la finale? On ne sait pas. Est-ce que tu t'es tiré les cartes, Leïla? Est-ce que tu sais?
4: Non. Alors,
0: non?
4: Non, là je l'ai pas fait, non.
0: Oh là là là là là là là là. Il faut savoir que, on l'a dit, hein, Leïla, elle adore l'astrologie, elle est comme moi, elle demande tout le temps les signes astrologiques des gens. Voilà, mais oui, c'est comme ça.
4: D'ailleurs, Marie-France est Gémeaux aussi, elle est née aujourd'hui.
1: Bah oui, Marie-France.
0: Marie-France, t'es Gémeaux?
4: Oui, tout à fait. Tout à fait Gémeaux.
0: C'est dur, eh, c'est dur les Gémeaux. Hein.
4: Ah oui. Oh, non.
0: Ça peut durer, mais je sais, tu n'as jamais tort, mon petit chat. Alors, dis donc, Leïla, il est quel signe, Thibaut? Je ne me rappelle plus.
4: Scorpion.
0: Ah, c'est pas mal, le scorpion. C'est pas mal. Ça se pique tout seul, c'est bien. Bah, c'est vrai, écoute. Bon, comme je ne sais pas hein, si tu vas aller en finale ou pas, et que j'ai quand même envie de t'encourager à ce que tu sois prête, je vais te faire écouter un artiste que tu adores pour que tu te sentes bien. On va écouter Bad Bunny. Allez.

0: camion. Ah ouais, franchement, on adore bouger nos bodies sur Bad Bunny. Tu connais pas Bad Bunny?
1: Si, mais bon, il est beau comme un camion. C'est pas ma cam, quoi.
0: Oui, bah, il est très très beau quand même. Alors,
1: maintenant. Est-ce que c'est beau un camion?
0: Oui, c'est très beau un camion.
1: Un camion, c'est beau.
0: Bah, bien sûr.
1: À 38 tonnes.
0: Oui, ouais, tout est beau dans le camion.
1: Okay.
0: Voilà, alors, écoute-moi bien, ma chérie. C'est très très important que tu ailles en finale. Quel objet télépiloté permet aujourd'hui de réaliser facilement des images aériennes impressionnantes? Quel objet télépiloté permet de réaliser facilement des images aériennes? Top chrono.
2: Un drone.
0: Alors, est-ce que c'est la bonne réponse? Oui. Ça te fait 5 points, bien sûr que c'est un drone, voilà, il y en a... T'as 8 points, c'est
1: bravo.
0: Là, c'est magnifique.
1: Et on salue les équipes d'ici Drone Ardèche, bien sûr. Voilà.
0: Je demande pardon à ces deux départements que j'aime de tout mon cœur.
1: Elle était pas mal quand même, celle-là. Bon, Marie-France, bon anniversaire. Oui, c'est l'anniversaire de Marie-France, notre petite Gémeau. T'es née à quelle heure? C'est peut-être pas encore fait, hein? À quelle heure?
2: Non,
1: 20h. Ah, tu vois?
0: Voilà.
1: Donc on souhaite pas bon anniversaire, ça se fait pas avant. On va recommencer l'émission, parce qu'on t'a souhaité ton anniversaire. On m'a toujours dit que la tradition, fallait pas le souhaiter avant. C'est un truc.
0: Mais c'est le jour d'avant, pas 5 heures avant.
1: Non, c'est pour la fête. La fête se souhaite
0: la
1: veille.
0: Oui, allez, bien sûr.
1: Écoutez, la référence, tout ça. Voilà, en parlant de la ref, Jean-Philippe Janssen en ce moment.
0: Oui,
1: hein.
0: Mon titi.
1: Vous l'avez bien vendu. C'est l'entretien à retrouver sur YouTube, la ref avec Valérie Davidot et Jean-Philippe Janssen. Tiens, Marie-France, avant cette dernière question, je rappelle que cette semaine, pour ceux qui n'étaient pas là...
0: De toute façon, je rappelle pour Marie-France que même si elle gagne, elle ne gagne pas.
1: Ça suffit.
0: Donc, voilà.
1: Ça suffit.
0: Bah, c'est la vérité, il faut lui dire la vérité.
1: Oui, mais j'y vais en douceur. Marie-France, elle a du... Marie-France, elle a du jukebox, elle a du 45 tours. C'est une collectionneuse de disques et pour te faire plaisir, ce que tu écoutes à la maison, c'est ça.
0: C'est Johnny White.
1: Johnny White. Barry Hallyday.
0: Barry Hallyday.
1: Et deux jukebox qui jouent en même temps là. Bon, c'était Barry White. Ouais, mais non, mais t'aimes Presley.
0: On
1: Johnny,
0: adore Barry White.
1: Bon, alors qu'est-ce que c'est? Pourquoi elle a pourquoi qu'est-ce
0: mais que... parce que Leïla a 22 points, Marie-France en a 16. Même si elle marque,
1: oui.
0: Bah, c'est Leïla qui gagne.
1: Marie-France.
0: Mais partons avec l'honneur. Avec l'honneur.
1: Parce qu'on récompense le parcours dans son ensemble. Et c'est vrai que voilà, Marie-France. Bon, question. Quel célèbre Français créateur de chaussures de luxe est mondialement connu pour ses célèbres semelles en rouge? Top chrono, 10 secondes. Ouais, Louboutin, on va pas perdre de temps. Oui, c'est effectivement Louboutin, Christian Louboutin, avec cette signature depuis 1993. Tu pars avec les honneurs, mais ça ne suffit pas.
2: J'aurais bien aimé un cadeau pour mon anniversaire.
1: Bien sûr, je comprends très bien. Alors, tu ne quittes pas, je te passe Maître Cadeau et je laisse Maître Cadeau se débrouiller.
0: Voilà, peut-être qu'on pourra te donner des petites places de cinéma.
1: Ouais.
0: Allez, on verra, je me débrouillerai.
1: Toujours faire plaisir.
0: On se débrouillera. Bon.
2: Merci à toute l'équipe, en tout cas.
0: Je te remercie à toi.
2: Et Valérie,
1: merci Marie-France.
0: Allez, Marie-France, tu as bien joué, Leïla, t'as compris? Tu vas en finale.
2: Bravo, Leïla.

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2: Alors, je rappelle que Leïla est qualifiée pour la finale dans quelques minutes. Je rappelle les cadeaux. Le premier prix, c'est 2 jours en famille ou entre amis au festival Grande Marée à Julotville, au cœur de la baie du Mont-Saint-Michel, pour écouter Kenji, Julien Clerc, Benabar, Zaz, Christophe Maé, les Cooks. Vous dormez à l'hôtel du musée de Granville. Vous avez la nuit offerte avec le petit déjeuner. 100 euros de carburant pour aller là-bas. Et si vous ne gagnez pas ça, vous gagnez la magnifique machine à café expresso Malongo, c'est 32 dosettes et c'est 6 verres en verre. On accueille tout de suite Christophe et Aurélie. Comment ça va les amis?
3: Bonjour, et ben ça va. Bonjour, bonjour Valérie, bonjour Eric.
4: Salut.
3: Et bonjour à Aurélie.
2: Aurélie, t'es là?
4: Elle est là Aurélie? Bon. Aurélie,
2: alors on va jouer. De toute façon, on joue avec Christophe ici, Brazizel, mon petit Breton qui a gagné hier, qui est conduit.
3: Pourvu que ça dure.
2: Bah pourvu que ça dure, qui a un chat psychopathe, hein, Dexter, qu'on appelle Titi. Voilà. Et alors on en a pas parlé hier parce qu'on sait qu'il a une asso qui sauvegarde le patrimoine breton, mais on a parlé de sa passion pour la vitesse, etc. Mais on n'a pas dit qu'il collectionne beaucoup de livres. Tu as des revues sur l'aviation, la Formule 1. Hein, d'ailleurs, t'es passionné de Formule 1.
3: Oui, c'est vrai. Je suis passionné de F1.
2: Voilà.
3: Depuis très longtemps.
2: Et pareil que tu as été au Brésil, ben oui.
3: Oui, j'ai été voir le Grand Prix du Brésil à Interlagos.
2: En quelle année?
3: Oh, ça date. C'était en 1999.
2: Ah ouais.
3: Ça commence à faire vieux.
2: Ah oui. Alors, tu as des maquettes de voitures?
3: Oui, de Formule 1. J'ai 2 vitrines.
2: Alors,
3: j'en ai tellement que maintenant je ne collectionne plus que les belles voitures qui gagnent des courses et celles qui gagnent les championnats de Formule 1 tous les ans. Pas plus. Ma femme n'en peut plus.
2: Bah, tu m'étonnes. T'as combien de maquettes en fait?
3: J'en ai 180.
2: Ah ouais, une pensée émue pour Marie-Noël. Ta femme.
3: Ce ne sont pas des maquettes, ce sont des petites voitures de la marque Minichamp.
2: Ah oui, d'accord.
3: Des répliques vraiment.
2: Magnifiques.
3: Qui valent 45 euros, échelle à 43.
2: Okay.
3: Parce que les 1/18e prenaient trop de place. J'ai arrêté.
2: J'ai compris.
3: Elles sont chez mon fils dans un champ.
2: Okay. Bon, tu vas tout de suite remporter le premier point avec la première question. Vrai ou faux? Pour te mettre dans l'ambiance, je te mets une chanson.
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2: On va parler des râleurs, on va parler d'Éric Bastien et des hommes en général.
4: Bien sûr.
2: Écoute bien, des scientifiques ont calculé que râler, ça brûle autant de calories qu'une marche rapide. Est-ce que c'est vrai ou faux que râler brûle autant de calories qu'une marche rapide? Top chrono, 5 secondes.
3: Eh bien, je veux dire que non.
2: Bah t'as bien raison.
4: Ah, sinon je serais mince.
2: Comment te dire? Alors oui, parce que parler, s'agiter, s'énerver, ça fait dépenser de l'énergie, mais on est très loin des calories lorsque tu fais de la marche. Bravo, un point pour Christophe.
4: Aurélie est avec nous, elle est de retour. Aurélie qui habite à côté de Saint-Étienne.
6: Bonjour.
2: Alors je vais avoir ça toute la journée dans la tête.
4: C'est les verts.
2: Je suis rentrée chez moi. Je suis rentrée chez moi mercredi. Je chantais ça, mon mec m'a dit ça, t'as craqué ou comment ça se passe?
4: Ah là là, Dominique Rocheteau, Jean-Michel Larquet, les grands là de l'épopée des verts.
6: C'est ça.
4: Et ouais. Exactement.
2: Manu fait. France, moi j'ai le t-shirt vert.
4: Battenay, tout ça. Ben oui. Tu habites à Riorges. Riorges, c'est dans la Loire, donc c'est effectivement pas très loin. C'est à combien de kilomètres de Saint-Étienne d'ailleurs, Aurélie?
6: 3/4 d'heure.
4: Oui, voilà, la vol d'oiseau, c'est pas bien loin, on est d'accord. Bon, t'étais avec nous mercredi, t'as bien joué, bon, t'es ma candidate. On signale déjà que Marie-France, je l'ai perdue. Donc Aurélie, ne me reste plus que toi, pour éventuellement être dans la gagne ce vendredi. Je compte.
6: Dami d'Hollande.
4: Coiffeuse, qui a toujours rêvé de faire ça, tu nous l'as dit, tu nous as parlé de la coupe espagnole, la mini Yamal, hein, qui est un peu à la mode cet été, je me c'est souviens ça. Très bien. Bon, comment ça va depuis mercredi? Pas trop chaud?
6: Bah écoutez, oui, il faut... Faut rester à l'ombre, à l'intérieur.
4: Ah oui.
6: Faut être tout frais, quoi.
4: Bah, c'est ça. Bon, ça va. T'as ce qu'il faut. T'as des petits coins d'ombre un peu près de chez toi. T'as des piscines, des lacs. Des choses.
2: Faut squatter les copains qui ont des piscines.
4: Bah ouais. Puis pas trop s'agiter. Rester tranquille. Aurélie, on va jouer tout de suite avec un premier point. Encore une fois, Aurélie, n'oublie pas. Je n'ai plus que toi.
2: La pression que tu mets.
4: Plus que toi.
2: Allez.
4: Un extrait, écoute.
7: «
4: Ça, c'est le générique de Jeux sans frontières.
2: Ah ouais, génial.
4: Quelques années de mémoire sur Antenne 2.
2: Ah bah, c'est il y a longtemps, hein, j'étais petite. Hein.
4: C'était Guy Luc, je crois, qui avait créé ce truc-là. Jeux sans frontières. Vous étiez petite ? Tu étais petite ? Jeux sans frontières ? Ouais. Non, je suis 80.
2: 90. Bah, j'étais petite.
4: Oui, tu n'étais pas jeune.
2: Voilà.
4: Je n'étais pas née. La question, la voici, elle vaut un point. Le Liechtenstein n'a aucune frontière avec l'Allemagne. Est-ce que c'est vrai ou faux? Le Liechtenstein n'a aucune frontière avec l'Allemagne. Top chrono. Alors, j'ai entendu un faux de loin, hein.
6: D'accord. Ouais,
4: fou. Ouais. Ouais, c'est vrai. Tu as tort. Le Liechtenstein est une principauté de seulement 25 km de long qui est située entre la Suisse et l'Autriche. Et malgré sa proximité avec l'Allemagne, bah, je suis désolé, il n'y a pas de frontière du tout.
2: Allez, un point pour Cricri, pas de point pour Aurélie. Et là, tout de suite, on the line. Down, down, down. Alors ça, c'est le groupe de mon adolescence. Les gars, j'adore, c'est Toto, Hold the Line. Vous écoutez ici, on va bouger son body. On chantonne, à tout de suite mes petits canards.

0: 1978. Toto, on the line, exactement.
1: Ça veut dire quoi, on the line?
0: On the line. Alors, qu'est-ce que ça peut bien vouloir dire, on the line?
1: Hold the line.
0: Eh ben, la ligne.
1: Oui, hold. Prends la ligne.
0: Téléphoner, prends la ligne, prends l'appel.
1: Voilà.
0: Ah, ça sonne, on prend l'appel, hold the line.
1: Hold the line.
0: Génial.
1: Allez, on reste en contact. Jingle, ouais. mon petit kiki.
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1: Alors, ici, nous sommes avec Christophe et ici, Brazizel contre Aurélie, ici, Saint-Étienne et Rocheteau et toute la clique. Alors, il paraît, mon petit Christophe.
3: Belle époque.
1: Oui, il paraît que t'as du mal à aller te coucher.
3: C'est vrai.
1: Qu'est-ce que tu fais le soir? Alors, tu trénouilles?
3: Ouais, je bouquine. Apparemment, tu es au courant de ma vie personnelle.
1: Bah, bien sûr, tu sais, nous on a des informateurs. Hein. Tu demanderas à Marie-Noël. Voilà.
3: Oui, Marie-Noël.
1: Alors, on n'arrive pas à se coucher. On est bordélique. On achète plein de trucs à chaque fois qu'on va quelque part. Hein?
3: Oui. C'est vrai. J'ai récidivé il n'y a pas longtemps, on allait voir mon fils en Suisse.
1: Voilà, on a ramené des tas de conneries. Voilà, bien sûr.
3: Des souvenirs, des choses inutiles.
1: Voilà, qu'on met dans des vitrines et que ça fait chier sa femme. Voilà, allez.
3: Voilà, ou des t-shirts.
1: Alors, mon chaton, nous allons reconnaître.

suite. Bon, alors là, tu n'as pas de point, mais la chanson d'après, normalement, si tout va bien, c'était, c'est vraiment un énorme tube. Écoute.

0: Eh oui, tu m'as dit quoi? Super train.
1: America.
0: Mais oui, bravo. Girlfriend. Eh oui, moi j'ai saigné tous les... Ah, tu t'es réveillé, c'est bien chouchou. Donc, t'as pas trouvé Simple Minds, mais tu m'as trouvé Super Trump, c'est magnifique, tu as 2 points.
2: Aurélie, on n'a pas encore 2 points, on va essayer justement d'aller chercher ces 2 points avec le quiz musical. Aurélie, ah, ici Saint-Etienne, Aurélie qui... Qu'est-ce qui se passe?
0: C'est pas Aurélie.
2: Qu'est-ce que j'ai dit?
0: Aurélie, c'est Aurélie.
2: Aurélie, c'est ce que
0: non,
2: j'ai dit.
0: Non, t'as dit Aurélie.
2: J'ai dit Aurélie?
0: Oui.
2: J'ai dit Aurélie. Oui. Oh là là là là. Aurélie.
3: Aurélie.
2: Aurélie. On aime David Guetta, Aurélie?
3: Ouais, j'adore.
2: Mettre toutes les musiques qui permettent de bien s'ambiancer en ce début de week-end. Il était au Stade de France là il y a quelques jours encore. T'as été le voir ou pas d'ailleurs? T'en as profité?
3: Non, j'ai pas eu l'occasion, mais un jour viendra.
2: Tu sais? Bah ouais, alors tu rêverais de déjeuner avec lui, mais surtout ouais, aller le voir en concert, ça serait quand même quelque chose.
3: Bah oui, oui, ça doit être vraiment.
2: Ah oui, bah oui. Alors t'as un talent inutile dont j'ai pas parlé, Aurélie, cette semaine. C'est que petite, qu'est-ce que tu savais faire, petite?
3: J'arrivais à tuer les mouches avec mes doigts, en les attrapant.
2: D'accord.
0: Très bien, on va passer tout de suite au quiz musical. Voilà.
2: Bon, hier, on avait quelqu'un qui voulait faire une brochette avec son petit poisson rouge.
0: Oui, bah, bien sûr.
2: Allez, Aurélie, on y va avec 2 tubes. Oui, parce qu'on ne choisit que des tubes. C'est à toi de les identifier pour 1 point. Écoute celui-ci.

0: Alors on y va, Rosanna, bah, c'est qui Aurélie? C'est qui Aurélie?
1: C'est Toto.
0: C'est Toto, c'est Toto. Oui, ouais. C'est Toto.
2: Chanson écrite pour Rosanna Arquette.
0: Qui était dans le Grand Bleu.
2: Ouais.
0: Exactement. Bien vu, ça te fait un premier point. On est encore une fois de plus dans un tube que j'adore. Alors ça, franchement, moi je mets ça pour me mettre de bonne humeur quand ça va pas le matin. On y va. Chut, j'ai un enfant pas loin d'ici dans le studio. Extrait. Soleil.

0: Allez, franchement, top chrono, je vous mettez ça le matin quand ça va pas.
1: Last Dance.
0: Ouais, Last Dance, et tu m'as dit.
1: C'est
0: oui, tu
1: Donna
0: l'as dit.
1: Summer.
0: Oui, c'est Donna Summer.
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0: Et bah, deux points.
3: Ah.
0: Hey, égalité, hein, je crois.
3: Égalité, mes petits chéris. Deux points chacun.
0: C'est
3: bon.
0: Le même scénar que tout à l'heure.
3: Même scénar, exactement le même.
0: C'est encore mon père, alors. C'est pas possible.
3: Voilà, voilà. Allez, je vous invite tout de suite à écouter Vita, Ça fait mal. Une petite nouveauté qu'on adore. C'est parti.

0: c'est ce que Valérie va se dire dans un instant. Quand elle aura tout perdu, elle va se dire ça fait mal.
1: Ouais, bien sûr.
0: Ou peut-être moins. Hein. Kiki.
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1: Mais c'était Vita qui chantait. Parce que comme il ne les annonce pas, il est tellement fier de sa vanne.
0: Oui, bah oui.
1: Alors nous sommes avec Christophe et Aurélie qui ont 2 points chacun. Bon. Hein ? Voilà. Dis donc, il paraît que tu as un talent inutile, mon petit Christophe. Tu es très souple. Tu touches le sol avec le plat de tes mains.
3: Oui, c'est vrai. C'est vrai. Ça ne sert pas à grand-chose. Si.
1: Bah, si.
3: À pouvoir faire ses lacets. Dans n'importe quelle situation, par exemple.
1: Ah oui, Éric Bastien ne sait pas le faire, ça, par exemple.
0: Non, bah.
3: Ramasser la monnaie que les copains font tomber.
0: Ah, ça, je sais faire, ça.
1: Ça, il sait faire.
0: Alors, ça, je veux dire.
1: Ça, je veux dire, il peut même se péter le dos pour ramasser 10 centimes.
0: Ah là, bah, je m'en fous, là.
1: Ah là là là.
0: Ah, les 10 centimes.
1: Comment te dire? Aïe, aïe, aïe, aïe. J'ai vu que tu étais nul dans les choses administratives. Ça veut dire quoi? C'est pas toi qui remporte, qui remplit les impôts, les machins, les trucs?
3: Ouais, ouais, c'est vrai. Pour tout ce qui est impôt, ma femme est comptable.
1: Ah oui.
3: Elle veut surtout pas que je le fasse. Surtout pas. Là, je suis en formation à Landivisio dans un centre de formation routière, le CF Oudot.
1: Ah oui.
3: J'ai voulu ouvrir mon compte pour avoir ma carte de CQC de qualification conducteur. Eh ben, non, elle a pas voulu que je le fasse. C'est elle qui fait. Mais
1: elle fait bien. Bon.
3: D'ailleurs, ils sont sympas parce qu'ils m'ont libéré pour que je puisse jouer.
1: Eh ben, on les remercie. Alors,
3: on va faire de la pub.
1: Justement, tu vas jouer là. Est-ce que tu vas marquer les 5 points? On l'espère. Écoute bien.
3: Sinon, je vais être ridicule.
1: Ouais, peut-être. Alors, écoute bien la question. Elle est simple.
3: On écoute.
1: Comment appelle-t-on la rubrique qui rappelle les événements marquants survenus à la même date, l'année d'avant ou dans le passé? Comment appelle-t-on la rubrique qui rappelle les événements marquants survenus à la même date dans le passé? Top chrono, 10 secondes. Qu'est-ce que tu me réponds?
3: Il y a un an.
1: Qu'est-ce que tu dis?
3: Il y a un an.
1: Non, ça s'appelle... Je t'adore de tenter des trucs, mon chat. C'est l'éphéméride. L'éphéméride, qui recense ça recense les événements, les fêtes, les faits historiques, voilà. Bon, bah voilà. Alors,
3: c'est vrai.
1: Tu restes à 2.
0: Bon, alors il y a 2-2. Aurélie, c'est simple. Soit tu marques et t'es avec nous pour la phase finale, soit on devra vous départager en fonction des points que vous avez cumulés.
1: Oui, voilà, vas-y.
0: Bah oui, allez, c'est ça, je connais les règles quand même. Alors attention, Aurélie. Qu'est-ce qu'on fait? On attaque tout de suite ou.
1: Oh, on pourrait lui faire un petit encouragement.
0: Oui, vous voulez un petit encouragement?
1: Allez.
0: D'accord, avec une chanson que j'aime bien. Ok, d'accord. Ah, mais alors ça, d'accord. Ça, c'est Shakira.
1: Ben oui.
0: C'est Daïda. Et tu suis la Coupe du Monde, d'ailleurs, je crois.
4: Ouais, j'aime bien.
0: T'as suivi le match hier de la Suisse, par exemple, qui a gagné?
4: Alors là, non. Non, j'ai pas regardé.
0: Lundi, prochain match des Bleus face à l'Irak, France-Irak, c'est à 23h et c'est à suivre en direct sur ICI.
1: Et on a France-Norvège d'abord, non?
0: Non, le prochain match c'est lundi.
1: Ah bon? Je crois que c'était France-Norvège, je me trompe.
0: Bien
1: alors.
0: Sûr.
1: Allez.
0: Alors, allons-y Aurélie. Je te rappelle que j'ai plus que toi, je te le dis depuis tout à l'heure.
4: Oui.
0: Une question pour sauver l'honneur, pour que j'ai un candidat. Quelle émission culte animée par Anne Sinclair reposait sur un face-à-face avec un invité? Top chrono, 10 secondes. À la télévision, quelle émission culte animée par Anne Sinclair?
4: Le plateau, c'est
1: le JT. Et non, c'était 7 sur 7.
0: Mais bien sûr, générique, souviens-toi, 7 sur 7. C'est dimanche soir. Face à face, souvent des invités politiques. Ah non.
1: Voilà. Eh bien, tu as compris que tu étais en finale, mon cri-cri.
0: Pourquoi il a fait combien de points dans la semaine?
1: Eh bien, il a fait plus qu'Aurélie. Il a fait 17, elle a fait 15.
0: Oh, Aurélie!
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1: La finale. La finale MAD, Made in the Middleland, because it's my team who is in finale. Je vais donc présenter mon candidat, Christophe. À ma gauche, il joue avec ici Brazizel, il a 56 ans. Il vit avec Marie-Noël et son chat c'est Dexter. Autant vous dire qu'il faut qu'il gagne, sinon ça va être une boucherie. Il collectionne les livres, il a été au Brésil, il aime la bagnole, la vitesse, les voyages. Bref, c'est mon poulain, c'est un champion. À ma droite.
0: Une fois encore, j'ai perdu tous mes candidats.
1: Oui.
0: J'en récupère quand même un candidat qui, malheureusement pour elle, devra jouer avec moi. C'est Léa.
1: Oui.
0: Elle va peut-être pas le regretter. Ici Nord, 28 ans, elle habite Estrée dans le Pas-de-Calais. Elle est mariée à Thibaut. Leïla, c'est mon dernier espoir.
1: Moi, je coach des poulains, je coach des champions. Lui, il récupère mes poulains.
0: Et j'arrive même pas à les faire gagner.
1: Et il arrive même pas à les faire gagner. C'est une catastrophe.
0: Ah, je n'en peux plus.
1: Une catastrophe. Alors, je rappelle quand même que nous jouons avec ici Braise Izel pour Christophe. Leïla, elle joue avec ici Nord.
0: Exactement, ici Nord.
1: Voilà, donc on est quand même sur une belle petite finale. Comment tu te sens, Christophe ?
3: Eh ben, je me sens bien, mais bon, c'est plutôt quoi.
1: Oh mon chat, tu vas t'en sortir.
3: Bon,
1: mais non, tu vas t'en sortir. Tiens, pour t'encourager, je vais te faire écouter Julien Clerc.
3: Ah, oh, grand, c'est gentil.
1: Le rocker, je n'ai jamais su dire je t'aime.
5: Oui, mais maman.
1: Et oui, il sera là, hein, Julien Clerc.
0: C'est pas vrai.
1: Mais si, au Festival de Grande Marée, il est là, Julien.
3: Alors,
1: bien.
3: Dire je t'aime.
1: Eh ben c'est bien. Écoute bien ton bingo, mon chéri. Aujourd'hui, je me suis fait plaisir. Pour faire le bingo, j'ai été sur Internet et j'ai trouvé des trucs, mais de dingue. Voilà, je vais te demander de taper. Je vais te demander à mon top prono de me donner un maximum de formes de bouées, les bouées qu'on voit à la mer, à la piscine. Ah bah moi, j'ai tapé forme de bouée sur Internet.
0: Et j'ai l'impression que j'ai pris plein de trucs.
1: Je te jure, moi-même, je suis tombée sur le cucu.
0: Forme de bouée, vous avez peut-être trouvé mon nom d'ailleurs.
1: Non, il n'y avait pas ton nom, mais bon, c'était pas loin. Allez, un maximum de formes de bouées, top chrono 10 secondes.
3: Alors, les bouées hamburgers, les bouées frites, les bouées ballons, les bouées rondes, évidemment.
1: Allez, ça fait 5, il y en a 5. Il y en a 5, t'avais flamant rose, pastèque, licorne, canard, fauteuil, beignet, orque, dauphin, cheval, tortue, bretzel. J'ai même trouvé une bouée saucisson.
0: Bien sûr.
1: Voilà, donc évidemment. Tu m'en as donné 5, Christophe.
0: Leïla, écoute, pour moi, pour ma famille, pour mes enfants, pour mon honneur. J'ai une enfant qui est là, qui voit son père échouer lamentablement tout à l'heure.
1: Depuis toujours d'ailleurs.
0: Oui, c'est vrai. Mes enfants sont à deux doigts de me foutre dehors.
1: Oui.
0: Donc Leïla, s'il te plaît, marque 6 points. 6 points. Allez, c'est pas grand-chose, s'il te plaît, écoute, fais un effort. Leïla.
1: Encourage-la avec une chanson déjà.
0: Oui, bon.
1: Au lieu de lui gueuler dessus.
0: C'est mon coaching. Ah. Allez, voici ce que tu aimes. Et non, il ne sera pas au festival, mais on l'aime quand même, Michael Jackson.
1: Eh oui,
0: pauvre. Elle adore Michael Jackson. Leïla, voici ton bingo préparé par Valérie. Et nous cherchons, et nous te demandons, 6 bonnes réponses, c'est tout ce que je te demande. Un maximum de sports nautiques, mais sans moteur. Tous les sports nautiques où il n'y a pas de moteur. Top chrono, 10 secondes.
4: Alors le pilotique, le wakeboard, le wake surf, la natation synchronisée,
1: ça fait 4 parce que le ski nautique a un moteur.
0: Bah oui, la planche à voile, le wake surf, tu l'as dit, l'aquagym, le canoë, le kayak, le raft, l'aviron, la natation, tu l'as un peu évoqué, encore le water polo. Leïla, tu me fous là.
1: Cri-cri, t'as gagné le premier prix. Partir 2 jours avec 4 personnes de ton choix, enfin vous serez 4, au Festival des Grandes Marées à Jullouville, au cœur de la baie du Mont-Saint-Michel. Tu pourras écouter Kenji, Julien Clerc, Benabar, Zaz, Christophe Maé, The Cooks. Tu dormiras sur place avec, à l'hôtel du musée, avec le petit déj offert. C'est à Granville, 100 euros de carburant pour y aller, et ça va être magnifique. T'es content?
3: Je suis heureux et le
0: on est content.
1: C'est super.
3: Je vous remercie.
1: Et voilà. C'est génial. Bon, attends. Bravo à tous. Leïla, elle a gagné la machine à café Nespresso 32 dosettes 6 verres en verre. T'es contente?
0: Bravo, Leïla, quand même.
4: Contente, oui. Heureusement que j'aime le café, mais bon.
1: Ok. Bon, merci à tous pour cette semaine. Vous avez été formidables, nos candidats. Merci à l'équipe. Céline à la Réal, Kinan à la technique, Alex au standard, Gwen Coupez aux manettes du savoir,
0: bien
1: Eric
0: sûr.
1: Bastien à la bouée.
0: Oui.
1: Et voilà. Prenez soin de vous ce week-end, faites hyper attention à vous, à vos enfants, aux animaux. Il va faire très chaud, je vous aime, à lundi. Et il est bientôt 5h et c'est FX.
0: Ah, oh, ça c'est FX qui nous rejoint avec plaisir pour toute l'info. François-Xavier Canova, nous on se retrouve tout à l'heure à midi, Valérie.
1: Allez, yalla.

0: Didier Barbelivien est magistralement interprété par Patricia Cass en 1987 sur l'album Mademoiselle Chante. Et elle chante précisément le blues sur votre radio ici.
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0: Courage pour la dernière ligne droite avant le week-end. Vous écoutez ici des 5h avec votre équipe du vendredi 26 juin qui vous accueille de bon matin. Emmanuel, Basile, Mélodie, Saveria et ce matin Lucie Amadieu pour l'actualité. Bonjour Lucie.
3: Bonjour François-Xavier, bonjour à toutes et à tous.
0: On va encore une fois beaucoup transpirer aujourd'hui.
3: À cause de la canicule qui persiste en supportant les Bleus aussi, ce soir troisième match pour les Bleus dans le Mondial, c'est contre la Norvège à 21h.
0: Et puis existe-t-il un moyen de connaître le prix du carburant dans les stations-service près de chez vous, mais aussi les tendances des prix à la pompe à 2 semaines d'échéance? La réponse est oui. Et le détail, c'est avec Valère Correa dans 5 minutes. 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
0: Vendredi 26 juin, très beau réveil ici. Il est 5h, bienvenue. Les infos, Lucie, à la une.
3: Quelle température dans les classes ce matin pour les brevets des collèges? Plus de 850 000 élèves passent l'examen. Et ce, malgré la canicule, les épreuves de français sont maintenues alors qu'on suffoque depuis bientôt une semaine. Dans les établissements de l'académie de Metz-Nancy, chacun fait comme il peut, Marie Roussel. Et c'est bien ça qui pose problème.
4: Les consignes du ministère de l'Éducation nationale relèvent du bon sens. Emmanuel Bourrel, le directeur académique, nous les détaille.
5: Privilégier bien évidemment les salles les plus fraîches, limiter aussi les effectifs par salle, et puis dans le cadre du déroulement de l'examen, des pauses sont prévues et de permettre aussi aux élèves de pouvoir aller boire en cours d'épreuve.
4: Des stocks de bouteilles d'eau sont d'ailleurs prévus par les chefs d'établissement. Mais pour Clara Rago, du syndicat SNES-FSU, ces mesures sont loin d'être suffisantes. Dans son collège à Pulnoy, le personnel met lui-même des ventilateurs à disposition dans certaines salles de classe et s'est équipé en couverture de survie.
6: Ça va être l'horreur dans les salles de classe. Parce qu'on n'arrive plus à faire baisser les températures. Et les élèves, ils vont devoir se concentrer.
4: Un amateurisme et un manque d'anticipation dénoncé également par Mohamed Ixi. Il représente la FCPE, la Fédération des parents d'élèves en Meurthe-et-Moselle.
7: Plus de 80% des établissements nécessitent des travaux de rénovation pour faire face au changement climatique. On n'a jamais essayé de prendre les choses sérieusement et dire voilà, on va préparer un plan pour les canicules.
4: Pour les syndicats enseignants comme pour la FCPE, cette gestion de crise vient accentuer un peu plus les inégalités entre les collégiens qui peuvent travailler dans de bonnes conditions et ceux qui suffoquent soit dans leur établissement, soit chez eux pendant leur révision.
3: Marie Roussel, d'ici Lorraine, les enseignants sont appelés à user de leur droit de grève là où c'est nécessaire pour protester contre des conditions de travail inacceptables, dit l'intersyndicale.
0: On va encore souffrir de la chaleur aujourd'hui.
3: 61 départements sont en alerte rouge, canicule, 25 en orange, mais on a passé le pic de cette canicule. Les températures doivent vraiment baisser après-demain, dimanche. Cette situation pousse le gouvernement à activer le plan Orsan 3, le niveau de mobilisation des hôpitaux le plus élevé. Déjà à Paris, les hôpitaux disent être saturés. Une nouvelle cellule de crise interministérielle est prévue aujourd'hui. L'exécutif se dit mobilisé et se défend face aux critiques comme Emmanuel Macron hier soir anti-Paul Barcelone.
8: Des hôpitaux saturés, écoles fermées et donc l'image d'un pays pas suffisamment préparé à ces fortes chaleurs. Mais Emmanuel Macron se défend de n'avoir rien fait.
9: Ça fait maintenant plusieurs années que nous avons accompagné une transition de nos habitats, de nos bâtiments publics, de nos infrastructures publiques. Donc il y a un gros travail qui a été fait. Et je pense que l'honnêteté conduit à le regarder, à la fois de montants investis et de vraies transformations.
8: Alors il faut avoir l'humilité de reconnaître que ce travail n'est pas fini, avoue le président, qui tacle les oppositions sur la baisse du fonds vert qui permettait aux maires de rénover les bâtiments publics.
9: Il se trouve que quand j'avais une majorité absolue, ces fonds ont été votés. Il y a eu ensuite des choix qui ont été faits et qui sont le fruit de compromis ou de certaines formations politiques, à aller les voir pour leur demander pourquoi ils ont coupé ces fonds.
8: Mais au-delà de la querelle de boutique politique, le président évoque une crise sans précédent.
9: Nous nous sommes adaptés au réchauffement climatique, mais on ne s'adapte pas à un pic qui n'a pas d'équivalent aujourd'hui en Europe et qui n'a jamais eu d'équivalent dans notre histoire, c'est-à-dire un pic caniculaire qui dure aussi longtemps et qui est à 15 degrés au-dessus des normales saisonnières.
8: Des épisodes qui pourraient se multiplier et donc obliger Emmanuel Macron à perpétuellement se positionner en défense de son bilan.
3: Et la baisse des températures est prévue pour dimanche.
0: Donc il faut encore rester très prudent.
3: Vous retrouvez les consignes de vigilance sur notre site internet et l'application ici, parce que cette canicule a déjà fait de nombreuses victimes, à commencer par les morts par noyade. 55 personnes sont mortes noyées en l'espace de 8 jours partout en France, selon l'agence de vérification de l'information de Radio France. Toujours pour éviter les coups de chaud et se protéger face à la canicule, la SNCF autorise le report ou l'annulation de voyage gratuitement sur ces TGV jusqu'à la fin des fortes chaleurs.
0: 5h04 sur votre radio ici à la Coupe du Monde de foot. Lucie, les Bleus comptent bien décrocher la première place de leur groupe.
3: Et pour ça, il faut affronter la Norvège. Ce soir, le match a lieu aux États-Unis près de Boston. Sur le banc, pour diriger les Bleus, ce ne sera pas Didier Deschamps qui a dû rentrer en France pour les obsèques de sa maman. Mais Guy Stéphane, il s'est donc présenté hier devant la presse, un peu malgré lui.
10: J'ai la sensation que je ne suis pas à ma place, là. Devant vous. Ma place, elle est sur le terrain d'entraînement, en train de mettre le matériel et d'attendre que les joueurs arrivent. Il se trouve qu'on est dans une situation cruelle pour Didier et sa famille. Et donc, il faut assurer le troisième match. Important, pas décisif, mais important, parce qu'il peut, ça peut découler beaucoup de points derrière. Donc voilà, je m'efforce avec le staff de mettre demain la meilleure équipe possible, et aussi de faire vivre le groupe.
3: Guy Stéphane au micro de Xavier Monferrand avant la rencontre des Bleus ce soir face à la Norvège. Coup d'envoi à 21h, heure française, mais on se retrouve dès 20h30 sur votre radio ici pour vivre ensemble ce match. À suivre aussi sur notre site internet et l'application ici.
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0: Et la météo, Lucie, on est parti.
3: On va encore transpirer aujourd'hui.
0: Ouais, ça va être effectivement très très chaud. Vigilance rouge, hein, vous l'avez précisé il y a quelques instants, qui reste maintenue pour le moment sur 61 départements. Ce vendredi, toujours 25 départements qui restent placés, eux, en vigilance orange canicule. La carte sera réactualisée par Météo France ce matin aux alentours de 6h. On vous tient évidemment au courant tout au long de la matinée de l'évolution des choses. Nous avons donc toujours ces fortes chaleurs, en tout cas en cette fin de semaine. Côté ciel, c'est plein soleil globalement pour aujourd'hui vendredi, avec tout de même quelques coups de tonnerre attendus à l'intérieur des terres normandes en matinée, et puis en après-midi ces orages que l'on devrait retrouver sur la Champagne, la Lorraine, mais aussi les Hautes-Alpes. Vos températures, elles sont encore extrêmement élevées dès ce matin, avec 28 degrés pour Périgueux, nous avons 29 à Tarbes et Millau, 30 degrés pour Auxerre, 32 à Ajaccio, 33 du côté de Grenoble et d'Amiens, 34 pour Metz. En après-midi, un agréable 24 petits degrés, si on peut dire, pour Brest, mais ailleurs ça reste très chaud évidemment, de 30 à 38 degrés, la maximale atteinte notamment à Romans-sur-Isère. Vous nous retrouvez sur votre radio locale, ici Isère, c'est plutôt logique.
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0: Mouvement musical qui puise ses racines dans les bars de la Nouvelle-Orléans aux États-Unis dès le milieu des années 60, et l'un des porte-étendards en la matière s'appelle The Jacksons. Comprenez Marlon, Jackie, Randy, Tito et un certain Michael. Réveil tonique, Blame It, and the Boogie, en ce vendredi à 5h07 sur votre radio.

0: The Jacksons, Blame It on the Boogies sur votre radio ici, 5h10. Merci de nous rester fidèles en ce vendredi.
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0: Lucie, cette canicule nous fait souffrir, nous, les humains, bien sûr, mais aussi nos amis, les bêtes. Est-ce que vous êtes au courant de la parade qu'un agriculteur tourangeau a trouvée pour donner un petit peu de fraîcheur à son cheptel de vache?
3: Je sais pas, des ventilateurs géants comme pour
0: Bingo, oui, c'est ça. Alors, cet éleveur, qui en fait est basé à Chanet-sur-Lathan, c'est près de Tours, a installé un système de brumisation maison qui rafraîchit à la fois le hangar et bien sûr nos copines, les bovines.
3: Et comment ça marche?
0: Alors, il y a des tuyaux qui mènent en fait à une lance, laquelle pulvérise de l'eau. Ensuite, vous avez ces fameux ventilateurs géants qui, eux, diffusent la brume. Et cerise sur le gâteau, s'il vous plaît, notre éleveur a pensé à retirer les tourniquets de son hangar pour faciliter le déplacement des vaches. Résultat, quand même, jusqu'à 10 degrés en moins dans la journée. Hein ? Bah oui. Et tout le monde est content, visiblement. En tout cas, il est 5h11. Lucie, nous avons 10% des trains qui ont été supprimés par la SNCF à cause de la canicule.
3: Oui, la chaleur fait peser plusieurs menaces sur le réseau. Alors, les aiguilleurs doivent s'adapter en permanence. Reportage dans la tour de contrôle de la région Centre-Limousin, justement près de Tours, dans quelques minutes.
0: Et pour la musique de votre vendredi matin, les innocents arrivent. Un homme extraordinaire, c'est dans moins de 5 minutes sur votre radio ici. Tout de suite, par ici les économies.
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0: Bonjour Valère Correa.
5: Bonjour François-Xavier.
0: Chaque jour avec vous, un bon plan pour notre pouvoir d'achat. Aujourd'hui Valère, vous vouliez nous parler d'une application.
5: Imaginée par deux étudiants à Castres, Chiffrex est un bel outil gratuit pour non seulement voir les prix du carburant dans les stations-service autour de vous, mais aussi les tendances des prix à la pompe sur les deux semaines à venir. C'est malin parce que même si on est dans un contexte de baisse, il est intéressant d'avoir une vision à court terme pour décider si on est dans le meilleur moment pour faire le plein. L'articulation meilleur prix autour de vous et tendance des prix à venir permet vraiment d'optimiser le meilleur endroit et le meilleur moment. Il suffit d'identifier en fait le type de carburant dont vous avez besoin, activer la géolocalisation. En prime, vous avez les services annexes proposés dans les stations, gonflage de pneus, lavage, supérette.
0: Valère, cette appli, sur quoi est-ce qu'elle se base pour faire des prévisions et est-ce qu'elle est vraiment fiable?
5: 2 centimes d'erreur sur 30 jours, hein, c'est ce que j'ai découvert dans un article sur cette appli publié par nos amis de France Info. On y apprend aussi que c'est un algorithme qui fait le calcul en se basant sur les prix du baril de pétrole brut et les prix à la pompe. Autre info intéressante, vous avez les prix moyens en France sur chaque carburant. C'est pratique pour situer le prix de sa station-service habituelle. Et si vous préférez naviguer sur votre ordi, bonne nouvelle, Chiffrex a aussi son site web. C'est carburant.chiffrex.fr. Voilà en tout cas un bon moyen d'y voir clair. C'est gratuit, c'est malin. C'est imaginé par des étudiants qui ont de la suite dans les idées. Et si vous avez aussi de la suite dans les idées pour faire baisser la note de carburant, comme d'hab, je suis preneur de vos bons plans. Mon mail, paricilleseconomies@radiofrance.com.
0: Et j'ai envie de dire en route. Merci beaucoup Valérie, à demain. 13h05 pour le mag. En attendant, tous les bons plans de la semaine sont à retrouver sur ici.fr et l'application ici.
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0: 5h13, Lucie, ce matin, on revient ensemble sur la canicule qui a obligé la SNCF à supprimer près de 10% de ses trains, selon le PDG de SNCF Voyageurs.
3: Christophe Fanichet n'exclut pas d'annuler d'autres voyages, même dans les prochains jours. La chaleur dilate les rails, fragilise les caténaires et menace la clim des trains, sans parler des risques à côté, incendie, panne de système. Alors, comment s'adapter à tous ces contretemps? Philippe Père d'ICI Touraine a visité le centre de gestion des circulations à côté de Tours. Pour la zone Centre-Limousin, l'activité y est particulièrement soutenue en ce moment.
6: Des écrans partout, avec des cartes, des lignes, des points verts, des points rouges. On est dans la tour de contrôle des aiguilleurs du rail. rail de la zone centre Limousin.
7: On a beaucoup d'appels qui tombent. Là, on a eu pas mal d'incendies qui, de temps en temps, étaient aux abords des voies.
6: Le moindre incident remonte directement au coordinateur François Soudan, qui n'a pas arrêté cette semaine.
7: On a constaté une très forte augmentation du nombre d'incidents qu'on a eu à traiter, à peu près 3 fois plus que la normale. On a eu beaucoup d'incidents simultanés, surtout pendant les périodes de soirée, hein, quand il y avait les pointes de chaleur.
6: Et dans ce cas-là, on passe en cellule de crise, supervisée par le directeur territorial des opérations SNCF Réseau.
8: Bonjour, on va débuter donc l'ouverture de la salle de crise suite à un incendie qui s'est déclaré il y a une trentaine de minutes sur la ligne 604 000. On est entre Poitiers et Limoges.
6: Louis Moreau est en pleine simulation.
8: Bastien, tu peux déjà nous dire où sont retenus les trains?
9: Oui, alors on a 868-022 qui est retenu en gare du Dorat avec 30 personnes à bord. Ils ont la climatisation qui fonctionne.
8: Des premiers éléments de la part des pompiers, l'incendie est très important. Donc je vous propose l'interruption de circulation jusqu'à la fin de service.
6: Tout se fait sous l'œil de Fabien Santos,
10: directeur de l'établissement Infracirculation Centre Limousin.
6: Particulièrement préoccupé face à cette canicule.
10: Nous avons eu des relevés donnés par nos capteurs qui faisaient apparaître des températures au rail qui dépassaient les 60 degrés. Au quotidien, nous devons nous adapter à la fois, potentiellement bien sûr, en renforçant nos opérations de maintenance et de surveillance, mais aussi, malheureusement, dans certains cas, nous devons adapter la vitesse des trains, voire même supprimer quelques trains pour pouvoir garantir l'intégrité des infrastructures.
6: Et pour surveiller en permanence les 2600 km de lignes de la zone, SNCF Réseau a cette semaine doublé son personnel d'astreinte.
3: Et face à cette canicule, la SNCF autorise les voyageurs à annuler ou reporter leur voyage en TGV gratuitement jusqu'à la fin de l'épisode de forte chaleur.
0: Merci beaucoup Lucie. 5h16 sur votre radio ici. Sylvie Vartan, 64 ans de carrière, chanteuse iconique bien sûr des années yéyé que vous adorez, documentaire exceptionnel à retrouver sur France 3. Il y a un petit aperçu ce matin dans vos coulisses télé, ça se passe dans 3 minutes. Juste avant, écoutons ensemble Les Innocents qui nous remémorent l'existence de leur homme extraordinaire. Bienvenue et bon réveil, c'est votre radio ici ce matin.

0: un homme extraordinaire, titre emmené de bon matin par les innocents sur votre radio ici. 5h20, l'éphéméride de ce vendredi 26 juin 2026, bonne fête au Anselme. Joyeux anniversaire à Danny Boone pour le passage à la soixantaine aujourd'hui. Et oui, ça y est, 54 ans pour le chanteur Garou. Et on pense également à une autre chanteuse, et c'est Indila. Indila célèbre notamment bien sûr pour sa dernière danse et qui fête ses 42 ans en ce vendredi. Pour remonter le temps ensemble, 1945, c'était le 26 juin, à San Francisco aux États-Unis, les représentants de 51 pays fondent l'ONU, bien sûr, la fameuse organisation des Nations Unies. Et en 1997, une certaine J.K. Rowling est publiée le tome 1 de ce qu'allait devenir un immense succès planétaire, Lucie, au hasard.
1: Vraiment, vraiment au hasard. Mmh. Je dirais Harry Potter.
0: Par exemple, à l'école des sorciers, notamment.
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0: Et il est 5h21, accueillons celui pour qui les médias n'ont aucun secret, et le petit écran plus particulièrement. Bonjour Patrice Gascoigne.
3: Bonjour François-Xavier, bonjour à tous.
0: Pour les coulisses télé de ce vendredi, Patrice, vous nous proposez de passer notre soirée avec une véritable icône, c'est Sylvie Vartan, parce que France 3 lui consacre une soirée spéciale.
3: C'est l'histoire d'une star qui s'habille
4: comme un garçon, j'ai les cheveux longs. Comme un garçon, je porte un blouson, un médaillon, un gros ceinturon.
3: Comme un garçon et surtout comme tout le monde, comment ne pas aimer Sylvie Vartan et ses 64 ans de carrière? Et bien sûr France 3, ce soir, dans un documentaire intitulé « Sylvie Vartan, vous et moi », elle se livre comme jamais. C'est l'occasion de revenir sur le destin exceptionnel de la chanteuse née en Bulgarie, icône des années yéyé. Elle ne cessera de se réinventer au fil d'une cinquantaine d'albums et de plus de 40 millions de disques vendus. Elle a accepté de s'entretenir longuement avec Augustin Trapenard, le présentateur de la Grande Librairie sur France 5. Un Trapenard qui n'a pas hésité, pour débuter l'interview, à lui demander d'où lui venait cette réputation d'être une femme froide.
5: On a toujours dit que j'étais froide, mais ça je veux bien le croire, hein, parce que c'est possible. Des fois, quand je me vois, je me dis, ah oui, c'est vrai que bon, c'est pas très...
6: Vous le voyez, elle a du recul et elle sait être cash pour de plus grands plaisirs.
3: Le documentaire de France 3 remonte le fil de sa longue carrière et parle de ses débuts à l'Olympia. Et savez-vous quel groupe culte a fait sa première partie? La réponse avec cet extrait de Sylvie Vartan, vous et moi, ce soir sur France 3.
6: Et la voilà qui partage l'affiche de l'Olympia avec un groupe inconnu du grand public venu de Liverpool qu'on appelle les Beatles et qui assure sa première partie. La jolie Sylvie et les gentils Beatles ensemble à l'Olympia. L'occasion est trop belle pour les photographes.
7: Mais lequel vous a dragué des Beatles?
5: Bon, non, mais enfin, dragué, tout bien, tout honneur. Non. C'est-à-dire qu'on nous mettait toujours ensemble dans les coulisses de l'Olympia chez Mimi. J'étais la seule fille, alors donc, il y a 15 000 photos, les mêmes. Alors, une fois, je regarde Ringo, une fois, je regarde John. Bon, c'était rigolo, parce qu'après, on se retrouvait. Parfois, on allait dans les clubs où on découvrait toutes les danses, le Madison, le Twist après. Enfin, c'était très joyeux.
3: Voilà un exemple d'anecdote raconté par Sylvie Vartan à Augustin Trapenard dans ce documentaire inédit proposé ce soir par France 3. Sylvie Vartan, vous et moi, bah moi, comme un garçon, je reviens demain pour de nouvelles coulisses télé.
0: Comme un garçon, mais sans cheveux longs. Merci Patrice Gascoigne, à demain 6h20. Ça s'est passé à la fin du 19e siècle. Des savants auraient observé des hommes chauves-souris sur la Lune. Dites donc, vérification de cette info ce matin avec votre voyage dans le temps, signé Stéphane Bern. Juste avant, place à une artiste émergente qui revisite les plus grands succès pour en faire des chansons engagées. Son nom, Manon Lisa, et la voici pour vous chanter Le Petit Pêcheur sur votre radio ici, à 5h24. Bon réveil avec nous.

0: Vous écoutez ici, très joli réveil avec Manon Lisa et le Petit Pêcheur en nouveauté. Le retour de la musique est imminent. Dans moins de 5 minutes, vous aurez droit à Alain Bachung. Oh, Gabi, Gabi, tu devrais pas me laisser la nuit. Monsieur Bachung, à vos côtés ce matin sur votre radio ici avec Gabi. Oh, Gabi, pour le moment, il est 5h27. Voyage dans le temps, votre dose d'histoire avant l'actu avec vous, Stéphane Bern. Bonjour, ce matin, nous voyageons avec vous au temps où la Lune était habitée.
1: À la fin du 19e siècle, des savants auraient observé des hommes chauves-souris sur la Lune. Pendant quelques semaines, tout le monde y croit. Août 1835, à New York, dans les pages d'un journal à 1 cent, le New York Sun, une série d'articles commence à faire du bruit. Au départ, rien d'extraordinaire. On y évoque les travaux d'un astronome sérieux, John Herschel, en observation au Cap de Bonne-Espérance. Un savant reconnu, un lieu réel, un contexte crédible, le décor est posé. Puis très vite, le récit dérape. Herschel aurait mis au point un télescope si puissant qu'il permettrait de voir la surface de la Lune comme si on y était. Un zoom fois 1000 avec des verres encore plus grossissants que les lunettes de Nana Mouskouri. Et ce qu'il y découvre dépasse tout ce que le 19e siècle peut imaginer. Des vallées couvertes de végétation, des édifices mystérieux et surtout des habitants. Des créatures humanoïdes organisées et dotées d'ailes de chauve-souris.
2: Mais qui êtes-vous ?
3: Je suis Batman.
1: Le feuilleton est irrésistible. Les lecteurs en redemandent, les journaux reprennent, traduisent, amplifient. L'histoire traverse l'Atlantique. On en parle dans les cafés, dans les salons. L'époque est au progrès scientifique, alors pourquoi pas ? Mais en réalité, derrière ces découvertes, aucune lunette géante ni Herschel inspirée. Juste un journaliste, mythomane ascendant pipoteur, Richard Locke.
4: Mon ami mythomane n'a pas connu l'étrange.
1: Qui a soigneusement fabriqué son canular, calibré pour vendre du papier et pour tourner en dérision une époque un peu trop prête à croire aux merveilles scientifiques. Déjà au 19e siècle, une info spectaculaire faisait le tour du monde sans être vraie. Comme quoi, les fake news n'ont pas attendu Internet pour viser la Lune.
0: D'autant que là où il n'y a personne pour vérifier. Merci, cher Stéphane Bern. À demain, 6h43, pour le best-of de vos voyages dans le temps. 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Vendredi 26 juin 2026, il est 5h30. Toute l'actualité en France et dans le monde, place aux 90 secondes. C'est avec vous, Lucie Amadieu.
5: 55 personnes mortes noyées en l'espace de 8 jours, des hôpitaux saturés à Paris, des appels au SAMU en hausse partout en France. La canicule continue de mettre nos vies en danger, alors le gouvernement a activé le plan Orsan 3 hier, niveau le plus élevé de mobilisation des hôpitaux. Une nouvelle cellule de crise interministérielle se tiendra aujourd'hui. On va encore une fois subir cette canicule. 61 départements sont en alerte rouge, 25 en orange. La vague de chaud se décale à l'est, poussée par de l'air relativement plus frais à l'ouest, dit Météo France. La baisse des températures est attendue après-demain, dimanche. Mais d'ici là, plus de 850 000 collégiens passent leur première épreuve de brevet aujourd'hui. Ce n'est pas évidemment idéal, a reconnu le ministre de l'Éducation nationale hier. Des pauses plus longues, des bouteilles d'eau sont prévues. Une intersyndicale appelle les enseignants à la grève face à ces conditions de travail inacceptables. La SNCF autorise le report ou l'annulation de voyages en TGV gratuitement jusqu'à la fin de la vague de chaleur. Elle a supprimé près de 10% de ses trains à cause de la canicule. Au mondial de football, dernier match de la phase de groupe pour l'équipe de France. Les Bleus affrontent la Norvège ce soir, dirigée par Guy Stéphan qui remplace Didier Deschamps, rentré en France pour les obsèques de sa maman. Coup d'envoi à 21h, match à vivre en intégralité sur votre radio ici, son site internet et son application ici. Cette nuit, les Pays-Bas, le Japon, la Suède, l'Allemagne, la Côte d'Ivoire et l'Équateur se sont qualifiés pour les 16e de finale de la compétition.
0: 5h32, l'info du jour, vous le disiez Lucie, les collégiens passent leur première épreuve du brevet aujourd'hui.
5: Et dans des classes autour de 30 degrés voire plus, l'examen est maintenu malgré la canicule. Les candidats devront gérer leur stress, leurs connaissances écrasées par la chaleur. De quoi inquiéter Laura, collégienne à Bedée en Ille-et-Vilaine, qu'Antoine Camara a rencontré pour Essar Morec.
2: Avant l'épreuve de français, Laura appréhende un peu.
6: Je sais qu'il y a des salles qui ont été supprimées parce qu'elles étaient trop chaudes ou la température était trop désagréable. Les pauses, comment ça va se passer, si on aura le droit de pouvoir boire et d'aller se servir pendant l'épreuve. Et que malgré la chaleur, j'arrive quand même à me concentrer, à trouver des idées, etc.
2: La collégienne a eu beaucoup de difficultés à réviser durant cette semaine de canicule.
6: Ce qui était un peu plus compliqué, c'était de tout mémoriser parce qu'avec la chaleur, c'est pas très agréable. Je devais boire beaucoup. Les exercices étaient assez compliqués à faire tout au long de la semaine. Je pouvais pas non plus faire des épreuves de trop longue durée.
2: Et pour la mettre dans les meilleures conditions avant le début de l'examen, sa mère a pris un maximum de précautions.
7: On a acheté des petits ventilateurs, je ne sais pas si Laura pourra les utiliser pendant les épreuves. Alors à son éventail, on lui a dit surtout tu bois, tu emmènes une banane, tu manges, parce que les hypoglycémies avec ces fortes chaleurs, ça arrive très souvent avec le stress en plus.
2: La première épreuve, celle de français, dure 3 heures.
5: Il y aura une pause d'un quart d'heure au milieu pour se rafraîchir. Les enseignants sont appelés à faire grève par une intersyndicale qui dénonce des conditions de travail inacceptables.
0: Merci beaucoup Lucie. Il est 5h33 sur votre radio ici. Reparlons de votre météo de ce vendredi 26 juin 2026. Nous avons toujours cette vigilance rouge qui est maintenue pour le moment sur 61 départements et toujours 25 départements placés en vigilance orange canicule par Météo France. Carte qui sera réactualisée par Météo France évidemment tout à l'heure aux alentours du 6h et on vous informe bien sûr sur votre radio ici de l'évolution de la situation en temps réel. Nous avons donc toujours ces fortes chaleurs en cette fin de semaine. Côté ciel, c'est plein soleil globalement pour aujourd'hui vendredi avec tout de même quelques coups de tonnerre attendus à l'intérieur des terres normandes en matinée et puis en après-midi des orages que l'on devrait retrouver sur la Champagne, la Lorraine mais aussi les Hautes-Alpes. Pour vos températures, elles sont encore extrêmement élevées dès ce matin avec 28 degrés pour Andaille, nous avons 29 à Saint-Flour et Cahors, 30 degrés à Dijon, 32 à Propriano, 33 du côté de Tourcoing et de Saint-Étienne, 34 à Épernay en après-midi. Un agréable, si j'ose dire, 24 degrés pour Saint-Malo, mais ailleurs ça reste très chaud, de 30 à 38 degrés, la maximale atteinte notamment à Valence. Vous nous retrouvez sur votre radio locale, ici Drôme Ardèche.
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0: Un texte sur les minorités, ceux que la différence fait tomber dans les puits de solitude, ceux qui ne peuvent pas dormir et qui ne font que des conneries. Alors, je précise, cette citation n'est pas de moi. Nous la devons au parolier Boris Bergman, qui définissait comme tel ce standard écrit par ses soins et chanté, bien sûr, par le grand Alain Bachung. Vous retrouvez ce matin Gabi au Gabi sur votre radio ici. 5h34, bienvenue à vous.

0: Alain Dachoung et son inoubliable Gabi au Gabi pour votre réveil du vendredi. Ici, 5h38.
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0: Sur votre radio ici, chaque jour, on vous alerte face aux arnaques et fake news du moment. C'est dans votre rendez-vous, c'est pas vrai.
3: Vigilance lorsque vous réservez sur internet une table au restaurant. Aude Razo nous en parle dans moins de 5 minutes.
0: Et côté musique, vous aurez droit à

0: de publicité.
1: Oui, bah vous avez raison, écoutez, tant qu'à faire. Ça fait longtemps que vous êtes du coup dans le transport de charcuterie, mon cher Michel?
0: Ah, ça va faire 2 ans pour mon patron, bientôt.
2: Vous commencez toujours à cette heure-ci ou vous commencez plutôt parce qu'il fait chaud en ce moment?
1: Ouais.
0: Je commence toujours à peu près à cette heure-ci. Je pars de Sayago vers 4h30 à peu près.
1: 4h30, donc vous faites résolument partie des leftos. Michel, est-ce qu'il y a la climatisation dans le camion? Rassurez-nous un peu avec Lucie quand même.
0: Alors, dans ma cabine, il y a la climatisation, mais derrière moi, j'ai le frigo et le frigo tourne à 1 à 2 degrés à peu près.
1: Ah oui, d'accord. Donc ça veut dire que vous avez les effets du frigo aussi de derrière qui rafraîchissent
0: voilà,
1: la cabine
0: alors, ouais. Voilà, c'est ça. Oui, c'est ça. Lorsque je livre mes clients, je fais un petit coup de frais dans le frigo.
2: Et vous dormez dans votre camion la nuit ou pas? Parce que ça donne envie.
0: Non, du tout. Je dors à la maison et je suis au frais à la montagne quand même.
1: Ah bah écoutez, c'est magnifique, surtout qu'aujourd'hui on imagine aisément que dans les Pyrénées-Orientales, on aura encore dépassé les 30 degrés, mon cher Michel, non?
0: Tout à fait, là actuellement il fait 23 degrés et je suis sur la commune du Solé.
1: D'accord, 23 degrés à 5h40, ça nous en promet de belles encore pour ce matin, effectivement. En tout cas, Michel, on est ravis de vous avoir eu avec nous ce matin sur l'antenne d'ici. On a le plaisir également de vous envoyer votre guide de voyage Michelin. C'est à l'occasion du 100e anniversaire des guides Michelin. De quoi peut-être organiser vos vacances d'été, par exemple, si vous en prenez?
0: Les vacances d'été, c'est plutôt vacances d'automne.
1: Parce d'automne
0: que je travaille d'automne vers octobre, à peu près.
1: Bon, bah, il y aura ce qu'il faut dans le guide de toute façon. On vous envoie ça directement à la maison. On vous fait une bise, mon cher Michel.
0: Merci à vous et bonne journée à tous.
1: Et bah, de même, plein de courage à vous pour les livraisons. Et on vous retrouve évidemment très bientôt sur notre antenne, Michel, qui nous écoute à Font-Romeu dans les Pyrénées-Orientales.
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1: C'est pas vrai, le rendez-vous anti-arnaque au Draso. Il faut être prudent quand on réserve une table au restaurant.
8: Oui, parce que les escrocs usurpent maintenant les sites web des restaurants. Mettons que vous avez envie de vous faire plaisir ou de faire plaisir à quelqu'un, un très joli cadeau, une table dans un bon restaurant prestigieux. Vous allez sur le site web, vous réservez et on vous demande un acompte. Vous versez une avance, ça se fait, hein, c'est vrai, dans certains établissements haut de gamme parce que le restaurant très demandé veut s'assurer que vous n'allez pas lui claquer entre les doigts à la dernière minute. Sauf que vous êtes tombé sur un faux site web. Il copie la page du vrai restaurant, l'escroc se met votre argent dans la poche et douche froide le jour où vous vous présentez tout heureux de passer un bon moment et de bien manger. On vous explique que non, il n'y a pas de réservation. Je vous en parle parce que c'est arrivé en Espagne très récemment. Plusieurs restaurants prestigieux ont été usurpés.
1: Donc Aude, on fait très attention au site web sur lequel on réserve.
8: Voilà, vous vérifiez une fois, deux fois, trois fois l'adresse du site et ça vaut pour tout, hein, vos réservations de vacances, les sites de commerce en ligne. Vous tapez le nom dans Google, généralement le site honnête arrive tout en haut et on met ceinture et bretelles pour être sûr de chez sûr. On passe un coup de fil au resto, si c'est un resto, et on fait un petit recoupement sur internet. Est-ce que le nom de ce site est cité ailleurs? Tenez, on fait le test ensemble. Je veux aller à Disneyland, au Futuroscope, au Parc Astérix, à Europa Park. Je tape le nom du parc, à chaque fois c'est bien le site officiel qui arrive en haut. Et petite vérification, le site est bien cité partout, sur des blogs, sur des sites touristiques. Allez, c'est bon, je réserve.
1: Et on vous souhaite un bon appétit, bien sûr. Merci beaucoup, Aude Raso. Chronique à retrouver sur ici.fr, page C'est pas vrai. Et si vous êtes vous-même témoin, victime d'une arnaque, notre adresse mail ici.arnaque avec un S @radiofrance.com. 5h43, retrouvons ensemble Damien de David qui, tout comme vous, s'est mis à l'heure d'été avec Next Summer sur votre radio ici. Bonjour à vous.

0: soirée du vendredi sur votre radio. Ici Damiano David et son excellent Next Summer. C'est l'été, on vous remercie de le démarrer avec nous d'ailleurs sur votre radio. Ici, cette météo qui reste caniculaire, bien évidemment, en ce vendredi, toujours cette vigilance rouge maintenue pour le moment sur 61 départements et toujours 25 départements placés en vigilance orange canicule, avec donc ces fortes chaleurs toujours. Côté ciel, c'est plutôt en tout cas ensoleillé pour ce vendredi. Nous avons tout de même quelques coups de tonnerre qui sont attendus à l'intérieur des terres normandes pour ce matin, et puis en après-midi des orages que l'on devrait retrouver sur la Champagne, la Lorraine, mais aussi les Hautes-Alpes. Pour les températures, nous avons 28 degrés à Périgueux, 29 à Tarbes et Millau, 30 degrés pour Auxerre, 32 à Ajaccio, 33 degrés pour Grenoble et Amiens, 34 degrés à Metz, et puis en après-midi un petit 24 degrés pour Brest, mais ailleurs ça reste très chaud évidemment, entre 30 et 38 degrés, avec la maximale atteinte notamment à Romans-sur-Isère, où vous nous retrouvez sur votre radio locale ici Isère. On est ravis de vous accueillir en cette fin de semaine sur votre radio ici. Dans un instant, à la une des kiosques, un nouveau magazine féminin trimestriel qui fait son apparition. Il s'appelle 20 ans plus tard. On en reparle ensemble, bien évidemment. Et puis, chaque matin sur votre radio ici, on parle de ce qui fait votre quotidien, l'actualité qui marque votre journée, avec l'équipe d'ici matin dans votre région. Bonjour.
1: Bonjour. Bon début de journée, c'est l'équipe.
2: Bonjour à toutes et à tous. Il va faire beau, il va faire chaud ce vendredi. On va dépasser allègrement les 34 à 35 degrés sur le littoral et dans l'intérieur, avec un soleil qui sera plutôt bien présent tout au long de la journée. On en reparlera bien sûr juste après le journal présenté par Camille Parsi à 6h. Il y aura aussi bien sûr Alexandre Antonini avec vous à 6h30 pour les éditions en langue corse. Quoi de beau ce matin dans la matinale? Nous allons prendre la direction de Bastia de la cathédrale Sainte-Marie, puisqu'il y aura un beau concert à ne pas manquer ce soir. C'est celui du groupe La Virano, un concert donc de présentation des créations, des nouvelles créations de ce groupe. Nous en parlerons avec Angelo Giovanetti, l'un des créateurs donc de cet ensemble. Il sera avec nous tout à l'heure aux alentours des 7h20 pour nous parler donc de ce concert. Et La Virano sera aussi en tournée cet été près de chez vous. On en reparlera également avec Angelo. On jouera ensemble avec Avira Diagace Diabesque. Vous le savez, c'est l'événement de cette fin de semaine dans le centre Corse à Pontello. Vous pourrez repartir avec Allo, constitué d'un assortiment de produits artisanaux et un chèque cadeau multi-entreprise de 40 €. Ce sera tout à l'heure dans notre jeu aux alentours des 8h20. Notez que nous y serons à Pontello demain entre 10h et midi avec Arthur Solinas dans Girandoulone. Un événement donc à ne pas manquer cette fin de semaine dans le centre Corse. Et puis il y aura bien sûr l'agenda de vos sorties. Comme chaque matin, nous irons à Ajaccio. Vous parlez de l'association Femmes Solidaires notamment, et Prading Aliguane, bien qui fait son spectacle de fin d'année demain. Alors on se retrouve dans 10 minutes, à tout de suite.
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0: 5h49, la une de la presse, Lucie.
4: Avec un nouveau magazine féminin trimestriel qui, début juin, a fait son apparition dans les kiosques, son nom, 20 ans plus tard.
0: Avec nous ce matin, sa rédactrice en chef. Bonjour Delphine Plisson.
5: Bonjour.
0: Ravi de vous accueillir. Nous avons donc dès aujourd'hui en kiosque, 20 ans plus tard, nouveau trimestriel féminin. Racontez-nous pourquoi tout d'abord ce nom, justement, 20 ans plus tard.
5: Oh ben c'est clairement un petit clin d'œil au magazine 20 ans que je lisais comme beaucoup de jeunes femmes quand j'avais 20 ans. Et il était temps d'imaginer la suite, c'est le ça. Prolongement et la version 20 ans plus tard.
0: Alors qu'est-ce que l'on retrouve dans cette version prolongée, ma chère Delphine, racontez-nous.
5: Alors c'est un magazine trimestriel généraliste qui parle de culture, d'allure, de beauté, de bien-être, de santé, de déco, de tourisme, de cuisine. Ça parle de tout ce dont on parle pendant les dîners entre nanas. Mmh. C'est un magazine qui est destiné aux femmes donc de 40 ans et plus, et qui essaye de parler le plus sérieusement possible de sujets de fond, de reportages, d'enquêtes, d'interviews, de portraits, avec le plus de légèreté possible, parce qu'on a la chance en France en 2026 pour les femmes de 40 ans et plus d'avoir une tranche de vie bonus d'une vingtaine d'années qu'on peut désormais complètement investir. Et ça, c'est génial.
0: De l'info et de la légèreté. Dans votre magazine,
5: exactement,
0: on parle notamment, Delphine, de déco pour les nuls, paraît-il.
5: On
0: c'est
5: parle
0: pas
5: de
0: moi
5: choses
0: qui le
5: très
0: dis,
5: sérieuses.
0: Hein.
5: Ouais. On parle des aidants, on parle de la gestion de patrimoine, on parle de la santé, mais on parle aussi de choses beaucoup plus légères et on essaye de traiter tout avec le même sérieux et la même joie. Et donc, on parle évidemment déco pour les nuls, car qui ne s'est pas retrouvé avec un vase très moche à Noël, entre autres sujets. Et comment est-ce qu'on s'organise pour vivre tout ça et transcender tout ça au quotidien?
0: Il y a également évidemment de l'humour, on le disait, c'est sur un ton léger. Vous nous évoquez la bibliothèque arc-en-ciel. Qu'est-ce que c'est que ça, dites-moi?
5: Alors, c'est typiquement un des petits articles dans la déco pour les nuls. Le sujet, c'est vraiment, on sait très bien qu'on a, dans le meilleur des cas, pas mal de bouquins à la maison. Mmh. Et on sait très bien qu'on passe pas mal de temps en réunion, en ligne, etc. Donc, on s'est amusé à se dire, très bien, mettons en fond la bibliothèque. Rendons-la un peu sexy. Donc, rangeons-la par couleur. Ça donnera du sens. Ça sera plus sympa. Ça fait partie des dizaines de petits tips un peu décalés, un peu marrants, qui permettent, voilà, de réinventer notre vie au quotidien, ce qu'on adore faire en général.
0: Et que l'on retrouve évidemment dans le magazine. Il y a parmi les personnalités, d'ailleurs, qui ont collaboré avec vous pour ce premier numéro, Sarah Poniatowski, Mélissa Thurio, Perla Servan-Schreiber ou en couverture Élodie Bouchèze. Merci beaucoup en tout cas, Delphine Plisson, d'avoir été à mes côtés ce matin.
5: On est surtout ravis de pouvoir parler de toute la France. Il y a des sujets sur le Pays Basque, il y a des sujets sur un marin pêcheur à Granville, il y a plein de sujets sur les nouveaux sports à Metz, à Bordeaux, à Marseille. On a vraiment pris beaucoup de plaisir à travailler avec 30 femmes qui viennent elles-mêmes de toute la France et qui composent ce magazine qu'on a priori, je l'espère, envie de lire avant tout.
0: Oui, on découvre tout ça évidemment avec vous. Merci encore d'avoir été à mes côtés.
5: Merci
0: Delphine.
5: À bientôt.
0: À bientôt, chère Delphine. Et 20 ans plus tard, le magazine, c'est à la une des kiosques. 5h52, les congés d'été arrivent. Alors, comment faire pour supporter la charge mentale liée au départ en vacances? Ces tendances, Muriel Jourdan sera avec nous. C'est juste après le duo Bernard Lavillier, Nicoletta, Idée Noire, pour le réveil du vendredi sur votre radio ici.

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0: Idée noire, la visite de Bernard Lavillier, épaulé par Nicoletta, évidemment, ce matin sur votre radio ici. 5h56, c'est tendance avec Muriel Jourdan, notre radar des tendances chaque matin. Ce vendredi, Muriel, on s'intéresse avec vous à la charge mentale qui est liée au départ en vacances.
1: Oui, si vous comptez partir en famille à quelques jours cet été, il y a des chances que votre cerveau ne puisse pas s'arrêter. Mais pas de panique, hein, tout ça est normal. C'est la période. Ça y est, l'été arrive. C'est la saison du décollement des cuisses sur les chaises en plastique. Et c'est la pleine saison de ce petit nuisible qui vous joue la 5e symphonie de Mozart dans le creux de l'oreille. Mais c'est aussi le moment de l'angoisse des départs en vacances. La charge mentale de penser à tout. Gérer les enfants, les occuper pendant le trajet, ne rien oublier. Que se passe-t-il vraiment dans les coulisses des départs en vacances? Comment sont les parents? Eh bien, comme nous avons tendance à être un peu de mauvaise foi, j'ai interrogé des petites personnes qui font moins d'1m50 et qui n'ont pas la langue dans leur poche. La vérité sortant de la bouche des enfants, je suis allée les cuisiner pour savoir comment étaient leurs parents la veille d'un départ en vacances.
2: Moi, ma mère, elle a toujours peur d'oublier un truc. Oh, il faut prendre ça, il faut prendre ci. Mon père, il court dans tous les sens et on n'arrive pas à attraper mon chien, c'est chiant.
3: Bah, ma mère, elle commence à péter un câble partout. Et si elle me voit pas, elle commence à crier mon prénom.
1: Pressant.
3: Ouais, pour elle.
1: Il faut le comprendre, ce stress. Selon un sondage IFOP de 2022, 66% des Françaises disent en avoir fait plus cette année que leur conjoint dans l'organisation des voyages et des vacances. Et 48% des femmes se chargent du choix de l'hébergement contre 26% des hommes. Alors forcément, bah, ça crée des tensions. Et toi, comment sont tes parents avant de partir ?
2: Moi, c'est plutôt mon papa qui est un peu stressé parce qu'il met les bagages dans la voiture. Et en fait, faut pas se tromper d'itinéraire. Ouais, des embouteillages. N'allez pas trop sur la route, s'il vous plaît, comme ça, il y a moins de monde.
1: Merci d'avoir fait passer le message. Rendez-vous très bientôt sur les aires d'autoroute avec un bon sandwich triangle à 8 euros.
0: Ah oui, un régal. En 2023, Muriel, une autre étude de l'IFOP a dévoilé que 70% des femmes rentraient plus fatiguées de leurs vacances contre 57% des hommes. On dit quoi ? Merci la charge mentale, de nouveau ?
1: Oui, pas étonnant du tout. Et lorsqu'il s'agit de faire un gros voyage, de prendre l'avion et d'avoir des escales, alors là, la charge mentale pèse le poids d'un âne mort, si j'en crois cette écolière de 10 ans.
2: Moi, c'est super difficile, parce qu'en fait, vu que cette année on était allé au Sri Lanka, bah, en fait, il fallait peser toutes les valises. Et du coup, on a pesé toutes les valises.
3: Elle avait au moins 13 valises.
2: Et ma maman, elle est tout le temps en train de crier, mais il faut faire ça. Mais moi, j'en ai gros sur la patte.
4: Ah bah moi aussi, je suis stressé avant de partir en vacances. Surtout quand je pars en train.
1: Ah bah oui papy, t'as peur que le train soit en retard.
4: J'ai peur qu'il soit à l'heure. Ça m'est jamais arrivé, ça me stresse.
1: Bref, la charge mentale en ce moment, c'est tendance. Allez, force et courage, ou plutôt force et bagages.
0: Ouais,
1: et
0: bonnes vacances quand même. Merci beaucoup Muriel Jourdan. Lucie Amadieu, je crois savoir que vous êtes bientôt en vacances, vous, charge
5: Tout
0: mentale ou pas?
5: Mon principal stress, c'est les trains quand même. Les trains avec la canicule là, j'ai un peu peur que ce soit annulé, mais sinon,
0: vous partez quand?
5: À 8h30 après le 90 secondes.
0: Ah là, aujourd'hui. Ah oui, effectivement. Bon, on va croiser les doigts pour que ça se passe bien. Alors, Lucie, pour les vacances bien méritées. Pour vous qui nous écoutez, évidemment, aussi. Allez, il est temps de retrouver l'équipe d'ici matin qui s'installe sur votre radio ici jusqu'à 9h. Et bien sûr, ça se passe dans votre région. Bonjour.

0: 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Et le journal, c'est avec Camille Parsi. Bonjour Camille.
1: Bonjour Christophe et bonjour à tous.
0: La canicule pour débuter ce journal et la Corse toujours placée en alerte orange.
1: Oui, les températures dépasseront largement aujourd'hui les 35 degrés et des valeurs nocturnes toujours à plus de 25 degrés qui ne rafraîchissent pas vraiment l'atmosphère. Au niveau national, le plan Orsan 3 a été déclenché dans les hôpitaux, tout comme le plan bleu dans les EHPAD. Alors à quoi peut-on s'attendre dans ces prochains jours? Eh bien, pas vraiment de baisse du mercure, d'après Patrice Fourcade, prévisionniste à Météo France Ajaccio.
2: Il faut savoir qu'à partir de dimanche, le vent d'ouest va se lever tout doucement aux extrémités de l'île, notamment dans l'extrême sud et sur la balade du Cap Corse. Ensuite, à partir de lundi, ce petit vent d'ouest va continuer de se renforcer ou de bien s'établir, en tout cas sur l'île, ce qui provoquera donc un ralentissement ou un affaissement plutôt des températures sur la façade ouest à partir du début ou du milieu de semaine prochaine. En revanche, la côte orientale pourrait être exposée à des températures plus élevées par effet de fête. C'est la masse d'air qui va se soulever et qui ensuite va s'assécher derrière à l'aval du relief et ça va augmenter la température par affaissement de la masse d'air.
1: Et dans ce contexte, la préfecture de Corse du Sud lance un appel à la vigilance pour le week-end. Des fortes chaleurs combinées à la sécheresse et un vent de plus de 50 km/h font grimper le risque incendie, notamment dans l'extrême sud. On écoute le préfet de Corse, Éric Jallon. Il est au micro de Patrice Roubaud.
3: Nous sommes face à une situation qui mérite une vigilance très soutenue, puisque vous l'avez dit, c'est le troisième printemps le plus sec depuis 2000 et le plus chaud, en tout cas depuis que Météo France fait des mesures. Et à cette date, on a déjà une cinquantaine de départs de feux qui ont été constatés. Donc nous avons besoin d'adapter notre dispositif dans trois directions. Il faut qu'on ait un dispositif plus fort, il faut qu'on ait un dispositif anticipé et il faut qu'on ait un dispositif plus agile. Dès le 1er juillet, nous aurons un deuxième hélicoptère bombardier d'eau lourd qui sera positionné à Figari et qui restera jusqu'à la fin du mois d'août. Pour vous faire l'aperçu, entre guillemets, de nos moyens, traditionnellement, nous avons deux Canadair qui viennent. En général, ils viennent autour du 14 juillet. Ils seront ici dès le 4 juillet.
1: Éric Jallon, qui sera d'ailleurs l'invité de la rédaction à 7h45. Le préfet de Corse, qui a aussi pris part aux négociations hier avec une délégation de parents de Scola Gursa. 8 heures de négociations à l'issue desquelles les services de l'État ont garanti les 6 postes d'enseignants demandés par le réseau d'écoles immersives. Mais le compromis reste insuffisant, l'État, pour Sylvain Giannichini, parent d'élève de Scola Gursa.
4: Ce qui est sûr, c'est que nous avons obtenu les 6 postes qui avaient été promis, mais dont on n'avait pas la certitude que les contrats soient signés. Au bout des 8 heures, on a réussi à avoir les contrats sur la table et à faire en sorte qu'ils soient signés fin de semaine. Donc c'est déjà une avancée. Il va falloir aller un petit peu plus loin quand même. On pourra rentrer chez nous et dire à nos enfants qu'ils auront une école, une Scola Gursa à la rentrée. C'est déjà un point positif. Mais en ce qui concerne la sécurisation à long terme, il va falloir encore travailler. Et ce, dès la semaine prochaine, puisque apparemment des décisions importantes vont être prises la semaine prochaine concernant la sécurisation du réseau. Tous les moyens seront mis en œuvre pour sécuriser l'aide de la collectivité.
1: Et pendant ce temps, une délégation de parents d'élèves de Scola Gursa a été aussi reçue à l'Assemblée de Corse, à Ajaccio, pour la première session de l'été. Une session trois jours après le vote solennel du projet d'autonomie de la Corse, de quoi alimenter les débats, notamment au sein des oppositions à la majorité territoriale. À droite, certains dénoncent un écart significatif entre la motion de juillet 2023 et le texte finalement adopté. Du côté des nationalistes d'Avancem, où Jean-Christophe Angelini salue cette avancée malgré quelques réserves.
5: On a dit pendant des mois et des années qu'il ne fallait pas de compromis sur le compromis. Mais on savait tous qu'il nous faudrait faire des compromis. Et on sait tous, au moment où nous parlons, qu'il nous faudra en faire de nouveau. Je ne vais pas entrer dans le détail du lien singulier, de la terre, de sa terre, de la communauté qui devient insulaire, etc. Je partage, pour le dire très honnêtement, une partie des réserves qui ont pu être exprimées, mais je le redis, le fond demeure. Deuxième acquis, les masques sont tombés. Quand les gens du RN disent « on est pour l'autonomie », il y a des gens qui pendant des mois ont parlé d'autonomie tout en souhaitant ardemment l'exact opposé. Et quand j'entends dire qu'il y a une forme de continuité historique entre nationalisme corse et nationalisme français, non seulement il n'y a pas de continuité historique, mais il y a une rupture. Après, je ne vais pas vous dire que je suis fan de ce que Mélenchon a dit aujourd'hui dans la presse. Je ne renvoie pas les extrêmes dos à dos, mais ça ne me plaît pas des masses. Et l'amendement 111, on casse Camille Kagomoga, je n'entends lasagne. Hein.
1: Jean-Christophe Angelini au micro de Paulo Antonio Squarcini. L'Assemblée de Corse se poursuit aujourd'hui.
6: Dans le reste de l'actualité, les réquisitions sont tombées au procès en appel du double assassinat de l'aéroport de Porrette.
1: Oui, 10 condamnations et un acquittement ont été demandés. Seul Joseph Mengoni est considéré comme non coupable des faits reprochés au vu des éléments ressortis durant l'audience. La réclusion criminelle à perpétuité est en revanche requise contre Christophe Guazzelli. L'accusation demande 30 ans de réclusion, dont les deux tiers en sûreté pour Richard Guazzelli. 28 ans de réclusion criminelle ont été requis pour Ange-Marie Michelozzi, 25 ans pour Cathy Châtelain et le verdict est toujours attendu le 3 juillet. Enfin, avec cette chaleur, l'idée vous a sûrement traversé l'esprit, pourquoi ne pas aller à la plage? Mais alors aujourd'hui, sont-elles vraiment accessibles à tous? Une convention entre l'ARS et la Jeunesse des Sports a été reconduite en ce sens. Un partenariat pour accompagner les collectivités dans l'aménagement et l'équipement des plages. Dynamique qui a favorisé la constitution d'un réseau régional de près de 70 plages accessibles, labellisées avec un suivi régulier, de quoi constituer un atout pour l'accessibilité des insulaires au littoral, mais aussi pour les touristes, selon Christelle Boucher-Dubos, directrice régionale de l'ARS.
7: Aujourd'hui, on est le 25 juin, on aurait dû avoir la conférence nationale du handicap qui devait se tenir sur Paris. C'est une conférence qui a lieu tous les deux ans, qui réunit l'ensemble des acteurs. Il fallait remonter une action innovante en lien à de l'inclusif. Et donc, nous avons fait remonter au niveau national nos plages inclusives avec la petite vidéo qui est faite, etc. Et donc, on espère que ça puisse permettre à peut-être des touristes qui avaient prévu de venir en Corse se dire, eh bien, en fait, on peut doublement venir parce qu'en plus, on pourra venir aller se baigner avec notre famille. Une personne en situation de handicap, elle est avant tout citoyenne et elle a une spécificité, c'est qu'elle a un handicap qui parfois se voit, qui parfois se voit pas, qui lui empêche de faire certaines activités, parfois pas toutes les activités, parfois certaines. Et en fait, quelle que soit cette situation, on doit pouvoir vivre normalement. Et vivre normalement, c'est aller à la plage, c'est pouvoir nager, c'est pouvoir flotter dans l'eau. Et donc, ça fait partie de ça, en fait, l'accès aux plages inclusives.
1: La directrice régionale de l'ARS au micro de Julie Casalonga.
6: Merci Camille. À tout à l'heure, on va parler météo avec toujours la chaleur et cette vigilance orange sur notre île.
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6: Le soleil va rayer en mettre tout au long de ce vendredi, que vous soyez en plaine ou encore en montagne. Le vent d'ouest à sud-ouest est modéré sur les zones exposées. Et puis les températures donc resteront bien élevées pour la saison. Il fera entre 31 et 34 degrés cet après-midi sur le littoral et dans l'intérieur, 26 degrés sur le relief. Pour demain samedi, le soleil sera radieux. Quelques nuages en montagne sans grandes conséquences. Le vent sera modéré. Les températures resteront stationnaires et approcheront des 34 à 35 degrés demain à nouveau. Et puis pour dimanche, ça s'annonce beau dans l'ensemble, avec toujours ce vent d'ouest modéré par endroits et des températures qui frôleront les 37 degrés sur le quart sud-ouest pour la journée de dimanche.
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6: L'info revient à 6h30 avec Alexandre Antonini. À suivre l'éphéméride de ce 26 juin. Bonne matinée.

0: Kungsvisger sur RCFM. L'éphéméride de ce 26 juin, quelques événements qui ont marqué notre île ce jour-ci. Avec le 18e siècle, en 1743, le commissaire génois faisait des propositions de paix à la régence corse. En 1761, Pascal Paul y proposait aux Juifs d'Europe de s'établir en Corse, où ils pouvaient conserver les lois propres à leur religion. En 1858, création rue Napoléon à Bastia de la succursale de la Banque de France. Et puis le 26 juin 1992, l'Assemblée de Corse créait l'ODARC, l'Office de développement agricole de la Corse, et l'Office hydraulique.
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0: Et il est temps de consulter comme chaque matin.
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0: C'est le docteur Kierzek qui nous rejoint. On vous retrouve ce matin, docteur, pour parler de la hausse des températures, hausse de température et santé mentale. Est-ce que ça joue d'ailleurs sur notre mental, docteur? Bonjour.
5: Bonjour à toutes et à tous. On oublie souvent de parler de l'autre victime de la canicule, c'est notre cerveau en fait. Quand il fait chaud, on se sent plus à cran, plus fatigué, parfois même un peu déprimé. Et ce n'est pas qu'une impression, c'est une réalité physiologique. On appelle ça le stress thermique. Quand le thermomètre grimpe, notre cerveau, par l'intermédiaire d'une région qui s'appelle l'hypothalamus, hein, j'en ai souvent parlé, qui est un peu le thermostat, le cerveau va déclencher une véritable course pour maintenir notre corps à 37 degrés. Le problème, c'est que cela se fait au détriment d'autres fonctions. Sur le plan physique, on observe une fatigue nerveuse intense. Le corps va pomper l'énergie pour se refroidir, ce qui va nous épuiser. Sur le plan cognitif, c'est ce qu'on appelle le brouillard cérébral. On perd en concentration, notre temps de réaction augmente, on a du mal à garder les idées claires. Et quant à l'humeur, c'est un peu le cocktail explosif. On devient plus irritable, plus impulsif, parfois même plus agressif avec les autres, sans oublier l'impact sur le sommeil. Quand on dort mal, le moral en prend un coup et l'anxiété va monter mécaniquement. Bref, c'est un cercle vicieux.
0: Alors, est-ce que tout le monde est logé à la même enseigne? Est-ce qu'il y a des personnes plus vulnérables que d'autres, docteur?
5: Tout le monde est affecté, c'est certain, mais certains sont en première ligne. Les enfants d'abord, leur système de régulation est immature. La chaleur peut sérieusement entraver la capacité à se concentrer et à apprendre. Les personnes âgées aussi, leur sensation de soif diminue avec l'âge. Ça va favoriser la déshydratation, souvent accompagnée de confusion ou d'agitation. Les personnes souffrant de troubles psychiatriques aussi, dépression, bipolarité, schizophrénie, sont particulièrement exposées. Leurs symptômes peuvent être exacerbés par la chaleur et l'anxiété qui va grimper en flèche aussi. Et attention aux personnes sous traitement psychotrope. Les antidépresseurs, les antipsychotiques, le lithium, ça peut perturber le thermostat qu'on a, ça va atténuer la sensation de soif et ça va augmenter le côté un peu léthargique et la fatigue et ça peut augmenter le coup de chaleur. Donc quelques réflexes. Un, on ralentit. C'est une nécessité biologique, la sieste, on s'accorde du temps, on évite les efforts. Deux, on hydrate. On hydrate son cerveau, on boit de l'eau régulièrement. Trois, on va rafraîchir son espace de vie, on ferme les volets la journée, on aère la nuit, un petit brumisateur. On surveille son entourage, un petit coup de fil à une personne âgée, un moment calme avec ses enfants aussi. Et puis on consulte sans attendre si l'irritabilité ou l'anxiété deviennent trop envahissantes, si les idées se brouillent ou si vous avez un traitement psychiatrique, vous en parlez à votre pharmacien ou votre médecin traitant. Allez, d'ici là, portez-vous bien.
0: Merci docteur Kierzek, on vous retrouve bien sûr demain dans un instant. Notre dernière étape dans la vallée de la Gravonne, ce sera dans Écompacui. Nous sommes cette semaine au village de Bocognane. Voici un extrait du tout nouvel album du groupe L'Alba, L'Alba en live, en public, Digarne et Dos, un album donc que vous pouvez retrouver partout et notamment sur les plateformes.

0: Igar Nedos, c'est l'Alba sur RCFM, donc une chanson à retrouver sur l'album live du groupe sorti récemment, donc un bien bel album à vous procurer. Allez, nous on va prendre la direction de Bocognane pour la dernière étape des Compas Cuits de la semaine. On vous emmène à la rencontre d'Antoine Marcage et de son fils Jean-Baptiste, tous deux éleveurs porcins au village.
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0: Cela fait 35 ans qu'Antoine Marcage y est éleveur au village. Le Bocognanais avait repris à l'époque la suite de son père et de son grand-père.
2: On a créé un atelier de charcuterie. On a travaillé aussi sur la race, sur le porc. L'exploitation, on a environ à peu près 300 porcs et on en abat à peu près 150 dans l'année. Bon, c'est race locale, hein. Beaucoup de porcs noirs. On a travaillé aussi un peu dessus, on a essayé d'améliorer parce que vraiment la race corse qui était... si on veut dire, de mon grand-père, et c'était des bêtes, des petites carcasses, et on a travaillé dessus pour améliorer les carcasses, quoi.
0: L'éleveur continue à travailler à l'ancienne.
2: Sel, poivre, affinage naturel, on laisse travailler le temps, le produit, voilà. C'est prise août à 24 mois, cope longue entre 6, 8, même 10 mois d'affinage selon le poids, et saucisson, pareil, tout est naturel à 4, 6 mois, quoi. D'affinage. La vente, on a une grosse partie en direct. Après, on a des petits magasins, petites épiceries fines, un point sur le marché central d'Ajaccio. Bon, après, quand on a un produit d'exception, on trouve facilement à le vendre. Quoi.
0: Jean-Baptiste, le fils d'Antoine, commence à prendre la relève sur l'exploitation.
3: Alors moi, du coup, bon, déjà, de vivre au village, j'étais obligé de vivre là. Et ensuite, j'ai toujours voulu travailler avec mon père en famille. Et c'est une exploitation qui tourne et j'aimerais l'améliorer encore plus. Pour vendre plus de produits, produire plus. Et voilà, peut-être plus tard, même ouvrir un magasin au village, une épicerie fine, quelque chose comme ça.
0: L'avenir de l'élevage chez la famille Marcage est assuré à Bocognano. La famille Marcage et à Bocognano dans et Compas Cuits, retrouvez quand vous voulez les 6 saisons, puisque la saison des Compas Cuits pour cette année est terminée. 6 saisons donc à retrouver quand vous voulez sur l'appli ICI RCFM et les vélos bien sûr sur Facebook et Instagram ICI RCFM.

0: Odier et Douman sur RCFM et via Sté. Il est temps de retrouver l'écho d'ici avec Isabelle Ounias et dernier rendez-vous avec Cyril Villalongue de l'application Memento pour découvrir la Corse par le jeu. Il est originaire d'Aix en Provence. Cyril, conseil municipal d'une petite commune, la commune d'Aiguille. Cyril Villalongue est tombé amoureux de la Corse il y a déjà 14 ans. Ce concepteur de jeux vidéo s'est donc demandé comment faire découvrir les richesses patrimoniales insulaires de façon immersive et interactive. On le retrouve au micro d'Isabelle.
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3: Comment ça marche côté usager? Qu'est-ce qu'on fait pour s'emparer de l'appli?
4: Alors, suffit de télécharger Memento en tapant le nom de la ville, donc pour l'instant Corté, demain, c'est-à-dire à la fin du mois, à Ajaccio, fin août, Bonifacio, et ensuite, évidemment, ça continuera comme ça. Une fois que c'est téléchargé, vous avez accès gratuitement aux différentes applications. Je parle de la visite libre. L'expérience immersive, c'est le modèle économique d'ailleurs, est payante, mais ça vous empêche pas de pouvoir faire une grosse partie de démonstration, c'est-à-dire toute la moitié quasiment du jeu, gratuitement. Et si ça vous intéresse, vous allez pouvoir payer pour continuer. C'est le principe. Aujourd'hui, mon objectif, c'est de travailler encore, c'est de montrer que on peut faire du jeu tout en valorisant le patrimoine. C'est souvent un des freins lorsque je rencontre des décideurs, parce qu'ils sont un peu frileux. Le jeu peut vulgariser de trop la notion de transmission de culture, transmission d'histoire. Aujourd'hui, moi, je suis bien convaincu qu'au contraire, c'est un média absolument idéal pour pouvoir transmettre des informations dans une société qui est un petit peu plus dans le zapping. On est capable de pouvoir les intéresser en faisant un domaine plus interactif. Aujourd'hui, le principe, c'est on essaie d'être présent. Lorsqu'on sera suffisamment présent, eh bien, ça sera plus facile de proposer des choses payantes. Aujourd'hui, vraiment, on veut fournir des produits que tout le monde trouve indispensables. Alors, on a fait une démonstration. C'est vrai que la première réaction a été « c'est chouette ». Je suis pas sûr que je comprendrai parce qu'on leur a présenté l'expérience immersive. Mais en tout cas, j'ai vu que la visite guidée était très interactive. La visite guidée, d'ailleurs, a ça d'intérêt, c'est qu'elle permet de pouvoir, par exemple, avoir accès à des visites qu'ils ne pourraient pas faire. Imaginez des lieux inaccessibles, je vais prendre l'exemple d'Ajaccio, comme la cellule de Fred Camaroni. Cette cellule n'est accessible que lors des journées européennes du patrimoine. Eh bien, grâce à l'application, ils vont pouvoir avoir des vidéos de choses qui sont inédites et auxquelles ils ne pourraient pas avoir accès, soit parce que c'est pas la date, soit parce qu'ils ne sont pas, ils ont pas la mobilité suffisante pour pouvoir le faire.
3: Sur une ville comme Corté, ça représente combien de temps passé en interview avec des rushs au niveau technique?
4: 2 ans. 2 ans de travail, en fait, pour pouvoir monter Memento Corté. C'est vrai que c'était aussi peut-être la première, c'est-à-dire qu'il fallait d'abord rencontrer les gens. Quand les gens, je leur arrivais et leur expliquais un petit peu le projet, ils me demandaient de m'asseoir et ils me disaient qu'ils avaient une histoire à raconter et qu'avant de faire quoi que ce soit, il fallait que je comprenne cette histoire avant qu'on aille plus loin. Là où ça s'est bien passé, c'est qu'on a pris le temps de pouvoir entendre les histoires et de pouvoir essayer de les retranscrire. Le plus dur a été finalement de choisir parmi toutes les histoires qui nous étaient contées, celles qu'on allait pouvoir retranscrire dans le jeu.

0: Cyril Villalonga de l'application Memento. Découvrez la Corse par le jeu dans l'écho d'ici avec Isabelle Dolignaz. Dans un instant, place au sport et place au trail ce matin.
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0: 7h moins le quart, place au sport, Camille Parsi. On s'intéresse aujourd'hui à des courses de l'extrême.
8: Exactement, Christophe, des courses qui se dérouleront du 9 au 11 juillet dans le cadre du Restonica Trail. 3 jours de défi dans le Cortenay, François Graziani.
9: 3 jours au cœur de nos montagnes. Cette année, 4517 personnes participeront aux courses. C'est un record absolu. Le président de la Restonica Trail, Jean-Éric Lanoir.
10: Très heureux et fier d'avoir ce record encore cette année. Nous faisons partie aujourd'hui d'un circuit mondial qui s'appelle UTMB World Series. Il y a 50 courses dans le monde qui sont qualificatives pour l'UTMB Mont Blanc. Et nous en faisons partie. La Corse rayonne à travers ça dans le monde entier parce qu'il y a 60 nationalités. Donc quand on pense au potentiel mondial de coureurs à pied, à la limite, on va dire que c'est un petit record pour nous, mais on a encore beaucoup de marge.
9: L'événement est intégré au circuit UTMB World depuis 2022. Une course qui en cache plusieurs. Au total, elles sont 4, tout aussi excitantes les unes que les autres.
10: On va commencer par la plus facile, accessible à la même aux débutants. Elle fait 16 km pour 600 mètres de dénivelé et part du côté du Bouge en direction Corté, Sainte-Lucie de Mercurio. Soutralon qui revient à Corté. Ensuite, on va monter en gamme le 33 km du Tavignano Trail. Il fait une boucle à travers le Tavignano en passant par l'Arco de Scandola, les Paules, Cogna, descend sur Seg, monter au plateau d'Alce et revient. 33 km pour 2500 mètres de dénivelé positif. Ensuite, Restonica Trail, qui est pour moi une épreuve magnifique qui se déroule sur les vallées de Tavignan et de Restonica. Même départ que Tavignano Trail, après Montecampoli, lac du Nil, Bocalebourg, lac de Mel, Routel, Alzo et Corté.
9: Des courses sélectives qui mettront les coureurs à rude épreuve.
8: Un Restonica Trail qui se courra donc sur 3 jours en juillet, avec une interrogation majeure, la météo.
9: Comment ne pas évoquer la période caniculaire qui pourrait frapper la course et avoir des conséquences?
10: S'hydrater, surtout se mouiller. On a beaucoup, beaucoup de points d'eau sur la Corse, c'est énorme. Donc il faut se mouiller tout le temps pour faire descendre la température corporelle. Une course, c'est pas grave si on abandonne, vaut mieux ça que de risquer la peau. Nous, on pourra faire tout ce qu'il faut. On a un dispositif médical qui est très étoffé, mais malgré tout, on pourra pas tout éviter. Donc je dis aux gens de faire très attention s'il y a un plan canicule, de bien respecter le matériel obligatoire qu'on a envie de prendre, la quantité d'eau voulue, la casquette qui protège, la crème solaire, enfin, bien vérifier tout le matériel.
9: Il connaît les sentiers du Restonica Trail par cœur. Noël Giordano est un fidèle de l'événement. Il nous partage son regard sur la course.
11: Cette année, je vais faire la 70. J'ai eu des problèmes de genoux jusqu'à pas longtemps et je ne serai pas prêt pour faire l'ultra cette année. C'est la reprise. Ça fait quelques mois que j'ai bien repris, mais sur une course comme ça, j'ai plus fait. Ça fait presque un an maintenant.
9: Cette année encore, la course promet certainement de belles surprises et bien malin celui qui pourra donner avant l'heure le nom du vainqueur de l'ultra trail. Remporté l'année dernière par Alexis Sevenec. Il avait parcouru les 110 km en 16 heures et 14 minutes.
0: Chronique Sport, merci beaucoup. Camille, 17, 33, 69, 110, quel est votre choix?
8: Alors écoutez, je ne prononcerai pas.
0: Tous ces kilomètres. Bon, allez, je vous laisse réfléchir. Vous voilà. Pensez à dans 11 minutes pour le journal à 7 heures. Allez, à tout à l'heure. Dans un instant, l'ADR de Kinébins et avec nos enfants au micro de Vanine qui ont, figurez-vous, ce matin, volé le micro de Vanine. Je pense que ça ne va pas être triste. Allez, restez avec nous. Bonne matinée.

0: My Sweet Lord George Harrison en Terce FM et VST, la l'ultima diastagione di Kineben, c'est quoi, Bani Labellini et Nostrizi De Lucci.
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3: Salut, au départ, les amis, Vanina Bellini, cause ordinateur. Alors, Vanina Bellini, cosa vuoi l'ordinateur? Alors, et homme, puis au téléphone, il y a mon maman. 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
7: Et on vous souhaite la bienvenue en ce vendredi 26 juin, il est 7h. Un nouveau journal avec Camille Parsi. Bonjour Camille.
8: Bonjour Christophe et bonjour à tous.
7: Les réquisitions sont tombées au procès en appel du double assassinat de l'aéroport de
8: Bastia-Porrette. Oui, à la cour d'assises d'Aix-en-Provence, 10 condamnations et un acquittement à l'égard de Joseph Mencogne ont été demandés par le ministère public après 10 heures de réquisitoire. Les autres accusés doivent être condamnés selon les avocats généraux, au moins pour partie des faits reprochés. La perpétuité a été requise pour Christophe Guazzelli qui s'est présenté comme l'unique architecte de ce double assassinat. Compte rendu d'audience signé Olivier Castel.
9: Une capacité de violence dévastatrice revendiquée au mépris de la société. C'est ce que possède, selon le ministère public, Christophe Guazzelli. Il a requis la peine la plus lourde prévue par le code pénal, la réclusion criminelle à perpétuité. 22 ans de période de sûreté ont également été demandés pour celui qui s'accuse et revendique l'action sanglante. Pour son frère Richard, l'accusation demande 30 ans de réclusion, les deux tiers en sûreté. C'était lui le chauffeur du véhicule qui a récupéré le tireur, selon les dames en rouge. 30 ans requis aussi pour Christophe Andréagne, considéré comme co-auteur du crime par son assistance lors des faits et la destruction de preuves. 28 ans de réclusion criminelle dont les deux tiers de sûreté ont été requis pour Ange-Marie Migueloz, 25 ans pour Cathy Châtelain. Pour l'accusation, il l'a recrutée et elle l'a suivie d'elle-même, comme le clan. Ensuite, 18 années demandées pour Abdelhafid Bekouche et pour Jawad Sebouba, considéré comme logisticien. 10 ans pour Jacques Mariagne, pour association de malfaiteurs en récidive. 8 ans enfin contre François Marchionne, pour le vol et le recel du véhicule. Et pour Jimmy Bayeul, pour destruction de preuves.
8: Le verdict est attendu le 3 juillet. Dans le reste de l'actualité, la politique et l'adoption du projet d'autonomie au cœur des discussions de l'Assemblée de Corse réunie pour sa première session d'été, 3 jours après le vote solennel du texte à Paris. Et les oppositions à la majorité territoriale n'ont pas caché leurs critiques. L'élu Nation et Josefa Giacometti-Pireda dénonçaient un projet vidé de sa substance au fil des débats parlementaires.
10: On a ouvert tous les champs de l'impossible, on a fermé tout le champ des possibles avec un flou très large qui est laissé, dont on ne sait pas qui tranchera parce qu'on ne sait pas qui sera le législateur au moment de la loi organique et quelle lecture il en donnera. Alors moi j'ai entendu, nous avons préservé l'essentiel. Qu'est-ce que c'est l'essentiel aujourd'hui? Le pour qui on l'a sacrifié? Le peuple à la trappe. Le pourquoi aucun droit n'est garanti dans ce texte? Le comment? Sur le pouvoir législatif quand même, les débats sont restés flous, mais on a renvoyé ça au Sénat. À mon avis, le Sénat va n'en faire qu'une bouchée. Ça me fait mal au ventre que de donner des armes à nos plus farouches adversaires. Mais pour vous, c'est quand que c'est plus acceptable? Quand il reste quoi? Où est-ce que vous dites stop, on l'a tenté, c'est pas acceptable? Que un ami qu'on passe, que dit on a tout drave.
8: Débat sur l'autonomie dans lequel s'est aussi invité Jean-Charles Orsouch, chez le maire de Bonifacio. Il appelle à une candidature commune au sénatorial de Corse du Sud en septembre prochain. Face à ces enjeux, les responsabilités d'un parlementaire imposent des convictions assumées et des positions lisibles, explique-t-il. Il appelle tous les élus à se concerter rapidement et à porter ensemble une candidature de rassemblement au Sénat. Scola Goursa, pendant ce temps, s'offre un répit après avoir été reçu par la préfecture de Haute-Corse. Après 8 heures de négociations, les services de l'État ont garanti les 6 postes d'enseignants promis de longue date. En revanche, pour la sécurisation à long terme de la subvention de l'école, les décisions seront prises durant la semaine prochaine.
7: Un week-end à haut risque en Corse sur le front des incendies.
8: Alerte orange, canicule maintenue, sécheresse record. C'est dans ce contexte que la campagne feu de forêt 2026 est officiellement lancée. L'inquiétude se concentre notamment sur l'extrême sud de l'île, Patrice Roubaud.
3: D'alerte des équipages, des moyens aériens.
11: Cette campagne feu de forêt se voulait pédagogique et au cœur de l'action. Le constat est clair, les indicateurs de sécheresse ne sont pas bons, souligne Frédéric Lapine, directrice régionale de l'Office national des forêts.
12: Puisqu'on constate déjà un taux de mortalité des végétaux sur pied, sur l'historique mesure donc de sécheresse de la végétation, l'indice de sécheresse qui a été relevé hier et mesuré est historique, puisque depuis 1996, nous n'avons pas eu un taux aussi bas.
11: Le dispositif de lutte sera pleinement opérationnel dès le 4 juillet, avec comme nouveauté, selon les risques, l'appui d'Andache et des commandos héliporté, mais durant toute la campagne, un hélicoptère bombardier d'eau lourd sera positionné à Figari. C'était une demande de la collectivité de Corse, précise Véronique Arrigue, présidente du SDIS 2A.
13: On a une sécheresse en avant-saison donc, qui démarre au mois d'avril, qui se termine, comme on a pu le voir l'an dernier, au mois d'octobre, voire même novembre. Il était nécessaire aujourd'hui que le ministère de l'Intérieur puisse accepter nos demandes de disposer la Corse de 2 moyens d'hélicoptères lourds stratégiquement, qui puisse intervenir un peu partout.
11: Durant le week-end, le dispositif va déjà monter en puissance dans l'extrême sud de l'île. Météo France prévoit des températures aux alentours de 39 degrés et surtout un vent qui va dépasser les 50 km/h. La vigilance est donc de mise.
8: Et cette campagne feu de forêt, on y revient dans un peu moins d'une heure avec Éric Jallon, le préfet de région. Il sera notre invité à 7h45. Et puis quand les températures s'affolent, nous ne sommes pas les seuls à souffrir. Les animaux aussi sont en première ligne. C'est le cas par exemple des 170 chats et chiens du refuge de Fouriagne, heureusement épaulés par une quinzaine d'agents pour les aider à supporter ces températures extrêmes. Alexandra Gauthier est responsable du refuge, où elle nous explique comment les agents rivalisent d'ingéniosité pour maintenir au frais les pensionnaires.
14: Alors déjà, on a installé des piscines dans chaque box. On a mis des toiles d'ombrage. On a des brumisateurs aussi qu'on allume dans les heures chaudes de la journée. Et aussi, ce qu'on a fait cette année, c'est des pains de glace. Alors on prend des fruits et on les met dans de l'eau au congélateur. Et après, on leur laisse ça l'après-midi, ça les occupe. Et en même temps, ça les oblige à s'hydrater. C'est vraiment, là, il fait 40 degrés à l'ombre. On a rajouté les glaces l'après-midi, tout ça. On n'a pas le choix, on tiendra. On a rajouté quelques agents pour la saison d'été. Mais oui, on tiendra. Hein. C'est sûr que oui, ça demande plus de travail parce que on peut pas laisser les chiens en extérieur. Il fait trop chaud. Donc, on tourne avec les parcs qui sont à l'ombre sous les arbres. Donc, on les déplace et toute la journée. Donc, il nous faut du monde et c'est du travail en plus. Oui. On commence plus tôt pour que les agents puissent travailler eux aussi, pas sous la canicule. Donc, ils commencent à 7 heures. Ça change pas grand chose au niveau du nettoyage. Mais voilà, c'est juste vraiment au niveau des horaires.
8: Interview signée Hélène Battini qui s'est rendue sur place, vous l'entendez. Reportage au refuge de Fouriagne à suivre dans votre journal de 8h.
7: Merci Camille, à tout à l'heure. On parle tout de suite du temps et toujours de cette vigilance orange.
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7: Avec donc toujours cette chaleur présente sur notre île, les températures qui franchiront les 34 degrés dans pas mal de régions aujourd'hui, en pleine tout comme dans l'intérieur. Côté ciel, ce sera du beau temps avec un soleil qui sera bien présent tout au long de la journée, un vent qui sera localement modéré aux extrémités de l'île et puis donc des températures qui resteront bien au-dessus des normales de saison cet après-midi. On vous le disait, 34 prévus notamment sur le littoral, tout comme dans le centre Corse et le Sartenais. Pour demain samedi, ce sera du très grand beau temps, avec des températures toujours au-dessus des normales de saison. Le vent sera modéré par endroits. Puis pour dimanche, le ciel sera bleu partout, des températures qui seront bien élevées. On attend jusqu'à 37 degrés, notamment dimanche après-midi sur le quart sud-ouest.
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7: L'info revient à 7h30 avec Alexandre Antonini. Dans un instant, c'est l'agenda, direction le Centre Corse, la Concadore et la Cité Impériale ce matin pour notre rendez-vous quotidien avec quelques idées de sortie près de chez vous en cette fin de semaine. Bonne matinée, bonne fin de semaine sur RCFM et Via Cille.

0: Jean-Jacques Goldman sur RCFM et via Stéla.
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0: Allez tout de suite, vos idées de sortie.
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0: Avec l'association Ajaccio Femmes Solidaires qui vous propose une exposition avec donc des artistes, des femmes artistes qui vont nous proposer des œuvres originales à travers cette exposition que vous pourrez voir aujourd'hui et demain à Ajaccio, cité Grossetti. Ce sera de 9h30 à 17h, donc boulevard Albert Ier, l'occasion donc de découvrir des talents inspirants, d'échanger avec des artistes et de soutenir la création féminine. Donc, exposition avec l'association Femmes Solidaires à Ajaccio à découvrir aujourd'hui et demain, cité Grossetti, boulevard Albert Ier à Ajaccio. Donc, côté Prédigalingua, l'association Prédigalinguane Bio à Saint-Florent vous propose sa fête de fin d'année de Douman, per Stavesta Intorna Lingua Gursa, cu una serata d'incontro di Biege, Kula 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Et puis, ne manquez pas demain et dimanche le rendez-vous de cette fin de semaine. C'est l'événement dans le centre Corse, c'est à Vire et Diagace et Diabesque, 20e édition. Rendez-vous incontournable pour les passionnés de nature, de tradition rurale et de convivialité. Événement ancré dans les traditions corse avec de nombreux exposants qui vous attendront tout au long de ce week-end. Des démonstrations autour de la pêche, de la chasse, des animations pour les enfants, des expo-ventes, des concours. Vous pourrez aussi vous restaurer sur place. Ne manquez pas la soirée musicale avec le concert demain soir du groupe Boge Diagraon. Nous serons sur place demain dès 10h avec Arthur Solinas dans votre émission Ujirondolone et nous jouerons tout à l'heure aux alentours des 8h-20 autour de ce bel événement à Vire et Diagace et Diabesque à ne pas manquer avec RCFM. Bienvenue à toutes et à tous, il est 7h15.
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0: Il est temps de retrouver mon œil avec David Ossilou comme chaque matin. Dernier match des Bleus ce soir avant les 16e de finale de la Coupe du Monde. France-Norvège, la qualification est déjà dans la poche.
4: C'est vrai, il n'y a pas beaucoup de suspense. Je ne dirais pas qu'on s'ennuie, mais c'est sage, c'est très sage. Pour l'instant, la seule folie des Bleus, c'est quand ils arrivent à Clairefontaine, version mannequin. Mais regardez leur coiffure, pas de mulet, pas de crête. Aucune couleur improbable. On a connu mieux en dinguerie, non? Avec l'équipe de France, avec Pogba, la crête bien dégagée, avec Cissé, sa toile d'araignée. Et puis les autres sélections aussi. Vous vous souvenez de Ronaldo et sa petite touffe sur l'avant du crâne en 2002? Beckham et sa crête iroquoise à l'Euro 2002 aussi. À l'époque, un footballeur qui se ratait chez le coiffeur, ça faisait le tour du monde et ça soudait aussi une équipe. Finalement, chez les Français, le dernier des fantaisistes, c'est Griezmann. Bleu, blond, rose, argent. Il a changé de tête comme de maillot, mais cette Coupe du Monde américaine, il la regarde depuis les tribunes. Alors on peut penser, et vous pouvez penser que les coiffures des joueurs, ça n'a aucune importance. Peut-être pas. Il y a un chercheur français, Christian Bromberger, qui a longuement expliqué dans ses recherches le complexe de Samson. Comme dans la Bible, on coupe les cheveux du héros et il perd sa force. Les footballeurs, eux, y croyaient un peu aussi. Mais alors, qu'est-ce qui leur arrive? Aujourd'hui, on dirait que nos champions sont bridés par leurs sponsors, par leurs clubs, des entreprises qui ne laissent pas leurs cadres se raser une étoile sur le crâne. D'ailleurs, Nike a ouvert un vrai salon de coiffure à Paris qui est réservé à ses joueurs. Coupe nette, dégagée, calibrée, image lissée pour les sponsors. Alors, on a gagné en sérieux, on a perdu en folie. Et moi, je l'avoue, la folie me manque un peu. Mais c'est pas fini, hein. D'ici ce soir, il y a bien un des Bleus qui peut trouver un rendez-vous chez un coiffeur.
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0: Allez, restez avec nous dans un instant, on va parler du groupe Una Virano qui sera en concert ce soir en la cathédrale Sainte-Marie de Bastia. Nous accueillerons l'un des chanteurs du groupe, Ange-Dominique Giovanetti.

0: Indochine sur RCFM et VST là pour accueillir Christophe. Bonjour Christophe.
1: Bonjour.
0: Vous êtes à Campil, comment ça va?
1: Oui, très bien, et vous?
0: Ça va, un petit peu de fraîcheur ce matin ou pas du tout?
1: Ah oui, oui, on respire un petit peu à cette heure-ci.
0: Bon, qu'est-ce que vous allez faire de beau aujourd'hui?
1: Aujourd'hui, pas grand-chose. Je vais rester à la maison, il fait chaud. Là, je suis en congé, donc je vais en profiter.
0: Bon, vous allez en profiter pour aller aussi pas très loin de chez vous, à Ponténos. Ça tombe
1: oui.
0: bien.
1: Hein, oui,
0: vous
1: n'êtes
0: pas
1: bien,
0: loin
1: oui.
0: de ce bel événement qui donc célébrera sa 20e édition demain et dimanche à Vira Diagatch et Diabesque, bien entendu, avec de nombreux exposants, de nombreux rendez-vous tout au long de ce week-end, très près de la gare hein, de Ponténos. Vous le savez, vous repartez avec ce lot constitué d'un assortiment de produits artisanaux et un chèque cadeau multi-entreprise de 40 euros. Vous pourrez donc récupérer vos cadeaux directement à l'accueil de la foire, mon cher Christophe.
1: Ah ben, je vous remercie, c'est
0: voilà.
1: très gentil.
0: Passez un bon moment, ne manquez pas demain soir le concert, on le rappelle, de Bodge et Diagraon. Et puis nous serons aussi en direct demain à partir de 10h avec Arthur Solinas en direct du Champ de Foire.
1: Ben, je vous remercie, passez une bonne
0: Merci à
1: journée.
0: Vous, également, bon week-end, bonnes vacances, au revoir.
1: Au revoir.
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0: 8h moins le quart.
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0: La Corse du Sud se prépare à un week-end placé sous très haute surveillance. Après un printemps exceptionnellement sec et chaud, une cinquantaine de départs de feu ont déjà été recensés sur l'île. Réunis au centre opérationnel départemental de Corse du Sud, les services de l'État et les secours redoutent désormais une situation critique dans l'extrême sud avec des températures jusqu'à 39 degrés, des rafales à plus de 50 km par heure. Face à ce risque majeur, les moyens terrestres et

0: aériens ont été renforcés. La campagne démarrera dès le 4 juillet, mais va monter en puissance dès ce week-end. Le préfet de Corse, Éric Jallon, est l'invité de la rédaction ce matin. Il répond aux questions de Patrice Roubaud.
1: L'invité de la rédaction est le préfet de Corse, Éric Jallon. Bonjour.
2: Bonjour.
1: Des températures records, une végétation sèche, des premiers incendies qui ont marqué les esprits. La Corse entre-t-elle dans un été à haut risque ?
2: Oui, nous sommes face à une situation qui mérite une vigilance très soutenue, puisque vous l'avez dit, c'est le troisième printemps le plus sec depuis 2000 et le plus chaud, en tout cas depuis que Météo France fait des mesures. Et à cette date, on a déjà une cinquantaine de départs de feux qui ont été constaté. Donc nous avons besoin d'adapter notre dispositif dans trois directions. Il faut qu'on ait un dispositif plus fort, il faut qu'on ait un dispositif anticipé et il faut qu'on ait un dispositif plus agile.
1: Vous allez déjà anticiper parce que dès ce week-end, je crois qu'il y a des risques sévères, surtout dans l'extrême sud.
2: Absolument, et donc c'est la première réponse, c'est une réponse d'anticipation, puisque dès le 1er juillet, nous aurons un deuxième hélicoptère bombardier d'eau lourd qui sera positionné à Figari et qui restera jusqu'à la fin du mois d'août. Pour vous faire l'aperçu, entre guillemets, de nos moyens, traditionnellement, nous avons deux canadaires qui viennent, en général, ils viennent autour du 14 juillet, ils seront ici dès le 4 juillet. Nous avons habituellement un hélicoptère bombardier d'eau lourd implanté à Corté. Il le sera cette année du 15 juillet au 30 septembre. Et la nouveauté de cette année, effectivement, c'est que nous avons un deuxième hélicoptère lourd bombardier d'eau à Figari, donc à partir du 1er juillet et jusqu'au 31 août. Ça, c'est la partie anticipation et la partie renforcement.
1: Vous attendez un été à haut risque, des températures qui sont élevées. On a entendu Météo France qui annonce des températures allant peut-être jusqu'à 39 degrés. Ce risque-là, comment vous allez l'aborder ?
2: Ce risque-là, on va d'abord l'aborder par un effort de prévention. Ça fait un certain nombre de jours et de semaines que nous diffusons des messages de prévention. Ils sont importants parce qu'il faut avoir en tête que 9 départs de feu sur 10 sont d'origine humaine, soit par négligence, soit par malveillance. Il faut rappeler aussi, et j'en profite de le rappeler à vos auditeurs, qu'à chaque fois qu'il y a un départ de feu, nous engageons des moyens d'enquête et ça peut se traduire par des poursuites judiciaires, y compris quand c'est de la simple négligence, parce que c'est un phénomène contre lequel nous devons absolument lutter, qui met en danger la vie des pompiers qui interviennent, qui met en danger la vie des riverains quand il y a des habitations, qui met en danger notre patrimoine environnemental. Et ça, on ne peut pas l'accepter.
1: Vous sentez une véritable prise de conscience par rapport à ce phénomène. C'est vrai que chaque année, on répète ces messages de prévention.
2: En tout cas, on contribuera à cette prise de conscience par ces messages de prévention. J'ai aussi demandé à l'ensemble des forces de l'ordre d'être extrêmement attentives au bon respect de l'interdiction d'emploi du feu, qui est valable depuis le 15 juin jusqu'au 30 septembre, y compris en faisant bien sûr de la pédagogie, mais y compris quand ça sera nécessaire en verbalisant le non-respect de cet emploi du feu. Et on a vraiment besoin d'une prise de conscience très forte. Nous mettons, je l'ai dit tout à l'heure, des moyens considérables, renforcés cette année, plus réactifs, plus anticipés. Mais nous avons besoin de la conscience de chacun pour prévenir les incendies de forêt.
1: La saison a commencé très très tôt. On le rappelle, plus d'une cinquantaine de départs de feu. Et vous le disiez souvent, 9 fois sur 10, c'est la main de l'homme. Alors comment faire pour essayer d'être encore plus réactif ?
2: Que nous avons mis en place cette année, c'est un dispositif de commandement plus décentralisé. À partir du 4 juillet, nous aurons, comme chaque année, notre centre opérationnel spécifique implanté en Corse, mais il aura davantage la main que l'année précédente sur l'engagement des moyens. Il pourra les pré-engager, les pré-alerter avant d'avoir la validation nationale. Il y a évidemment une coordination nationale des moyens aériens, mais notre centre localisé en Corse pourra pré-engager ces moyens de manière à ce qu'on gagne un quart d'heure, 20 minutes sur le temps de départ, ce qui est déjà beaucoup. Nous aurons aussi la possibilité d'avoir, si le risque feu de forêt le nécessite, un détachement héliporté prépositionné à Corté. On n'est plus là dans des hélicoptères bombardiers d'eau, mais on est dans des hélicoptères qui vont nous permettre de transporter des groupes d'attaque, des commandos de pompiers qui vont pouvoir s'approcher au plus près du feu, y compris dans les zones de montagne un peu difficiles, pour attaquer le feu le plus tôt et le plus près possible.
1: La dernière question, quel message vous voulez faire passer aujourd'hui à nos auditeurs et à la population ?
2: Le message, c'est un message de responsabilité. Nous nous donnons les moyens d'être le plus efficace possible en matière de lutte contre les feux de forêt. Et encore une fois, 9 départs de feu sur 10 sont d'origine humaine. Il faut de la vigilance, de la responsabilité. Il faut que chacun ait conscience de ce risque et de la nécessité d'être extrêmement attentifs et de respecter strictement l'interdiction d'emploi du feu pendant toute la période estivale.
1: Merci monsieur le préfet d'avoir été notre invité ce matin.
2: C'est moi qui vous remercie.
0: Éric Jalon, préfet de Corse, au micro de Patrice Roubaud. Vous pouvez retrouver bien sûr cette interview sur l'appli ici RCFM. Dans un instant, c'est pas des salades avec Fabrice Fenouillère.

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0: Et ce matin, on parle de trois plaisirs simples de l'été.
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3: Bonjour les amis, ça y est, c'est officiellement l'été depuis le 21 juin dernier. Pour beaucoup d'entre vous, je l'espère, il est déjà cet été ou sera synonyme de petite marche ou de randonnée à la fraîche, si on le peut, de baignade ou de repas entre amis. Des balades, des bains de mer ou de rivière et des moments de partage avec ses proches, vous avez là trois plaisirs simples, facilement accessibles, qui plus est dans notre île, mais qui sont bien plus que des loisirs lorsqu'on les observe à travers le prisme de la science et de la santé. Premier plaisir simple, la marche. Même sans partir à l'assaut du San Pedro, on sait aujourd'hui que faire environ 7500 pas par jour, on vous en parle souvent, soit à peine 5 km ou une heure de marche, pas forcément d'affilée d'ailleurs, réduit de 50% le risque de mortalité prématurée par rapport aux personnes les plus collées au canapé. Et c'est encore mieux si ces pas se font dans le maquis, dans une forêt de pins, de hêtres ou de châtaigniers. Et oui, parce que je vous en ai déjà parlé là aussi, c'est scientifiquement prouvé, un contact régulier avec les plantes contribue à la diminution du stress oxydatif, de l'anxiété, de la pression artérielle, tout cela est mesuré, et même du risque de maladies cardiovasculaires. Ajoutez aux pas et à l'immersion dans la nature la présence de l'eau, et alors vous atteignez le Graal. Les neurosciences montrent en effet très bien que regarder un fleuve couler ou simplement écouter des vagues en marchant à côté active des régions de notre cerveau liées à l'apaisement et à la récupération mentale. Deuxième plaisir simple listé, la baignade et surtout en fait la nage. On sait qu'elle mobilise près de 90% des muscles du corps tout en ménageant fort bien les articulations. Là aussi, les chercheurs y ont mis leur grain de sel et ont compris que les nageurs réguliers présentaient un risque de mortalité inférieur d'environ 30% à celui des personnes qui n'allaient jamais se baigner. Mais au fond, le plaisir simple le plus puissant n'est sans doute ni la marche en pleine nature ou au bord de l'eau, ni la baignade, mais l'entourage. Les études les plus solides le confirment. Le meilleur prédicteur d'une vie longue, heureuse et en bonne santé, c'est la qualité des relations humaines. Tout cela, marcher, nager, se baigner, rencontrer les autres, passer de beaux moments ensemble, c'est ce que je vous souhaite de vivre tout au long de l'été.
0: Marcher, nager et rencontrer. Alors, je ne sais pas si vous irez nager au Parc Galéa, quoique, hein, entre les cactus peut-être. En tout cas, marcher, ça c'est sûr. Rencontrer Fabrice Fenouillère, c'est sûr, hein, durant cet été, donc au Parc Galéa, qui vous accueille bien sûr sur la commune de Tahuizulacha. Les plaisirs de l'été, mon cher Anto.
4: Oui.
0: Entre marcher, nager et rencontrer, est-ce que vous avez une préférence parmi ces trois plaisirs de l'été dont nous parlait Fabrice?
4: Alors, j'aime rencontrer, oui, et j'aime ça. Nager, mais plutôt en rivière.
0: Oui.
4: Voilà. Plutôt que la mer.
0: Marcher un peu moins.
4: Bah, il fait chaud, il fait très très chaud, il faut partir très très tôt.
0: Je vous confirme, je vous confirme. Ben voilà, donc rencontrer, d'ailleurs on pourra vous rencontrer, paraît-il, du côté de Lugno très prochainement.
4: Vous ne
0: vouliez pas en parler.
4: Vous
0: ne vouliez pas en parler.
4: Allez,
0: parce que Anto est artiste, hein, pour celles et ceux qui ne savaient pas. Qu'est-ce que vous allez nous proposer du côté du Clos Coulombo à Lugno durant cet été?
4: Une exposition qui est bien reflet de 33 ans de parcours artistique. En matière de peinture, d'art, enfin mon art en tout cas, au Clos Coulombo pendant un an. Donc vous avez le temps.
0: On a le temps de, passer vous voir.
4: Il fait très chaud, mais attention, c'est climatisé. Tant qu'on y est bien.
0: En plus, c'est un lieu magnifique,
4: magique,
0: le Clos Coulombo à Lugno avec la famille Soutson. C'est à partir de quand?
4: À partir du 4 juillet.
0: À partir du 4 juillet, donc voilà. durant un an, donc pour aller découvrir les créations de notre ami Anto, qu'on retrouvera aussi bien sûr à 9h05 pour les experts. On va parler de quoi ce matin?
4: Eh bien, je serai avec Aurélie Vadella, qui est experte immobilière juridique, mais aussi chroniqueur sur Sister, présente une mission donc consacrée aux achats immobiliers. Voilà, elle nous aura plein de petits tips avant ces grandes vacances, si vous voulez investir, Christophe.
0: Par exemple, acheter, pourquoi pas, un bien. Hein, vous pourrez bien sûr poser toutes vos questions à l'invité d'Anto à partir de 9h05 dans Les Experts au 04 95 32 22 22. Avant cela, il y aura bien sûr le forum avec Evelyne à partir de 8h10. Vous pourrez déjà nous appeler. Et c'est Patricia qui vous accueille au standard. Et puis, vous resterez avec nous, Anto, après Les Experts?
4: Tout à fait, jusqu'à midi, avec du côté des 10h05. Pas Hollywood, la saison numéro 2, qui sera présentée au Régent mardi prochain, et on aura le réalisateur avec nous. Il y aura les Girandolone, évidemment, avec Arthur Solinas, et puis nous jouerons ensemble jusqu'à midi pour Indoumina.
0: Très bien, avec un superbe cadeau à gagner pour le dernier jeu d'ailleurs de notre grille d'hiver.
4: Tout à fait, Festilumi aujourd'hui, superbe lot.
0: Exactement, en partenariat bien sûr avec RCFM. Merci Anto,
4: à tout à l'heure.
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0: On vous souhaite la bienvenue, nous sommes vendredi, c'est le 26 juin, il est 8h. Un nouveau journal avec Camille Parsi. Bonjour Camille.
6: Bonjour Christophe et bonjour à tous.
0: Et on débute avec un week-end à très haut risque sur le front des incendies.
6: Une forte chaleur et sécheresse record, un cocktail qui fait planer un danger majeur d'incendie, notamment dans l'extrême sud, avec les conditions météo attendues, vent de 50 km/h et température jusqu'à 39 degrés. Alors que la campagne feu de forêt vient d'être lancée, la préfecture de Corse du Sud fait une piqûre de rappel. L'emploi du feu reste interdit sur l'île jusqu'au 30 septembre. L'alerte orange canicule, elle, en tout cas, n'est toujours pas levée sur la Corse. Et dans ce contexte, nous ne sommes pas les seuls à souffrir. Nos amis, les animaux aussi. Et c'est le cas, par exemple, des 170 chats et chiens du refuge de Fouriagne. Heureusement épaulés par une quinzaine d'agents pour les aider. Objectif, éviter le coup de chaud. Le reportage sur place d'Hélène Batigny.
7: Oui, ici aussi, on suffoque.
8: Alexandra Gauthier, responsable du refuge pour la Fondation Assistance aux Animaux, qui partage son site avec la Fourrière, où la quinzaine d'agents des deux structures rivalisent d'ingéniosité pour maintenir au frais les pensionnés.
7: Alors déjà, on a installé des piscines dans chaque box, on a mis des toiles d'ombrage, on a des brumisateurs. Et aussi, ce qu'on a fait cette année, c'est des pains de glace. Alors on prend des fruits et on les met dans de l'eau au congélateur, et après on leur laisse ça l'après-midi, ça les occupe, et en même temps, ça les oblige à s'hydrater.
8: Sur place depuis 7 heures, pour travailler avec plus de fraîcheur, Laetitia Harry, agent de la Fondation.
9: Du coup, ils ont droit à quelques douches dans la journée, et on fait tout pour qu'ils soient au frais. Les piscines, il faut les laver, les changer tous les jours. C'est comme les gamelles d'eau, c'est pareil, on les change souvent. Voilà.
8: Mais alors, comment repérer un animal en difficulté? Marine Landigne, employée de la Fourrière.
10: Il allaite beaucoup, il tire la langue. C'est souvent des chiens que les gens nous amènent de l'extérieur, qu'ils trouvent sur les routes. Les chiens, les chats, on les voit quand ils ont eu le coup de chaud, on le voit de suite.
8: Une situation amplifiée par les abandons, nombreux en saison estivale.
10: Ah oui, énormément. C'est fois 2, fois 3, fois 10 même, en période d'été, c'est une catastrophe. Énormément, énormément de chatons.
8: Et désormais, à Fouriagne, ceux-là, comme les pensionnaires plus anciens, sont à l'abri du soleil et du reste.
10: Ils sont contents, au milieu du tuyau, ça leur plaît.
6: Et puis, bonne nouvelle, une baisse du mercure attendue en cours de semaine prochaine, à l'exception de la côte orientale qui devrait souffrir un peu plus longtemps de la chaleur.
0: Et on poursuit Camille avec la justice. Les réquisitions sont tombées au procès en appel du double assassinat de Bastia Porrette.
6: Oui, double assassinat d'Antoine Kilikine et Jean-Luc Codaccioni devant l'aéroport de Bastia. C'était en 2017 et à la cour d'assises d'Aix-en-Provence hier, après 10 heures de réquisitoire, 10 condamnations et un acquittement ont été demandés par le ministère public. La perpétuité a été requise pour Christophe Guatzel, présenté comme l'unique architecte de ce double assassinat. Le cas d'autres accusés a été plus longuement débattu, comme celui de Christophe Andréani. Le ministère public demande que la Cour le considère comme co-auteur de l'assassinat. Une implication contestée par son avocat, maître Julien Pinelli.
11: C'est-à-dire la distance qui le sépare de l'aéroport de Bastia Porrette le jour des faits ne permet pas de retenir le principe d'une coaction le concernant. Nous avons entendu la tentative de démonstration du ministère public sur ce terrain. Chacun aura pu noter tout de même que l'on est passé assez vite sur cette démonstration. En tout cas, c'est bien sur le terrain du droit que nous espérons la semaine prochaine pouvoir justement démontrer que quel qu'ait été sa connaissance, quelle qu'ait été son implication technique, elle n'est pas niée, notamment dans ce rôle de voiture relais, dans le rôle qu'il a pu jouer également au moment de la destruction du véhicule ayant été utilisé pendant les faits, ne permettent pas de retenir un principe de coaction concernant M. Christophe Andréani. Nous ne contestons pas naturellement la qualification de participation à une association de malfaiteurs. En revanche, s'agissant du principe de coaction qui voudrait que Christophe Andréani soit considéré comme l'un des auteurs directs de ce double assassinat, nous le contestons formellement en fait comme en droit.
6: Maître Julien Pinelli au micro d'Olivier Castel, et le verdict est attendu le 3 juillet. La politique à présent et l'adoption du projet d'autonomie au cœur des discussions de l'Assemblée de Corse, réunie pour sa toute première session d'été, 3 jours après le vote solennel du texte à Paris. Plusieurs élus d'opposition ont pointé du doigt un texte éloigné des engagements initiaux. C'est le cas de Jean-Martin Mondologne, président du groupe Unsofio Novo.
12: la communauté insulaire. Le lien singulier à la Terre Corse, le couple qui s'est installé l'année dernière, il a déjà un singulier à la Terre Corse. Hein. Il adore la Corse. Je caricature à dessein. C'est quand même pas la même approche et la même dimension symbolico-politique que ce que nous avions écrit. Le texte va encore être retravaillé. Et je souhaite que les Corses ne soient pas les cons à qui on a tout promis. Comme vous l'avez fait ce matin, il y a eu combien ? 7 questions orales. 7 réponses en disant si nous avions l'autonomie. Vous êtes en train de distiller un niveau d'illusion dans l'opinion, mais un niveau de désillusion dont il faut prendre la mesure.
6: Une réaction qui ne s'est pas fait attendre de la part du conseiller exécutif en charge de l'autonomie, Gilles Séméoni.
12: Un article premier que vous avez voté, que vous avez soutenu, et ce que je vous reproche, parce que vous êtes un élu de la Corse, c'est de ne pas avoir eu un mot pour défendre. Pas eu un mot pour défendre ce que vous avez voté, ce que vous avez soutenu. Parce que non seulement vous avez soutenu l'article premier, et jamais une fois, y compris à la veille du scrutin, vous n'avez dit « je suis en faveur de cela ». Jamais une fois. Pas une fois, vous n'avez dit « je suis en faveur d'un statut de résident » alors que vous l'aviez validé. Pas une fois, vous n'avez dit « je suis en faveur d'un statut de la langue corse » alors que vous l'avez validé. Voilà le reproche que je vous fais. Et oui, il nous reste du travail, mais aujourd'hui, plus que jamais, je sais que nous allons réussir.
6: Témoignage au micro de Paul-Antoine Squarcini. Un débat sur l'autonomie où s'est aussi invité le maire de Bonifacio, Jean-Charles Orsucci. Il appelle à une candidature commune au sénatorial de Corse du Sud en septembre prochain. Face à ces enjeux, les responsabilités d'un parlementaire imposent des convictions assumées et des positions lisibles, explique-t-il. Il appelle tous les élus à se concerter rapidement pour porter ensemble une candidature de rassemblement au Sénat. Et puis enfin, avec ces chaleurs, si vous avez prévu de vous rendre à la plage, sachez en Corse que 70 d'entre elles sont totalement accessibles aux personnes à mobilité réduite. C'est le résultat du dispositif Una Piaggia per Tutti, porté conjointement par l'agence de tourisme et l'ARS. Lancé en 2022, le programme accompagne les communes dans l'aménagement et l'équipement des plages. Et cette année, une nouveauté, l'association Cap Corse Handicap s'est dotée d'un bateau inclusif. Il permettra aux personnes à mobilité réduite de partir faire un tour en mer.
0: Merci Camille, à tout à l'heure, 9h pour une nouvelle édition, 8h30 ce sera Alexandre Anthony, dans un instant Forum Le Complément, avant bien sûr votre Forum Le Complément qui va s'intéresser aux soins infirmiers à domicile, nous en parlerons avec Paul-Antoine Squarcini et puis vos réactions qui ont eu lieu autour de ce thème dans le Forum, c'est dans un instant.
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0: Avec une journée placée sous le signe de la chaleur, hein, toujours vigilance orange sur notre île. Soyez bien sûr très prudents, protégez-vous face à la chaleur. Et cette chaleur, donc, Camille vous en parlait dans son journal, va durer au moins jusqu'à la semaine prochaine. Il devra avoir une légère baisse des températures prévues pour le début de la semaine prochaine. On n'est pas encore là, hein, puisque le week-end s'annonce très chaud. Aujourd'hui, des températures qui vont franchir les 34 à 35 degrés, voire plus, par endroit. Côté ciel, ce sera du grand beau temps, avec un soleil qui sera présent sur l'ensemble de notre île. Un petit vent d'ouest qui sera modéré par endroit. Et puis pour demain samedi, le ciel sera bleu toute la journée. Quelques nuages en montagne, mais vraiment rien de bien important dans le courant de l'après-midi. Toujours un vent d'ouest modéré sur les zones exposées, des températures qui resteront bien au-dessus des normales de saison. Et puis pour dimanche, ça s'annonce très chaud. Des températures qui avoisineront localement les 37 degrés, notamment sur le quart sud-ouest de l'île. Le temps restera très ensoleillé dimanche et puis le vent sera localement modéré.
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0: Forum Le Complément, dernier rendez-vous de la semaine et de la saison sur RCFM ce vendredi. Focus donc sur une réalité que vivent des dizaines de milliers de Corses, les soins infirmiers à domicile, par Paul-Antoine Squarcini.
15: En particulier dans le rural, Marido par exemple s'inquiète pour sa mère qui habite dans le Dunsagne.
16: Je suis dans le Junsagne, sur la commune de Micapel, et ma mère a besoin de soins infirmiers le soir, enfin le matin et le soir. Donc le matin, pas de souci, mais le soir, l'infirmière ne peut pas revenir lui faire les soins. Elles me disent qu'elles peuvent faire remonter le soir, parce qu'elles sont là, je crois qu'elles sont sur Île Rousse, donc elles peuvent faire remonter le soir sur la commune de Micapel.
15: Une situation qui préoccupe bien évidemment notre auditrice.
0: Alors pourquoi cette situation, Paul-Antoine ?
15: Alors, ce n'est pas par gaieté de cœur que certains infirmiers renoncent au déplacement du soir. Pierre-Jean Franceschini est le président de l'Union régionale des professionnels de santé chez les infirmiers libéraux. Il nous a apporté quelques éléments de réponse. Tout d'abord, il faut savoir que la profession est soumise à une réglementation très stricte de la CNAM, la Caisse nationale d'assurance maladie. Cette dernière rembourse les frais médicaux de la patientèle, mais un quota de kilométrage doit être respecté pour que l'infirmier trouve son compte. Un remboursement de 50 centimes d'euros par kilomètre parcouru s'applique au-delà de 2 kilomètres de distance entre le domicile professionnel de l'infirmier et le domicile du patient. Selon le président de l'URPS, au-delà des 300 km, les kilomètres ne sont plus indemnisés.
17: Donc on est la seule profession de santé à être soumise à un quota de kilométrage par jour. Donc peut-être que l'infirmière a atteint son nombre de kilomètres et donc si elle se déplace encore le soir, elle ne va prendre que 2,75 € le déplacement parce que le soin ne va plus être pris en charge. Au prix du carburant actuel, quand vous vous déplacez pour un patient, vous êtes à perte. Hein. 50 centimes d'euros le kilomètre, ça ne va pas vraiment rembourser votre déplacement et le temps que vous mettez surtout sur la route.
15: Une situation qui, selon le représentant des infirmiers libéraux, n'est pas sans conséquences pour les patients. Et si vous êtes confronté à ce problème, premier réflexe, en parler directement avec votre infirmier. Des solutions peuvent parfois être trouvées localement, en s'organisant autrement ou en passant le relais à un autre cabinet. Et si la situation persiste, vous pouvez aussi vous rapprocher de votre caisse d'assurance maladie ou de l'ordre des infirmiers.
0: Forum Le Complément avec les soins infirmiers à domicile en compagnie de Paul Anton et Squarcini. Merci Paul Anton. Et le forum arrive dans quelques minutes. 04 95 32 22 22, le téléphone, WhatsApp, même numéro de téléphone. Ici RCFM, notre page Messenger pour participer au forum. C'est Evelyne Fontaine qui vous accompagnera jusqu'à 9h. Donc pour le forum, n'hésitez pas à nous rejoindre. On vous attend avec impatience. C'est Patricia qui vous accueille au standard. Ensuite, les experts en parlera donc immobilier ce matin, on vous le rappelle, avec Aurélie Verdier, agent immobilier, qui sera au micro d'Anto. À partir de 9h05, vous pourrez aussi lui poser toutes vos questions. La matinale RCFM via Stella reviendra à la rentrée pour une nouvelle aventure. Merci à toute l'équipe de la matinale et en particulier à Andrea. Un petit clin d'œil à Andrea, notre éditrice visuelle. Merci beaucoup pour ta présence, Andrea, et pour ton travail. Lundi, dès 6h, malgré les programmes d'RCFM et de l'été, vous retrouverez bien sûr Isabelle Oignazi pour tous vos rendez-vous. Passés un bel été, une bonne journée et à très vite sur RCFM.
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24: 8h passées de 13 minutes, bienvenue les amis dans le forum. Nous vous attendons, au standard ce sera Patricia Gambone et aujourd'hui. Jean-André Giannichini réalise le dernier forum de la saison, Evelyne Fontaine à ce micro. Soyez les bienvenus, on se retrouve juste après ça.

0: The Police sur RCFM. So Lonely, je vous attends, bien sûr. 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
0: 8h passées de 16 minutes, j'en profite pour vous dire que c'est le dernier forum avant la reprise, ce sera d'ailleurs le 24 août, donc c'est la ligne droite pour vous, pour vous exprimer, n'hésitez pas à le faire, n'hésitez pas. Allez, nous on va continuer côté musique en attendant votre appel.

0: 8h20, direction Le Standard pour accueillir Raymonde. Raymonde, bonjour, bienvenue à vous, nous vous écoutons.
1: Ben voilà, je voulais vous parler d'un truc qui m'a semblé quand même un peu bizarre. Une boîte de légumes, bon, où la date de préemption est de 30-11-25. Sur cette boîte, il y a une pastille, comme quoi c'est prolongé d'un an. Alors, ce qui veut dire qu'on nous donnait hier des choses qui avaient une date limite, et là maintenant on prolonge comme ça, donc je comprends pas très bien.
0: C'est-à-dire qu'il y aurait un seuil de tolérance un petit plus grand ?
1: D'accord.
0: Alors non, si vous me dites, mais c'est une pastille qui a été accolée sur une autre pastille,
1: oui.
0: C'est une pastille qui est intégrée au produit d'origine, comment ça se passe? Est-ce que c'est une pastille que d'autres personnes ont pu rajouter dessus? Je ne vois pas trop.
1: Pas d'autres personnes quand même. Ça
0: non, je vous parle d'un commerce qui aurait pu, si vous voulez, réétiqueter dessus. Non?
1: Ou c'est, oui, c'est, peut-être, c'est... oui.
0: Donc vous en savez fait, pas
1: ça
0: si
1: me
0: c'est...
1: semble bizarre, on vous dit si que les choses ne sont bonnes que jusqu'à une certaine limite, et puis après d'un coup... on se rend compte qu'elles sont bonnes un an d'avance. Enfin, je comprends pas très bien.
0: Oui, c'est la date limite de conservation qui pourrait peut-être être prolongée. On s'est rendu compte, je sais qu'il y avait eu une étude qui avait mis en avant le fait qu'on gaspillait beaucoup de choses, même quand il y avait une date limite de conservation. Parce qu'en
1: d'accord.
0: fait, il y a celle qui est conseillée. Et il y a celle qui est imposée. Je crois qu'il y a deux dates, en fait.
1: D'accord.
0: Alors, en général, sur les produits, on vous met la date limite de conservation de base, même si quelquefois on peut-être se permettre ou on peut prendre le risque de manger un petit peu plus tard ce produit. Et puis, il y a la date limite où il est impossible d'aller. Donc, il y a un petit peu peut-être ce flou que vous soulevez, Raymonde, avec
1: alors,
0: votre question.
1: Donc, c'est valable aussi pour certaines choses. Par exemple, je vois des gens qui déménagent, qui ne savent pas où mettre leurs meubles parce qu'ils n'ont plus d'endroit où les mettre, qui mettent ça sur les trottoirs. Alors, pourquoi imposer aux gens de tout enlever? Alors que la personne qui va rentrer en aurait peut-être besoin. Moi, je connais un monsieur chez lui. Ben, écoutez, il a un lit, une cuisine, simplement aménagée. Il n'a rien dans son salon, il n'a rien du tout. Peut-être que la personne qui a déménagé aurait pu lui laisser quelques meubles, ça lui aurait rendu service.
0: Ah, c'est une autre problématique que vous soulevez, Raymonde. C'est vrai que quand on a des objets dont on n'a plus besoin, ça, ils peuvent avoir une autre vie. Il y a d'ailleurs des centres qui sont chargés de récupérer cela. Et puis, il y a aujourd'hui des associations qui sont là aussi pour récupérer ces objets et leur retrouver une seconde vie. Donc, c'est vrai que c'est un petit peu dommage, quelquefois, de les jeter.
1: Mais
0: s'ils sont posés, c'est peut-être qu'il y a une volonté de se dire, tiens, les gens peut-être vont se servir. C'est ce qui se passe, par exemple, aux États-Unis.
1: Si les gens vont s'en servir, dessus, c'est écrit encore en marche. Et quand c'est jeté comme ça sur le trottoir
0: jeter, c'est autre chose, oui, en effet.
1: Donc voilà, je pense qu'il y a un travail à faire là-dessus.
0: Raymonde, voilà. Merci pour les deux sujets que vous avez abordés ce matin. Je vous souhaite une bonne, belle journée. À très bientôt. Au revoir.
1: Au revoir.
0: Jean-Marc nous rejoint. Bonjour Jean-Marc.
2: Oui, bonjour.
0: Bonjour, bienvenue.
2: Ouais, bonjour Evelyne. En fait, vous êtes mon dernier espoir pour retrouver une infirmière. Je suis mort, vous.
0: Oui.
2: En fait, il y a une dizaine de jours, elle a crevé. Et en fait, elle est partie tellement vite, c'était donc sur la route de Poggio-d'Oletta.
0: Oui.
2: Et en fait, je lui ai récupéré sa clé des monte-pneus, mais aussi sa douille anti-vol. Ce qu'il y a, c'est qu'elle peut plus changer ses pneus. Et ça serait pour la retrouver, parce que là, je sais plus comment faire.
0: Une jeune infirmière, vous n'avez pas d'informations?
2: Une jeune infirmière, oui, elle avait des patients en fait sur Poggio-d'Oletta et aussi elle repartait pour Bastia parce qu'elle avait un patient.
0: Vous vous rappelez de sa voiture aussi... Ça peut peut-être nous aider pour...
2: Alors, la voiture, c'était une Golf,
0: oui,
2: couleur claire ou une Polo. Voilà.
0: D'accord.
2: C'était tellement rapide. Bon. Que, voilà,
0: alors Jean-Marc, déjà
2: en fait, dans un tournant, et ça fait que c'était un peu rapide pour l'aider, et puis voilà.
0: Bon, en tout cas, ce qu'on entend, c'est que vous l'avez aidé, ça c'est déjà très bien. Et si voilà, nos auditeurs ont peut-être dans leur connaissance une infirmière qui a eu ce petit souci il y a quelque temps dans la région de Poggio-d'Oletta, voilà, qu'ils viennent vers nous, on garde votre numéro, Jean-Marc, pour vous mettre en relation.
2: Voilà. Ou sinon, moi, je peux dire où je travaille, peut-être.
0: Oui, bien sûr, bien sûr.
2: Je travaille à Société Otis et en fait, je suis à côté du bureau Vial, en fait, laboratoire dans le quartier de l'Annonciade.
0: Très bien, c'est noté.
2: Voilà, comme ça, au moins.
0: Ça peut même être fait directement. Très bien.
2: Voilà, directement, mais je préviens aussi mes collègues de ça que j'ai une clé pour cette infirmière.
0: Merci pour la démarche, Jean-Marc.
2: Voilà.
0: Merci beaucoup pour le côté solidaire. Merci. À très bientôt. Au revoir.
2: Merci.
0: Au revoir, Jean-Marc. 8h25 dans quelques instants, c'est le retour de l'actualité et puis la seconde partie du forum, ce sera juste après.
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0: Nadal et Wally sur les ondes de RCFM. Seconde partie de votre forum.
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0: Et nous accueillons Vittoria. Bonjour, bienvenue.
2: Bonjour.
0: Nous vous écoutons.
2: Je vais parler d'un problème récurrent, c'est la circulation, les gens sont en route, c'est chaud pour tout le monde, il y a des gens qui roulent un peu plus doucement, mais il faut que les gens aient de la patience. Il y a trop de comportements dangereux, j'en ai encore vu un hier après-midi, des gens qui doublent, des voitures en face, ils s'en foutent.
0: Vous êtes inquiète par rapport au fait que l'été,
2: folie,
0: le monde et la chaleur, les comportements
2: sont...
0: Alors
2: déjà, on est nombreux en Corse. On est très nombreux. L'hiver, avec l'école, déjà il y a du monde. Là, avec l'été, les gens qui arrivent, il faut que les gens aient un peu de patience. Hein, parce que sinon, il va y avoir des morts tous les jours. Hein.
0: C'est vrai. Mais la difficulté, Vittoria, c'est que l'été, avec l'augmentation de la population, embouteillage, il y a des gens qui doivent respecter des horaires. Et malheureusement, vous faites un trajet habituellement, par exemple, en une demi-heure. En été, vous le faites en 45-50 minutes parce que vous avez du monde, vous l'avez dit. Donc, quelquefois, il y a des gens qui sont vraiment très embêtés et... Quelquefois aussi, on pourrait peut-être avoir un comportement plus facilitateur, mettre le clignotant, laisser passer quelqu'un que l'on sent un petit peu, inquiet par rapport à un horaire. Et souvent, il n'y a pas cette

0: 5 minutes de moins, c'est que vous risquez votre vie. Bon, enfin, à la limite, chacun choisit, mais la vie des gens.
1: Tout à fait. Et paradoxalement...
0: Il y a des kilomètres, il y a des stèles là, sur cette route.
1: Non, c'est vrai que la vitesse est un danger. Et par contre, vous avez aussi, je vous prends un exemple sur la route du Cap, vous avez des voitures qui roulent à 25 km/h. 25 km/h,
0: c'est
1: impossible de rouler. Donc vous avez des gens qui, excédés, parce que ça fait 10 minutes, un quart d'heure que ça dure, dépassent à des endroits dangereux, sans visibilité, parce qu'il y a le coup de chaud justement qui se met en place. Donc voilà, trouver...
0: La police, au lieu de verbaliser les gens qui passent dans les agglomérations à 51 au lieu de 50, s'ils étaient déjà sur ces routes-là, ils verraient les gens qui embêtent. Parce qu'il y a même ceux qui roulent très doucement. Comme
1: tout à fait, même sur la 4 voies d'ailleurs. Vous avez des voitures qui, quelquefois, sont en warning. Hein, parce que,
0: comme c'était le dernier forum.
1: Eh bien, Victoria, vous avez bien fait. Soyez très prudente, vous, cet été. Et surtout, anticipons, prenons de la marche pour pouvoir, justement, ne pas être sous pression cet été dans les embouteillages.
0: C'est dur pour tout le monde. Hein.
1: Tout à fait.
0: Après, nous, on a des touristes, il y a beaucoup de gens qui travaillent avec. Il faut faire avec, hein.
1: Vous avez raison. C'est une problématique dont on doit tenir compte. Merci Victoria, en tout cas. Et bel été
0: à
1: vous. À très bientôt.
0: Bonne journée, au revoir.
1: À très bientôt, au revoir. Pierre nous rejoint. Pierre, soyez le bienvenu. Bonjour. Bonjour Pierre.
2: Allô ?
1: Oui, bonjour, nous vous écoutons.
2: Oui, non, je voulais essayer de remettre un petit peu les choses à leur place concernant les fontaines sur la route des Sanguinaires. Qui sont négligés, si vous voulez. Vous voyez ce que je veux vous dire. Il y en a 4-5. Vous avez celle de la Terre Sacrée, qui est complètement abandonnée, l'herbe autour, c'est 1 mètre et voire plus. Vous avez une fontaine qui est fermée, c'est juste après la caserne Forcioli. Et la seule qui est présente et encore très belle, c'est Fresca Maroni. Il y en a une, si vous voulez, une autre, en face au cimetière, et qui est plus ou moins cachée, si vous voulez, hein, qui a été en panne pendant 2 ans, hein, on l'a signalé pendant 2 ans. Je vais dans ce sens, parce que vu conjoncture aidant de la chaleur, il serait peut-être pas, il serait bien avenu de mettre un panneau pour les signaler.
1: Oui, ce sont des fontaines qui continuent à fonctionner, Pierre, ces fontaines dont vous parlez en plus. Ah oui, c'est une chance.
2: Qui s'est arrêtée depuis des années.
1: Oui, une qui n'a plus, plus alimentée.
2: Non, c'est qu'ils l'ont fermée pour une raison.
1: Elle a été bouchée.
2: La raison pour laquelle. Mm-hmm. Ce que je veux dire, c'est que le minimum, c'est de mettre des panneaux, surtout en conjoncture actuelle. Et c'est pas les panneaux qui ont manqué ces derniers temps, avec le changement des rues. Hein. Ils ont poussé comme des champignons. Ils auraient pu mettre à chaque fontaine, dans la conjoncture actuelle, un panneau pour signaler qu'il y a une fontaine, enfin, à mon avis. Hein.
1: Non, c'est important de le signaler, parce que c'est vrai qu'il y a des gens qui se retrouvent... Bien sûr.
2: C'est tellement agréable de pouvoir se rincer, etc., etc. Et pour terminer, le deuxième débat serait sur la disparition des toilettes publiques. Dans celle du Diamant, qui a disparu, celle des Salines, et vous avez le Mio.
1: Oui, sur la place Mio.
2: Qui n'est même pas signalé.
1: Oui, donc en fait, faciliter, votre objectif en fait, Pierre, c'est de faciliter les informations, que les gens puissent être informés, et puis surtout de retrouver des choses qui peuvent accompagner la population plus facilement. Un peu d'eau, des toilettes, indispensables.
2: La population, quoi. C'est, vous comprenez, je veux dire. Et ce sont des choses qui traînent depuis beaucoup de temps, enfin bon.
1: Non, mais le message, en tout cas, je pense qu'il sera entendu, Pierre. Nous espérons. Vous nous tenez au courant pour voir s'il y a eu quelque chose, si le forum a servi à quelque chose.
2: Très bien, très bien. Et j'en profite et j'en termine pour vous remercier de votre émission, comme d'habitude.
1: Merci, Pierre. Prochaine émission du forum, j'en profite pour vous le dire. Ce sera le 24 août prochain. Petite pause pendant les vacances et on se retrouvera à la rentrée, bien sûr.
2: Merci et bonnes vacances.
1: Bonnes vacances, merci à vous. Au revoir. Avons-nous quelqu'un d'autre au standard ? Non, mais écoutez, on se retrouve dans quelques instants. Je vois que ça sonne. On vous prend dans quelques instants.
3: Je sais pas.

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1: Le dernier titre de Louane, Conduire, ça tombe bien. On va retrouver Antoinette du côté de Tavers, on va parler des motos.
2: Oui, bonjour.
1: Bienvenue.
2: Voilà, moi je dis, bon, les voitures, il y en a qui roulent vite et tout. Mais les motos ne respectent pas. Parce que je vois, quand on est en double, quand on est sur une ligne, ils doublent même les bandes blanches. Ça ne les dérange pas.
1: Vous avez constaté des comportements un petit peu dangereux.
2: Ah oui. Alors là, puis des fois, ils sont tous à la file. Et vas-y, que ça double.
1: Alors souvent, c'est vrai que ce sont des groupes hein, de motos. Donc il y a un peu ce côté, on les voit arriver un peu comme des hordes. Mais il y a un côté... pourtant, ce sont des... En général, chez les motards, il y a une vraie connaissance de la route. Il y a une connaissance de la sécurité. Il y a un rapport très solidaire sur la route. Mais bon...
2: C'est le conducteur de la voiture qui est obligé de se mettre sur la droite pour les laisser passer, que ça soit sur la droite ou sur la gauche.
1: Eh bien, Antoinette, merci pour votre intervention. On verra si ça réagit un petit peu dans quelques instants.
2: Je voulais dire pour les fontaines...
1: Très rapidement, allez-y, Antoinette.
2: Les fontaines à Ajaccio, il y en avait deux partout. Et maintenant, moi, j'en vois plus. À Saint-Jean, en bas, il y en avait une. À Sainte-Lucie, elle marche, et maintenant je crois qu'elle ne marche plus. Mm-hmm. Sur le cours Napoléon aussi, il y en avait un devant la préfecture, et il n'y en a plus.
1: Aziki, en grande partie, et puis peut-être un manque d'entretien. En tout cas, un sujet que vous venez tous d'aborder depuis quelques temps. Merci de l'avoir fait, Antoinette. Merci beaucoup.
2: Et bon week-end.
1: À bientôt, au revoir, Antoinette. Baptiste.
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1: Nous vous écoutons.
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1: 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Vous savez, Baptiste, il y avait un auteur qui s'appelait Audiard qui disait toujours « À partir d'une certaine somme, tout le monde écoute. » Ah, peut-être que c'est à méditer dans le contexte actuel.
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1: Baptiste. Philippe, bienvenue. Nous vous écoutons, Philippe. Bonjour. Philippe.
4: Oui, allô.
1: Bonjour, on vous écoute, Philippe.
4: Bonjour, oui, décidément. Je voulais parler du drame de Narbonne, le monsieur qui est intervenu hier sur les associations et tout.
1: Oui.
4: Je ne sais pas si c'était vous qui étiez...
1: Non, pas du tout. Non, c'était non. Pas moi.
4: Voilà, c'était juste pour indiquer qu'il sera très difficile de faire entrer ces gens-là ou d'adhérer ou de participer à des associations. Bon, je comprends qu'il faut éduquer les jeunes, tout ça, il faut éduquer les gens et tout, d'accord. Mais si on ne les prend pas, disons, dès l'enfance, voire au début de l'adolescence, à cet âge-là... Vous ne les maîtrisez plus, hein, s'ils n'ont pas eu une culture ou une éducation de ne pas tuer, de ne pas voler, de ne pas ci, de ne pas là. ils sont à la merci de n'importe quoi et ils font n'importe quoi. D'ailleurs, c'est ce qu'ils ont fait. C'est un drame horrible qu'il y a eu à Narbonne l'autre jour.
1: En fait, Philippe, ce que vous mettez en avant, c'est l'importance de l'éducation, de l'accompagnement des parents. En fait, les parents, ce sont des tuteurs. Donc, automatiquement, s'ils ne sont pas présents et qu'il n'y a pas un schéma éducatif derrière, ça ne pousse pas droit.
4: Oui, et c'est ce que vous mettez en avant. Oui, non, mais dès l'enfance, hein, parce que ce n'est plus à 17. Tu n'es plus à 17-18 ans, qu'on va d'ailleurs, ce ne sont pas ces personnes-là qui adhéreront ou rentreront dans une quelconque association pour bien se comporter. Quand on est capable de faire ça, on ne se met pas dans des structures, on reste dans la rue et tout ça, quoi.
1: Merci voilà. En tout cas, Philippe, d'avoir éclairé le débat de votre regard. Et nous allons terminer ce forum avec Thérèse. Merci, Philippe. Merci beaucoup. Bonne journée. Thérèse, bienvenue à vous, bonjour.
5: Bonjour, chère demoiselle.
1: Dernier appel, bonjour, nous vous écoutons, Thérèse.
5: Bonjour, eh bien voilà, bon, on dira que je parle toujours d'arbres, de verdure,
1: oui.
5: Et c'est très très important pour la planète, parce que s'il n'y a plus d'arbres, vous savez, même Fenouillère l'a dit, je le répète, s'il n'y a plus d'arbres sur notre terre, l'être humain ne peut vivre qu'une semaine, vous vous rendez compte? Et là, on coupe, on taille, l'avenue Sucarelli, il n'y a plus de palmiers, les palmiers zéro, hein, ils ne font pas d'ombre. Mais il y a d'autres, il y a des mécocouliers, il y a des tamaris. Au Vieux-Port, vous savez, au Vieux-Port de Bastia, c'est pas si vous connaissez, et ils ont fait tout le Vieux-Port.
1: Avec des pins parasols.
5: Ils ont mis des pins parasols. Mm-hmm. D'où il y a notre rébado déjà. Hein.
1: Alors ça après, il y a quelques...
5: C'est moi.
1: Thérèse, le problème, c'est que...
5: Il y a plus d'arbres, il faut les remettre d'arbres.
1: Quelquefois, dans les plantations, Thérèse, il y a des choses qui réussissent et d'autres non. Mais je crois qu'il y a une volonté aujourd'hui des villes en Corse d'implanter au maximum, de planter un maximum d'arbres,
5: oui,
1: parce que c'est
5: oui.
1: une...
5: Oui, mais choisir la variété qui n'a pas besoin de beaucoup d'eau, c'est, comme je vous dis, c'est tamaris, tout ça, ils ont les racines qui tombent. Moi, j'écoute hein, les gens qui sont capables de ça, les spécialistes. Ils ont des racines qui descendent bien. Ils n'ont pas besoin de beaucoup d'eau, vous voyez.
1: Oui, adapter la plantation aux conditions météo, et puis peut-être des espèces qui sont des espèces de notre île. Le problème des palmiers, ce n'était pas un manque d'eau, c'était le charançon. Et aujourd'hui, donc, il a fallu les enlever.
5: Oui,
1: mais c'est vrai, une plantation adaptée.
5: Les palmiers, hein.
1: Pardon ?
5: Les États-Unis les enlèvent, et nous on les met.
1: Non, ça ne se fait plus, Thérèse. Ça y est, les palmiers, c'est fini, puisque... Voilà, il y a trop de maladies. Merci Thérèse de votre intervention.
5: Merci de m'avoir écouté. Bonne journée.
1: Bonne journée, à très bientôt. Au revoir. Merci en tout cas pour votre participation. Vous avez été très nombreux à tenter de nous joindre maintenant, mais c'est déjà la fin de ce forum. Prochain forum, ce sera le 24 août prochain pour la grille de rentrée d'hiver, même si on rentre en août. Voilà. En tout cas, merci à Jean-André, merci à Patricia et à très bientôt pour un prochain forum.
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0: Queen sur RCFM, place à l'actualité.
1: Il est 9h.
0: Camille Parsi nous rejoint. Bonjour Camille.
2: Bonjour Evelyne et bonjour à tous.
0: Pas de répit pour la canicule ce vendredi.
2: Oui, l'alerte orange est maintenue toute la journée sur l'île. Des températures 7 à 9 degrés au-dessus des normales de saison. Pas redescendu malgré quelques orages ce jeudi. Et il devrait bientôt y en avoir d'autres. Patrice Fourcade est prévisionniste à Météo France Ajaccio.
3: Alors, à cette époque de l'année, qu'il y ait des orages encore, ça c'est tout à fait normal. Est-ce que c'est lié aux chaleurs? Oui, mais pas seulement, puisque hier, il y a eu des orages. On attend encore aujourd'hui avec des températures qui sont élevées, mais il faut également qu'il y ait des ingrédients dans l'atmosphère, notamment en haute atmosphère de manière un peu plus froid et qui génère donc une instabilité au niveau de la masse d'air. Mais on va voir qu'à partir de samedi et dimanche, les températures vont rester aussi élevées. Pour autant, on n'aura pas d'orage en montagne.
2: Ouais, une baisse du mercure est prévue la semaine prochaine grâce à un vent d'ouest, à l'exception de la côte orientale qui devrait souffrir de la chaleur un petit peu plus longtemps. Dans le reste de l'actualité, la justice et les réquisitions au procès en appel du double assassinat de l'aéroport de Porrette. 10 condamnations et un acquittement ont été demandés par le ministère public à la cour d'assises d'Aix-en-Provence. Seul Joseph Mancogne est considéré comme non coupable des faits reprochés. La réclusion criminelle à perpétuité est requise en revanche contre Christophe Guazzelli. L'accusation demande aussi 30 ans de réclusion pour Richard Guazzelli, 28 ans pour Ange-Marie Michelozzi, 25 ans pour Cathy Châtelain. Les premières plaidoiries ont repris dans la matinée et le verdict est attendu le 3 juillet. En politique, après l'adoption du projet d'autonomie, au cœur des discussions à l'Assemblée de Corse, réunie pour sa première session d'été, 3 jours après le vote solennel du texte à Paris, et plusieurs élus d'opposition ont pointé du doigt un texte éloigné des engagements initiaux. C'est le cas de Jean-Martin Mondoloni, président du groupe Un Sofio Novo. L'élu Nazione et Josefa Giacometti Pireda, élu Nazione, dénonce, elle, un projet vidé de sa substance. Du côté des nationalistes d'Avancem, où Jean-Christophe Angelini salue lui une avancée malgré quelques réserves. Les travaux de l'Assemblée se poursuivent dans la journée. Et du nouveau aussi pour Skolagours. Après une réunion avec la préfecture hier et 8 heures de négociations, les services de l'État ont garanti les 6 postes promis de longue date au réseau d'écoles immersives pour la sécurisation de la subvention allouée par la collectivité de Corse. Les discussions reprendront la semaine prochaine. Enfin, côté le football pour terminer, et côté Mercato, le Sporting annonce le départ de Zakaria Harris. À 22 ans, il s'engage avec le club turc de première division Saykur Rizespor. Le montant du transfert n'a pas été communiqué. Dans le même temps, le Sporting officialise l'arrivée de Luca Posé, le gardien de but arrive du FC Metz pour une saison. Le Sporting qui annonce également la prolongation de Noah Ziliox pour 2 ans.
4: Merci Camille, on vous retrouve du côté des 10h pour un nouveau point sur l'info.
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4: Pour aujourd'hui, vendredi 26 juin, en Corse du Sud, en général, le temps est d'abord bien ensoleillé, puis le ciel se couvre de nuages, sans grandes conséquences. Cependant, sur le relief ainsi que sur l'Altaro, cas quelques averses peuvent tomber avant le déjeuner. L'instabilité augmente temporairement en début d'après-midi. Et ces averses peuvent évoluer en orage. Vent d'ouest modéré sur le sud-ouest du département et l'extrême sud. Température maximale 34 degrés sur le sud-ouest du département et les régions de Porto Vecchio. Sur les autres régions, autour de 28 à 31 degrés. Et puis pour la Haute-Corse, le soleil règne en maître. Quelques rares nuages peuvent apparaître en fin de matinée en Balagne. À la mi-journée, vent d'est à nord-est soufflant modérément sur la côte orientale et dans le Cortenay. Puis atténuation, température maximale de 32 à 34 degrés, 25 degrés sur le relief.
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4: 9h04, salut et anto kumboy, estaman et nanter CFM. Sina Medzior, nous, je prends la main après Saveria qui était avec vous durant quelques jours. Dans quelques instants, j'aurai le plaisir d'animer les experts et la chance de recevoir Aurélie Evadé, la experte immobilière, juridique, mais aussi chroniqueuse sur Sister, mais surtout experte dans les experts sur RCFM. Ce sera dans quelques instants sur l'antenne. Restez avec nous. On écoute Magistador et M.

0: Macho Macho. Alors, on adore M sur RCFM et je vous conseille la version live qui est juste incroyable.
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0: 9h08 sur RCFM. On reçoit aujourd'hui Aurélie Vadet, là, qui est experte immobilière, qui est donc notre experte du jour ce vendredi 26 juin. Elle est chroniqueuse dans Proprio à tout prix sur Sister, mais également experte de justice, expert immobilier, foncier, vente. Elle est basée à Bastia et elle va répondre évidemment à toutes nos questions. Bonjour Aurélie.
3: Bonjour.
0: Comment est-ce que ça va?
3: Ben ça va très bien, ravie d'être ici.
0: Alors, vous êtes une habituée quand même d'RCFM, hein,
3: oui, oui.
0: Notamment avec Mika Andréani, qu'on fait bien.
3: C'est ça, c'est ça. Donc maintenant, ça y est, j'ai mes repères.
0: Alors, est-ce que d'abord, vous pouvez vous présenter, en fait? Qui êtes-vous
3: Alors, qui suis-je? Donc, je suis Aurélie Vadella, je suis expert ou experte immobilier foncière, je suis expert près de la Cour d'appel de Bastia. Mes missions, c'est principalement les évaluations immobilières, valeur vénale, valeur locative, préjudice immobilier, valeur foncière, expropriation, problème de copropriété, etc., etc.
0: Vous allez donc répondre à nos questions ce matin dans cette émission. N'oubliez pas 04 95 32 22 22 si vous voulez bien sûr interagir avec nous. Il y a le standard téléphonique, il y a le WhatsApp et puis également le Messenger. Alors, je le disais Aurélie, j'ai cité donc vos différents titres. Hein. Pas trop dur de porter toutes ces casquettes.
3: Au titre, non. Alors, il y a plusieurs titres pour des mêmes missions. Un expert immobilier est un expert immobilier. Quand on dit expert, alors le titre qui est reconnu, c'est expert immobilier, agricole et foncier. Ensuite, expert de justice n'est pas un titre. On est expert de justice simplement lors de nos missions judiciaires, je dirais, quand on est désigné par les magistrats. Je dirais, tout se regroupe et s'embrique finalement. Alors, j'interviens dans le cadre de succession, de partage de communauté, d'évaluation pour des IFI. Les missions sont très diverses et variées, à chaque fois je le dis. L'expert est là pour apporter de la justesse, éclairer sur des points, aider lors de conflits, de litiges. On permet de donner un avis technique et alors je dirais pas parfois, hein, beaucoup, de la médiation.
0: Ouais, c'est important, le dialogue évidemment. C'est vous qui faites donc le lien entre les différentes parties dans tous ces domaines. Alors, on va bien sûr parler du marché général et notamment, évidemment, du marché insulaire. Alors, la première question assez basique mais essentielle, comment est-ce que vous décririez l'état actuel du marché immobilier en Corse?
3: Alors, le marché immobilier en Corse reste attractif. Il est toujours attractif. Mais on observe, si on va parler de durée de commercialisation des biens, par exemple, les durées se sont allongées. Les acquéreurs négocient davantage, sont plus sélectifs. Mais ce qu'on remarque, c'est que les banques recommencent à prêter. Et c'est ce qui bloquait.
0: Bah oui.
3: Le marché était très haut, le marché s'est stabilisé. Alors, en Corse, on a... une particularité, c'est la particularité de l'insularité, c'est qu'on a des zones qui sont très attractives et d'autres qui le sont beaucoup moins. L'intérieur de l'île reste moins attractive et bien sûr le littoral, et c'est ce qui est le plus prisé. Donc on a une vraie différence là aussi sur la demande entre une vue mer et le cœur de la Corse. Donc un marché assez différent, mais un marché qui se maintient, qui se stabilise, je dirais.
0: Donc, j'allais justement vous parler de ce marché corse. Il est donc plutôt en phase de stabilisation. Enfin, il n'y a pas de gros chamboulement.
3: Alors, on n'est plus dans l'euphorie de l'après-Covid, où là, il y avait beaucoup plus de mutations. C'était très attractif. Et puis, c'était d'un point de vue national. là, au vu de la conjoncture politique nationale, internationale, les gens sont plus frileux à investir. Il n'y a pas d'aide pour l'investissement locatif, c'est compliqué. Les taux, bon, on est aux environs de 3,2, 3,4 sur 20 ans. Hein. Donc ça s'est stabilisé là aussi. Mais les prix, eux, n'ont pas tellement baissé. Donc nous avons des prix qui se sont stabilisés, pour répéter, mais il y a davantage de négociations. L'acquéreur, maintenant, négocie le prix. Et je dirais, ce qui devient le critère principal, c'est vraiment les prix. Les taux, les gens se sont habitués. C'est fou, mais les gens s'habituent. Mais on a une négociation du prix. Donc les commercialisations sont plus longues, les acquéreurs sont plus sélectifs, et le cœur ou le nerf de la guerre, je dirais, là, dans la négociation, c'est le prix.
0: Bon, l'argent, il a toujours été quand même essentiel dans ces négociations.
3: Oui, mais quand les taux d'intérêt étaient bas, on négociait beaucoup moins. Et un bien se commercialisait en 3 mois, ça allait très vite. Maintenant, les durées se sont vraiment rallongées.
0: Les gens sont attentifs,
3: plus prudents, beaucoup plus prudents.
0: Je pensais à notamment, alors je ne sais pas si c'est lié, mais je pensais notamment à l'augmentation des prix concernant tout ce qui est matériaux, par exemple.
3: Et oui.
0: Tout ça, c'est lié.
3: Alors,
0: finalement.
3: Dans le prix de la construction, dans le neuf, notamment. D'ailleurs, les promotions connaissent une réelle crise. On a un retour des promoteurs où la commercialisation est compliquée. Les projets ont du mal à voir le jour. Pourquoi ? Parce que bon, on a davantage de contraintes administratives, environnementales, urbanistiques, etc. Mais oui, le coût de construction a augmenté et forcément une répercussion sur le prix de vente. Donc, répercussion sur le prix de vente ou encore réduire la marge des promoteurs. Donc, le neuf connaît une réelle crise.
0: Mais on voit pousser des panneaux avec permis de construire, mais alors, pendant un petit moment, ça reste en friche. Hein. Il n'y a pas grand-chose qui se passe.
3: Le foncier est très maîtrisé chez nous. Et puis, on a une rareté du foncier, puisque c'est l'insularité. Donc, qui dit rareté, dit prix élevé. Et aussi, il faut pouvoir répondre à toutes les contraintes d'urbanisme, les contraintes environnementales, etc.
0: C'est ça qui différencie le marché immobilier insulaire de celui du continent ?
3: Forcément. Nous, on a un territoire qui est limité. Sur le continent, on a davantage de terres, davantage d'espace. Nous, on a une vraie rareté du foncier.
0: C'est quoi qui reste aujourd'hui, finalement ? On parlait donc des constructions neuves qui ont du mal à se faire, ou en tout cas, difficilement les financements. C'est quoi, les gens vont vers les villages ?
3: Alors, on a plusieurs demandes. On a bien sûr toujours la demande de la vue-mer. On a toujours la demande du littoral.
0: Ça, c'est la base, j'ai envie de vous dire.
3: Donc, on a les bassins de vie, les grands bassins de vie, c'est-à-dire les agglomérations. Bastia et ses agglomérations voisines, bien sûr. Ajaccio également et alentour. Porto Vecchio. Et ensuite, on a des demandes sur l'intérieur de l'île pour des investissements. Souvent, des gens du continent ou des étrangers. Parce que les villages, chez nous, finalement, ils ont été à un moment donné abandonnés pour rejoindre les villes. Une tendance qui s'inverse. Les locaux réinvestissent dans les villages. Et c'est très bien. C'est très bien, puisque ça repeuple l'intérieur de l'île. Ah, vous êtes d'accord avec moi,
0: oui,
3: je vois.
0: Oui, parce que c'est ce que je fais, moi. je tiens mon village.
3: Mais oui, parce que... Alors, une autre spécificité de l'insularité, c'est l'attachement à la terre. Nous sommes attachés à la terre. Et... Oui. Nous sommes attachés à la terre. Donc, il faut aider les locaux à pouvoir encore investir... et pouvoir, ben, comme vous faites vous, rejoindre leur village d'origine, hein, des familiales.
0: On va dans quelques instants poursuivre cette discussion avec vous, Aurélie, autour de ce marché insulaire. On va écouter Bajevento avec Cantuviero. On y revient juste après pour les experts, en direct sur RCFM.

0: Benjamento sur RCFM. Les experts, vos questions au 04 95 32 22 22. Voilà, c'est donc le téléphone du standard, mais c'est également le téléphone qui vous permet de vous inscrire sur le WhatsApp d'RCFM. Vous avez également le Messenger que je consulte en live pendant l'émission. Je vous rappelle qu'on est avec Aurélie Avadé, là, qui est experte immobilière, entre autres, parce qu'Aurélie, donc on a dit tout ce que vous faisiez, également experte donc de justice, expert immobilier, donc foncier, vente, basé à Bastia. Quand on est jeune Corse, est-il facile aujourd'hui d'investir? Parce qu'il y a évidemment plein d'acheteurs qui viennent aussi d'ailleurs. Et puis, bon, il y a quand même un marché assez important sur l'île.
1: Alors oui, on a des zones qui restent très dynamiques. On a les zones les plus dynamiques, restent les grands bassins de ville et secteurs littoraux. Ajaccio est très attractive, notamment grâce à son... à tous ses services, tout ce que la vie propose, son dynamisme, son port, ses aéroports, etc. Bastia et sa périphérie, c'est ce que je disais tout à l'heure, reste dynamique, notamment Bigoulia, Foriane, Iborgo, Luciane, et le début du Cap Corse. Le reste, le marché reste actif. Alors, pour répondre à votre question, où les jeunes, c'est ça, où les jeunes peuvent investir? Alors, moi je dirais
0: que... Parce que c'est facile d'investir aussi quand on est jeune.
1: Mais on a des...
0: Parce que les banques, elles prêtent facilement.
1: Alors, ça va dépendre des revenus des foyers. Ça va... Et donc, sur quelle cible, selon centre-ville de Bastia, certains quartiers sont plus élevés. On peut aller jusqu'à... On est à 4000 euros le mètre carré. Mais on a Bastia Sud, où l'investissement est plus facile. On va avoir les communes comme Fouriane, Ibigoulia, qui sont très attractives en plus... pour parler de la Haute-Corse. Ajaccio, pareil, centre-ville. De toute façon, les centres-villes sont plus chers. Mais on peut, par exemple, si on veut faire une première acquisition, aller en plaine orientale. La plaine orientale a des prix très corrects. On est proche de la mer. C'est un secteur qui se développe avec davantage de services qui sont proposés depuis ces dernières années. Bien sûr qu'on peut investir. Il faut investir. Puis son premier achat, quand on fonde une famille ou quand on a son premier emploi, c'est ce qu'on recherche. Mm-hmm. Donc oui, il faut faire sa première acquisition, son premier logement, sa première résidence principale.
0: J'ai envie de dire, est-ce que les centres-villes sont toujours aussi attractifs? Là, je parle notamment pour les insulaires, parce que j'ai l'impression que les gens souffrent de, d'abord la circulation, pas évident, en ville... On est saturé, la nature nous manque.
1: Ça va dépendre ce que les personnes recherchent. Oui, alors pour répondre à votre question, toujours aussi attractif. Il y a un mode de vie. En fait, ça correspond à un mode de vie. Quand on travaille en ville, c'est très agréable de pouvoir résider en ville, puisqu'on ne prend pas le transport.
0: C'est un plus.
1: En revanche, si vous avez besoin de votre véhicule pour aller travailler et que vous travaillez par exemple en dehors de Bastia ou d'Ajaccio ou de Porto Vecchio, c'est plus compliqué après de circuler. Mais oui, alors le centre-ville plaît beaucoup pour les familles. Quand les enfants sont scolarisés dans le centre-ville, on peut aller à pied amener les enfants à l'école, puis rejoindre son travail. Et puis après, il y a toute la vie de citadine, je dirais. Donc oui, c'est très attractif. Et des gens vont complètement refuter la vie en ville et auront besoin d'avoir une vue sur la mer, puisqu'on peut le proposer, de grandes terrasses et de l'espace.
0: Observe-t-on des écarts de prix croissants entre le littoral et l'intérieur? Est-ce qu'il y a vraiment une grosse, grosse différence?
1: Alors, c'est vraiment la particularité du marché corse. Il y a vraiment une grande différence. C'est plus des écarts, c'est un fossé qu'il y a. Non, c'est énorme. Forcément, le littoral, très prisé, très rare, très cher. L'intérieur de l'île, plus accessible.
0: Mais on peut voir la mer des fois.
1: Mais on peut voir la mer aussi, mais de loin. Non, mais c'est... Alors, du fait que les prix sur les littoraux sont chers, on a davantage de demandes dans le centre, c'est ce que je disais, puisque les prix sont plus attractifs.
0: Quel secteur vous paraissent aujourd'hui sous-coté ou en devenir?
1: Alors, pas sous-coté, en devenir. Je reparlerai encore... de la plaine orientale, pour Brunet, Lydie Fiumo, ce sont vraiment des secteurs qui se développent. La qualité de vie est très agréable. Mmh. On est proche de la mer.
0: Pas loin de la ville aussi.
1: Enfin, pas loin, exactement.
0: Sans ligne droite en plus.
1: Oui, c'est facile. on circule pas trop mal. Donc oui, très attractif. Les prix sont très corrects. Assez médian d'ailleurs. Assez médian de ce qu'on parlait entre le littoral, malgré que ce soit sur le littoral, et le centre Corse. Donc oui, un secteur à en devenir.
0: Michel nous demande sur les réseaux, existe-t-il des micro-marchés très différents selon les communes ou même les quartiers ?
1: Ah, complètement. Alors, on prend l'exemple de Bastia. Le centre-ville ne propose pas les mêmes prix que, je dirais, le quartier de Loupino. Il y a un réel écart, c'est normal. Donc on a en Corse la particularité. Après, sur les quartiers, c'est pareil dans toutes les agglomérations. Vous allez être à Paris, c'est pas le même prix dans le 16e que dans le 11e.
0: Évidemment.
1: Donc la Corse, c'est pareil, dans les agglomérations, c'est pareil. Notre spécificité, bien sûr, et je le répète, ça reste les littoraux. Donc oui, on a une vraie différence entre Porto Vecchio, Bonifacio, et Aléria, par exemple. Il y a un réel écart de prix.
0: Oui. Voilà, je pense que... Enfin, vous avez en tout cas répondu à la question de notre auditeur. On va poursuivre dans quelques instants avec Aurélie Vadella. 04 95 32 22 22 dans ses experts. N'hésitez pas à nous appeler. Vous pouvez également utiliser le Messenger ainsi que le WhatsApp.
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0: Michael Jackson et Paul McCartney avec Say Say Say, grand classique des années 80. C'est un pur régal. Il y a plein de versions remixées qui sont également excellentes.
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0: Aurélie Vadella est avec nous ce matin sur RCFM. Elle est donc experte immobilière dans les experts sur RCFM. Elle est habituée, hein, avec Mick Andrian, qu'on salue une nouvelle fois s'il nous écoute. Aurélie, alors, quels principaux facteurs influent, facteurs qui influent sur le marché insulaire aujourd'hui?
3: Alors, plusieurs facteurs influencent fortement le marché. Corse. Le premier, c'est la rareté du foncier. C'est ce qu'on évoquait tout à l'heure. La Corse est un territoire qui est contraint. On a montagne, on a le littoral, les espaces naturels, les zones agricoles, les règles d'urbanisme qui sont quand même strictes. Donc, l'offre, elle est limitée. D'un point de vue de foncier, l'offre est limitée. Le deuxième facteur, c'est l'attractivité touristique et résidentielle, puisqu'on a une forte demande de résidences secondaires, d'investissement en résidences secondaires. Beaucoup d'acquéreurs donc recherchent des résidences secondaires, soit un investissement locatif ou une installation à l'année. Le troisième facteur, c'est le niveau de revenus locaux. Il existe un réel décalage entre les prix de l'immobilier et la capacité d'achat d'une partie de la population insulaire.
0: Oui,
3: c'est une vraie problématique pour l'accès au logement. Et le quatrième facteur, ce sont les taux d'intérêt et l'accès au crédit. C'est ce qu'on disait la dernière fois. Maintenant, on s'y habitue. Et puis surtout, on est revenu à des taux qui sont... normaux, oui, on a connu des taux tellement bas que quand il y a eu cette forte hausse, ça a figé tout le marché. Et là, les gens recommencent à investir, on retrouve quand même un certain dynamisme parce que on s'est habitué au taux et comme je disais, on est rentré aussi dans une autre dynamique de négociation du prix, ce qui se faisait beaucoup moins avant. Je parlais de ces taux. Comme partout en France, hein, c'est pas là une spécificité du marché, hein, c'était les taux, mais ça pendant un moment. Beaucoup freiner le marché. Et puis, enfin, on a des contraintes juridiques et d'urbanisme en Corse, notamment les problèmes d'indivision, de succession.
0: Ah oui, ça c'est très compliqué.
3: Voilà, on a des absences
0: dans les villages,
3: de titres, exactement.
0: Où des fois, vous avez 14 personnes sur un bien, et c'est la 14e qui bloque, en fait.
3: Et oui,
0: qui ne permet pas à des jeunes du village ou des insulaires
3: de pouvoir acquérir le bien.
0: Voilà, et exactement. Se faire oublier quelque part une partie de leur histoire.
3: On retrouve beaucoup de biens qui sont vides, entre guillemets, parce qu'en indivision, et parce que l'indivision bloque, ce sont des biens qui se dégradent avec le temps. Donc oui, on a aussi cette spécificité-là. Ensuite, une spécificité d'urbanisme, parce qu'on a pas mal de contraintes d'urbanisme.
0: Mais c'est quoi alors les contraintes d'urbanisme? Qu'est-ce qu'on retrouve comme problème?
3: Alors, problématique. On a un territoire qui est protégé. Alors, c'est une bonne chose. C'est une bonne chose parce que quand on voit ce qui se passe sur le littoral du continent, ça
0: on
3: fait
0: peut
3: peur.
0: C'est un massacre.
3: Voilà. Je survolais la dernière fois. Toute la zone, il y avait Saint-Tropez, etc. Alors Saint-Tropez est beaucoup plus préservé.
0: C'est vrai, le village, ouais.
3: Mais si vous voulez au-dessus de Ramatuelle, etc., il n'y a plus un carré de verdure. Et c'est vraiment affreux. Donc on a réussi à préserver ça. Et c'est pour ça que la Corse est très attractive, puisque rester sauvage et la nature est très facile d'accès, hein, chez nous. Donc oui, on maîtrise énormément notre foncier. Avec les zones, on a aussi des zones naturelles, les zones agricoles, notre zone du littoral, qui est donc beaucoup de zones qui sont inconstructibles. Donc ça aussi, c'est une spécificité.
0: Après,
3: quoi dire d'autre? Oui, voilà, je pense que là, on a fait un peu le tour peut-être.
0: Après, il y a des efforts qui ont été faits, notamment par certains maires. Je pense notamment à celui de Moncal, qui propose à des jeunes, à des primo-accédants, de pouvoir s'offrir.
3: Le maire de Moncal fait des choses extraordinaires, je suis d'accord. J'ai eu à travailler avec lui, il est jeune, il est dynamique. Il a vraiment donné à sa commune une nouvelle énergie, je dirais. Donc oui, il permet aux jeunes de... Après, c'est aux communes de jouer le jeu, de pouvoir permettre aussi l'accès au logement. Il y a davantage, alors pas pour... On passe sur Montcal, mais on a quand même de belles constructions, de nouvelles constructions pour, d'accès au logement pour des logements sociaux. C'est vrai. Bon, on manque encore de logements, mais les choses avancent quand même.
0: Je reviens sur Montcal et en tout cas, dans la dynamique, c'est très intéressant parce que ça permet aussi à l'école de rester ouverte. Enfin, il y a tout un système derrière.
3: On peut recréer la vie de village qu'on avait perdue. C'est-à-dire la vie de village avec l'école, avec l'épicerie, le petit bureau de poste. Je veux dire, ce qui était les villages de, nos de notre enfance. Hein.
0: Quel type de biens sont actuellement les plus recherchés sur l'île ?
3: Alors, toujours, on revient.
0: La piscine, la vue mer.
3: Oui, c'est vrai. Alors, ce qui est demandé, mais qui a des prix qui sont des prix très élevés, bien sûr, bon, ça reste toujours le bord de mer. Après, bien sûr, les agglomérations, mais la vue mer, la terrasse. On est sur une île, on a envie de voir la mer, forcément.
0: C'est vrai. j'avais une autre question. Les acheteurs privilégient davantage la résidence principale, secondaire ou l'investissement locatif aujourd'hui ?
3: Alors, ça va dépendre à quel moment de vie on est. Si vous fondez votre foyer, vous avez besoin d'une résidence principale. Si vous avez votre premier emploi, vous allez chercher aussi votre logement, donc encore une résidence principale. Et puis après, on va avancer dans le temps et peut-être, une fois qu'on est plus à l'aise, se dire « Ah, une résidence secondaire, peut-être encore en bord de mer. ou pourquoi pas investir au village ?» C'est ce qu'on retrouve. Les jeunes le font. On réinvestit au village pour la résidence secondaire. Et puis aussi, se dire, une fois qu'on a sa résidence principale, se dire, peut-être faire des investissements locatifs pour avoir des revenus.
0: Géraldine, sur Messenger, nous pose la question, y a-t-il une évolution du profil des acquéreurs ces dernières années ?
3: Alors, pas un profil, mais beaucoup plus sélectif, je le disais. Ils ont beaucoup plus d'attentes, ils négocient plus le prix. On a eu une évolution post-Covid de demande davantage de terrasses. Vous savez, le fait d'avoir été confiné, les gens avaient besoin de pouvoir avoir un extérieur. Qu'est-ce qui pourrait avoir changé ? Les demandes, on les a évoquées, ben restent les mêmes, hein, de toute façon. Mais, alors, les contraintes, on parle sous les DPE. Les gens ne regardaient pas avant les diagnostics de performance énergétique.
0: Ah, ça, c'est un point très important aujourd'hui.
3: Oui, aujourd'hui, c'est un point très important. La première chose qu'on demande, c'est « Et l'étiquette énergétique ?» Normal, puisqu'on a vu la hausse du prix de l'électricité, d'autres énergies. Donc, oui, c'est un vrai critère maintenant de sélection de biens.
0: Ouais, parce qu'il y a beaucoup de biens vieillissants qui ont été construits dans les années 80, qui ne répondent pas vraiment aujourd'hui aux normes. D'ailleurs, il y a un programme qui s'appelait Aurélie.
3: Oui, c'est ça.
0: Aurélie. Donc,

0: il y a ça reste attractif parce que la Corse, c'est un très beau territoire. Mmh. On peut proposer tellement de choses. On a le littoral, on a la montagne, on peut y faire des randonnées. La Corse propose tellement de choses que forcément, oui, elle est très attractive.
1: Ouais, tout est à portée de main, j'ai envie de vous dire.
0: Exactement. Hein.
1: Passer en deux heures même pas de la
0: mer à la montagne.
1: Quel segment offre aujourd'hui les meilleures perspectives? Anciens, neufs, prestige, location saisonnière, location longue durée?
0: C'est-à-dire les opportunités?
1: Oui, oui. Mmh.
0: Alors, ça va dépendre. Le neuf, c'est une réelle opportunité. Il y a des programmes qui voient le jour, qui sont de très beaux programmes. Donc, oui, l'ancien, on peut acheter de l'ancien rénové, mais rénové également soi-même. Donc, on peut y avoir de belles opportunités. L'hyperluxe, alors non, de réelles opportunités dans l'hyperluxe, non, puisque ça reste vraiment une niche et un tout petit micro-marché. Donc, oui, on peut trouver des opportunités, je dirais, un peu partout. Dans l'ancien, dans le neuf, sur un bon rapport qualité des produits et prix, avec un secteur. De toute façon, quand on choisit d'investir, il faut regarder d'abord l'emplacement. Moi, c'est toujours ce que je conseille. L'emplacement, la qualité de la construction et bien sûr le prix pour pouvoir repenser soit une revente. Mais il y a des opportunités partout.
1: On va parler de l'avenir. Quelles tendances vont, selon vous, marquer le marché immobilier corse dans les prochaines années?
0: Alors, c'est compliqué. Parce que tous les marchés, alors que ce soit le marché insulaire ou le marché national, dépendent beaucoup des politiques et de la politique en cours. Donc, vous dire que les taux vont baisser, on ne peut pas l'affirmer, on ne le sait pas. Ce qui va en devenir non plus, c'est très incertain, mais l'immobilier est une valeur sûre. Donc, continuez bien sûr à investir. Les investisseurs sont plus prudents, c'est ce que je disais, mais il faut continuer. Il faut, quand on investit, penser à moyen terme et à long terme de ce qu'il est en devenir de ce projet. Voilà, si c'est peut-être une résidence principale où on se dit ça sera pour quelques années, donc je vais essayer de créer une plus-value pour pouvoir réinvestir. Un investissement locatif pour créer soit du patrimoine, soit une défiscalisation. Donc là, pour venir en devenir, ça sera peut-être ce que va proposer le gouvernement aussi pour ces aides, puisque actuellement, on n'a pas d'aide fiscale. Donc, vous dire ce qui va être... Alors, sur un an, peut-être, sur cinq ans, très compliqué.
1: Pour conclure cette émission, est-ce que vous avez quelque chose à nous dire? Est-ce que vous avez un conseil à nous donner pour notamment peut-être un futur achat?
0: Alors, de se faire accompagner, toujours, de faire une bonne étude de marché. Un bon investissement, il va être ce que je disais même tout à l'heure, c'est à chaque moment de vie, on va rechercher quelque chose de différent. Donc, il faut faire un investissement qui correspond à sa situation actuelle. Il faut faire un investissement sur lequel on peut se projeter dans quelques années et se dire qu'est-ce qui va en devenir à moyen terme, à long terme, qu'est-ce que je vais faire, qu'est-ce que je veux faire de cet investissement. Je le répète, se faire accompagner, parce que quand c'est pas son métier, on est un peu perdu. Donc, on a les agents immobiliers ont pendant des années subi la mauvaise image de l'agent qui est voulait absolument ne travailler que pour une com. Non, l'agent immobilier, c'est un professionnel qui vous guide, qui vous accompagne. L'expert, lui, est là pour vous donner un avis technique, vous accompagner aussi dans des moments de vie, c'est-à-dire pour une succession, lors d'un divorce, ou quand on a besoin d'évaluer son patrimoine pour toute autre raison. Donc oui, se rapprocher de professionnels.
1: Merci Aurélie Vadella d'être venue ce matin sur RCFM.
0: C'est un plaisir.
1: On peut vous suivre sur les réseaux, on peut vous voir à la télévision également.
0: Alors oui, on peut me suivre sur les réseaux, le Instagram, Facebook.
1: Vous êtes très présente. Hein.

0: J'essaie.
1: C'est important. Hein.
0: J'essaie. Je fais aussi un podcast sur l'immobilier pour justement montrer, mettre en avant les professionnels de l'immobilier. Il y a tellement de choses qui se passent dans l'immobilier, tellement de métiers, tellement de gens qui sont novateurs que j'essaie de les mettre en lumière.
1: Alors, ça ne touche pas forcément que la Corse, hein, vos podcasts.
0: Non, les podcasts sont tournés sur Paris. Mm-hmm. Et voilà, et on diffuse sur les réseaux sociaux.
1: Merci Aurélie.
0: Merci à
1: pour
0: vous.
1: Votre présence ce matin dans nos studios.
0: Ravi.
1: Je vous dis à bientôt. Certainement, la prochaine fois, ce sera avec Mika Andréani pour de nouveau donc cette émission sur ici RCFM. À bientôt.
0: Merci. Bonne journée à tous.
1: Diana Dilalba, La Meridiano, à Warnanta, RCFM, 9h40.

0: Diana Dillalba dans RCFM.
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0: Bienvenue à vous dans cet agenda sur RCFM avec beaucoup de choses à vous dire. Tout d'abord, l'association Femmes Solidaires présente l'expo-vente Femmes Créatrices, un événement mettant à l'honneur les œuvres originales réalisées par des femmes artistes. À travers cette expo, on célèbre la créativité, la sensibilité et la diversité des expressions artistiques féminines. Peinture, sculpture, joaillerie, bijoux, calligraphie, littérature, artisanat d'art et autres créations sont présentées au public samedi 26 et dimanche 27 juin de 9h30 à 17h, cité Grossetti, boulevard Albert 1er, du côté d'Ajaccio. Et puis, pratique la lingua nebiu, faites la langue corse avec son spectacle le 27 juin, c'est-à-dire demain, du côté de Saint-Florent. Venez partager une soirée d'enchantement et de plaisir avec l'association et leurs adhérents. On vous donne rendez-vous à l'école de Saint-Florent à partir de 18h. Michel Codaccioni vous donne rendez-vous pour une rencontre exceptionnelle à l'Alma Librairie du côté de Bastia. C'est demain, samedi 25 juin à 17h30. Présentation et séance de dédicace de son nouvel ouvrage, L'énigme de Santa Richiuda. Ancien directeur de RCFM et de Via Stella, Michel Codaccioni vous invite à découvrir un récit captivant où l'histoire, mystère et patrimoine se mêlent avec talent. On va terminer en vous disant que le musée de Mariana Luciana adopte son rythme de haute saison, ouvert du mardi au dimanche de 10h à 19h, fermé le lundi. Profitez de la haute saison pour explorer ou revisiter les collections de ce très beau musée. Pour une immersion complète, rejoignez les visites guidées les mercredis, samedis et dimanches à 15h30.
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0: 9h54, c'est l'heure de retrouver les rôles inversés. C'est la deuxième partie de la chronique d'Juventu Tocate qu'on a déjà écoutée hier. Et voici donc cette seconde partie, aujourd'hui au micro de Fabrice Roubaud.
9: Est-ce qu'il y a un média qui est plus censuré que l'autre?
10: La radio, c'est pour moi un média fabuleux. Je parlerai peut-être pas de censure, mais les gens, ils sont plus libres à la radio. Vous l'avez pratiqué cette année avec nous. Les premiers temps, vous avez été peut-être un peu perturbé par les micros. Et en fait, on oublie très vite qu'il y a un micro. Pour moi, les gens se livrent beaucoup plus à la radio qu'à la télé. La liberté, pour moi, elle est quand même dans le média radio.
11: C'est pas une question de liberté, c'est une question d'être à l'aise et soi-même. Et ensuite, on peut avoir des fois des problèmes de l'image que l'on renvoie aux autres. Peut-être que si vous étiez filmé, peut-être vous ne serez pas à l'aise de la même manière. Peut-être vous ne vous seriez pas livré comme vous vous êtes livré avec nous durant toute l'année.
9: Si vous deviez retenir qu'un seul moment de votre carrière, ce serait lequel?
11: Oh, que c'est dur. Moi, c'est mon parcours. J'étais un homme de 12 ans quand je suis rentré la première fois dans une radio. Et pour moi, c'est peut-être le plus beau moment jusqu'encore aujourd'hui, là, maintenant, à la seconde où je te parle. Je n'arriverai pas. Et pourtant, je pense que j'ai vu, et comme Marion, on a couvert des événements assez exceptionnels.
10: Oui, il y a beaucoup de moments qui m'ont marqué. Après, j'ai fait beaucoup de faits divers, donc ce n'est pas forcément des moments gais. Peut-être, finalement, ce que j'ai préféré, c'est que j'ai changé de support. Bon, la radio, vous l'avez compris, c'est mon média, j'adore ce média. Mais je me suis mis au défi d'aller faire de la presse écrite, d'aller faire de la télé, grâce à Patrice. Après, je me suis mis au défi de faire du documentaire, donc du long format, d'écrire un livre. Peut-être ce que je retiendrai, c'est d'avoir pris du plaisir sur plusieurs supports, en fait, et de se mettre au défi de faire d'autres choses.
12: Qu'est-ce que vous aimez le plus, en fait, dans votre métier? Est-ce que c'est la recherche? Est-ce que c'est
10: rencontrer
12: plutôt...
10: les gens.
12: Voilà.
10: Rencontrer les gens, quoi. Et être capable de récolter leurs sentiments, leurs émotions, et d'arriver à les retranscrire à la radio telle qu'elle. Rien ne me fait plus plaisir que quelqu'un qui va me dire qu'il s'est reconnu dans un sujet que j'ai fait. C'est court la radio, hein. On fait des sujets qui font 1 minute 25, 1 minute 30 pour les plus longs. Donc quand vous devez raconter une histoire, un événement, ben, que la personne vous dise qu'elle s'est reconnue, qu'on a compris, c'est ça qui pour moi est le plus important.
11: Et puis les rencontres, parce que les rencontres, moi, ça m'a fait grandir. Cette année avec vous, je me suis aussi informé et je pense que j'ai grandi.
10: Patrice a raison, hein. Dans quel monde, vous et nous, on était amenés à se rencontrer et à se voir toutes les semaines pendant des mois?
12: Oui.
11: Quel est ce monde?
10: C'est la magie de la radio.
0: Eh oui, c'est la magie de la radio. Et vous avez bien sûr reconnu Marion Galland et Patrice Roubaud et les jeunes gens. Eh bien, leur poser des questions, notamment sur leur métier. Aujourd'hui, dans Juento Tocate, 9h57. Le soleil, encore le soleil et la chaleur qui va avec, forcément. The Stranglers sur RCFM.

0: The Stranglers avec Always the Sun à l'instant sur ici RCFM. Très bonne journée avec nous. Il est précisément 10h. Retour de l'info avec Camille Parsi. Bonjour Camille.
1: Bonjour Anto, bonjour à tous. Les plaidoiries ont débuté à la cour d'assises d'Aix-en-Provence pour le procès en appel du double assassinat de l'aéroport de Porrette. Les réquisitions, elles, sont connues depuis hier. 10 condamnations et un acquittement ont été demandés par le ministère public. Seul Joseph Mancogne est considéré comme non coupable des faits reprochés. La réclusion criminelle, la perpétuité est requise en revanche contre Christophe Guazzelli. L'accusation demande aussi 30 ans de réclusion pour Richard Guazzelli, 28 ans pour Ange Marie Michelos, 25 ans pour Cathy Châtelain. Le verdict est attendu le 2 juillet. La politique et l'adoption du projet d'autonomie de la Corse au cœur des discussions à l'Assemblée de Corse, réunie pour sa première session d'été. Trois jours après le vote solennel à Paris, plusieurs élus d'opposition ont pointé du doigt un texte éloigné des engagements initiaux. C'est le cas de Jean-Martin Mondologne, président du groupe de droite Unso Fionnuvu, l'élu Nazione et Josefa Giacometti Pireda dénoncent, elle, un projet vidé de sa substance. Du côté des nationalistes d'Avancem où Jean-Christophe Angelini salue une avancée malgré quelques réserves, les travaux de l'Assemblée se poursuivent aujourd'hui. Du nouveau aussi pour Skolagours, après une réunion avec la préfecture hier et 8 heures de négociations, les services de l'État ont garanti les 6 postes d'enseignants promis de longue date au réseau d'écoles immersives pour la sécurisation de la subvention de la collectivité de Corse. Il faudra attendre la reprise des discussions la semaine prochaine. Enfin, le football, côté Mercato, le Sporting annonce le départ de Zakaria Harris. Il s'engage avec le club turc de première division Saykur Rizspor. Le montant du transfert n'a pas été communiqué. Dans le même temps, le Sporting officialise l'arrivée de Luca Posé. Le gardien de but arrive du FC Metz pour une saison. Le Sporting qui annonce également la prolongation de Noah Ziliox pour 2 ans.
0: Merci Camille, on vous retrouve tout à l'heure à 11h une nouvelle fois pour Point sur l'info insulaire, ici RCFM.
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0: Pour aujourd'hui, vendredi 26 juin, pour la Corse du Sud, en général le temps est d'abord bien ensoleillé, puis le ciel se couvre de nuages progressivement, mais sans grandes conséquences. Cependant, sur le relief ainsi que sur l'Altaro, quelques averses peuvent tomber avant le déjeuner. L'instabilité augmente temporairement en début d'après-midi et ces averses peuvent évoluer en orages. Vent d'ouest modéré sur le sud-ouest du département et l'extrême sud. Température maximale 34 degrés sur le sud-ouest du département et la région de Porto Vecchio pour la Haute-Corse. Le soleil règne en maître. Quelques rares nuages peuvent apparaître en fin de matinée en Balagne. À la mi-journée, vent d'est à nord-est soufflant modérément sur la côte orientale et dans le Cortenay, puis atténuation. Température maximale de 32 à 34 degrés, 25 degrés sur le relief.
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0: Lionel Dumas, Pierrine, sera dans quelques instants avec nous pour parler de la saison 2 de Paoliwood. Sachez que, eh bien, ça va être présenté en avant-première mardi au Régent Abbatia avant une diffusion sur France Télévisions et via Cell. Un régal, ce Paoliwood. On en parle dans quelques instants avec lui. Ce sera après The Womack and Womack de Teardrops sur ici RCFM. Bienvenue, c'est Anto pour vous accompagner jusqu'à midi sur ces ondes.

0: The Teardrops avec Womack, excellent morceau, grand morceau même. C'est un pur régal, c'était sur RCFM.
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0: 10h07, on va parler avec Lionel Dumas-Pierini de Paolywood, Douai. Lionel, bonjour.
2: Bonjour.
0: Alors, c'est un truc de fou cette histoire, c'est une histoire incroyable en fait. Si on en parle ce matin, c'est parce que donc mardi 30 juin, vous présentez en avant-première la saison 2 au Régent à Bastia de ce Paolywood. Votre aventure où vous cherchez à rencontrer Mel Gibson pour lui proposer le rôle de Paoli sur grand écran. C'est un truc de fou.
2: Plus que le rôle, c'est qu'on, en fait, nous, ça fait 20 ans, 30 ans qu'on écume les comptoirs et les cafés. C'est vrai que depuis que Brevard était sorti, il y avait eu un peu ce mythe, tout le monde s'était dit, mais l'histoire de Brevard, ça pourrait être l'histoire de Paoli. Il y avait un peu ce truc de dire, il faudrait qu'un jour Mel Gibson réalise ce film, le Brevard Corse. Et donc, ce qu'on a cherché à faire dans cette saison 1, c'était de dire, bon, mais on part à la rencontre de Mel Gibson, on va chercher Mel Gibson et lui proposer de réaliser le Brevard Corse.
0: Mmh. Alors, la première saison se déroule sur combien de mois, finalement? Sur combien de temps tournage de la série?
2: C'est deux années. C'est-à-dire qu'en fait, ce qu'on ne montre pas, c'est tous ces temps morts. En fait, il y a beaucoup de temps, c'est-à-dire sur une quête comme ça, il y a beaucoup de temps où il ne se passe rien, parce que nous, on part de Bastia, on est personne. Et c'est de dire, ben, comment on peut essayer de remonter la piste jusqu'à Mel Gibson sans passer par les agents et tout ça qui nous ferment les portes directement puisqu'on est personne. Donc c'est un temps qui a été assez long, c'est deux ans avec des fois où il se passe beaucoup de choses d'un coup et puis des mois entiers où il se passe rien, et puis c'est assez dur à montrer ça sur une série, mais voilà, c'est vrai qu'il y a beaucoup de temps mort, quoi.
0: Mmh. Ouais, il faut oser ce que vous avez fait, hein, parce que notamment quand vous présentez par exemple devant la maison de production de Gibson à Los Angeles, enfin il faut oser. Ouais. D'ailleurs, on voit, hein, des fois il y a des portraits floutés pour pas qu'on reconnaisse les gens. C'est impressionnant. On se met un peu à votre place. C'est captivant. Et moi, je me suis vraiment régalé à regarder même encore hier soir tous les épisodes d'un seul trait pour vraiment être dans le truc. Bon, aussi parce qu'on devait se parler aujourd'hui à la radio, mais enfin c'est génial. On se dit, mais est-ce qu'ils vont y arriver? Est-ce que ça va se faire? Et puis finalement, durant donc cette première saison, à la fin, on comprend que vous l'avez rencontré. Alors, on n'a pas les images de la rencontre, car on a compris qu'il ne voulait pas être filmé à ce moment-là. Mais il y a une photo qui termine cette séquence où on vous voit donc avec Mel Gibson. On s'était donc arrêté à cette rencontre. Et qu'est-ce qui va se passer alors derrière? Qu'est-ce qu'on va découvrir dans cette saison 2?
2: Donc on a fini par rencontrer Mel Gibson à la fin de la saison 1, et lui, ce qu'il nous dit durant l'échange qu'on a, c'est qu'il dit, bon les gars, ok, très bien, mais moi dans tous les cas, il me faut un scénario. Et donc lui nous laisse un peu là-dessus, et on s'est dit, ben, scénario, très bien, il faudrait qu'on fasse écrire un scénario, mais par qui, comment? Et puis finalement, on s'est dit, mais est-ce qu'on n'essaierait pas, nous, de s'y mettre et de proposer une matière, même si c'est pas un scénario abouti, c'est d'écrire quelque chose qu'on pourrait lui remettre. Parce que quand on le voit, quand on le rencontre là-bas à l'époque à Glasgow,
0: en Écosse,
2: sans scénario, sans rien, juste un petit dossier, un petit document qui explique un peu qui était pas oublié et tout ça. Et c'est aussi ce qui a fait qu'on a pu le rencontrer, c'est que on était là, on n'avait rien à lui vendre, on n'était pas là pour lui proposer un truc, c'était vraiment pour discuter un peu d'histoire et de la Corse. Et je pense que c'est quelqu'un qui est assez féru de tout ça. Et donc c'est pour ça qu'on a réussi à faire cette rencontre. Et derrière, voilà, maintenant, la saison 2, c'est ben, comment on écrit un scénario. Donc on rentre sur une saison où on est un peu plus dans le dur, on est moins dans le glamour, on est dans le... C'est un peu plus terre-à-terre. Mais voilà, c'est comment, ben, si on veut concrétiser ce film-là, comment on s'y prend. On n'est pas du métier.
0: Ouais, vous parlez donc d'être dans le dur. Ça veut dire que vous rencontrez moins de personnes dans cette saison 2 que dans la première?
2: On rencontre moins de stars, on va dire, moins de gens connus, mais on rencontre des gens très qualifiés dans leur domaine respectif. Donc on en apprend un peu plus, je pense, sur la fabrication d'un film au sens propre. Quoi.
0: Alors, c'est rangé dans la série documentaire. Comment est-ce que vous décririez ce Paolywood, en fait?
2: Alors, documentaire, parce que tout ce qu'on raconte est vrai. Il y a des choses qu'on remet en... on met en scène forcément, hein, parce que il y a des choses qui se passent et on n'a pas la caméra non plus qui tourne 24 sur 24, donc il y a des choses sur les, qu'on a dû remettre en scène. Mais après, tout le reste, c'est qu'on va voir des vrais intervenants, on leur fait des vraies interviews, c'est documentaire en ça, c'est-à-dire qu'on on raconte tout ce qui se passe pour le vrai. Même si, évidemment, voilà, il y a un peu de mise en scène pour reconstruire des moments qui sont vraiment pas plus.
0: Ouais, pour peut dynamiser aussi donc le enfin c'est les images. Au final, c'est vraiment vous voulez vraiment que Mel Gibson accepte notamment de réaliser et également le rôle.
2: Alors le rôle, on s'en fout, hein. Nous, c'est vraiment, c'est ça, c'est lui, c'est Mel Gibson en tant que réalisateur.
0: Ah d'accord.
2: Il a réalisé Brevard, il a réalisé, il réalise tout un tas de films, Apocalypto. Donc c'est vraiment lui en tant que réalisateur parce qu'il excelle là-dedans.
0: D'accord.
2: Maintenant, si c'est Mel Gibson ou quelqu'un d'autre, parce que là, Mel Gibson, il était à fond sur la suite de la Passion du Christ, donc sur la résurrection du Christ. On sait que voilà, c'était en cours de tournage en Italie jusqu'à très peu de temps. Donc lui, il a son projet pour l'instant, il est omnibulé là-dessus. Donc on se laisse la porte ouverte à trouver potentiellement un autre réalisateur aussi.
0: D'accord. Donc on a hâte de découvrir cette saison 2. On le disait, c'est en avant-première au Régent mardi.
2: Tout à fait, à 18h.
0: Et la diffusion ensuite à la télévision, c'est à partir de ?
2: Ça sera à partir du jeudi 2 juillet, sur la plateforme notamment France.tv, où on peut accéder en ligne quand on veut à tous ces contenus. Donc une quinzaine d'épisodes d'entre 3 et 5 minutes.
0: D'accord. Qui seront disponibles. Bon, merci Lionel. Avant de se quitter, une petite pensée pour Nadia Farès, qui nous a quitté le 17 avril dernier, qui vous a aidé à rencontrer Mel Gibson.
2: Une grande dame qui nous a aidé d'une façon incroyable, d'une générosité sans faille, et dont on a appris avec très grande tristesse la disparition récemment.
0: Merci Lionel. Rendez-vous mardi au Régent à Bastia pour découvrir en avant-première cette donc saison 2 de Hollywood. Bonne journée. Dans quelques instants, les Girandoloni avec Arthur Solinas que nous retrouverons sur cette antenne en direct ici RCFM. Il est 10h14. 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

0: De Backstreet, c'était Jerry Rafferty à l'instant sur RCFM. C'est l'heure de retrouver au Girandolone et du jour. Avec Arthur Solinas, il a été la touche d'humour tout au long de ces élections municipales. Nous le retrouvons à présent sur Instagram et TikTok. Jean-Marie a relancé sa page humoristique The Front Studio. Nous le retrouvons dans ce Girandolone. Bonjour Arthur.
1: Bonjour à tous, Félix Chassay di Ritroa et Staman et Nantalon d'Erci FM et nous sommes avec Jean-Marie d'un projet qui est né il y a quelques années maintenant et puis il y a eu une petite pause et puis il est revenu bien plus fort avec encore plus d'humour, je pense, et bien plus structuré. Ce matin, nous allons parler, bien évidemment, de ce projet The Front Studio qui a participé avec humour, très grand humour, à ces élections municipales. Jean-Marie, bonjour et merci d'accepter cette interview dans les Girandolone sur RCFM.
2: Bonjour Arthur, bonjour à tous.
1: Jean-Marie, alors, vous avez toujours eu de l'humour et une grande passion aussi, une grande facilité à pouvoir imiter des personnages politiques, sportifs, depuis tout jeune, depuis votre adolescence.
2: Ouais, c'est ça. Depuis l'adolescence, j'ai commencé. J'étais au collège, lycée. Mes premières imitations, c'était national. C'était Jacques Chirac parce que je suis un très grand fan des Guignols. C'est une des Guignols de l'info des années 90, 2000. Je pouvais passer des journées à regarder les DVD. Et c'est venu de là, Jacques Chirac, il y avait les personnalités nationales, Alain Juppé, je pouvais faire Dominique de Villepin. Petit à petit, j'ai commencé à aller sur le terrain local, on dira à partir des territoriales de 2010. Ça a été vraiment la première où j'avais commencé à imiter Gilles Simeone, entre autres.
1: Comment vous vient cette volonté? C'est un peu les Guignols de l'info devant la télé qui vous poussent à essayer de reproduire un peu ces voix mythiques, hein, de la scène politique française.
2: Il y a une part de mimétisme, mais aussi un peu c'est de prolonger le bon moment, c'est-à-dire que voilà, c'est prolongé dans le quotidien. Mon rire, c'est un peu le carburant quotidien, si je peux dire, et de pouvoir imiter, continuer ce spectacle, même se l'approprier au quotidien, c'est vraiment quelque chose de ça me rend vivant, c'est épanouissant pour moi au quotidien. Donc c'est ça que j'aime dans l'imitation, c'est singer, analyser, j'aime bien analyser, regarder le comportement des gens, et si on peut en tirer quelque chose de vraiment drôle et attachant, je suis le plus content.
1: Vous grandissez donc, hein, comme vous dites, vous vous intéressez à la scène politique plus régionale, territoriale de 2010. Alors, il y a eu un peu peut-être une volonté de mêler finalement l'humour, l'analyse, avec la politique, l'affaire publique, c'est quelque chose qui vous a toujours intéressé aussi?
2: Oui, j'ai toujours été franchement intéressé par la politique, l'affaire publique, depuis mon enfance, adolescence, c'est actualité, politique, foot, histoire, géopolitique, j'ai toujours eu cette passion-là, que j'aimais bien. Je reviens sur l'humour, sur les Guignols ou sur d'autres formats, c'est que c'était un peu aussi un format de vulgarisation quand on est enfant, adolescent, c'est-à-dire que il y a des sketchs, il y a des images qui vous font comprendre certaines dynamiques politiques, certains enjeux, même relationnels propres, hein, de la politique, des fois même du relationnel. Et dans ces enjeux-là, on apprend. Je trouve qu'il y a un côté... Moi, ce que j'aimais bien quand j'étais adolescent, jeune, c'était ce côté pédagogique, en fait. C'était de la vulgarisation.
1: Est-ce que ça vous a permis aussi de pouvoir donner un avis, mais un avis bienveillant à travers l'humour, le mimétisme, de proposer aussi votre avis de jeune adolescent à l'époque?
2: Ouais, enfin, adolescent, il y avait pas encore vraiment d'avis. C'était vraiment une volonté de reproduire, parce qu'après on reproduisait un peu les dialogues, parce que plus tard, après, j'ai découvert d'autres humoristes comme Thierry Leluron ou Laurent Gérard. Donc Thierry Leluron, ça m'a permis vraiment de cerner toute la télé des années 70-80. Comme je suis beaucoup passionné de musique, de toute cette ambiance et l'esthétique 70-80, j'ai pu m'imprégner de ça. Et comme Laurent Gérard ou même d'autres émissions, ce sont un peu des héritiers. Mais au début, c'était pas vraiment écrit. Je faisais plus de la retranscription. Soit j'ai réimité un passage de l'actualité. Par exemple, quand j'imitais Chirac lors de la finale de la Coupe de France, ça siffle, je m'en vais. Quelques irresponsables ont cru devoir siffler la Marseille ce soir. C'était vraiment de la reproduction, vraiment l'imitation pure. Et il n'y avait pas encore cette analyse, vraiment, adolescent.
1: Jean-Marie, on revient dans une deuxième partie sur RCFM. On aura l'occasion, bien évidemment, de parler de ce projet The Front qui a maintenant quelques années. Et il y a eu une pause et puis un retour flambant neuf, j'ai envie de dire. À de suite, Jean-Marie.
2: À de suite.
0: À de suite, Arthur, avec votre invité. Ce sera après Tirer la nuit sur les étoiles. Etienne Dao et Vanessa Paradis sur ICRCFM.

0: Tirer la nuit sur les étoiles, c'était Étienne Dao et Vanessa Paradis. 10h30, on poursuit nos Girandoloni avec Arthur Solinas. On s'intéresse toujours à un projet humour et imitation via les réseaux sociaux avec Jean-Marie de The Front Studio.
1: Nous sommes de retour pour parler humour, parler mimétisme et parler aussi d'un projet qui, on le disait dans cette première partie, a maintenant quelques années. Jean-Marie, The Front, à la base, c'est un projet Instagram, réseaux sociaux, Magagne. Pourquoi The Front ?
2: Alors The Front, pour faire la genèse The Front, en fait, c'est quand Instagram est sorti, début des années 2010 à Ajaccio, la jeunesse ajaccienne, globalement, elle s'était pas emparée d'Instagram comme aujourd'hui, comme un outil vraiment de paraître. C'était devenu un peu un outil Magagne. Et tous les jeunes d'Ajaccio, de notre génération, dans les années 2010, ils faisaient comme un Skyblog. Le Skyblog pour les plus jeunes, parce que maintenant, comme je dis, notre génération, on est du siècle dernier, ceux des années 90. Le Skyblog, c'était en fait notre génération, on se mettait en avant et on racontait notre vie avec une orthographe un peu désastreuse. Et avec des citations très adolescentes, des grandes citations de Céline Dion ou Chimène Badi ou autres, toutes les icônes des années 2000. Et au début, ça avait repris, il y avait eu ces codes-là, et moi je trouvais ça très drôle aussi, et je me suis incorporé dedans. Il fallait trouver un nom. Et bon, comme on rigolait souvent de ma calvitie précoce, j'avais choisi Ouffronté dégarni. Après, j'ai rétréci le nom avec Ouffronté, et peut-être, je sais pas, une volonté d'aller vers l'international, j'ai fait The Front, et peut-être, je sais pas, c'est une envie de, peut-être, je rêvais d'Amérique ou pas. Mais non, blague à part, en fait, ouais, non, je suis allé sur The Front et le nom est né là, en fait, juste sur ma calvitie précoce.
1: Et là, donc, année 2010, 2013. 2015, je crois que c'est les dernières vidéos de The Front où vous proposez des vidéos Magagne, où vous revenez un peu sur toutes ces reproductions avec des personnages politiques, des présidents de clubs de foot. Je sais que vous êtes un grand passionné de football. C'est une présence, une réelle présence sur les réseaux sociaux et sur ce compte Instagram.
2: Ouais, mais là, ce qu'il y a, c'est qu'à l'époque, j'étais vraiment sur quelque chose d'espèce de spontanéité. J'avais une idée. J'avais une connerie qui me venait en tête, je voulais la filmer, je faisais une grimace et je n'ai qu'une philosophie, être accepté comme je suis. C'était vraiment une espèce de spontanéité où je pouvais imiter des personnages politiques, des joueurs de foot, notamment la période où il y a eu Ravané, Elio Ochoa, cette période un peu exotique qu'il y a eu à l'ACA, qui est une grande période de l'ACA. Et après, je fais un peu tout, je fais même vraiment sur tous les clubs de foot et après aussi les politiques. Et puis des fois aussi, j'aimais bien imiter un peu, j'inventais un peu le sbaco ajaxien, mais un peu vraiment qui veut essayer un peu de briller, mais qui brille pas, quoi, voilà. Donc c'était ça un peu l'idée.
1: Quelles sont les réactions de vos proches quand le projet émerge et que ça commence à se faire connaître à Ajaccio et ses alentours?
2: Ça s'est fait progressivement, en fait, hein, parce qu'on était tous sur des comptes ouverts. Chacun, on regardait, on partageait, on rigolait. Sauf que la différence, c'est qu'après, beaucoup se sont saisis de l'outil Instagram pour sa véritable vocation, on dira, c'est-à-dire vraiment montrer ce que l'on fait, hein, un peu romancer ce que l'on fait au quotidien. Moi, je l'ai gardé, cet esprit-là, et ça a plu, et beaucoup de gens s'abonnaient, et on me reconnaissait dans la rue, ou même en soirée, et on me disait toujours The Front, c'est quand tu refais une vidéo. Et une fois, j'ai fait une vidéo, et après, c'est devenu un gimmick. On me revoyait avec des jeunes qui me voyaient, même des lycéens, des jeunes que je connaissais pas. The Front, c'est quand tu refais une vidéo. Et ça, c'était resté. Et bon, c'était plutôt drôle. Et bon, c'est une belle période, hein. C'est les débuts de la vingtaine, hein.
1: Il y a eu une période de pause aussi, hein, où vous vous êtes un peu retiré, mais toujours cette passion de la Magagne, hein, elle est restée en vous pendant toutes ces années de repos, je dirais.
2: Ouais, les années de repos. Il y a un moment, en fait, comme c'était spontané, et après, je trouvais plus vraiment d'idées de direction artistique, et peut-être j'avais moins d'envie d'exposition que plus jeune, ou franchement, on a envie de se faire un peu connaître, et peut-être j'avais plutôt envie d'être plutôt tranquille dans mon coin, et un manque d'aspiration, pas vraiment de, comment on dirait aujourd'hui, de direction artistique. Il n'y avait pas vraiment ça. J'ai préféré me mettre de côté, en parallèle, j'ai continué en soirée les imitations, on me demandait, que ce soit dans des concerts, dans des mariages, dans des événements, entre amis, on me demandait tout le temps, vas-y, refais. Et même moi, de moi-même, à chaque fois qu'il y avait vraiment des campagnes politiques, c'est là où j'arrivais à me renouveler avec des nouvelles imitations et des nouvelles inspirations.
1: Allez, mais restez avec nous dans ce Durand d'Oulogne. On va revenir une dernière fois dans cette troisième partie pour parler notamment de la dernière période politique que nous avons vécue il y a quelques mois maintenant, les élections municipales. Je vous dis à de suite.
0: À de suite, Arthur.
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0: Le retour de Durand d'Oulogne sur RCFM avec Arthur Solinas. Une annonce faite sur la page Instagram The Front Studio en pleine campagne municipale. Le retour de l'activité humoristique de Jean-Marie, mais sur un nouveau format et bien plus structuré, Arthur.
1: Jean-Marie, on revient une dernière fois dans cette émission pour parler donc de The Front Studio, page Instagram, page TikTok, et cette période, les élections municipales, ce 23 février dernier, vous annoncez The Débat, demain donc, hein, et c'était donc le 24 février, le premier débat de la campagne municipale que vous proposez, avec un nouveau format. Et là, c'est un format travaillé avec des images de journalistes, des images de politique et vous alimentez les réseaux sociaux. C'est quelque chose qui prend très très vite. On sent qu'il y a un public qui attendait un peu cette proposition humoristique.
2: Ouais, c'est ça a été. Non, en fait, je comme je dis précédemment, j'ai continué à faire ces imitations et j'avais envie quand même de j'avais une envie de structurer quelque chose, de reprendre quelque chose. Et l'été avant, je fais un débat à Ajaccio, pendant mes vacances d'été, avec un peu d'ennui, aussi un peu d'entrain aussi. Je fais ce débat sur Ajaccio. Mais je le mets de côté, je me dis non, je me relance pas, enfin je pense pas me relancer. Et puis on est au moment de la campagne, moi ça me fait toujours un peu vibrer, j'adore ces moments-là, et je me suis dit il faut le sortir. Bon, malheureusement, c'était pas les candidats adéquats au niveau en ce qui concerne Romain Colonne et Laurent Marcangeli, mais j'ai quand même trouvé la parade pour dire qu'ils les représentaient. Et donc là, j'ai fait le débat et j'ai commencé ce format photo-voix, avec une envie, dans ces débats-là, de créer une sorte d'ambiance. Vraiment l'ambiance.
1: Il y a de la grosse préparation, de l'écriture, un montage vidéo qui doit prendre quand même pas mal de temps dans ce genre de travail.
2: Ouais, ça prend du temps parce que, bon, j'ai pas du tout de formation de base, j'ai pas vraiment de connaissances là-dessus et ça se fait vraiment. Là, franchement, ce que je fais actuellement, c'est vraiment l'apprentissage permanent. J'essaie d'apprendre au quotidien pour aller de plus en plus vite, pour maximiser, mais c'est un peu dur parce que je découvre vraiment ce monde du collage. Mais ouais, c'est vrai, hein, franchement, le travail qui m'a pris le moins de temps, c'est la vidéo Semaine chargée à l'évêché, avec l'échange entre Monseigneur Boustillot et l'abbé Constant. Ça m'a pris 6 heures de l'écriture, je dis bien de l'écriture, au rendu final.
1: Comment les sujets vous viennent? C'est-à-dire que il y a quand même une analyse de la situation de la société corse, société ajaxienne. Quand vous proposez Romain de Hayat, on sait qu'il y a des personnages politiques qui aiment bien, par exemple, traduire le nom de la ville en langue corse. Donc c'est tous ces petits détails qui font aussi le charme de la vidéo et de ce que vous pouvez proposer.
2: Oui, oui, il y a des gimmicks. En fait, l'imitation, je dis, c'est des gimmicks. On retrouve beaucoup ça chez les nationalistes. Toujours l'envie de corsiser les noms de villes, les noms de communes. Il y a ces gimmicks-là. Après, je parle pour le nationalisme, mais il y a d'autres gimmicks. Vous entendez souvent quand je fais Marc-Angeli ou d'autres personnages. Mais ce qu'il y a, c'est qu'il y a des gimmicks. Et il faut choper la gimmick. Il faut choper un peu ce petit mot qui fait vraiment l'empreinte de la personne. Vraiment cette empreinte.
1: C'est quelque chose qui a été accepté, hein, notamment par une partie de la classe politique. On a même vu l'ancien président de l'exécutif, à nouveau maire de Bastia, le nouveau président de l'exécutif, ou bien d'autres personnages politiques répondre à vos vidéos Instagram. Ça fait plaisir parce qu'il y a quand même une certaine bienveillance dans ce que vous pouvez proposer.

0: c'est pas l'objectif.
1: Jean-Marie, peut-être des futurs projets. Est-ce que l'aventure The Front Studio va continuer et se pérenniser sur les réseaux sociaux?
2: Oui. J'ai plein d'idées, plein de projets. Après, voilà, il y a plus qu'à matérialiser. J'ai des idées, des idées de vidéos hein, qui traînent. Et après, il y a d'autres. Des fois, l'actualité prend le dessus. Et il faut se rattraper avec l'actualité. Mais c'est ça qui est intéressant, c'est que au début, quand je me suis relancé, je me suis dit, ma crainte, c'était en fait de partir, faire 3 vidéos, et après ne plus avoir d'aspiration du tout, et après que ça soit un peu le syndrome de la page blanche. Et au final, je suis plutôt content, je me trouve presque limite un peu débordé, et tant mieux.
1: Jean-Marie, on va suivre ça de très près, The Front Studio sur Instagram, sur TikTok. Merci encore une fois, et puis on se dit à très bientôt pour des nouveaux débats ou des nouvelles propositions, Société Ajaxienne, Société Corse plus largement.
2: Oui, à bientôt, oui, bien sûr.
1: Allez, une très belle matinée à toutes et tous sur les ondes d'RCFM. On se retrouve une dernière fois ce soir, toujours avec Jean-Marie, pour parler encore une fois de The Front Studio. Bonne journée à tous.
3: Bonne journée à Arthur, c'est avec beaucoup de plaisir que je vous retrouverai ce soir entre 17h et 19h. Jean-Paul Poletti et Montagne Dez, et dans quelques instants, un autre invité. On parlera notamment des journées nationales de la NSM, Société Nationale des Sauveteurs en Mer, qui organise une belle journée du côté de Calvi demain.

0: Montagnédez et c'était Jean-Paul Poletti.
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0: Ce samedi 27 juin a lieu la journée nationale des sauveteurs en mer, et notamment du côté de Calvi, à la Tour du Sel. On va en parler avec le vice-président Paul Allard, vice-président de l'antenne Calvez et Balanine de ces sauveteurs en mer. Bonjour Paul Allard.
2: Oui, et une petite pensée pour notre président qui n'a pas pu être là, Laura et Ibora Fressina.
0: Il va se passer beaucoup de choses ce samedi, Paul, à Calvi.
2: Ah oui, oui, oui, beaucoup de choses. C'est la, vous l'avez dit, c'est la fête nationale dans sur l'ensemble du territoire. Les 12 000 bénévoles font tous la fête dans leur station, et particulièrement à Calvi où on a beaucoup de choses prévues. Les grands thèmes, c'est la bordée du Mille, comme tous les ans. C'est un rallye nautique, et à partir de 17h, on a différents ateliers qui sont prévus. La visite de notre navire, la visite du navire de la Star Réseau, et autre chose encore.
0: Une journée ludique, pratique à la fois, où le public va pouvoir se régaler, hein.
2: Ah oui, oui, oui, on a prévu d'autres choses. Alors, comme tous les ans, on prévoit des jeux pour les petits, les moins petits et les seniors. On a du tir à la corde, du lancer de touline. Je rappelle ce que c'est, une balle qui est entourée de cordes et qui permet d'envoyer sur un autre navire un petit cordage pour tirer un gros cordage. Donc, on a un lancer d'adresse de touline, et on a des ateliers de maquillage pour les enfants. Et puis, là, je vais vous en parler d'une manière peut-être plus précise après. On a un grand concours maintenant connu dans toute la Corse et au niveau national, un concours de bras de fer à Calvi, à la SNSM.
0: Vous attendez beaucoup de participants pour ce concours de bras de fer ?
2: Ah ben oui, j'espère. Oui, oui, déjà l'année dernière, on avait pas mal d'inscrits. Alors, ce sont les gendarmes de la brigade nautique de Toulon qui sont les tenants du titre. J'envoie un petit message aux légionnaires du 2e REP de Calvi. L'année dernière, ils ont laissé partir le titre avec la SNSM. Cette année, il est temps de sauver l'honneur. Je leur demande de venir relever le défi et montrer que leur réputation n'est pas une légende. On les attend nombreux, s'ils osent, hein, s'ils n'ont pas peur, hein. J'espère qu'ils vont entendre mon message. Je plaisante, évidemment.
0: Il y a également un repas, je crois, qui est prévu le soir, au pied de la Tour du Sel, justement, à Calvi.
2: Ah oui, alors là, c'est un grand repas. C'est tous les ans, Petit Joe, notre pêcheur professionnel qu'on adore, fait de mieux en mieux. Et cette année, il nous prépare un repas presque gastronomique. Il y a que les assiettes qui sont pas gastro, parce que bon, on est 400 ou 500 personnes, mais il nous prépare un triptyque de thon. Alors c'est un thon cru en carpaccio, comme il fait d'habitude. On a une rillette de thon en plus, et il nous fait un thon fumé à accompagner avec une salade et du pain, et puis un gâteau à la fin. Donc ça va être excellent. Moi, j'ai déjà goûté, vous allez tous vous régaler.
0: La journée se terminera avec de la musique, concerts, oui. Et DJ.
2: Oui, alors à partir de 19h, on a des concerts gratuits. On a, alors peut-être que je vais écorcher un petit peu leur nom, mais ne m'en voulez pas. C'est Laizamba, Pipinelli et Janga.
0: Janga, c'est Jean Gabriel, Janga. DJ.
2: Et on va s'amuser avec eux, et puis jusqu'au bout de la nuit, j'espère que nos concitoyens calvés seront là pour venir faire la fête avec nous.
0: Alors, tous les fonds récoltés iront à l'association des sauveteurs en mer ?
2: Oui, oui, sauf une partie du repas qui sera là pour payer nos fournisseurs. Hein. Oui, mais tous les fonds, oui, oui, vont bien à la station de Calvi pour qu'on puisse continuer à fonctionner normalement et avoir des outils en bon état, un navire en bon état, puis surtout assurer les frais de carburant.
0: Paul, rendez-vous donc samedi, tout d'abord pour cette régate dans la baie de Calvi.
2: Oui, à 9h30 pour la régate, et après à partir de 17h30, les gens peuvent venir quand ils veulent, on leur fera visiter le navire et on commencera les jeux avec les enfants et les plus grands. Et évidemment, j'ai oublié de vous dire, il y a une buvette qui est ouverte, à partir de 17h, 18h, pour les gens qui vont avoir un petit peu soif. Et avec cette chaleur, je pense que ça va couler à flot. L'objectif, c'est de se désaltérer.
0: Merci Paul Allard, vice-président de la SNSM Calvi-Balagne, aujourd'hui sur RCFM. Et rendez-vous donc dès demain.
2: Merci encore à votre radio et à votre gentillesse de penser à nous.
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0: 10h55, c'est l'heure de retrouver Rib et avec Evelyne Fontana, contenter tous les clients. C'est l'objectif de la productrice d'olivier d'agrumes Vanina Viala, mais la demande est trop forte et les plants pas toujours aussi beaux qu'elle ne le souhaiterait. Rien ne vaut l'échange avec les clients pour comprendre que la qualité prime sur la quantité. C'est Rib.

0: mon but, c'est de mener mes plans à terme. C'est vraiment que quand on me dise, voilà, Vanina, j'aimerais 400 plans, 600, 800 plans, leur dire, eh ben, écoute, dans 2 ans, tu as tes 800 plans. Ça, déjà, je serai la plus heureuse.
1: Donc, un engagement pour qu'on puisse avoir toujours un endroit comme ça de confiance, d'accompagnement, ça veut dire être là où on vous attend, c'est déjà un sacré challenge.
0: Oh oui, oui, oui, parce que voilà, c'est encore une fois, on reste que les deux dernières pépiniéristes, et du coup, c'est très compliqué de pouvoir contenter tout le monde. Donc voilà, comme je vous disais, moi, si déjà j'arrive à ça, ce sera mon plus gros challenge, vraiment.
1: Quand on veut faire plaisir et qu'on veut contenter tout le monde et qu'il y a bien sûr un nombre limité, c'est quelque chose qui n'est pas facile quand on est dans la passion et l'envie de faire plaisir.
0: Ben voilà, en fait, c'est ce que je vous expliquais tout à l'heure, c'est que le greffage, c'est très aléatoire. C'est, on peut avoir un très très bon greffage, mais encore une fois, on se demande pourquoi là, il a pris, il est beau, il est vendable, et l'autre, il n'est pas vendable. Et c'est vrai que c'est un crève-cœur quand on doit livrer un client et qu'on lui dit, bon, ben voilà, tu en voulais 400, ben il n'y en a que 300, parce que, donc forcément, ben, ça crée quelques tensions. Mais après, moi, je leur dis, non, mais viens voir dans ma serre, viens. Et quand je lui montre, je dis, voilà, ça, c'est ta planche de plans, et qu'il reste que des tout petits plans avec une feuille, et que je lui dis, je ne peux pas te donner ça, enfin, quand même. Ah oui, oui, c'est sûr. Donc là, du coup, voilà, ils comprennent. Parce que beaucoup de gens pensent que c'est, voilà, je t'ai passé commandes, mais non, tu les as données à quelqu'un d'autre. Non, non, c'est vraiment pas comment on travaille. C'est le greffage des plans. C'est comme ça. C'est malheureux, mais c'est la nature qui est comme ça. Et comme je disais, j'aimerais vraiment, si on me commande 600 plans, même leur en donner 650. Vraiment. Là, par exemple, vous avez le cas où toute la planche là, donc c'est du pomelo. Donc tout ça, on pourrait penser que c'est vendable, donc super, super. Et là, d'un coup, on se demande qu'est-ce qui s'est passé et pourquoi là, ça ne sort pas. Pourquoi celui-ci, il est beau et pourquoi celui-ci, il n'a rien. Et pourquoi celui-ci est en train de sécher, donc est en train de mourir. Voilà. Pourquoi en fait? J'invite les gens qui sont intéressés ou même faire des réunions dans ma pépinière. Moi, il n'y a aucun problème. Moi, ma pépinière, les portes, elles sont tout le temps ouvertes. Vous m'appelez, vous me dites, Vanina, je voudrais commander des plans, mais bon, qu'est-ce qui s'est passé? Pourquoi j'ai pas les plans? Pourquoi ci, pourquoi là? Venez.
2: Ribé, à l'instant, avec Evelyne Fontana. Dans quelques instants, on retrouve l'info avec le flash de 11h. Et puis, j'aurai le plaisir de vous retrouver de nouveau entre, eh bien, 11h et 3 minutes et midi pour Indomina, avec un magnifique lot à gagner aujourd'hui pour le grand tirage au sort qui vous amènera du côté de Festimon Lumia à Bonifacio, 10h58 sur RCFM.
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1: RCFM, il est 11h et c'est le retour du Flash. Avec Camille Parsi, bonjour Camille.
2: Bonjour Anto, bonjour à tous. Week-end à très haut risque sur le front des incendies, notamment dans l'extrême sud. Sécheresse record et forte chaleur, jusqu'à 39 degrés attendus et des vents de 50 km/h. La campagne feu de forêt vient, elle, d'être lancée. La préfecture de Corse du Sud le rappelle, l'emploi du feu reste interdit sur toute l'île jusqu'au 30 septembre. La justice et les plaidoiries ont commencé ce matin à la cour d'assises d'Aix-en-Provence au procès en appel du double assassinat de Bastia Porrette. Les réquisitions sont tombées hier. La réclusion criminelle à perpétuité est requise contre Christophe Guazzelli. L'accusation demande aussi 30 ans de réclusion pour Richard Guazzelli, 28 ans pour Ange-Marie Michelozzi, 25 ans pour Cathy Châtelain. Le verdict est attendu le 2 juillet. La session se poursuit aujourd'hui à l'Assemblée de Corse où l'adoption du projet d'autonomie s'est invitée en ouverture des débats trois jours après le vote solennel du texte à Paris. Plusieurs élus d'opposition ont pointé du doigt un texte éloigné des engagements initiaux. C'est le cas de Jean-Martin Mondoloni, président du groupe Unsofio Nouveau. Les Lunation et Josefa Giacometti Pireda dénoncent, elles, un projet visé de sa substance. Du côté des nationalistes d'Avancem, où Jean-Christophe Angelini salue une avancée malgré quelques réserves. Fin de la session d'été prévue cet après-midi. Et puis du nouveau pour Skolagours, après une réunion avec la préfecture hier et 8 heures de négociations, les services de l'État ont garanti les 6 postes d'enseignants promis de longue date à l'association pour la sécurisation de la subvention de la collectivité de Corse. Les discussions reprennent la semaine prochaine. Enfin, le football et côté mercato, le Sporting annonce le départ de Zakaria Harris. Il s'engage avec le club turc de première division Seykur Rizespor. Le montant du transfert n'est pas connu. Dans le même temps, le Sporting officialise l'arrivée de Luca Posé. Le gardien de but arrive du FC Metz pour une saison. Le Sporting qui annonce aussi la prolongation de Noah Ziliox pour 2 ans.
1: Merci Camille. Retour de l'info à midi.
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1: La météo pour la Corse du Sud en ce vendredi 26 juin. En général, le temps est d'abord bien ensoleillé, puis le ciel se couvre de nuages, sans grandes conséquences. Instabilité temporairement en début d'après-midi et quelques averses qui peuvent évoluer en orage. Vent d'ouest modéré sur le sud-ouest du département et l'extrême sud. Température maximale 34 degrés sur le sud-ouest du département. La région de Porto Vecchio pour la Haute-Corse, le soleil règne en maître. Quelques rares nuages peuvent apparaître en cette fin de matinée en Balagne. À la mi-journée, vent d'est à nord-est soufflant modérément sur la côte orientale et dans le Courtenay. Puis atténuation, température maximale aujourd'hui de 32 à 34 degrés.
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1: 11h03, minutes, Anto, Comboy, Sina, Mezzurno, Nanter, CFM. Dans quelques instants, c'est Indumina, ce sera après du bon son, celui de Pino D'Angeo, Macuala Idea. Un peu de danse, ça fait du bien. Bon, attention, hein, sous la clim, c'est mieux parce que sous le soleil, déjà qu'il fait chaud, vous allez avoir encore plus chaud. Et c'est ça aussi qui est très très bon, avec ce bon son sur RCFM.
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0: Pino D'Angio, ma quelle idée à l'instant sur RCFM.
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0: 11h07 sur RCFM. C'est notre dernier jour de jeu. Mais alors aujourd'hui, ça va être énorme. Parce que non seulement vous allez pouvoir gagner un pass pour 4 personnes avec visite guidée d'une heure au Corsica Zoo, parc animalier à Olmeta-Litoude. Ça, c'est la première chose. Mais qu'en plus, vous allez participer au grand tirage au sort du vendredi pour gagner 2 pièces pour 4 personnes pour la nuit du 3 ou 4 juillet offert par la résidence Bocalifeno à l'occasion de Festilumi. 4 passes monuments offerts par l'OMT de Bonifacio et un bon cadeau d'une valeur de 300€ valable 1 an offert par la Méridionale sur une traversée Corse-Continent. Tout ça donc à l'occasion de Festilumi. 04 95 32 22 22 pour jouer avec nous dans Indouina. C'est aujourd'hui vendredi 26 juin et donc c'est superbe lot que nous vous offrons.
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0: 04 95 32 22 22, c'est le téléphone pour jouer. À présent, nous allons écouter un grand morceau, un très grand morceau, celui de Jamiroquai, Too Young to Die. Quel plaisir d'écouter Jamiroquai ce matin sur RCFM.

0: Jamiroquai, c'était Too Young to Die à l'instant sur RCFM.
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0: Direction le météo et Capigourçou pour rejoindre Pierre. Bonjour Pierre.
2: Bonjour.
0: Bienvenue sur RCFM pour notre jeu Indouina. Alors je vous le disais, aujourd'hui, vous avez la possibilité de gagner un pass pour 4 personnes avec visite guidée d'une heure au Corsica Zoo. Ça, c'est le lot, disons, du jour. Et après, il y a le grand tirage au sort de la semaine et un super lot, vraiment festiloum. Il y a l'occasion de ce magnifique rendez-vous placé sous le signe des Lumières à Bonifacio avec un 2 pièces pour 4 personnes pour la nuit du 3 au 4 juillet offert par la résidence Bocca di Feno, 4 passes monuments offerts par l'OMT de Bonifacio et un bon cadeau d'une valeur de 300€, valable 1 an, offert par la Méridionale sur une traversée Corse-Continent.
2: D'accord.
0: Alors, Pierre, on va vous faire écouter, pour commencer, 2 extraits musicaux. Vous nous donnez, bien sûr, le titre et l'interprète. Alors, c'est soit 1 point, soit 2 points. Ça dépend si donc, vous donnez les deux ou qu'une seule partie. Ensuite, il y aura 5 questions et de nouveau un extrait musical pour eh bien peut-être rajouter un point supplémentaire. Vous êtes prêts ?
2: Oui.
0: Et on commence avec un premier extrait donc dans ce jeu.
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0: connaissez-vous cette chanson?
1: Non, pas du tout.
0: Ça ne vous dit rien?
1: Non.
0: Francine Massiani avec Donna Fat. En plus, elle le dit à un moment donné dans la chanson. Un deuxième extrait tout de suite.

0: Est-ce que ça vous parle?
1: Oui, mais il y a un trou.
0: Ah, c'est tellement, c'est un grand classique, ça. Au moins, alors au moins le nom du groupe pour vous aider.
1: Attendez.
0: Oui.
1: Les Kiam.
0: Oui, c'est ça. Bonne réponse. Et là, la chanson.
1: Non, ça vient pas.
0: C'était Cadena.
1: Voilà.
0: Un point pour vous, quand même.
1: Un point, c'est bien.
0: Voilà, on va poursuivre. On va commencer à présent les questions. C'est parti. La ville de Tours se situe dans le département de la Loire, de l'Indre-et-Loire ou dans le Maine-et-Loire?
1: Indre-et-Loire.
0: Bravo, c'est la bonne réponse. Sous le règne de quel roi de France le célèbre corsaire Jean Bart a-t-il vécu? Alors, Louis XIV, Louis XV ou Louis XVI?
1: 14.
0: Bravo. Quelle fable n'a pas été écrite par Jean de La Fontaine? Le corbeau et le renard, le renard et la souris, le renard et la cigogne.
1: Le renard et la souris.
0: Bravo, c'est la bonne réponse de nouveau. Quel nom est donné à la tour du golfe d'Ajaccio? Ah, pas très compliqué. La tour de sel, la parata ou la tour Albo?
1: La parata.
0: Bravo. Qui assume l'intérim en cas de décès ou de démission du président de la République? Le président du Sénat. Bravo. Voilà, j'ai même pas besoin de continuer. Bravo. C'est la bonne réponse. Pour le moment, c'est 6 points pour vous. Vous allez peut-être pouvoir gagner.
1: C'est juste pour jouer.
0: Ah, mais attendez, vous avez vu quand même, les lots sont magnifiques. Hein.
1: Oui.
0: Si en plus vous gagnez le gros lot au tirage au sort, ça va être encore plus beau. Une dernière extrait musical pour vous. Le voici.

0: Alors,
1: le King.
0: Bravo. The King of Rock avec la chanson.
1: C'est trop demandé là.
0: De Blue. Bon, allez, un point pour vous. Supplémentaire, c'était bien sûr Elvis Presley. Ça vous fait 7 points. Bravo.
1: Voilà.
0: Bravo Pierre. Écoutez.
1: Merci.
0: On se reparle peut-être plus tard au standard si vous êtes le grand gagnant de la semaine. En tout cas, merci d'avoir appelé aujourd'hui.
1: De rien, au revoir.
0: Bonne journée à la semaine prochaine. Allez. Tavania Casaros à présent. On revient dans quelques instants. 04 95 32 22 22. Pour...

0: bien sur RCFM.
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0: Et nous accueillons Marciane. Bonjour.
2: Bonjour.
0: Vous nous appelez de Ventiseri.
2: Tout à fait.
0: Vous connaissez le principe du jeu?
2: Tout à fait, oui, bon. Je vous écoute tous les jours.
0: Bah, ça va. Alors, on va écouter, bon, je rappelle quand même, deux extraits musicaux, cinq questions et de nouveau, une question. C'est d'accord. Parti, Marciane, avec, dans quelques secondes, le premier morceau.
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0: Et le voici. Alors, connaissez-vous cet
2: artiste? L'amour est comme une cigarette.
0: Voilà, bravo. Deux points pour vous. Deuxième extrait musical. Là, c'est plutôt facile. Hein.
2: C'est pas du tout.
0: À écoutez, le chanteur qui interprète ce morceau, dès le début de la chanson, donne le titre de la chanson. Alors,
2: remettez la chanson alors.
0: Attendez. Écoutez. La voix, vous la connaissez ou pas? La voix.
2: Non.
0: Félie, vous ne connaissez pas Félie?
2: Si, mais non, j'avais un trou là.
0: D'accord, ouais, ben voilà. Ça arrive, allez, on va passer aux questions. Une série de cinq questions. Richard Chamberlain, auteur, a joué dans plusieurs séries. Parmi ces trois séries, il est une où il n'a pas joué. Laquelle? Shogun, Dr House ou Les oiseaux se cachent pour mourir?
2: Il n'a pas joué dans
0: Dr
2: House.
0: Bravo. Quelle était la profession d'Eugène Poubelle? Ingénieur, éboueur ou fonctionnaire? Pas évident.
2: Non, pas évident. Bah, je dirais fonctionnaire, du coup.
0: C'est la bonne réponse, bravo. Quelle est la distance parcourue au marathon des sables? 42 km, 168 km ou 250 km? Marathon des sables, hein. C'est grand. Hein.
2: C'est grand, ouais. Alors, 42 km?
0: C'était 250 km. C'est pour ça que je vous dis que c'était grand. Quel chanteur a pour nom de naissance Bruno Nigolini? Benabar, Dick Rivers ou Vianney? Quel chanteur a pour nom de naissance Bruno Nigolini?
2: Benabar.
0: Bravo, bonne réponse. Qui a composé Madame Butterfly? Vivaldi, Mozart ou Puccini?
2: Puccini.
0: Bravo, c'était également une bonne réponse. Allez, une dernière, un dernier extrait musical que vous allez peut-être reconnaître. Oh.

0: Botticelli.
1: Oui. Botticelli, c'est ça?
0: Côté Partigo de Botticelli. je le dis mal.
1: C'est Conte Partiro.
0: Ouais, c'est ça, de Botticelli.
1: Et c'était Andrea Bocelli.
0: Oui, oui.
1: Voilà. Bah, écoutez, ouais. Vous avez quand même 6 points. Hein. Bravo. Voilà. Ça ne sera pas assez pour l'instant pour battre Pierre. Mais en tout cas, merci pour votre participation.
0: J'ai combien de points alors ?
1: 6 points.
0: Ah, c'est pas mal.
1: Et c'est Andrea Bocelli qui vous a un peu. Vous voyez, c'était Andrea Bocelli. Hein.
0: Voilà. Non, mais je l'ai dit. Je n'ai pas dit le prénom, mais j'ai dit le nom.
1: Alors, il va falloir que je me réfère à notre juriste.
0: J'ai pas dit prénom, c'est vrai, j'ai pas dit prénom, mais j'ai dit le nom.
1: Bon, je vais en discuter hors antenne, et puis écoutez, ouais. Je vous tiens au courant. Hein.
0: Ça marche, merci beaucoup.
1: Merci Marciana pour votre appel. Allez, 04 95 32 20 22, si vous voulez jouer avec nous, il reste une place pour notamment de très beaux lots, celui de Fessiloum, par exemple, du côté de Bonifacio.

0: Jeanne Gabriel, c'était Famille à l'instant sur RCFM 11h29. N'oubliez pas, vous pouvez jouer avec nous 04 95 32 22 22 à Indomina jusqu'à midi sur ces ondes.
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0: 11h31 sur RCFM.
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0: 04 95 32 22 22 pour jouer avec nous. Pierre avait 7 points. Alors, Marciane avait 6 points. Bon, on lui a rajouté un point, donc ça fait 7 points. Elle a un peu écorché quand même le nom d'Andrea Bocelli. Allez, on va accepter 7 points. Forcément, si il n'y a pas d'autres appels, eh bien, on participera et on proposera évidemment un tirage au sort. Restez avec nous, 04 95 32 22. Vous pouvez encore jouer avec nous, hein, il reste une place. Et puis, on vous rappelle qu'il y a un très très beau lot Fistiloumi, hein, pour le grand tirage au sort. On en parle tout à l'heure après. À Time After Time et Sandy Loper sur RCFM.

Time After Time. C'était évidemment Cyndi Lauper avec cette très très belle chanson. Elle a sorti 3-4 gros tubes quand même. Tout le monde se rappelle de ces filles hein, qui veulent s'amuser et donc de ce Time After Time. 11h35 minutes sur RCFM. N'hésitez pas à nous appeler si vous voulez jouer avec nous. Indouina, je vous rappelle qu'il y a aujourd'hui un pass pour 4 personnes à gagner. 4 personnes puisque c'est la visite d'une heure au Corsica Zoo, parc animalier à Olmeta du Touda. Et puis le super lot Festilumi, pour ça sera le grand tirage au soir bien sûr de ce vendredi. 2 pièces pour 4 personnes pour la nuit du 3 au 4 juillet offert par la résidence Bocalifé. On pourra assister donc à ce sublime festival des Lumières de Bonifacio. 4 passes monuments offerts par l'OMT de Bonifacio et un bon cadeau bien d'une valeur de 300€ valable un an offert par l'art méridional sur une traversée Corse-Continent. Et à propos de Festilumi, n'oubliez pas, alors pas ce week-end, mais donc c'est le week-end prochain, les 3 et 4 juillet, notamment pour le gros lot. Eh bien, Evelyne Fontaine sera en direct de Bonifacio pour le Girandolone. Ce week-end, c'est Arthur qui lui sera du côté de Panteno pour le salon de Agaccia di Pesca également. Voilà, Zélu Dizloa avec Ospechu et dans quelques instants peut-être un nouvel appel pour le jeu Indouina 04 95 32 22 22.

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0: Et nous accueillons Jean-Charles de Pietraner. Bonjour Jean-Charles.
2: Bonjour.
0: Comment allez-vous?
2: Très bien, et vous?
0: Impeccable. Bon, vous connaissez le principe du jeu?
2: Alors, c'est la première fois, mais je vous écoute tous les jours.
0: Ça va. Alors, on va écouter donc deux extraits musicaux, une série de cinq questions et une nouvelle question qui vous permettra de gagner un certain nombre de points. Je vous rappelle qu'il y a gagné notamment aujourd'hui un pass pour quatre personnes avec visite guidée d'une heure au Corsica Zoo, parc animalier. Et ensuite, si vous remportez ce cadeau aujourd'hui, vous participerez également au grand tirage au sort du Super Lot Festiloumi. Mais pour le moment, c'est à nous.
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0: Avec un premier extrait musical que voici.

0: Paris.
1: Connaissez-vous cette voix?
0: Rechercher un peu de magie.
1: Comment?
2: Pick of my ear, au hasard.
1: Pas du tout, c'était Étienne Dao. Avec le premier jour du reste de ta vie, on poursuit avec un autre extrait musical que voici.

0: Magalhães.
1: Pas du tout, c'était Imouvrini. Avec Ribeiro. Il vous reste la possibilité de gagner allez, je dirais 6 points, 5 points pour les questions, 1 point pour la chanson. Vous êtes prêts ?
0: Allez, on y va.
1: Pour les questions, la télévision numérique terrestre TNT est officiellement lancée en France en 2003, 2005 ou 2007 ?
0: 2005.
1: Bravo, c'est la bonne réponse. Quelle réalisatrice incarne la diva Plava Laguna dans Le Cinquième Élément de Luc Besson? Mayouen, Céline Sciamma ou Valérie Donzelli?
0: Valérie Donzelli.
1: Et non, c'était Mayouen. Quel archipel fut le théâtre du naufrage de la frégate La Sémillante, où 560 passagers sont décédés suite à une violente tempête?

0: Connaissez-vous ce chanteur? Connaissez-vous ce morceau?
1: Je connais, mais je ne pourrais pas vous dire.
0: Non, non. C'était voilà. James Brown. Avec I feel good. Bon, 3 points pour vous, Jean-Charles. Merci d'avoir joué.
1: Merci à vous.
0: Bonne journée dans la Scotta di RCFM.
1: Bonne
0: journée. À bientôt. Au revoir. Eh bien, le jeu va se faire, enfin, en tout cas, le tirage au sort va se faire entre Marciana et Pierre dans quelques instants. Et puis, on passera également au grand tirage au sort du grand lot, Fistilumi.

Anthony Chiosi, Kijis Bofa à l'instant sur RCFM Kifa, 11h47. On va passer à présent et bien à notre grand tirage au sort. Attention, hein, celui d'abord du jour. Oui, parce que nous sommes le vendredi 26 juin. Et attention, aujourd'hui, il y a donc un pass une nouvelle fois pour 4 personnes avec visite guidée d'une heure au Corsicazo, parc animalier Olmeta di Tuda. Voleta, comme vous voulez, c'est pas très loin en tout cas. Voilà, donc ça va se jouer entre Marciana et Pierre. Attention, roulement de tambour. On mélange bien. Hop là, voilà. Là, je sors qui a gagné entre Pierre et Marciana. Et c'est Pierre. Bravo Pierre. Pierre, qui va maintenant participer au grand tirage au sort de la semaine. Pouvez-vous me remettre le tapis musical, s'il vous plaît? Voilà, je vais donc inclure maintenant, avec Pierre, eh bien le bon de participation de Jo, voilà, de Marie, de Laetitia et de Anadea. Voilà, ils sont tous réunis dans mon petit verre que je vais bien mélanger. Vous voyez, je ne sais pas si on entend bien.

0: Et je vais tirer à présent un nom. Et ce nom va remporter Antoine Superlo. Et c'est Jo de Sant'Andrea di Bosio qui remporte, écoutez bien, le Superlo Festidum. Et oui, vous pouvez applaudir. Un deux pièces pour quatre personnes pour la nuit du 3 au 4 juillet, offert par la résidence Bocca di Feno. Quatre passes monuments offerts par l'OMT de Bonifacio et un bon cadeau d'une valeur de 300 € valable un an offert par la Méridionale sur une traversée Corse-Continent. Voilà, bravo donc à notre grand gagnant de la semaine, Jo, qui eh bien remporte ce très beau lot.
1: Ah bon?
0: Erasure, oh l'amour. Et puis dans quelques instants, eh bien, on s'intéressera notamment à l'écho. D'ici, on ira rencontrer Cyril Villalonga et son application Memento.

0: L'amour, c'était Air Azur à l'instant sur RCFM. Grand souvenir des années 80, 11h52, c'est l'heure de retrouver l'écho d'ici. Originaire d'Aix-en-Provence, le conseiller municipal de la petite commune d'Aiguille, Cyril Villalonga, est tombé amoureux de l'île de Beauté il y a 14 ans. Ce concepteur de jeux vidéo s'est donc demandé comment faire découvrir les richesses patrimoniales insulaires de façon immersive et interactive. C'est aujourd'hui dans l'écho d'ici.
1: Comment ça marche côté usager? Qu'est-ce qu'on fait pour s'emparer de l'appli?
2: Alors, suffit de télécharger Memento en tapant le nom de la ville, donc pour l'instant Corté, demain, c'est-à-dire à la fin du mois, à Ajaccio, fin août, Bonifacio, et ensuite, évidemment, ça continuera comme ça. Une fois que c'est téléchargé, vous avez accès gratuitement aux différentes applications. Je parle de la visite libre. L'expérience immersive, c'est le modèle économique d'ailleurs, est payante, mais ça ne vous empêche pas de pouvoir faire une grosse partie de démonstration, c'est-à-dire toute la moitié quasiment du jeu, gratuitement. Et si ça vous intéresse, vous allez pouvoir payer pour continuer. C'est le principe. Aujourd'hui, mon objectif, c'est de travailler encore, c'est de montrer qu'on peut faire du jeu tout en valorisant le patrimoine. C'est souvent un des freins lorsque je rencontre des décideurs, parce qu'ils sont un peu frileux. Le jeu peut vulgariser de trop la notion de transmission de culture, transmission d'histoire. Aujourd'hui, moi, je suis bien convaincu qu'au contraire, c'est un média absolument idéal pour pouvoir transmettre des informations dans une société qui est un petit peu plus dans le zapping. On est capable de pouvoir les intéresser en faisant un domaine plus interactif. Aujourd'hui, le principe, c'est... on essaie d'être présent. Lorsqu'on sera suffisamment présent, eh bien, ça sera plus facile de proposer des choses payantes. Aujourd'hui, vraiment, on veut fournir des produits que tout le monde trouve indispensables. Alors, on a fait une démonstration. C'est vrai que la première réaction a été « c'est chouette ». Je suis pas sûr que je comprendrai parce qu'on leur a présenté l'expérience immersive. Mais en tout cas, j'ai vu que la visite guidée était très interactive. La visite guidée, d'ailleurs, a ça d'intérêt, c'est qu'elle permet de pouvoir, par exemple, avoir accès à des visites qu'ils ne pourraient pas faire. Imaginez des lieux inaccessibles, je vais prendre l'exemple d'Ajaccio, comme la cellule de Fred Camaroni. Cette cellule n'est accessible que lors des journées européennes du patrimoine. Eh bien, grâce à l'application, ils vont pouvoir avoir des vidéos de choses qui sont inédites et auxquelles ils ne pourraient pas avoir accès, soit parce que c'est pas la date, soit parce qu'ils ne sont pas ils ont pas la mobilité suffisante pour pouvoir le faire.
1: Sur une ville comme Corté, ça représente combien de temps passé en interview avec des rushs au niveau technique?
2: 2 ans. 2 ans de travail, en fait, pour pouvoir monter Memento Corté. C'est vrai que c'était aussi peut-être la première, c'est-à-dire qu'il fallait d'abord rencontrer les gens. Quand les gens, je leur arrivais et leur expliquais un petit peu le projet, ils me demandaient de m'asseoir et ils me disaient qu'ils avaient une histoire à raconter et qu'avant de faire quoi que ce soit, il fallait que je comprenne cette histoire avant qu'on aille plus loin. Là où ça s'est bien passé, c'est qu'on a pris le temps de pouvoir entendre les histoires et de pouvoir essayer de les retranscrire. Le plus dur a été finalement de choisir parmi toutes les histoires qui nous étaient contées, celles qu'on allait pouvoir retranscrire dans le jeu.
0: Merci, c'était l'écho d'ici sur RCFM.
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0: 11h57, voici Pierre Garnier. Nous, on sait, c'est juste avant le retour de l'info avec la grande édition de la mi-journée sur RCFM.

0: Bienvenue à l'écoute d'RCFM. Il est précisément midi. Midi, c'est l'heure de retrouver la grande édition présentée par Alexandre Sanguinetti. Bonjour Alexandre.
1: Bonjour. Des réquisitions allant de la perpétuité à l'acquittement pour les 11 accusés du procès du double assassinat de Porretta en 2017. Les plaidoiries de la défense ont débuté ce matin. La canicule, elle s'installe en Corse au moins jusqu'en milieu de semaine prochaine. Avec ces températures, il y a aussi de la sécheresse un peu devant ce week-end, qui devient donc à haut risque. Invité de la rédaction, le préfet de Corse, Éric Jallon. Cette canicule a également des conséquences pour les animaux. Reportage dans un refuge à Fouriane et dans ce journal. L'Assemblée de Corse en session jusqu'à ce soir. Hier, l'autonomie a refait le débat dans l'hémicycle après le vote de l'Assemblée nationale mardi. En sport, on parle des courses du Restonica Trail qui se tiendra du 9 au 11 juillet prochain. Dans Juan Tutokate, on inverse les rôles. Les lycéens du Laetitia passent au grill les journalistes d'RCFM. Et puis, ne manquez pas le dernier club de la presse de la saison. Ce sera à partir de midi et demi avec Hélène Battini. Vous avez le programme. Bienvenue dans le 12-13 RCFM. De lourdes réquisitions au procès du double assassinat de Porretta où Antoine Kilikin et Jean-Luc Cosaccioni ont perdu la vie. Un réquisitoire de 10 heures fait en deux temps à deux voix, 10 condamnations demandées, un acquittement pour Joseph Mencogne, la perpétuité demandée donc pour Christophe Guazzelli, 30 ans pour Richard Guazzelli et pour Christophe Andréani, 28 ans pour Ange-Marie Michelozzi, 25 pour Cathy Châtelain, 10 pour Jacques Mariani et puis des peines allant de 8 à 18 ans pour les autres accusés. Ce matin, Olivier Castel, ont donc débuté les premières plaidoiries de la défense, celle de Joseph Mencogne et de François Marchionni.
2: Et ça a commencé avec François Marchionni, acquitté en première instance. Maître Mazon a fait appel à ses connaissances de scientifique, c'est son ancienne vie. Le pénaliste dit que dans la science, tant qu'on n'a pas trouvé, on continue de chercher. Lorsqu'on a demandé à Monsieur S, la victime du vol de la voiture qu'il vendait, s'il reconnaissait la voix de François Marchionni, il n'a pas tiqué quand les enquêteurs lui faisaient écouter celle de l'accusé. Monsieur Marchionni boite fortement, ajoute l'homme en noir. Maître Monsieur S, pardon, n'y fait jamais référence. L'avocat dénonce même des biais de confirmation dans l'enquête. Idem sur la téléphonie, seule la ligne du neveu de François Marchionni est investiguée, dit-il, car il est mis en examen. Concernant l'association de malfaiteurs, le conseil de François Marchionni le rappelle, c'est le seul des 11 accusés de ce dossier à ne pas avoir de téléphone crypté. L'amitié n'a jamais été une infraction à cette maître Mazon.
1: Et ensuite, pour Joseph Mencogne et Olivier, l'enjeu est un petit peu différent.
2: Et oui, on le rappelle parce que le parquet a requis hier l'acquittement. Mais le jury professionnel le suivra-t-il? Ses avocats ont joué ce matin leur dernière carte. Dans les faits, nous n'avons absolument rien hormis la remise d'un téléphone PGP, dit son avocat. Le sexagénaire s'est toujours expliqué sur les faits, rajoute Maître Hugues. Il ne veut plus avoir de contact poussé avec ce milieu-là. Et enfin, cela a été reconnu par le parquet, s'est même réjoui Maître Ozon. Il n'a aucun grief, il n'a pas pris un euro, il n'est pas dans le trafic de stupéfiants, enchaîne l'avocat. Joseph Mencogne, qui est mis en examen, selon lui, juste à cause de sa rencontre à la boule avec Jacques Mariani. Reprise des plaidoiries, lundi 9h.
1: Olivier Castel depuis Aix-en-Provence. Merci beaucoup Olivier. Scolagours s'offre un répit. Hier, une délégation de parents de l'école immersive a discuté avec la préfète de Haute-Corse en visio, avec la délégation ajaxienne et le préfet de région. Après 8 heures de négociations, les services de l'État ont garanti les 6 postes promis. Pour la sécurisation à long terme de Scolagours, les décisions seront prises la semaine prochaine, selon Sylvain Janekini, parent d'élève de Scolagours à Bigoulia. Le compromis n'est pas satisfaisant pour le moment, a-t-il dit à Paul-Joseph Bouladou.
3: Ce qui est sûr, c'est que nous avons obtenu les 6 postes qui avaient été promis, mais dont on n'avait pas la certitude que les contrats soient signés. Au bout des 8 heures, on a réussi à avoir les contrats sur la table et à faire en sorte qu'ils soient signés fin de semaine. Donc c'est déjà une avancée. Mais il va falloir aller un petit peu plus loin quand même. On pourra rentrer chez nous et dire à nos enfants qu'ils auront une école, une Scolagours à la rentrée. C'est déjà un point positif. Mais en ce qui concerne la sécurisation à long terme, il va falloir encore travailler. Et ce, dès la semaine prochaine, puisque apparemment des décisions importantes vont être prises la semaine prochaine concernant la sécurisation du réseau. Tous les moyens seront mis en œuvre pour sécuriser l'aide de la collectivité.
1: Sécheresse record, végétation fragile, forte chaleur annoncée. La campagne feu de forêt 2026 est officiellement lancée en Corse du Sud et dans un contexte, vous l'avez compris, préoccupant. Depuis le centre opérationnel départemental, autorités et services de secours ont présenté un dispositif renforcé avec 7 sections de sapeurs-pompiers mobilisées, des moyens aériens supplémentaires, une stratégie d'intervention pensée pour gagner du temps dès les premiers instants de départ de feu. Et l'inquiétude se concentre déjà sur l'extrême sud de l'île à l'approche du week-end. Patrice Roubaud.
4: D'alerte des équipages, des moyens aériens.
5: Cette campagne feu de forêt se voulait pédagogique
4: et au cœur de l'action. Le constat est clair, les indicateurs de sécheresse ne sont pas bons, souligne Frédéric Lapine, directrice régionale de l'Office national des forêts.
5: Puisqu'on constate déjà un taux de mortalité des végétaux sur pied, sur l'historique mesure donc de sécheresse de la végétation, l'indice de sécheresse qui a été relevé hier, mesuré, est historique puisque depuis 1996, nous n'avons pas eu un taux aussi bas.
4: Le dispositif de lutte sera pleinement opérationnel dès le 4 juillet avec comme nouveauté, selon les risques, l'appui d'Andache et des commandos héliportés. Mais durant toute la campagne, un hélicoptère bombardier d'eau lourd sera positionné à Figari. C'était une demande de la collectivité de Corse, précise Véronique Arrigue, présidente du SDIS 2A.
6: On a une sécheresse en avant-saison donc, qui démarre au mois d'avril, qui se termine, comme on a pu le voir l'an dernier, au mois d'octobre, voire même novembre. Il était nécessaire aujourd'hui que le ministère de l'Intérieur puisse accepter nos demandes de disposer la Corse de deux moyens d'hélicoptères lourds stratégiquement qui puissent intervenir un peu partout.
4: Durant le week-end, le dispositif va déjà monter en puissance dans l'extrême sud de l'île. Météo France prévoit des températures aux alentours de 39 degrés et surtout un vent qui va dépasser les 50 km/h. La vigilance et donc de mise.
0: Et on détaille tout ce dispositif feu de forêt donc pour cette année 2026 avec l'invité de la rédaction. Il s'agit du préfet de Corse, Éric Jallon, qui répond aux questions de Patrice Roubaud.
4: L'invité de la rédaction est le préfet de Corse, Éric Jallon. Bonjour.
7: Bonjour.
4: Des températures records, une végétation sèche, des premiers incendies qui ont marqué les esprits. La Corse entre-t-elle dans un été à haut risque ?
7: Oui, nous sommes face à une situation qui mérite une vigilance très soutenue puisque, vous l'avez dit, c'est le troisième printemps le plus sec depuis 2000 et le plus chaud en tout cas depuis que Météo France fait des mesures. Et à cette date, on a déjà une cinquantaine de départs de feux qui ont été constatés. Donc nous avons besoin d'adapter notre dispositif dans trois directions. Il faut qu'on ait un dispositif plus fort, il faut qu'on ait un dispositif anticipé et il faut qu'on ait un dispositif plus agile.
4: Vous allez déjà anticiper parce que dès ce week-end, je crois qu'il y a des risques sévères, surtout dans l'extrême sud.
7: Absolument, et donc c'est la première réponse, c'est une réponse d'anticipation, puisque dès le 1er juillet, nous aurons un deuxième hélicoptère bombardier d'eau lourd qui sera positionné à Figari et qui restera jusqu'à la fin du mois d'août. Pour vous faire l'aperçu, entre guillemets, de nos moyens, traditionnellement, nous avons deux canadaires qui viennent, en général, ils viennent autour du 14 juillet, ils seront ici dès le 4 juillet. Nous avons habituellement un hélicoptère bombardier d'eau lourd implanté à Corté. Il le sera cette année du 15 juillet au 30 septembre. Et la nouveauté de cette année, effectivement, c'est que nous avons un deuxième hélicoptère lourd bombardier d'eau à Figari, donc à partir du 1er juillet et jusqu'au 31 août. Ça, c'est la partie anticipation et la partie renforcement.
4: Vous attendez un été à haut risque, des températures qui sont élevées. On a entendu Météo France qui annonce des températures allant peut-être jusqu'à 39 degrés. Ce risque-là, comment vous allez l'aborder ?
7: Ce risque-là, on va d'abord l'aborder par un effort de prévention. Ça fait un certain nombre de jours et de semaines que nous diffusons des messages de prévention. Ils sont importants parce qu'il faut avoir en tête que 9 départs de feu sur 10 sont d'origine humaine, soit par négligence, soit par malveillance. Il faut rappeler aussi, et j'en profite de le rappeler à vos auditeurs, qu'à chaque fois qu'il y a un départ de feu, nous engageons des moyens d'enquête et ça peut se traduire par des poursuites judiciaires, y compris quand c'est de la simple négligence, parce que c'est un phénomène contre lequel nous devons absolument lutter, qui met en danger la vie des pompiers qui interviennent, qui met en danger la vie des riverains quand il y a des habitations, qui met en danger notre patrimoine environnemental. Et ça, on ne peut pas l'accepter.
4: Vous sentez une véritable prise de conscience par rapport à ce phénomène. C'est vrai que chaque année, on répète ces messages de prévention.
7: En tout cas, on contribuera à cette prise de conscience par ces messages de prévention. J'ai aussi demandé à l'ensemble des forces de l'ordre d'être extrêmement attentives au bon respect de l'interdiction d'emploi du feu, qui est valable depuis le 15 juin jusqu'au 30 septembre, y compris en faisant bien sûr de la pédagogie, mais y compris quand ça sera nécessaire en verbalisant le non-respect de cet emploi du feu. Et on a vraiment besoin d'une prise de conscience très forte. Nous mettons, je l'ai dit tout à l'heure, des moyens considérables, renforcés cette année, plus réactifs, plus anticipés. Mais nous avons besoin de la conscience de chacun pour prévenir les incendies de forêt.
4: La saison a commencé très très tôt. On le rappelle, plus d'une cinquantaine de départs de feu. Et vous le disiez souvent, 9 fois sur 10, c'est la main de l'homme. Alors comment faire pour essayer d'être encore plus réactif ?
7: Que nous avons mis en place cette année, c'est un dispositif dispositif de commandement plus décentralisé. À partir du 4 juillet, nous aurons, comme chaque année, notre centre opérationnel spécifique implanté en Corse, mais il aura davantage la main que l'année précédente sur l'engagement des moyens. Il pourra les pré-engager, les pré-alerter avant d'avoir la validation nationale. Il y a évidemment une coordination nationale des moyens aériens, mais notre centre localisé en Corse pourra pré-engager ces moyens de manière à ce qu'on gagne quart d'heure, 20 minutes sur le temps de départ, ce qui est déjà beaucoup. Nous aurons aussi la possibilité d'avoir, si le risque feu de forêt le nécessite, un détachement héliporté prépositionné à Corté. On n'est plus là dans des hélicoptères bombardiers d'eau, mais on est dans des hélicoptères qui vont nous permettre de transporter des groupes d'attaque, des commandos de pompiers qui vont pouvoir s'approcher au plus près du feu, y compris dans les zones de montagne un peu difficiles, pour attaquer le feu le plus tôt et le plus près possible.
4: La dernière question, quel message vous voulez faire passer aujourd'hui à nos auditeurs et à la population?
7: Le message, c'est un message de responsabilité. Nous nous donnons les moyens d'être le plus efficace possible en matière de lutte contre les feux de forêt. Et encore une fois, 9 départs de feu sur 10 sont d'origine humaine. Il faut de la vigilance, de la responsabilité. Il faut que chacun ait conscience de ce risque et de la nécessité d'être extrêmement attentif et de respecter strictement l'interdiction d'emploi du feu pendant toute la période estivale.
4: Merci, monsieur le préfet, d'avoir été notre invité ce matin.
7: C'est moi qui vous remercie.
0: La canicule, 38, 39, 40 degrés à l'ombre, le thermomètre s'affole, mais nous ne sommes pas les seuls à suffoquer. Nos amis à quatre pattes également souffrent de la chaleur. Au refuge et à la fourrière de Fouriagne, les quelques 170 animaux, chiens, chats confondus, sont mis à rude épreuve, mais peuvent compter sur la quinzaine d'agents pour les aider à supporter ces températures extrêmes. Le reportage est signé Hélène Battini.
8: Oui, ici aussi on suffoque.
9: Alexandra Gauthier, responsable du refuge pour la Fondation Assistance aux Animaux, qui partage son site avec la fourrière, où la quinzaine d'agents des deux structures rivalisent d'ingéniosité pour maintenir au frais les pensionnés.
8: Alors déjà, on a installé des piscines dans chaque box. On a mis des toiles d'ombrage, on a des brumisateurs. Et aussi, ce qu'on a fait cette année, c'est des pains de glace. Alors on prend des fruits et on les met dans de l'eau au congélateur. Et après, on leur laisse ça l'après-midi, ça les occupe. Et en même temps, ça les oblige à s'hydrater.
9: Sur place depuis 7 heures pour travailler avec plus de fraîcheur, Laetitia Harry, agent de la Fondation.
10: Du coup, ils ont droit à quelques douches dans la journée. Et on fait tout pour qu'ils soient au frais. Les piscines, il faut les laver, les changer tous les jours. C'est comme les gamelles d'eau, c'est pareil, on les change souvent. Voilà.
9: Mais alors, comment repérer un animal en difficulté? Marine Landigne est employée de la fourrière.
11: Elle allaite beaucoup, elle tire la langue. C'est souvent des chiens que les gens nous amènent de l'extérieur, qu'ils trouvent sur les routes. Les chiens, les chats, on les voit quand ils ont eu le coup de chaud, on le voit de suite.
9: Une situation amplifiée par les abandons, nombreux en saison estivale.
11: Ah oui, énormément. C'est fois 2, fois 3, fois 10 même. En période d'été, c'est une catastrophe. Énormément, énormément de chatons.
9: Et désormais, à Fouriagne, ceux-là, comme les pensionnaires plus anciens, sont à l'abri du soleil et du reste.
11: Ils sont contents. Au milieu du tuyau, ça leur plaît.
0: Et les températures ne vont pas redescendre tout de suite. Malheureusement, elles sont globalement 7 à 10 degrés au-dessus des normales de saison. Situation qui, on le sait, finira par donner des orages. La Corse est classée en jaune depuis hier. Patrice Fourcade est prévisionniste à Météo France. Ajaccio, il est joint par Paul-Joseph Bouladou.
12: Alors, à cette époque de l'année, qu'il y ait des orages en Corse, ça c'est tout à fait normal. Est-ce que c'est lié aux chaleurs? Oui, mais pas seulement, puisque hier, il y a eu des orages. On attend encore aujourd'hui avec des températures qui sont élevées, mais il faut également qu'il y ait des ingrédients dans l'atmosphère, notamment en haute atmosphère de manière un peu plus froid et qui génère donc une instabilité au niveau de la masse d'air. Mais on va voir que à partir de samedi et dimanche, les températures vont rester aussi élevées. Pour autant, on n'aura pas d'orages en montagne.
0: Ouais, des orages toutefois prévus aujourd'hui. Une baisse du mercure est également prévue en cours de semaine prochaine grâce à un vent d'ouest et principalement d'ailleurs sur la côte ouest. La côte orientale, elle, devrait cependant continuer à souffrir de la chaleur un petit peu plus longtemps. Une canicule qui frappe particulièrement la France, mais toute l'Europe est sous un dôme de chaleur. 150 millions de personnes sur le continent sont confrontées à des températures supérieures à 35 degrés aujourd'hui. La France, elle, n'a pas fixé de température maximale au-delà de laquelle des mesures doivent être prises pour protéger les travailleurs. En revanche, c'est le cas chez pas mal de nos voisins. Delphine Simon, qu'est-ce qu'il prévoit pour déjà la température maximale ?
9: Deux pays, l'Espagne et la Belgique, ont déjà un cadre législatif pour limiter les risques en cas de forte chaleur. La Belgique se base sur l'indice de stress thermique qui prend en compte non seulement la température de l'air mais aussi l'humidité, le vent et le soleil. Le code du bien-être au travail belge fixe des limites selon la charge, dès 18 degrés pour les travaux très lourds, jusqu'à 29 degrés pour les tâches de bureau. À Chypre, au-delà de 35 degrés et une humidité de 38%, on se repose la moitié du temps de travail. En Autriche, en Lettonie et au Portugal, des températures maximales sont prévues uniquement dans les locaux fermés. Difficile d'unifier le seuil de tolérance à la chaleur, note le groupement sur la sécurité au travail Eurogip. À l'échelon européen, aucun texte n'impose de température maximale.
1: Et finalement, Delphine, quelles mesures prennent nos voisins européens ?
9: En cas de forte chaleur, l'Espagne prévoit un congé climatique rémunéré de 4 jours maximum, qui peut être prolongé par du télétravail et du chômage partiel. En Espagne, comme en Grèce, les conventions collectives peuvent aussi aller jusqu'à interdire le travail en extérieur dans le secteur de la construction. De fait, les accidents du travail augmentent de plus de 17% pendant les vagues de chaleur, selon l'Institut espagnol de santé au travail. En Italie, en cas de risque élevé, les activités extérieures s'interrompent de 12h30 à 16h. L'an passé, 18 des 20 régions italiennes ont activé cet arrêté.
1: 12h16. On passe à la politique et l'autonomie de l'île qui continue de faire débat à l'Assemblée de Corse, 3 jours après son vote solennel à l'Assemblée nationale. Si l'exécutif territorial a salué une étape importante, plusieurs élus d'opposition ont pointé du doigt un texte éloigné des engagements initiaux. Et c'est le cas de Jean-Martin Mandelon, le président du groupe de droite Un Sofiuno.
13: La communauté insulaire, le lien singulier à la terre corse, le couple qui s'est installé l'année dernière, il a déjà un singulier à la terre corse, hein. Il adore la Corse, je caricature à dessein. C'est quand même pas la même approche et la même dimension symbolico-politique que ce que nous avions écrit. Le texte va encore être retravaillé et je souhaite que les Corses ne soient pas les cons à qui on a tout promis. Comme vous l'avez fait ce matin, il y a eu combien ? 7 questions orales. 7 réponses en disant si nous avions l'autonomie. Vous êtes en train de distiller un niveau d'illusion dans l'opinion, mais un niveau de désillusion dont il faut prendre la mesure.
1: Et une longue réponse a été donnée par le conseiller exécutif en charge de l'autonomie, Gilles Simeoni.
13: Un article premier que vous avez voté, que vous avez soutenu, et ce que je vous reproche, parce que vous êtes un élu de la Corse, c'est de ne pas avoir eu un mot pour défendre. Pas eu un mot pour défendre ce que vous avez voté, ce que vous avez soutenu. Parce que non seulement vous avez soutenu l'article premier, et jamais une fois, y compris à la veille du scrutin, vous n'avez dit « je suis en faveur de cela ». Jamais une fois. Pas une fois, vous n'avez dit « je suis en faveur d'un statut de résident » alors que vous l'aviez validé. Pas une fois, vous n'avez dit « je suis en faveur d'un statut de la langue corse » alors que vous l'avez validé. Voilà le reproche que je vous fais. Et oui, il nous reste du travail, mais aujourd'hui, plus que jamais, je sais que nous allons réussir.
1: Un reportage à l'Assemblée de Corse, signé Palantone Squarcini. Jean-Charles Orsucci est toujours en politique. Jean-Charles Orsucci appelle à une candidature commune pour les sénatoriales de Corse du Sud au mois de septembre prochain, dans la perspective du vote, justement, à la Chambre haute du projet de loi constitutionnelle sur l'autonomie de la Corse. Face à ces enjeux, les responsabilités d'un parlementaire imposent des convictions assumées, des positions lisibles, explique le maire de Bonifacio dans un communiqué. Il appelle donc tous les élus à se concerter rapidement pour porter ensemble une candidature de rassemblement au Sénat. 12h et un peu plus de 18 minutes sur RCFM, c'est l'heure du forum Le Complément dans notre dernière chronique, dernière de la semaine et de la saison sur RCFM. Ce vendredi donc, on fait un focus sur une réalité que vivent des dizaines de milliers de Corses, les soins infirmiers à domicile avec Paul-Antoine Squarcini.
14: En particulier dans le rural, Marido par exemple s'inquiète pour sa mère qui habite dans le Djounsagne.
15: Je suis dans le Djounsagne, sur la commune de Mikapil, et ma mère a besoin de soins infirmiers le soir, enfin le matin et le soir. Donc le matin, pas de souci, mais le soir, l'infirmière ne peut pas revenir lui faire les soins. Elles me disent qu'elles peuvent pas remonter le soir, parce qu'elles sont, je crois qu'elles sont sur île Rousse, donc elles peuvent pas remonter le soir sur la commune de Mikapil.
14: Une situation qui préoccupe bien évidemment notre auditrice.
1: Pourquoi, comment on se retrouve dans cette situation, Paul-Antoine ?
14: Alors, ce n'est pas par gaieté de cœur que certains infirmiers renoncent au déplacement du soir. Pierre-Jean Franceschini est le président de l'Union régionale des professionnels de santé chez les infirmiers libéraux. Il nous a apporté quelques éléments de réponse. Tout d'abord, il faut savoir que la profession est soumise à une réglementation très stricte de la CNAM, la Caisse nationale d'assurance maladie. Cette dernière rembourse les frais médicaux de la patientèle, mais un quota de kilométrage doit être respecté pour que l'infirmier trouve son compte. Un remboursement de 50 centimes d'euros par kilomètre parcouru s'applique au-delà de 2 kilomètres de distance entre le domicile professionnel de l'infirmier et le domicile du patient. Selon le président de l'URPS, au-delà des 300 km, les kilomètres ne sont plus indemnisés.
16: Donc on est la seule profession de santé à être soumis à un quota de kilométrage par jour. Donc peut-être que l'infirmière a atteint son nombre de kilomètres et donc si elle se déplace encore le soir, elle ne va prendre que 2,75 € le déplacement parce que le soin ne va plus être pris en charge. Au prix du carburant actuel, quand vous vous déplacez pour un patient, vous êtes à perte. 50 centimes d'euros le kilomètre, ça ne va pas vraiment rembourser votre déplacement et le temps que vous mettez surtout sur la route.
14: Une situation qui, selon le représentant des infirmiers libéraux, n'est pas sans conséquences pour les patients. Et si vous êtes confronté à ce problème, premier réflexe, en parler directement avec votre infirmier. Des solutions peuvent parfois être trouvées localement, en s'organisant autrement ou en passant le relais à un autre cabinet. Et si la situation persiste, vous pouvez aussi vous rapprocher de votre caisse d'assurance maladie ou de l'ordre des infirmiers.
0: Allez, on passe au sport sur RCFM et on s'intéresse aujourd'hui à des courses de dingue. Des courses qui se dérouleront du 9 au 11 juillet dans le cadre du Restonica Trail. Trois jours de défis dans le Cortenay que nous présente notre stagiaire François Graziani.
17: Trois jours au cœur de nos montagnes. Cette année, 4517 personnes participeront aux courses. C'est un record absolu. Le président de la Restonica Trail, Jean-Éric Lanoir.
18: Très heureux et fier d'avoir ce record encore cette année. Nous faisons partie aujourd'hui d'un circuit mondial qui s'appelle UTMB World Series. Il y a 50 courses dans le monde qui sont qualificatives pour UTMB Mont Blanc. Et nous en faisons partie. La Corse rayonne à travers ça dans le monde entier parce qu'il y a 60 nationalités. Donc quand on pense au potentiel mondial de coureurs à pied, à la limite, on va dire que c'est un petit record pour nous, mais on a encore beaucoup de marge.
17: L'événement est intégré au circuit UTMB World depuis 2022. Une course qui en cache plusieurs. Au total, elles sont quatre, tout aussi excitantes les unes que les autres.
18: On va commencer par la plus facile, accessible à la même aux débutants. Elle fait 16 km pour 600 mètres de dénivelé. Elle part du côté du Bouge, en direction Corté, Sainte-Lucie de Mercurio. Soutralon qui revient à Corté. Ensuite, on va monter en gamme le 33 km du Tavignano Trail. Il fait une boucle à travers le Tavignano en passant par l'arc du Scandolaio, les Paules, Cogna, descend sur Seigue, monter au plateau d'Alce et revient. 33 km pour 2500 mètres de dénivelé positif. Ensuite, Restonica Trail, qui est pour moi une épreuve magnifique qui se déroule sur les vallées de Tavignano et de Restonica. Même départ que Tavignano Trail, après Montecampodi, lac du Nil, Bocalebourg, lac de Mel, Routel, Alzo et Corté.
17: Des courses sélectives qui mettront les coureurs à rude épreuve.
0: Restonica Trail qui va donc se courir sur trois jours, du 9 au 11 juillet prochain. Avec François, une interrogation majeure, elle est liée aux conditions météo.
17: Comment ne pas évoquer la période caniculaire qui pourrait frapper la course et avoir des conséquences?
18: S'hydrater, surtout se mouiller. On a beaucoup, beaucoup de points d'eau sur la Corse, c'est énorme. Donc il faut se mouiller tout le temps pour faire descendre la température corporelle. Une course, c'est pas grave si on abandonne, vaut mieux ça que de risquer la peau. Alors, nous, on pourra tout ce qu'il faut. On a un dispositif médical qui est très étoffé, mais malgré tout, on pourra pas tout éviter. Donc je dis aux gens de faire très attention s'il y a un plan canicule, de bien respecter le matériel obligatoire qu'on vient de prendre, la quantité d'eau voulue, la casquette qui protège, la crème solaire, enfin, bien vérifier tout le matériel.
17: Il connaît les sentiers du Restonica Trail par cœur. Noël Giordano est un fidèle de l'événement. Il nous partage son regard sur la course.
19: Cette année, je vais faire la 70. J'ai eu des problèmes de genoux jusqu'à pas longtemps et je ne serai pas prêt pour faire l'ultra cette année. C'est la reprise. Ça fait quelques mois que j'ai bien repris, mais sur une course comme ça, je n'ai plus fait. Ça fait presque un an maintenant.
17: Cette année encore, la course promet certainement de belles surprises et bien malin celui qui pourra donner avant l'heure le nom du vainqueur de l'ultra trail remporté l'année dernière par Alexis Sevenec. Il avait parcouru les 110 km en 16 heures et 14 minutes.
0: L'initiative Plage pour tous. Aujourd'hui, 70 plages sont labellisées selon différents niveaux d'accessibilité pour inclure tous les types de handicaps. Grâce à un renouvellement, un suivi régulier de la qualité du matériel, la Corse peut donc garantir l'accès au littoral au plus grand nombre. Éric Valéry est président de Cap Corse Handicap. Lui n'exclut pas également la perspective d'une extension de ce dispositif, par exemple aux rivières.
20: Moi, je dirais que par jour, sur la totalité, en pleine période, il y a 2400 personnes qui utilisent le matériel. Ça nous permet d'avoir créé aujourd'hui plus de 66 à 70 plages et on les a labellisées du niveau 1 jusqu'au niveau 4. Le niveau 1, c'est un tapis d'accès à la mer. Cela nous suffit quand même pour rentrer dans l'eau et avoir une activité d'aide. Le niveau 2, c'est que vous avez un fauteuil qui nous permet, je dirais, à une personne souffrant d'handicap d'aller à la mer, d'aider par une tierce personne. Le niveau 3, ben, vous avez des sanitaires qui lui sont attribués. Et le niveau 4, qu'on vient de créer cette année en 2026, c'est le niveau 3, mais accessible 120 jours par an. On y a pensé pour la montagne, mais il faut une autre surveillance. Les rivières, avec les crues, c'est pas facile. Le matériel, il faut vraiment qu'il y ait quelqu'un qui vive sur place. Maintenant, que ça soit sur le lac de Tôle ou sur le barrage de Calagouch, il y a des choses à faire. C'est pas un problème. Kayak, tout ce que vous voulez, toutes ces activités sont possibles, elles doivent être encadrées.
21: Éric Valéry, interrogé par Julie Casalongue. Depuis le mois de janvier, nous vous donnons rendez-vous tous les jours avec des élèves de terminale du lycée Laetitia d'Ajaccio. C'est la rubrique Juventud Tocate. Pendant des mois donc, ces jeunes ont partagé avec nous leur vision du monde. Ils se sont confiés sur leur génération, leurs problèmes, leurs études. Alors au moment de clore cette saison, Lélia, Anna, Elio et Gabriel ont souhaité inverser les rôles. Dans ce dernier épisode, ce sont donc eux qui posent les questions à nos journalistes Patrice Roubaud et Marion Galland.
22: Est-ce qu'il y a un média qui est plus censuré que l'autre ?
23: La radio, c'est pour moi un média fabuleux. Je parlerai peut-être pas de censure, mais les gens, ils sont plus libres à la radio. Vous l'avez pratiqué cette année avec nous. Les premiers temps, vous avez été peut-être un peu perturbé par les micros. Et en fait, on oublie très vite qu'il y a un micro. Pour moi, les gens se livrent beaucoup plus à la radio qu'à la télé. La liberté, pour moi, elle est quand même dans le média radio.
24: C'est pas une question de liberté, c'est une question d'être à l'aise et soi-même. Et ensuite, on peut avoir des fois des problèmes de l'image que l'on renvoie aux autres. Peut-être que si vous étiez filmé, peut-être vous ne serez pas à l'aise de la même manière. Peut-être vous ne vous seriez pas livré comme vous vous êtes livré avec nous durant toute l'année.
22: Si vous deviez retenir qu'un seul moment de votre carrière, ce serait lequel ?
24: Oh, c'est dur. Moi, c'est mon parcours. J'étais un homme de 12 ans quand je suis rentré la première fois dans une radio. Et pour moi, c'est peut-être le plus beau moment jusqu'à encore aujourd'hui, là, maintenant, à la seconde où je te parle. Je n'arriverai pas. Et pourtant, je pense que j'ai vu, et comme Marion, on a couvert des événements assez exceptionnels.
23: Oui, il y a beaucoup de moments qui m'ont marqué. Après, j'ai fait beaucoup de faits divers, donc ce n'est pas forcément des moments gays. Peut-être, finalement, ce que j'ai préféré, c'est que j'ai changé de support. Bon, la radio, vous l'avez compris, c'est mon média, j'adore ce média. Mais je me suis mis au défi d'aller faire de la presse écrite, d'aller faire de la télé, grâce à Patrice. Après, je me suis mis au défi de faire du documentaire, donc du long format, d'écrire un livre. Peut-être ce que je retiendrai, c'est d'avoir pris du plaisir sur plusieurs supports, en fait, et de se mettre au défi de faire d'autres choses.
25: Qu'est-ce que vous aimez le plus, en fait, dans votre métier ? Est-ce que c'est la recherche ? Est-ce que c'est
23: rencontrer
25: plutôt...
23: les gens.
25: Voilà.
23: Rencontrer des gens et être capable de récolter leurs sentiments, leurs émotions, et d'arriver à les retranscrire à la radio telle qu'elle. Rien ne me fait plus plaisir que quelqu'un qui va me dire qu'il s'est reconnu dans un sujet que j'ai fait. C'est court la radio, hein. On fait des sujets qui font 1 minute 25, 1 minute 30 pour les plus longs. Donc quand vous devez raconter une histoire, un événement, ben, que la personne vous dise qu'elle s'est reconnue, qu'on a compris, c'est ça qui pour moi est le plus important.
24: Et puis les rencontres, parce que les rencontres, moi, ça m'a fait grandir. Cette année avec vous, je me suis aussi informé et je pense que j'ai grandi.
23: Patrice a raison, hein. Dans quel monde, vous et nous, on était amenés à se rencontrer et à se voir toutes les semaines pendant des mois?
25: Ah oui.
24: Quel est ce monde?
23: C'est la magie de la radio.
21: Et dans un court instant sur RCFM, le Club de la Presse avec une actualité centrée sur l'autonomie et la canicule cette semaine. Le dernier Club de la Presse de la saison d'ailleurs, il est présenté par Hélène Battini.
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9: Salut à toutes et à tutti. Bienvenue dans ce dernier club de la presse de la saison. Au menu aujourd'hui, deux sujets brûlants. La canicule, mais aussi évidemment l'adoption du projet de loi sur l'autonomie de la Corse à l'Assemblée nationale. La première s'installe et bouleverse notre rythme, notre journée, le travail aussi. Et les écoles avec un impact sur la santé. La chaleur tue, mais il va falloir s'adapter. La seconde est incontestablement un moment majeur de l'histoire de la Corse. Les députés ont validé la première étape du parcours parlementaire de la réforme constitutionnelle, non sans débat et tractation. Et maintenant, on le verra, on en parle avec mes confrères de la presse insulaire, fidèles jusqu'à cette fin juin et tout au long de la saison. Anne Chabanon de Corse Matin, Roger Antèche et Jean Vitus Albertini de Via Stel. Salud et à Boydre.
6: Bonjour.
9: Ari Gradia, comme sempre.
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7: Le scrutin est clos. Voici le résultat des scrutins. Votants 537, exprimés 473. Majorité 237 pour 271, contre 202. L'Assemblée nationale a adopté.
9: Voilà. C'est fait, c'était ce mardi au Palais Bourbon, après 4 ans de processus, 2 ans après l'accord de Beauvau. Les députés ont dit oui au projet de loi constitutionnelle pour une Corse autonome au sein de la République. Un moment historique ou pas, Jean Vitus ?
8: Ouais, c'est un moment historique. C'est pas la première fois que l'Assemblée nationale adopte des projets sur la Corse, avec parfois même des textes qui allaient, alors pas plus loin sur le fond, mais en particulier sur le symbole, parce qu'en 92, Jox avait quand même inclus le peuple corse et l'Assemblée nationale a validé le texte. C'est après que ça s'est gâté. Même chose avec Jospin, où la première partie du texte avait été votée par l'Assemblée nationale, et ensuite, évidemment, la seconde étape n'a pas pu se faire puisqu'il a été battu à la présidentielle en 2002. C'est un moment très important, effectivement, parce que c'est quand même la première fois que la Corse pourrait, parce que le parcours va être encore long, pourrait accéder à l'autonomie parce qu'il y a l'inclusion, et ça c'est la première fois, de ce pouvoir normatif qui rentrera dans la Constitution. De ce point de vue-là, oui, on peut le qualifier d'historique.
9: Anne, votre point de vue à vous ?
10: Oui, sujet chaud, au moins autant que la canicule, quitte à se répéter.
9: Non, mais sur ce terme souvent galvaudé, d'historique.
10: C'est vrai que quitte à se répéter. Bon, on est sur la première marche du podium, hein, pour prendre, si on veut prendre cette image-là, et quitte à se répéter, le projet va se heurter à deux axes, hein, l'un sur la forme et l'autre sur le fond. Le premier sur la forme, ben on le connaît, hein, c'est le calendrier qui court avec cette question. Est-il raisonnable de penser, ou peut-on raisonnablement penser que il peut y avoir à la fois un examen au Sénat avec la circonspection qu'on peut apporter à ça, et en même temps l'organisation d'un la réunion d'un congrès à Versailles avant la fin de l'année. Ça c'est pour le fond, sur la forme pardon, et sur le fond c'est quid de ce pouvoir normatif législatif que les nationalistes attendent et qui finalement ne fait pas du tout, enfin qui depuis tout le temps n'a jamais fait le jeu du Sénat et qui le fait peut-être de moins en moins. Voilà,
9: étrangement absent jusqu'ici. Hein, Gilles Simeone lui-même le reconnaissait. Roger, il y a une espèce d'hystérisation autour des premiers termes, la communauté, etc. Puis finalement, l'affaire du pouvoir législatif s'est passée un petit peu en dessous.
1: Oui, s'il n'y a pas eu de débat ou si peu sur cette question-là, dont on pensait avant l'examen par le Parlement, que justement ce serait
10: parce qu'on a renvoyé la balle, non ?
1: Le point d'achoppement. Bon, voilà. Cette discussion, elle n'a pas eu lieu. Je pense que elle renvoie aussi à l'examen futur par le Sénat qui sera beaucoup plus compliqué, mais aussi à la loi organique dont on n'a pas parlé jusque-là, mais qui sera aussi le grand moment et qui ne sera pas le grand moment sous cette présidence-là, mais si le texte vient à passer l'étape du Sénat, qui sera reporté probablement après la présidentielle, donc nouvelle majorité, nouveau président. Mais bon, c'était un moment important, historique, on fera encore un peu de temps pour ranger, mais c'était un moment majeur, et ça, c'est le débat qui a eu lieu prouve qu'il fallait que ce débat ait lieu à l'Assemblée nationale. On l'attendait, il y a encore quelques mois, on ne s'attendait pas à un résultat pour, hein, on disait le texte va être détricoté. Ah oui. Bon, finalement, les discussions, elles ont porté sur la communauté, sur Assater, sur la nécessité de consulter, à quel moment, on ne l'a pas dit, le corps électoral corse. Voilà, c'est un moment important parce qu'effectivement, ce débat a lieu. Ça montre aussi que sur l'autonomie, il y a quand même quelque chose qui s'est joué parmi les formations politiques.
9: Vous me tendez la perche parce que ça, c'est pour votre sentiment à tous les trois après ce vote. Mais le texte, donc, vous l'avez dit, adopté au bout du suspense après beaucoup de tractations, on les a suivis déjà dans les débats. On en parlait la semaine dernière ici avec Patrick à notre retour. Négociations, discussions, qui ont continué visiblement jusqu'au dernier moment, hein, puisque à la fin des débats, après les polémiques, LFI se gardait bien le droit de s'abstenir. Hein, il en a finalement été autrement. Je vous propose d'écouter Éric Coquerel à la Tribune mardi. Il y a 20 ans, son camp ne l'aurait pas voté, mais aujourd'hui, donc, les choses ont changé. On en parle après.
3: Ce qui distingue avant tout la Corse aujourd'hui, c'est qu'à chaque scrutin, le peuple corse choisit très majoritairement l'autonomie, y compris ces derniers jours, par 80% de ses maires ayant signé un appel à voter cet article. Or, nous ne serons jamais ceux qui contournent l'expression souveraine du peuple, ni a fortiori ne le contraindront par la force à faire l'inverse de ce qu'il a choisi. Pour toutes ces raisons, nous avons choisi un cap clair. Nous votons pour aujourd'hui et nous le concrétisons en 2027 sous la présidence de Jean-Luc Mélenchon et dans le cadre d'une 6e République pour l'intérêt des Corses et de la République française que nous voulons sociale, écologique et fraternelle.
7: Merci, monsieur le député.
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9: Bon. Là, clairement, c'est le choix du patron. Hein. Comment pouvait-il en être autrement ? On a tous vu Jean-Luc Mélenchon installé dans la tribune. Le ton était donné rien que de par sa présence, Anne.
10: Oui, bien évidemment, il le redit après chez nos confrères de Via Stella et chez nous dans une interview qu'on a fait à Corse ce matin. Oui, il a eu, bien sûr, il s'est informé de ce qui avait été décidé lors de la réunion du matin, sachant que le vote allait être positif et donc un vote pour. Il s'est déplacé, mais
9: oui, il s'était un peu engagé en meeting d'ailleurs.
10: Hein, oui. En meeting puisqu'il avait parlé à la fois de la Nouvelle-Calédonie et de la Corse le 7 juin dernier, mais sa présence, alors là, pour le coup, là aussi, alors, sa présence raconte et dit quelque chose. Véritablement, le fait que le patron, le taulier, on l'appelle comme on veut, enfin le leader de LFI, se déplace en personne, s'installe dans cette tribune, puis il s'est installé, c'est très drôle ces images, il a pris ses aises pour s'installer, il n'était pas coincé entre deux, il s'est vraiment posé. Et ça dit aussi beaucoup, la gestuelle. Ça dit quelque chose, oui, ça dit que LFI aujourd'hui, et il explique pourquoi ce revirement. Radical,
9: il explique aussi beaucoup que Gilles Simeone l'a convaincu.
10: Puis il y a cette notion de non-régression sociale et environnementale qui a fait la différence, dit-il.
8: D'ailleurs, on peut noter quand même qu'il y a eu deux leaders politiques nationaux qui se sont impliqués sur le dossier, c'est Mélenchon, même avec ce côté théâtral, ouais. Il a raison, Anne, ça compte beaucoup, et puis Le Pen. Les autres, vous ne les avez pas entendus. Mmh. Pendant le débat, ils se sont défilés. Les Hollande et tous les autres, vous ne les avez pas entendus.
10: Boris Vallot, le président du groupe.
8: Vallot même était contre,
10: Attal,
8: il s'est abstenu.
10: Attal,
8: bon, il a voté pour, mais on l'a entendu.
10: On l'a entendu, voilà.
8: C'est quand même assez significatif. Mmh. Et lorsqu'au vote, vous avez quelqu'un qui est un ancien président de la République, qui s'abstient, c'est Hollande, ça veut dire beaucoup de choses. Elisabeth Borne, qui a eu à avoir au dossier Corse, non pas quand elle était Premier ministre, ça n'est pas occupé, mais lorsqu'elle était au cabinet cabinet de Jospin. D'ailleurs, on la voit sur des images quand Jospin était venu en Corse faire le discours à l'Assemblée. Elle est derrière. Elle était conseillère de Jospin. Elle était à son cabinet. Donc, elle a eu affaire à ce dossier. Mmh. Et connaît l'importance de ce dossier. Eh ben, elle s'est abstenue. Et puis, vous ne l'avez pas entendu dans le débat. Tout ça est très significatif. Oui,
9: et le soutien de Jean-Luc Mélenchon, Roger Jean-Vitus, est-ce que c'est un soutien embarrassant, notamment après l'épisode de l'amendement 111?
1: Moi, je ne le trouve pas embarrassant parce que j'ai trouvé le ton de Jean-Luc Mélenchon très apaisé. Dans l'interview à François Viastel, c'est clair, dans les propos tenus encore ce matin, il a un surplomb désormais. Et par rapport aux autres membres de la gauche, parce qu'on a parlé de François Hollande, on a parlé de Boris Vallaud, on pourrait parler de Clémentine Autain, d'Alexis Corbière.
8: C'est le grand réformateur,
1: celui qui veut revoir l'architecture des institutions en France désormais à gauche, c'est lui et pas les autres qui ne sont pas impliqués dans ce débat-là. Et c'est infiniment important par rapport à la campagne présidentielle qui s'ouvre, où il est candidat et où il prône une nouvelle France et une sixième République. Franchement, je trouve que l'affaire a bien été menée. En meeting, il y a un mois et demi pour lancer sa campagne présidentielle, il a dit « je suis pour une autonomie élargie ». On a dit il va pouvoir montrer que les promesses de campagne elles peuvent être tenues, y compris pendant la campagne. Et avec la Corse, il les a tenues. Et par rapport à la Corse, par rapport à la gauche, ça lui donne quand même une position importante.
9: C'est un soutien de poids à l'Assemblée nationale, évidemment. Donc 60 votes pour cet écart de 69, ça paraît déterminant, hein.
8: S'il ne vote pas, le projet ne passe pas.
9: Voilà. Mais au Sénat, il va falloir miser donc sur un autre cheval, puisque les filles, pour l'instant, n'y est pas. Les socialistes, vous en avez parlé un instant, ils ont finalement surpris avec ces 41 voix pour, sur 68 députés, avec les positions du président Vallaud, de Jérôme Guedj qu'on a entendu, c'était pas gagné. Hein. Olivier Faure, à la fin, a parlé d'un choix normal, mais on ne s'y attendait pas forcément, Jean Vitus.
8: Oui, non, mais c'est un score. C'est quand même le Parti Socialiste qui a donné 3 statuts à la Corse, quand même. Le Parti Socialiste de Rocard, de Jospin, de Jospin.
9: C'est ce qui a finalement été rappelé en effet par Olivier Faure, mais qui n'apparaissait pas jusqu'ici certain.
10: Et François Hollande, dans l'hémicycle de l'Assemblée de Corse à l'époque, dit il faudrait tenter une révision, il faudrait, etc. Moi, je dis, on s'y est toujours heurté, mais faites-le si vous voulez. C'est quand même extraordinaire.
8: Non, le Parti Socialiste, aujourd'hui, j'ai l'impression qu'il ne sait plus où il est du tout. Hein. D'abord, il ne sait pas qui il va choisir comme candidat à l'élection présidentielle. La doctrine est assez fluctuante. Il est opposé à LFI. En même temps, il y a des accords municipaux avec le même parti. Donc voilà, le Parti Socialiste, je pense que...
9: Pour vous, les deux tiers des voix à l'Assemblée nationale, donc chez les socialistes en faveur du projet, n'annoncent rien de spécialement positif pour le Sénat, où ils sont une soixantaine aussi.
8: Parce que Kanner, au Sénat, est encore plus conservateur.
1: Je crois savoir que Kanner, lorsqu'il s'est exprimé sur la réforme, il a dit clairement qu'il n'était pas pour.
10: Je confirme, c'est dans un papier de Public Sénat. Il le redit, il n'est pas pour. Mais après, il va falloir voir la recomposition, effectivement. Mais il y a aussi un élément, c'est que avec le RN qui a gagné quand même au municipal de l'Espace, et l'UDR ciotiste, en tout cas, ils vont tenter de s'agréger, les ciotistes et les RN qui pour le moment n'ont pas de groupe.
8: Il y a des sénateurs RN
10: il faut 15 ou 16 pour faire
8: 10, un groupe.
10: 10.
8: Mais c'est pas sûr qu'ils aient un groupe.
1: Voilà. Ils seront pas loin.
10: Mais un groupe peut se former là aussi au Sénat. Il va y avoir quand même des choses des plaques tectoniques qui vont bouger.
9: Et beaucoup de lobbying en perspective pour les sénateurs, Paolo Santobari, j'ai eu son successeur, et puis celui de Corse du Sud. Jean-Charles Orsouch a appelé d'ailleurs à une candidature commune pour défendre la question de l'autonomie. Oui. Alors, ça serait entre septembre et octobre, si on suit le calendrier, ça peut faire la différence ou c'est trop court?
8: Et qui est ce candidat?
1: J'ai cru lire dans le communiqué, coucou, je suis là, quoi. Hein, si vous cherchez... Si vous cherchez quelqu'un qui peut faire le consensus, qui est pour la réforme, qui a été à gauche, qui maintenant est plutôt macroniste, ce qui sera difficile à faire oublier du reste. Si vous cherchez une équipe qui est compatible avec les autonomistes, si vous cherchez quelqu'un en Corse du Sud, je suis là. Voilà. Moi, le communiqué de ce matin, je le lis comme ça.
9: Et vous l'avez vu comme ça, Jean-Vitus?
8: On le voit difficilement autrement. Mais je ne suis pas sûr que les gens qui sont favorables à l'autonomie, parce que disons, c'est très large entre les autonomistes, les nationalistes, les gens de droite, de Laurent Marcangeli, la gauche, les macronistes, etc. Je suis

0: après, la loi organique, là, on attaque quelque chose, c'est l'Himalaya, hein, comme dirait quelqu'un. Donc, à un moment donné, dans le temps imparti, soit il va falloir véritablement avoir une méthode, comment dire, archi-efficace, archi au cordeau, et faire consensus autour de cette méthode, et savoir machin où on met la virgule, le point virgule et le reste. Moi, je dis que c'est pas gagné sur le fait de pouvoir organiser tout ça avec l'ensemble des forces, comme on les appelle déjà, vives. qui sont
1: vives
0: autour.
1: Et moins vives, d'ailleurs. Voilà.
2: Est-ce que c'est la principale erreur des autonomistes jusqu'ici, de pas avoir assez parlé concrètement de l'autonomie dans les politiques locales? Je pense à celle de l'eau, carburant, la fiscalité, aux choses finalement qui intéressent les Corses, hein, qui vont devoir se prononcer là-dessus.
1: Mais ça, c'est aussi l'erreur initiale du processus de Beauvau, qui ne s'est fait qu'entre le gouvernement et les élus représentés à l'Assemblée de Corse, même si toutes les tendances y étaient. Il n'y a pas beaucoup de groupes, hein. Il y a trois tendances, c'est tout. La droite, deux tendances, la droite et les nationalistes, hein. C'est tout. Il n'y a personne d'autre. C'est-à-dire qu'une grande partie ne sont pas représentées. Et à droite, il n'y a pas de différentes tendances. Chez les nationalistes, oui, il y en a beaucoup. Mais à droite, il n'y a pas tellement de tendances. La gauche n'est pas représentée. Et puis, ils ne sont pas allés au-delà, c'est-à-dire d'aller chercher les forces sociales, associatives, pour discuter d'un projet. L'erreur, elle est là. Ils ont fait ça en vitesse, parce qu'il y avait urgence, parce que, évidemment, ça flambait. Mais le problème, il n'est que reporté. Parce que quand il va y avoir l'examen de la loi organique, alors là, je pense que ça va être coton. Parce que vous allez voir, comme d'habitude, chacun va venir avec sa petite besace et essayer de placer le maximum de choses dans la loi organique. Et c'est surtout ce qu'il ne faudra pas faire. Trouver un projet collectif, ça va être très, très compliqué.
2: Et les Corses vont finir donc par être consulté trop tard, selon François-Xavier Tchekol. Je vous propose de l'écouter.
3: Ainsi, je ne soulignerai jamais assez, chers collègues, les grands absents de ce texte. Ce sont les Corses eux-mêmes, ceux que tout le monde fait parler, mais qu'on ne consulte jamais. Car s'il est désormais acquis qu'ils seront consultés, ça sera dans un futur lointain et hypothétique. Plus grave encore, ce texte, dans sa rédaction actuelle, ne convainc pas les Corses. Et j'aurais même tendance à dire qu'il suscite aujourd'hui une opposition croissante. Une partie de la famille nationaliste est même vent debout contre l'actuelle rédaction, fruit de compromis parfois incompris. Le feu couvre non pas parce que le processus n'avance pas, mais parce qu'il fait fausse route. Il s'agit visiblement d'une occasion manquée historique. Or, les Corses méritent mieux que cela. Pour toutes ces raisons, vous l'avez compris, notre groupe ne peut soutenir ce texte. La position du plus grand nombre étant même de voter contre. À titre personnel, et dans une logique constructive, je m'abstiendrai.
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2: Alors Jean-Martin Mondologne a relayé, hein, à l'Assemblée de Corse hier. Pour lui, les autonomistes sont vagues et dilatoires avec la question de la consultation. Vous trouvez aussi, Anne?
0: Moi, autour de moi, si on prend ce que disent les gens dans la rue, c'est-à-dire les gens qui sont au premier rang, au premier chef, ceux vers qui il va falloir se tourner, moi j'entends surtout, si on est consulté une fois que tout est fait, à quoi ça sert? Voilà, la vox populi, elle
2: oui,
0: dit
2: mais
0: ça
2: encore
0: aujourd'hui.
2: Faut-il être consulté sur quelque chose,
0: oui. Oui, d'autre part. Donc ça fait beaucoup. Je veux dire, cette consultation, elle est extrêmement floue. Il y a eu un échange. Et Florent Boudier lui a répondu d'ailleurs en disant là on touche rien pour le moment. Mais c'était pas très clair non plus parce qu'il y avait pas de calendrier, pas de date. Mais effectivement, cette consultation, elle est d'aucun. J'ai même entendu d'aucun prôner un référendum national.
5: Oui. Je crois que Mélenchon prône un référendum national.
2: Il a dit qu'il pourrait aller jusque-là. Là, si voilà, c'est nécessaire, on l'a entendu.
1: Voilà. Tout est dans le conditionnel.
5: De toute façon, la consultation, on le redit, elle n'est pas un référendum. D'accord ? Ça, c'est déjà un premier point.
2: Oui, donc elle n'est pas contraignante.
5: Si elle doit être coercitive pour l'objet auquel elle se rapporte, elle doit être référendum, consultation de l'ensemble du corps électoral français, Corse compris.
2: C'est ça.
5: D'accord ? Bon, ça, c'est le premier point. Deuxième point, on sait maintenant que dans l'écriture constitutionnelle, ce rendez-vous-là est acté pour les Corses. Il y a un certain flou pour dire est-ce que ça porte sur l'écriture constitutionnelle, est-ce que ça viendra avant la prochaine loi organique qui n'appartient ni à cette Assemblée, ni à ce Sénat, ni à ce gouvernement, ni à ce président de la République, mais à ceux qui sortira des urnes à partir du printemps 2027 avec la présidentielle et des législatives qui seront provoquées par une dissolution très probablement et le Sénat qui va sortir là maintenant. Donc voilà, il y a beaucoup autour de cette consultation-là, beaucoup de points d'interrogation.
1: Rien n'est précisé sur la nature de la consultation. Il y a des élections territoriales en 2028, ça peut très bien

0: être la consultation par rapport au projet qui est adopté.
1: Bien sûr.
0: Voilà.
1: Bien sûr.
0: Parce qu'il n'y a aucun moment, sinon, hein, ni avant la loi organique, ni après la réforme constitutionnelle. Ça, ça c'est du vent. Hein, on fait croire aux gens qu'il va y avoir...
1: Rien n'est net. En tout cas, rendez-vous à la rentrée, on y verra peut-être plus clair, en effet, avec le calendrier après les sénatoriales. Mais d'ici là, notre actualité, c'est la météo, je vous le disais. La chaleur accablante, la canicule qui nous fait suffoquer dans tout le pays. On ne sait pas jusqu'à quand, d'ailleurs. Est-ce que vous souffrez, vous, Roger ?
2: Ah, moi, je souffre beaucoup, oui.
1: Il n'y a pas de climato-sceptique autour de la table, mais à ce point-là, c'est quand même nouveau. Hein.
2: En surpoids, donc je souffre. je vis à l'ombre et entre les murs de mon appartement. Non, c'est très préoccupant. Voilà. Et je pense que ce qu'on vit en Corse n'a rien à voir avec ce qui est vécu sur le continent depuis 9-10 jours maintenant. Quoi. Avec des températures autour de 40 degrés dans la journée et un thermomètre qui descend difficilement au-dessous de 30 degrés. Donc voilà. Alors que ça ait un impact maintenant sur des problèmes de santé, c'est une évidence quoi. Rappelons quand même, mais on n'était pas dans le même état de préparation que la canicule de 2003. Elle a fait 15 000 morts en France. Et c'était des morts, je dirais presque silencieux, parce qu'on les voit pas. Ces gens qui arrivent aux urgences et celle de la Corse commence, semble-t-il, à être encombré.
3: Alors que s'ouvrait le procès d'Ivan Colonne à Paris au passage.
2: C'est des décès qui peuvent être différés. Ah. Voilà, la canicule, c'est un mal qui est sournois et souterrain qu'on voit pas toujours. Donc, et les gens souffrent. Oui, ils souffrent. Voilà.
3: Pas que les gens, en plus, enfin, c'est terrible, mais il n'y a pas que l'humain. Hein, je veux dire, derrière, il y a tous les secteurs économiques qui souffrent. Je lisais encore quelque chose sur le tourisme, là, qui aussi, maintenant, les étrangers regardent Paris complètement différemment. Pas du tout en se demandant si véritablement le séjour dans la capitale, les musées, etc., où on est climatisé, où on ne l'est pas, etc.
1: Justement, on parle des bouilloires thermiques, Anne, des bâtiments et des écoles qui ne sont pas climatisés, et on entend beaucoup, de plus en plus de gens, même des professionnels de santé, parler d'un problème de santé publique. D'autres préfèrent dire que c'est une histoire de philosophie. Mais où est-ce qu'on en est ?
3: Juste avant de laisser parler les autres, je disais ça aussi, on est ici en France, on a 10 à 20% de mortalité de plus que les Américains. Nous, on essaye d'imiter les Américains et derrière, les Allemands essayent de nous imiter parce que là-haut, ils sont très, très, très, très, très, très en retard. Donc, c'est l'effet domino est anxiogène hein, quand même.
1: Ceux qui ne sont pas partisans de la climatisation partout, on a vu le débat avec les écoles hein, cette semaine, évoquent le plus long terme, la rénovation des bâtiments engagés, mais évidemment, ça ne va pas aussi vite. On fait quoi, Jean Vitus ?
0: Non, bien sûr, mais je crois qu'à Ajaccio, une grande partie des écoles, peut-être la plupart d'ailleurs, ont été climatisées. Hein. Dans le privé, ouais, ça va être plus compliqué.
1: La question s'est posée cette semaine à Bastia.
0: Je pense pas que les enseignants et les enfants surtout s'en plaignent. Hein. maintenant, il y a évidemment pour les humains, évidemment, mais il y a aussi dans le domaine agricole, par exemple. J'entendais cette semaine sur votre antenne Pierre Acquahu, qui est vigneron en Balagne et qui a planté des vignes en altitude. Mais il s'inquiétait beaucoup pour la suite, parce qu'il y a un certain nombre de cèpes, par exemple, qui ne résistent pas déjà aux chaleurs actuelles.
2: Et pourtant, la vigne est résistante.
0: Exactement. Et dans les années à venir, ça risque d'être encore pire. Tout ce que disent les climatologues, c'est que les choses vont empirer. Avant, on a connu quand même des périodes comme ça, mais c'était plutôt au mois d'août, et ça durait à tout casser 4, 5, 6 jours, une semaine.
2: Et avec ce contraste aussi en Corse, parce qu'on a connu un hiver... Et en automne, un hiver pluvieux et neigeux. Et déjà, aujourd'hui, à la fin du mois de juin, on parle de sécheresse.
3: C'est ça.
2: Et on parle pas de sécheresse, on parle de sécheresse intense, d'accord? C'est-à-dire que tous ceux qui pensaient que, avec les pluies et les précipitations neigeuses de l'hiver, on aurait, notamment pour l'approvisionnement en eau, on était tranquille, j'en suis pas tout à fait sûr aujourd'hui.
3: Non, mais là, l'été a commencé il y a un mois et demi.
1: Justement, ce que vous évoquez, c'est aussi la prolifération des herbes dans le maquis, notamment avec la végétation très haute. Hein, il y a moins, évidemment, d'agriculture, de bêtes pour réduire ce combustible très, très dangereux. Et en quantité, aujourd'hui, on guette tous les gros incendies là, ces jours-ci.
3: Ah oui, bien sûr, avec un week-end là qui s'annonce déjà, enfin chose sans jeu de mots, et puis revient toujours sur le tapis à cette époque de l'année l'histoire du débroussaillage avec une législation là, les maires qui sont confrontés à ça, je veux dire qu'ils peuvent pas être une police derrière chaque citoyen. Enfin, il y a énormément de choses effectivement qui relèvent à la fois du collectif, de l'individuel, de son propre comportement autour de sa maison quand on fait le travail ou quand on le fait pas, et tout ça fait qu'à un moment donné, oui, ça contribue soit à aider, soit à provoquer des risques supplémentaires.
0: Il y aura en plus au niveau météo des catastrophes qui risquent d'arriver, parce que j'ai regardé ce matin, je crois que c'est Le Monde qui le publiait, la Méditerranée, dans certaines zones, arrivait à 25 degrés. Ouais. Alors imaginez ce que ça va donner un peu plus tard dans la saison.
1: On parle beaucoup de l'aménagement du territoire, bon, dans la lutte incendie, par exemple, face aux limites des moyens matériels et humains, hein, les pompiers aussi le reconnaissent, mais là aussi, la nature, elle va plus vite. Jean-Vitus, vous parliez de l'agriculture, clairement, c'est le problème principal aujourd'hui, le manque d'occupation du terrain, du territoire.
0: Ah mais le combustible y est, hein. La meilleure manière de lutter contre les incendies, bien sûr c'est les pompiers, les canadaires, tout ce que vous voulez, mais la meilleure manière c'est que ces terres soient cultivées. Elles ne le sont pas aujourd'hui malheureusement en grande partie, et je pense que d'ici la fin de la saison, elles ne le seront pas non plus. Hein. Donc il faut s'attendre malheureusement, surtout s'il y a d'autres phénomènes climatiques, c'est-à-dire avec des tempêtes de vent, etc., à des incendies particulièrement ravageurs. Hein. On les a connus déjà, hein, il y a très longtemps. Ça risque cette fois-ci de prendre une toute autre ampleur.
3: Hein. Oui, c'est pour ça que dans certains pays aussi, il y a la politique de la terre brûlée, hein, au sens premier, où on brûle des parcelles pour justement éviter que le feu s'en empare naturellement.
1: Alors, pour revenir un peu à notre condition et à la chaleur en ville, un des outils, c'est la végétalisation des centres urbains aussi. On voit bien quelques plantations d'arbres, mais toujours beaucoup de béton. C'est très minéral, la place du Diamant à venir à Ajaccio, le vieux port de Bastia. Qu'est-ce que vous en dites, Roger ?
2: Oui, et puis il y a cet aspect-là. Bon, les arbres mettent du temps à pousser, même si on les plante aujourd'hui. Hein, on n'a pas suffisamment planté. Et surtout, on a construit... et ça, il y avait un papier ce matin, encore ce matin, qui le disait. On a construit à la périphérie des villes, dans des zones qui étaient des zones vertes, et où aujourd'hui, parce que il y a le maquis qui est autour, où se situe aujourd'hui le risque incendie véritablement. Donc voilà, c'est un peu. Je pense que on n'a pas pensé, et la ville n'a pas été pensée, les villes n'ont pas été pensées pour, et l'urbanisation n'a pas été pensée pour ces phénomènes-là qui sont des phénomènes extrêmes, qu'il s'agisse de la sécheresse ou des tempêtes. Est-ce qu'il est encore temps d'inverser,
3: d'inverser avec quel budget, Roger ?
2: Encore soyez. Voilà, avec quel budget ? Voilà, je pense que la canicule, c'est 2003. Ce matin, le gouvernement parle encore de la rénovation énergétique des hôpitaux, des écoles. Voilà, on a l'impression des salles froides ou fraîches.
1: Oui, parce qu'on va aux urgences pour se rafraîchir, mais c'est pas l'endroit le plus frais.
2: Hein. Ce qu'on vous dit aujourd'hui, c'est que finalement. C'est assez étonnant d'ailleurs. On va dans les zones commerciales, dans les galeries marchandes, pour prendre le frais. Vous imaginez ce que, au niveau du discours, ça représente symbolique, d'accord ? Les zones commerciales, c'est la bétonisation au pourtour des villes. Et on vous dit aujourd'hui, pour aller chercher le frais, contre la canicule, on se réfugie dans les zones commerciales.
3: C'est un aveu d'impuissance politique aussi, surtout.
2: On est quand même allé très loin dans ce qu'on a entrepris.
1: Et on essaye de revenir en arrière, donc notamment avec cette végétalisation, mais que visiblement pas grand monde autour de cette table ne constate pour l'instant. On verra si ça pousse. 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

0: Le gouvernement se dit préoccupé par des décès à domicile sur l'ensemble du territoire en pleine canicule, sans donner de chiffres précis. Forte activité aussi pour les pompiers, le SAMU et les urgences. De leur côté, les agences régionales de santé ne signalent pas de surmortalité ou de tension particulière dans les EHPAD. Une cellule interministérielle de crise se réunit cet après-midi. Dans ce contexte, le ministre de l'Intérieur recommande au préfet d'interdire la consommation et la vente d'alcool à emporter dans l'espace public. À Paris, une telle mesure est actuellement en vigueur. De nombreux événements annulés ce week-end à travers tout le pays. L'Ironman de Nice, un triathlon. C'est le cas aussi de la Marche des Fiertés à Paris ou des Solidays. La suppression de ce festival prive l'association Solidarité Sida de 3 millions d'euros selon les organisateurs. Ce sont dans des salles souvent très chaudes que 850 000 collégiens ont passé ce matin les cris de français du brevet. Nouvelle formule qui donne moins d'importance au contrôle continu. Place à l'histoire et aux sciences lundi. Le foot avec la Coupe du Monde et France-Norvège ce soir dès 21h, les Bleus dirigés par Guy Stéphane, car Didier Deschamps a dû rentrer en France pour les obsèques de sa mère. Match à suivre à partir de 20h30 sur votre radio locale ici, ici.fr et sur notre chaîne YouTube. Et puis le tennis avec le tirage au sort du tournoi de Wimbledon ce matin et un défi de taille pour la Française Loïse Boisson qui affrontera dès le premier tour mardi la numéro 2 mondiale Elena Rybakina.
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0: Floyd, High Hopes, il est 16h. Dans un instant, vous allez retrouver le magazine de la chance au Corse. En tout cas, pour ma part, je vous souhaite un excellent week-end et je vous retrouve lundi 14h pour l'IDEA. Tout de suite, il est 16h, on s'intéresse à l'info et nous le faisons avec vous, Alexandre Sanguinetti. Bonjour.
1: Bonjour, de l'ordre réquisition au procès du double assassinat de Bastia Porretta à Aix-en-Provence. Réquisitoire de 10 heures fait en deux temps et à deux voix par le parquet général. 10 condamnations demandées et un acquittement pour Joseph Mencogne. La perpétuité demandée pour Christophe Guazzelli, 30 ans pour Richard Guazzelli et Christophe Andréani, 28 ans pour Ange-Marie Michelloz, 25 ans pour Cathy Châtelain, 10 pour Jacques Mariani et des peines allant de 8 à 18 ans pour les autres accusés. La défense a attaqué ses plaidoiries aujourd'hui. Elles se poursuivront la semaine prochaine avant un verdict attendu le 2 juillet. Scola Goursa s'offre un répit. Une délégation de parents de l'école immersive a discuté hier en préfecture avec la préfète de Haute-Corse, bien sûr, mais aussi en visio avec la délégation ajaxienne et le préfet de région. Après 8 heures de négociations, les services de l'État ont garanti les 6 postes promis. Pour la sécurisation à long terme de Scola Goursa, les décisions seront prises la semaine prochaine. La canicule, alerte prolongée, encore jusqu'à demain en Corse, avec des valeurs qui frôlent les 40 degrés à l'ombre. Et nous ne sommes pas les seuls à suffoquer. Les compagnons à quatre pattes également souffrent de la chaleur. Au refuge et à la fourrière de Fouriagne, quelques 170 animaux, chiens et chats confondus, sont mis à rude épreuve. Ils peuvent compter sur une quinzaine d'agents pour les aider à supporter ces températures avec des piscines, des pains de glace ou encore des toiles d'ombre. Par ailleurs, la Méditerranée également se réchauffe de plus en plus. Le mois de juin 2026 a été un record. Au large de Nice, on atteint les 26 degrés. La température de la mer est encore plus chaude en Corse avec 26,7 degrés au large de l'île et pas forcément au niveau des bouées côtières. Des températures de fin d'été normalement, selon les spécialistes. Enfin, après 12 années passées comme adjointe au maire, notamment en charge de la transition écologique, Caroline Corticchiato a annoncé sa démission du conseil municipal d'Ajaccio. Elle rejoint désormais le cabinet du maire, comme le veut la procédure. Son siège au sein du conseil municipal sera donc occupé par Paul Salini, 37e sur la liste Forza Ajaccio lors des municipales du mois de mars dernier.
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13: Salut à toutes et soyez les bienvenus sur RCFM pour votre rendez-vous musical hebdomadaire. C'est un immense plaisir que de vous retrouver. On vous propose aujourd'hui un numéro spécial consacré au début des années 90 avec 5 albums qui ont marqué à cette époque-là le paysage musical corse. C'est parti. On démarre avec l'année 1990 et le chanteur Feli qui publiait alors son second album Ankoutou après le succès de son premier opus Kampa. Un opus de la confirmation pour le chanteur Kazinke avec une collaboration fructueuse renouvelée avec le poète et parolier Diante Ramuro qui, sur Ankoutou, on retrouve des chansons qui ont toujours une belle place aujourd'hui dans le répertoire de Feli comme Soer à la Hodge ou encore d'autres que les fans se plaisent toujours à écouter comme Distupaez ou encore Uzunadore. Nous avons retrouvé une archive de la fin de l'été 90 où Feli, durant l'émission Été chaud sur Antenne 2 en direct d'Ajaccio, intervenait pour présenter son dernier album écouté.
14: J'ai commencé avec des groupes locaux, Avilite, Sorgente, et puis depuis 2 ans déjà, je tourne un petit peu tout seul. J'ai fait un premier album l'année dernière, une première tournée, un deuxième album et une seconde tournée cet été. Donc. Ouais.
15: Alors c'est vrai que c'est difficile lorsqu'on se lance dans la chanson. Bon, toi, ça fait déjà 10 ans que t'es dans le métier, mais c'est difficile de se faire entendre par la majorité des gens lorsqu'on chante Corse.
14: Oui, bien sûr. Bon, le problème de la langue, c'est un petit problème, bien sûr, au niveau national et tout, mais je pense que qu'on a beaucoup de messages à faire passer, rien que dans la musique et puis dans la magie des mots. Quoi. On écoute bien des chanteurs anglais et italiens, et bon, pourquoi pas corse.
15: Alors, quand on est chanteur corse en 1990, Félix, qu'est-ce qu'on y innove par quoi? Par la musique, justement. On sort un peu de la musique traditionnelle corse, les sons, l'orchestration.
14: Ben voilà, on se rapproche un petit peu de tout ça avec bien sûr un respect du traditionnel, ce qu'on a, nos racines, quoi. Et puis on essaye de faire avancer tout ça.
15: Ouais. Et c'est facile. Est-ce que tu as eu l'occasion déjà d'aller chanter, comme on dit ici, si ça veut qu'on dit ça, sur le continent?
14: Sur le continent, pas encore. Il y a une tournée qui est prévue au mois de novembre. Je connais pas encore les dates exactes, mais je pense que c'est pas trop le problème, hein, de partir comme ça sur le continent. Mais il faut quand même offrir une certaine qualité. Je pense qu'aujourd'hui on est capable de le faire ici. Il y a de très bonnes structures en place, au niveau des studios, des arrangeurs, des musiciens et tout.
15: Alors c'est toi qui écris la musique, c'est toi qui écris les paroles, vous n'êtes pas plusieurs?
14: Non, les paroles c'est Duan Teramoro, qui est un poète corse, qui a travaillé pour de nombreux groupes aussi. La musique c'est moi, puis les arrangements c'est Pierre Nouveau et Jean-Marc Antonini du studio Rigorote.
15: Alors pour ceux qui vont t'écouter, pour ceux qui vont t'écouter et qui ne comprennent pas le corse, quels sont les messages, qu'est-ce que tu veux dire dans la chanson?
14: Je pense qu'on ne se lève pas un matin comme ça en se disant aujourd'hui je vais faire passer ce message, aujourd'hui je vais faire passer un autre message. Je pense que c'est les messages de la vie quotidienne, peut-être des problèmes qu'il y a ici et jusqu'aux trucs les plus beaux, quoi.
15: Et voilà. Les problèmes qu'il y a aussi dans le monde entier, c'est un petit peu ce que tu vas nous chanter dans quelques secondes.
14: Oui.
15: Tu parles du mur de Berlin, tu parles des événements qui sont passés récemment un peu partout en Europe,
14: oui,
15: pour en arriver à la Corse.
14: Voilà, c'est un petit peu cet élan de liberté qui s'est étendu sur le monde ces dernières années. Et bien sûr, on pense à ici, quoi.
15: Alors, c'est quoi le titre?
14: C'est Ankoudou.
15: Ankoudou. Je dis mieux que moi. Et tu traduis?
14: Toi aussi.
15: Toi aussi.
13: On écoute le titre éponyme du second album de Félix, sorti en 1990, Ankoudou.

0: changeons d'année pour nous retrouver en 1991 avec les nouvelles Polyphonie Corse et la sortie de l'album du même nom. En 1989, Patricia Paul et Patricia Gattaggeg a créé ce groupe composé de voix de femmes et de voix d'hommes. Elles s'entourent de nombreux chanteurs corses, mais elles y associent aussi des invités prestigieux tels que John Cale ou encore Manu Dibango, pour ne citer qu'eux. La réussite est au bout de ce chemin d'innovation et de tradition. L'album est primé en 1992 par les Victoires de la Musique et l'un des titres, Giramondo, est choisi par Philippe Decoufflet pour être interprété en direct le soir de la cérémonie d'ouverture des Jeux Olympiques d'Albertville, diffusée en Mondovision. Le groupe Les Nouvelles Polyphonies Corses enchaîne les tournées en France et à l'étranger avec ce mélange de polyphonie que l'on retrouve également au Festival de Jazz de Montréal. Le groupe multiplie les rencontres musicales et humaines durant des années. Écoutez cette archive de 1992 lors de la cérémonie des 7e Victoires de la Musique avec le discours de remerciement de Patricia Paul.
1: Les gagnants ce soir sont les Nouvelles Polyphonies Corses.
2: L'île de beauté.
3: Merci. Merci pour ces victoires. Et pour que cette victoire soit complète, je voudrais y associer tous ceux qui ont soutenu, qui ont porté ce projet pour qu'il se développe jusqu'à ce soir. Et puis, pour qu'elle soit totale, cette victoire, ce soir, nous la dédions à la Corse qui avec vous ce soir sera plus grande, peut-être même un peu plus belle. Grazie a tutti.
1: Bravo.
0: Écoutez les Nouvelles Polyphonies Corses avec ce titre phare, Giramondo.

Et l'autre titre des nouvelles polyphonies corses que nous avons choisi pour illustrer l'album de 1991, c'est Aqua Gibal, un beau mélange, un beau métissage entre la Corse et l'ailleurs, la tradition et la modernité.

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1: On reste en 1991 avec un album qui va marquer un tournant de plus dans l'évolution musicale du groupe Imouvrini, A Vo' Jerry Walt. Un opus sur lequel l'omniprésence du piano et du synthétiseur se confirme un peu plus, et avec l'introduction d'un instrument qui ne quittera plus jamais les frères Bernardini, la cornemuse. Sur cette œuvre, on retrouve des joyaux tels que Dumanda, Ate Kurtziga, Tramore Campa ou encore Tu Dici Oma. Écoutons un extrait d'archives tiré de l'émission Attendez pour faire la vaisselle, diffusée sur FR3 Méditerranée en mai 91, lors de laquelle est interviewé Jean-François Bernardini.
2: Ça fait 13 ans que le groupe existe. Ça fait déjà un long chemin, ouais. Et puis plein d'aventures, 11 albums. 11-30 cm, des centaines de concerts à travers la Corse, le continent et ailleurs. Bon, et puis toujours le même enthousiasme, l'envie de créer, l'envie de dire des choses.
3: Combien vous vendez d'albums en Corse, uniquement en Corse?
2: 30 000 albums. L'avant-dernier, et puis voilà quoi.
3: Pour une population qui est de 240 000 habitants.
2: Ouais.
3: Ce qui est absolument extraordinaire. Vous seriez disque d'or si c'était en Belgique, ouais. Ou au Luxembourg, ou même au Portugal.
2: Ouais.
3: Hein, comment se fait, comment est-ce que vous êtes passé, j'allais dire, de la musique traditionnelle corse à l'apport d'instruments peut-être plus modernes comme le synthé, la basse, la guitare électrique, etc. Ça s'est fait naturellement.
2: Ça s'est fait naturellement. En fait, c'est pas du tout ni une vue de l'esprit ni autre chose. Je crois que pour moi, j'ai grandi avec mon frère dans un village où mon père chantait, où toute la famille chantait, et que on a eu quelque part dans les oreilles très tôt une musique maternelle qui est celle des polyphonies, etc. Et puis l'envie de créer est venue plus tard. Et puis on a eu envie, autour de ces chansons que l'on a écrites, autour de ce chant traditionnel, d'aller à la rencontre d'une esthétique plus contemporaine, je dirais, en utilisant des instruments qui sont des instruments de l'universel, mais avec cette envie de réaliser un équilibre et de préserver, si tu veux, d'avoir vis-à-vis de la création à la fois du respect et de l'irrespect. C'est-à-dire le respect en sachant qu'il y a des choses qui sont merveilleuses que la mémoire conserve. Et puis aussi cette envie d'aller de l'avant, de proposer d'autres choses et d'utiliser des instruments qui sont ceux du monde d'aujourd'hui.
3: Tu viens d'employer le mot irrespect de la part de la vieille garde, j'allais dire, des Corses qui, eux, sont fans des chansons traditionnelles sans apport musical. Comment est-ce qu'ils ont pris ça? Est-ce qu'ils ont considéré ça comme étant une véritable hérésie? Ou alors est-ce qu'ils ont attrapé le message comme ça?
2: Non, pas du tout, parce que je crois qu'il y a un lien, il y a un fil, et le fil n'est pas rompu. Donc, si tu veux, je crois qu'il n'y a pas eu de rupture, ça s'est fait sans heurts, on a rien violé du tout, mais je crois qu'il y a eu dans nos têtes, dans nos oreilles et dans celles des autres, une certaine évolution. Mais je crois qu'il y a quelque part aussi le noyau irréductible qui fait qu'il y a une trame qui se dessine comme ça, et que hier comme aujourd'hui, on se reconnaît et on permet aux autres d'être reconnus.
3: Les chansons d'Imouvrini parlent de quoi? De la terre, de l'eau, de la Corse en général?
2: Tu sais, on est des hommes...
3: Parce que ça, c'est des thèmes qui sont propres aux polyphonies. La terre, l'eau, la pierre...
2: Oui, mais je veux dire, on est des hommes qui vivons en Corse aujourd'hui, et qui travaillons, qui aimons, qui espérons, qui croyons, qui regardons vivre les autres, le monde aussi. Et à partir de ça, on a des émotions. Ces émotions, elles sont diverses, elles sont multiples. Et les chansons, elles sont là pour faire qu'en 3 minutes, on puisse les partager avec les autres. Donc, c'est la vie qui nous interpelle.
1: Sans plus attendre, voici le titre éponyme de cet album d'Imouvrini de 1991, A Vo' Jerry Walt.

Nous aurions pu choisir les 13 autres pistes de cet opus About Jerry Walt, aussi belles les unes que les autres, mais notre choix s'est porté sur ce tube qui a traversé les époques et reste aujourd'hui un incontournable des Mouvrini. Voici Dee.

Outre Christophe McDaniel au piano ou au synthé, d'autres musiciens de grand talent ont participé à l'aventure de l'album Kurtziga de Petru Guelfucci, notamment le guitariste Freddy Olmert ou encore le bassiste Ange Torre, qui créera par la suite avec d'autres les groupes Les Varans et plus récemment Epo. En guise de second extrait, nous avons choisi un titre joyeux, une invitation à chanter tous ensemble, quand encore

Des chansons comme Corsi Gisterem ou A te Sure, La Corée ou encore Soumainte auraient largement eu leur place dans cette émission en guise de conclusion pour cette mise à l'honneur de l'album Soeli. Mais il fallait faire un seul choix qui s'est porté sur ce titre, un appel à la jeunesse corse à ne jamais baisser les bras car elle incarne l'avenir de cette île. L'Arcouj interprète Lota Diouantou.

Le magazine de la chanson corse spéciale début des années 90, c'est terminé. Merci de votre fidélité. 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

0: RCFM, il est 17h et c'est le retour de l'information avec Alexandre Sanguinetti. Bonsoir Alexandre.
1: Bonsoir. Le tribunal administratif de Bastia a examiné ce matin les recours contre le permis de construire du centre de tri de Monte et le plan territorial de prévention et de gestion des déchets. Le rapporteur public a conclu à l'annulation totale de ce plan territorial. Il remet en cause ainsi l'ensemble de la stratégie régionale en matière de traitement des ordures. Il le fait par quatre moyens, quatre arguments différents. Une décision de la justice administrative est attendue dans 15 jours. Pardon. La canicule, alerte prolongée encore jusqu'à demain en Corse, au moins jusqu'à demain en tout cas, avec des valeurs qui frôlent les 40 degrés à l'ombre. Nous ne sommes pas d'ailleurs les seuls à suffoquer. Les compagnons à quatre pattes également souffrent de la chaleur. Au refuge et fourrière de Fouriane, quelques 170 animaux, chiens, chats confondus, sont mis à rude épreuve. Ils peuvent compter heureusement sur une quinzaine d'agents pour les aider à supporter ces températures extrêmes avec notamment des piscines, des pains de glace et des toiles d'ombre. Par ailleurs, la Méditerranée également se réchauffe de plus en plus. Le mois de juin 2026 a ainsi été un record à nouveau. Au large de Nice, on a atteint les 26 degrés. La température de la mer est encore plus chaude en Corse avec 26,7 degrés au large de l'île et pas au niveau des bouées côtières. Des températures normalement de fin d'été selon les spécialistes. Skola Gorsa s'offre un répit. Une délégation de parents d'élèves de l'école immersive a discuté hier soir avec les préfets de Haute-Corse et de Corse du Sud. Après 8 heures de négociations, les services de l'État ont finalement garanti les 6 postes promis. Pour la sécurisation à long terme de Skola Gorsa, les décisions seront prises sous huitaine. Enfin, après 12 années passées comme adjointe au maire, notamment en charge de la transition écologique à Ajaccio, Caroline Corticchiato a annoncé sa démission du conseil municipal. Elle rejoint désormais le cabinet du maire. Et comme le veut la procédure, c'est le suivant sur la liste donc qui monte. Son siège au conseil municipal sera donc occupé par Paul Saline. Il était 37e sur la liste Fourtsayach ou lors des municipales de mars dernier.
0: Merci Alexandre et on vous retrouve du côté des 18h.
1: Je serai là.
0: Un nouveau point
1: à
0: sur l'info insulaire tout à l'heure.
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0: Pour ce soir en Corse du Sud, le temps est calme et propice à l'observation des étoiles. En première partie de nuit, vent d'ouest, sud-ouest soufflant modérément sur l'extrême sud, puis atténuation. Pour demain, samedi 27 juin, le soleil est radieux toute la journée, une exception. Les nuages sont assez nombreux sur l'Altaro qu'en fin de matinée, mais ils se dissipent aussi rapidement qu'ils se sont formés. Température maximale demain pour le jour voisine de 32 à 35. Ce soir en Haute-Corse, le ciel est clair toute la nuit. En début de nuit, vent d'ouest, sud-ouest soufflant modérément dans le Cap-Corse, puis atténuation. Pour demain, samedi 27, le temps est ensoleillé du matin au soir. Température maximale pour le jour entre 32 et 35 degrés.
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0: Bienvenue dans ce 17h-19h sur RCFM, Anto, Comboy, Sina, Seto, Edi Azer. Au programme Info, Chronique, Musique, Jeux, Girandolone. Et pour terminer ces deux heures, nous parlerons notamment de Lectos, le festival de lecture musicale, en compagnie de Jackie Lemen, l'organisateur. Et pour débuter cette nouvelle heure sur votre radio, voici Florent Pagny. Bienvenue chez moi et bienvenue sur les ondes d'ICI RCFM Manteau avec vous jusqu'à 19h.

0: Florent Pagny, bienvenue chez moi à l'instant sur RCFM. Camélo est la réalisation de ce programme. Julie Nigol, Auto Standard. Nous sommes heureux d'être avec vous, heureux également de retrouver à présent Cécilia Grantelli pour ses musiques de Méditerranée, direction Napoli ce soir, avec notamment Kissa de Willy Payotte.
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2: Votre chronique musicale aujourd'hui vous envoie à Naples. Attention, pas n'importe laquelle. Celle des fins de soirée un peu mélancoliques et qu'on commence à trop réfléchir. Nous allons écouter Kissa de Willy Payotte avec Dito nella Piaggia. Le titre y donne le ton. Kissa, en italien, ça veut dire qui sait. Une expression qu'on utilise quand on pense à quelqu'un, à une histoire passée ou à tous ces moments qu'on n'arrive pas vraiment à oublier. Willy Payotte, c'est un artiste connu pour son écriture ultra lucide, souvent ironique, parfois un peu désabusée aussi. Et avec Dito nella Piaggia, il crée ici quelque chose dans l'émotion. Une chanson qui parle de relations compliquées, de distance et de ce qu'on garde en nous même quand tout semble terminé. Et ce qu'on aime, c'est ce mélange entre légèreté apparente et vraie nostalgie. On a l'impression d'être dans une voiture qui roule le long de la côte au milieu de la nuit, à refaire un peu sa vie dans sa tête pendant que tout le monde dort. Finalement, on parle d'amour, de manque ou de solitude, mais toujours avec un peu de lumière. Comme quoi même les chansons tristes donnent envie de regarder la mer encore un peu plus longtemps.

C'était Kissa de Willie Payton de Napoli à l'instant dans Musique de Méditerranée avec Cecilia Cantelli. On va retrouver dans quelques instants la beauté, ce sera après Pedro Guelfugi, Pedro Santo Guelfugi précisément, Caolo Grosso sur RCFM à 17h12.

0: Pedro Santo Gulfuji, Nanterre, TFM, 17h16. On va s'intéresser à la beauté ce soir dans cette dernière chronique, je dirais, de la saison. Muriel Christa et Isabelle Dognaz vont s'intéresser notamment aux petites agressions estivales donc dans cette dernière chronique.
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2: Pour notre dernière chronique, Muriel, avant de raccrocher les wagons et de nous donner rendez-vous en septembre, vous avez voulu nous faire part de toutes les astuces en matière de petites agressions estivales. Comment y faire face ?
3: Oui, parce que la peau, on se dit, c'est l'hiver en fait, qu'on a la peau sèche, qu'il faut mettre des choses très nourrissantes, etc. Mais l'été aussi n'est pas tendre avec notre peau. Évidemment, le soleil en excès, même si on n'y va pas forcément, on en chope, on va à la boulangerie, allez hop, il fait tellement chaud. La clim, il fait froid dedans, il fait très chaud dehors, etc. Eh bien, ça agit sur la peau. Hein. Un coup, elle se contracte, un coup, elle se dilate. On produit énormément de sébum. On a énormément de sueur sur nous. Or, la sueur a un pH basique qui fait pas du bien à notre flore cutanée habituelle et puis qui est un peu agressive.
2: Le sel, le chlore.
3: On peut avoir, même sur les enfants, on va avoir au niveau du cou, par exemple, des rougeurs qui arrivent parce que trop de sudation.
2: Les frottements.
3: Exactement. Entre les cuisses, là, ça frotte beaucoup. Donc, on a des rougeurs. La peau est agressée et elle est dans un système vraiment excessif, comme la température extérieure. Donc, moi, ce que j'aime bien l'été, c'est ne pas utiliser trop de savon. Vous vous rincez à l'eau fraîche en plus, hein, ou pas trop chaude. Ça fait du bien. Bon, évidemment, les pieds, tout ce qui pue, vous pouvez mettre un peu de savon. Mais le reste, rincez à l'eau. N'agressez pas trop et utilisez des huiles végétales. Pitié, n'utilisez pas des pseudo-huiles végétales avec des silicones dedans et d'autres molécules de synthèse qui sont pas sympas du tout. Gardez des très belles huiles végétales. Et l'été, franchement, coco tiaré, c'est pas l'idéal. Ça sent l'exotisme, mais c'est formidable. Pour les peaux normales, à mixte, coco tiaré, extraordinaire. Si vous avez la peau plus sèche, l'huile d'olive, évidemment, mais une belle huile d'olive bien verte, méditerranéenne, l'huile de beauté de nos femmes à nous. Mais oui, c'est ça. Mais sinon, vous pouvez aller sur tellement l'huile de noisette, hein, je parle d'huile locale, évidemment, ou de l'huile d'amande, que vous allez pouvoir agrémenter d'un peu d'huile essentielle ou de macérat. Vous allez diluer peut-être votre macérat avec un peu d'huile de noisette. Ça sent bon, ça nourrit en profondeur. Et puis, c'est un moment de massage. Prenez le temps de faire pénétrer votre huile végétale et vous allez voir la peau. Elle brille légèrement, elle est extrêmement douce. C'est-à-dire que vous êtes canon. En plus d'être protégé.
2: Je vous avais dit que c'était une séquence qui sentait bon les vacances. À bientôt.
3: À bientôt.
0: Bientôt Muriel et à bientôt Isabelle, évidemment. Pour tous ces conseils, c'était très très intéressant ce soir. 17h20, on poursuit avec Amel Bent. L'amour, ça se donne. Et dans quelques instants, on ira faire un petit tour du côté des Bagi Fiorilli de Vincent Albertini.

0: Amel Bent avec L'amour, ça se donne. Ça se donne avec Ibagi, par exemple. Et notamment Ibagi Fiori de Vincent Albertini. L'herba Warana est au programme ce soir.
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0: Vincent Albertini, l'herba warona ce soir donc au programme de Sébastien Fiori. Et dans quelques instants, on est de retour, on s'intéressera notamment à l'agenda.
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0: On parlait il y a quelques instants donc de ce magnifique festival, Festilumi, du côté de Bonifacio. Sachez donc que le week-end prochain, pas demain, mais le week-end prochain, eh bien, Blaine Fontaine sera en direct de ce Festilumi pour nous faire vivre ce très bel événement Vitalba Stirling Bridge. Et dans quelques instants, je vous lisais l'agenda.

0: Vita Alba, Stunning Beach à l'instant sur RCFM.
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0: Plusieurs rendez-vous vous sont proposés ce week-end. L'association Femmes Solidaires présente l'expo-vente Femmes Créatrices, un événement mettant à l'honneur les œuvres originales réalisées par des femmes artistes. À travers cette exposition, on célèbre la créativité, la sensibilité et la diversité des expressions artistiques féminines. Peinture, sculpture, joaillerie, bijoux, calligraphie, littérature, artisanat d'art et autres créations seront présentées au public et proposées à la vente samedi 26 et dimanche 27 juin de 9h30 à 17h, cité Grosset, boulevard Albert 1er à Ajaccio. Pratica lingua nebu festidier a lingua grossa cuso spettacolo ubitizete di giugno in San Fiorenzo. Venez partager une soirée d'enchantement et de plaisir avec l'association et les adhérents. Rendez-vous à l'école de Saint-Florent, donc demain à partir de 18h. Le spectacle mettra en avant le travail des ateliers comme le chant homme, chant femme, le théâtre, la guitare et le violon. Une programmation riche suivie d'une animation du groupe Cardiluna que vous pourrez suivre autour d'un verre. Une rencontre exceptionnelle à Alma, librairie de Bastia, qui a le plaisir de recevoir Michel Codaccioni ce samedi 27 juin à 17h30 pour la présentation et la séance de dédicace de son nouvel ouvrage L'énigme de Santa Richtewood. Ancien directeur de RCFM et de Via Stella, Michel Codaccioni nous invite à découvrir un récit captivant où histoire, mystère et patrimoine se mêlent avec talent. C'est donc demain, samedi 27 juin à 17h30 du côté de la librairie L'Alma. A Vieira di Agaccia, di Abesca, a lieu à Pontenos, demain et dimanche. Et nous pourrons vivre l'événement en direct demain matin entre 10h et midi avec Arthur Solinas qui s'y trouvera pour RCFM.
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0: À suivre d'ici quelques minutes, RIB et avec Evelyne Fontana lira notamment à la rencontre de Vanina Viala, qui est productrice d'olivier et d'agrumes. Mais pour le moment, Johnny Hallyday, le chanteur abandonné, et c'est sur ICI RCFM à 17h33.

0: Éternel Johnny avec le chanteur abandonné à l'instant sur RCFM, 17h37, on va retrouver Eben Fontana pour Ribet, contenter tous les clients, c'est l'objectif de la productrice d'olivier et d'agrumes Vanina Viala, mais la demande est trop forte et les plants pas toujours aussi beaux qu'elle le souhaiterait. Rien ne vaut l'échange avec les clients pour comprendre que la qualité prime sur la quantité, c'est dans Ribet.
1: Mon but, c'est de mener mes plans à terme. C'est vraiment que quand on me dise, voilà Vanina, j'aimerais 400 plans, 600, 800 plans, leur dire, eh ben, écoute, dans 2 ans, tu as tes 800 plans. Ça déjà, je serai la plus heureuse.
2: Donc un engagement pour qu'on puisse avoir toujours un endroit comme ça de confiance, d'accompagnement, ça veut dire être là où on vous attend, c'est déjà un sacré challenge.
1: Oh oui, parce que voilà, c'est encore une fois, on reste que les 2 dernières pépiniéristes, et du coup, c'est très compliqué de pouvoir contenter tout le monde. Donc voilà, comme je vous disais, moi, si déjà j'arrive à ça, ce sera mon plus gros challenge, vraiment.
2: Quand on veut faire plaisir et qu'on veut contenter tout le monde et qu'il y a bien sûr un nombre limité, c'est quelque chose qui n'est pas facile quand on est dans la passion et l'envie de faire plaisir.
1: Ben voilà, en fait, c'est ce que je vous expliquais tout à l'heure. C'est que le greffage, c'est très aléatoire. On peut avoir un très très bon greffage, mais encore une fois, on se demande pourquoi. Là, il a pris, il est beau, il est vendable, et l'autre, il n'est pas vendable. Et c'est vrai que c'est un crève-cœur quand on doit livrer un client et qu'on lui dit, bon ben voilà, tu en voulais 400, ben il n'y en a que 300. Parce que, donc forcément, ben, ça crée quelques tensions. Mais après, moi, je leur dis, non mais viens voir dans ma serre, viens. Et quand je lui montre, je dis, voilà, ça c'est ta planche de plans. Et qu'il ne reste que des tout petits plans avec une feuille. Et que je lui dis, je ne peux pas te donner ça, enfin quand même. Ah oui, c'est sûr. Donc là, du coup, voilà, ils comprennent. Parce que beaucoup de gens pensent que c'est, voilà, je t'ai passé commandes, mais non, tu les as données à quelqu'un d'autre. Non, c'est vraiment pas comment on travaille. C'est le greffage des plans. C'est comme ça. C'est malheureux, mais c'est la nature qui est comme ça. Et comme je disais, j'aimerais vraiment, si on me commande 600 plans, même leur en donner 650. Vraiment. Là, par exemple, vous avez le cas où toute la planche là, donc c'est du pomelo. Donc tout ça, on pourrait penser que c'est vendable. Donc super, super. Et là, d'un coup, on se demande qu'est-ce qui s'est passé et pourquoi là, ça ne sort pas. Pourquoi celui-ci, il est beau et pourquoi celui-ci, il n'a rien. Et pourquoi celui-ci est en train de sécher, donc est en train de mourir. Voilà. Pourquoi en fait? J'invite les gens qui sont intéressés ou même faire des réunions dans ma pépinière. Moi, il n'y a aucun problème. Moi, ma pépinière, les portes, elles sont tout le temps ouvertes. Vous m'appelez, vous me dites, Vanina, je voudrais commander des plans, mais bon, qu'est-ce qui s'est passé? Pourquoi j'ai pas les plans? Pourquoi ci, pourquoi là? Venez.
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0: Et on va jouer à présent sur RCFM.
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0: Le groupe Onafia Ranoa présente son nouveau spectacle, Iventa Domane. Ce nouveau spectacle se jouera au sein de la magnifique cathédrale Santa Maria ce 26 juin, ce soir à 19h à Bastia. Et on vous offre à présent 2 places pour ce concert. 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The 7 Seconds, Youssou N'Dour arrive à présent sur l'antenne. Il est accompagné évidemment de Néné Chéri pour ce beau succès des années 90. Bienvenue sur RCFM, n'oublie pas, 04 95 32 22 22 si vous voulez gagner ces 2 places pour le concert d'Onafia Ranoa ce soir à Bastia.

Youssou N'Dour et évidemment ce très beau duo avec Nelly Cherry pour ce 7 Seconds sur RCFM. Bravo à Chantal de Pietrangorba qui remporte deux places pour le concert d'Ona Viarano ce soir en la cathédrale Sainte-Marie de Bastia. Je vous rappelle que c'est à 19h, donc il vous reste 1h15 pour vous préparer si vous voulez aller voir ce concert. On se retrouve dans quelques instants pour la suite du programme.

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11: Et à quasiment 6h moins 10, on va retrouver un extrait du cabaret de Christophe Zagalia. Il recevait notamment le groupe Epo. Alors si je vous dis Mercade ou Bèche, vous pensez évidemment à cette ambiance du vieux port de Bastia, puisque Epo en est originaire. A Ronda di Biscadori, c'est tout de suite sur RCFM, extrait donc de ce cabaret.

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1: Avec Epo, c'est toujours l'ambiance assurée. On l'a vécu une nouvelle fois dans cet extrait du cabaret enregistré du côté du Spazio Calro qui, 17h53 sur RCFM, Claude Dubois, vous vous rappelez forcément de la chanson, ça s'appelle Le Blues du Businessman, extrait de Starmania évidemment sur RCFM. Puis dans quelques instants, le retour de l'info avec le journal de 18h présenté par Alexandre Sanguinetti.

blues du businessman. Tout le monde se souvient de la version de Bernard Tapie qui avait repris ce succès lors de son âge d'or. Dans quelques instants, le retour de l'info, ce sera après les Tiamat Dialesi.

0: RCF, il est 18h, le retour de l'info avec Alexandre Sanguinetti. Bonsoir Alexandre.
1: Bonsoir Antoine, bonsoir à toutes et à tous.
0: Et nous débutons avec la gestion des déchets devant la justice administrative.
1: La construction du centre de tri de Montépar-le-Civadec et le plan territorial de prévention et gestion des déchets de la Corse étaient en effet examinés ce matin par le tribunal administratif de Bastia. Durant l'audience, le rapporteur public a conclu à l'annulation totale de ce plan, se fondant sur plusieurs moyens, plusieurs arguments différents, allant du vice de procédure à la méconnaissance des règles de stockage des déchets. Il remet ainsi en cause l'ensemble de la stratégie régionale en matière de traitement des ordures. Une décision de la justice administrative est attendue dans 15 jours.
0: Sécheresse record, végétation fragile et forte chaleur. La campagne feu de forêt 2026 est officiellement lancée en Corse du Sud dans un contexte préoccupant.
1: Les autorités ont en effet présenté ce dispositif renforcé avec cette section de sapeurs-pompiers mobilisés, des moyens aériens supplémentaires et une stratégie d'intervention rapide d'attaque de feux naissants. Mais déjà, l'inquiétude se concentre sur l'extrême sud de l'île à l'approche du week-end. Patrice Roubaud.
2: D'alerte des équipages.
3: Cette campagne feu de forêt se voulait pédagogique et au cœur de l'action. Le constat est clair, les indicateurs de sécheresse ne sont pas bons, souligne Frédéric Lapine, directrice régionale de l'Office national des forêts.
4: Puisqu'on constate déjà un taux de mortalité des végétaux sur pied, sur l'historique mesure donc de sécheresse de la végétation, l'indice de sécheresse qui a été relevé hier et mesuré est historique puisque depuis 1996, nous n'avons pas eu un taux aussi bas.
3: Le dispositif de lutte sera pleinement opérationnel dès le 4 juillet avec comme nouveauté, selon les risques, l'appui d'Andache et des commandos héliportés. Mais durant toute la campagne, un hélicoptère bombardier d'eau lourd sera positionné à Figari. C'était une demande de la collectivité de Corse, précise Véronique Arrigue, présidente du SDIS 2A.
5: On a une sécheresse en avant-saison donc, qui démarre au mois d'avril, qui se termine, comme on a pu le voir l'an dernier, au mois d'octobre, voire même novembre. Il était nécessaire aujourd'hui que le ministère de l'Intérieur puisse accepter nos demandes de disposer la Corse de deux moyens d'hélicoptères lourds, stratégiquement, qui puissent intervenir un peu partout.
3: Durant le week-end, le dispositif va déjà monter en puissance dans l'extrême sud de l'île. Météo France prévoit des températures aux alentours de 39 degrés et surtout un vent qui va dépasser les 50 km/h. La vigilance est donc de mise.
0: À Fouriane, les animaux évitent le coup de chaud.
1: Oui, même si le thermomètre s'affole, au refuge et à la fourrière de Fouriane, et en effet, les quelques 170 animaux, chiens, chats confondus, sont mis à rude épreuve. Alexandra Gauthier est responsable du refuge pour la Fondation Assistance aux Animaux, qui partage son site avec la fourrière, où la quinzaine d'agents des deux structures rivalisent d'ingéniosité pour maintenir au frais les pensionnaires.
6: Alors déjà, on a installé des piscines dans chaque box, on a mis des toiles d'ombrage, on a des brumisateurs aussi qu'on allume dans les heures chaudes de la journée. Et aussi, ce qu'on a fait cette année, c'est des pains de glace. Alors, on prend des fruits et on les met dans de l'eau au congélateur. Et après, on leur laisse ça l'après-midi, ça les occupe. Et en même temps, ça les oblige à s'hydrater. C'est vraiment, là, il fait 40 degrés à l'ombre. On a rajouté les glaces l'après-midi, tout ça. On n'a pas le choix, on tiendra. On a rajouté quelques agents pour la saison d'été. Mais oui, on tiendra. Hein. C'est sûr que oui, ça demande plus de travail parce que on peut pas laisser les chiens en extérieur. Il fait trop chaud. Donc, on tourne avec les parcs qui sont à l'ombre sous les arbres. Donc, on les déplace et toute la journée. Donc, il nous faut du monde et c'est du travail en plus. Oui. On commence plus tôt pour que les agents puissent travailler eux aussi, pas sous la canicule. Donc, ils commencent à 7 heures. Ça change pas grand chose au niveau du nettoyage. Mais voilà, c'est juste vraiment au niveau des horaires.
1: Interview signée Hélène Batignier et le reportage complet avec photo est à retrouver sur ici RCFM et nos réseaux sociaux.
0: Alors vous, pour lutter contre la chaleur, vous faites quoi ?
1: Je fais rien, je ne bouge pas.
0: D'accord.
1: Voilà, je prends des douches et je ne bouge pas.
0: Vous êtes quand même sortir de la radio ce soir.
1: Oui, mais je ne suis pas sûr parce qu'il y a une belle clim à la radio, il faut quand même le dire.
0: Merci, retour de l'info à 19h.
1: À tout à l'heure.
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0: Pour ce soir en Corse du Sud, le temps est calme et propice à l'observation des étoiles. En première partie de nuit, vent d'ouest, sud-ouest soufflant modérément sur l'extrême sud, puis atténuation. Pour demain, samedi 27 juin, le soleil est radieux toute la journée, une exception. Les nuages sont assez nombreux sur l'Altaroca en fin de matinée, mais ils se dissipent aussi rapidement qu'ils se sont formés. Température maximale pour le jour voisine de 32 à 35 degrés. Ce soir en Corse, le ciel est clair toute la nuit. En début de nuit, vent d'ouest, sud-ouest soufflant modérément. Bien dans le Cap Corse, puis atténuation. Demain, samedi 27 juin, le temps est ensoleillé du matin au soir. Température maximale pour le jour entre 32 et 35 degrés.
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0: Dans quelques instants, le retour de la musique sur cette antenne. On aura notamment une référence à ces chaleurs avec Sandra. Je voulais simplement vous dire que d'ici quelques minutes, on retrouvera les Girandoloni avec Arthur Solinas à la rencontre de Jean-Marie The Front Studio. Et puis, du côté des 18h30, eh bien, l'invité culture sera Jacky Lemen. On évoquera avec lui le festival de lecture musicale Lectos, qui a lieu du 1er au 5 juin du côté de Bastia, sur le parvis d'église Saint-Charles et la place Vatelapesque. Pour le moment, Sandra, In the Heat of the Night, dans la chaleur de la nuit. C'est vraiment la chanson de circonstance par rapport à cette météo très très lourde. Bienvenue à vous sur RCFM Manteau pour vous accompagner jusqu'à 19h sur ces ondes.

0: Sandra in the Heat of the Night, un instant sur RCFM avec ce succès des années 80. Je vous lisais, on va s'intéresser à The Front Studio. Alors, on en parlait déjà ce matin sur l'antenne avec Arthur Solinas. Arthur qu'on va retrouver du côté d'Ajaccio. Il a été la touche d'humour tout au long des dernières élections municipales. On le retrouve à présent sur Instagram et TikTok. Jean-Marie a relancé sa page humoristique The Front Studio. Il est avec Arthur Solinas. Bonjour Arthur.
1: Bonjour à tous, Felice Assai di Ritroa, et allons d'Erci FM, et nous sommes avec Jean-Marie d'un projet qui est né il y a quelques années maintenant, et puis il y a eu une petite pause, et puis il est revenu bien plus fort avec encore plus d'humour, je pense, et bien plus structuré. Ce matin, nous allons parler bien évidemment de ce projet The Front Studio qui a participé avec humour, très grand humour, à ces élections municipales. Jean-Marie, bonjour et merci d'accepter cette interview dans les Lieux Randoulonnes sur RCFM.
2: Bonjour Arthur, bonjour à tous.
1: Jean-Marie, alors, vous avez toujours eu de l'humour et une grande passion aussi, une grande facilité à pouvoir imiter des personnages politiques, sportifs, depuis tout jeune, depuis votre adolescence.
2: Ouais, c'est ça. Depuis l'adolescence, j'ai commencé. J'étais au collège, lycée. Mes premières imitations, c'était national. C'était Jacques Chirac, parce que je suis un très grand fan des Guignols. C'est une des Guignols de l'info des années 90, 2000. Je pouvais passer des journées à regarder les DVD. Et c'est venu de là, Jacques Chirac. Il y avait les personnalités nationales, Alain Juppé, je pouvais faire Dominique de Villepin. Petit à petit, j'ai commencé à aller sur le terrain local, on dira, à partir des territoriales de 2010. Ça a été vraiment la première où j'avais commencé à imiter Gilles Simeone, entre autres.
1: Comment vous vient cette volonté? C'est un peu les Guignols de l'info devant la télé qui vous poussent à essayer de reproduire un peu ces voix mythiques, hein, de la scène politique française.
2: Ouais, il y a une part de mimétisme, mais aussi un peu c'est de prolonger le bon moment, c'est-à-dire que voilà, c'est prolongé dans le quotidien. Mon rire, c'est un peu le carburant quotidien, si je peux dire, et de pouvoir imiter, continuer ce spectacle, même se l'approprier au quotidien, c'est vraiment quelque chose de moi ça me rend vivant, c'est épanouissant pour moi au quotidien, donc c'est ça que j'aime dans l'imitation, c'est singer, analyser, j'aime bien analyser, regarder le comportement des gens, et si on peut en tirer quelque chose de vraiment drôle et attachant, je suis le plus content.
1: Vous grandissez donc, hein, comme vous dites, vous vous intéressez à la scène politique plus régionale, territoriale de 2010. Alors, il y a eu un peu peut-être une volonté de mêler finalement l'humour, l'analyse, avec la politique, l'affaire publique, c'est quelque chose qui vous a toujours intéressé aussi?
2: Oui, j'ai toujours été franchement intéressé par la politique, l'affaire publique, depuis mon enfance, adolescence, c'est actualité, politique, foot, histoire, géopolitique, j'ai toujours eu cette passion-là, que j'aimais bien, je reviens sur l'humour, sur les Guignols ou sur d'autres formats, c'est que c'était un peu aussi un format de vulgarisation quand on est enfant, adolescent, c'est-à-dire qu'il y a des sketchs, il y a des images qui vous font comprendre certaines dynamiques politiques, certains enjeux, même relationnels propres, hein, de la politique, des fois même du relationnel, et dans ces enjeux-là, on apprend. Je trouve qu'il y a un côté, moi ce que j'aimais bien quand j'étais adolescent, jeune, c'était ce côté pédagogique en fait, c'était de la vulgarisation.
1: Est-ce que ça vous a permis aussi de pouvoir donner un avis, mais un avis bienveillant à travers l'humour, le mimétisme, de proposer aussi votre avis de jeune adolescent à l'époque?
2: Ouais, enfin, adolescent, il n'y avait pas encore vraiment d'avis, c'était vraiment une volonté de reproduire, parce qu'après on reproduisait un peu les dialogues, parce que plus tard après, j'ai découvert d'autres humoristes comme Thierry Leluron ou Laurent Gérard. Donc Thierry Leluron, ça m'a permis vraiment de cerner toute la télé des années 70-80. Comme je suis beaucoup passionné de musique, de toute cette ambiance et l'esthétique 70-80, j'ai pu m'imprégner de ça. Et comme Laurent Gérard ou même d'autres émissions, ce sont un peu des héritiers. Mais au début, c'était pas vraiment écrit. Je faisais plus de la retranscription. Soit j'ai réimité un passage de l'actualité. Par exemple, quand j'imitais Chirac lors de la finale de la Coupe de France, ça siffle, je m'en vais. Quelques irresponsables ont cru devoir siffler la Marseille à ce soir. C'était vraiment de la reproduction, vraiment l'imitation pure. Il n'y avait pas encore cette analyse, vraiment, adolescent.
1: Jean-Marie, on revient sur RCFM, on aura l'occasion bien évidemment de parler de ce projet The Front qui a maintenant quelques années et il y a eu une pause et puis un retour flambant neuf, j'ai envie de dire. À de suite Jean-Marie.
2: À de suite.
0: Allez, à de suite Arthur pour ce Girandolone sur RCFM. Igante, il y a avec Anna et dans quelques instants, on revient pour une seconde partie consacrée à The Front Studio.

0: Et Gantelli sur ici RCFM. On poursuit nos girandoloni. On s'intéresse toujours à un projet humour et imitation via les réseaux sociaux avec Jean-Marie de The Front Studio qui est en compagnie d'Arthur Solinas.
1: Jean-Marie, on revient une dernière fois dans cette émission pour parler donc de The Front Studio, page Instagram, page TikTok et cette période, les élections municipales. Ce 23 février dernier, vous annoncez The Débat. Demain donc, hein, et c'était donc le 24 février, le premier débat de la campagne municipale que vous proposez, avec un nouveau format, et là c'est un format travaillé, avec des images de journalistes, des images de politiques, et vous alimentez les réseaux sociaux, c'est quelque chose qui prend très très vite, on sent qu'il y a un public qui attendait un peu cette proposition humoristique.
2: Ouais, c'est ça a été non. En fait, comme je dis précédemment, j'ai continué à faire ces imitations et j'avais envie quand même de j'avais une envie de structurer quelque chose, de reprendre quelque chose. Et l'été avant, je fais un débat à Ajaccio, pendant mes vacances d'été, avec un peu d'ennui, aussi un peu d'entrain aussi. Je fais ce débat sur Ajaccio. Mais je le mets de côté, je me dis non, je me relance pas, enfin je pense pas me relancer. Et puis on est au moment de la campagne, moi ça me fait toujours un peu vibrer, j'adore ces moments-là, et je me suis dit il faut le sortir. Bon, malheureusement, c'était pas les candidats adéquats au niveau en ce qui concerne Romain Colonne et Laurent Marcangeli, mais j'ai quand même trouvé la parade pour dire qu'il les représentait. Et donc là, j'ai fait le débat, j'ai commencé ce format photo-voix, avec une envie, dans ces débats-là, de créer une sorte d'ambiance. Vraiment l'ambiance.
1: Il y a de la grosse préparation, de l'écriture, un montage vidéo qui doit prendre quand même pas mal de temps dans ce genre de travail.
2: Ouais, ça prend du temps parce que, bon, j'ai pas du tout de formation de base, j'ai pas vraiment de connaissances là-dessus, et ça se fait vraiment. Là, franchement, ce que je fais actuellement, c'est vraiment l'apprentissage permanent. J'essaie d'apprendre au quotidien pour aller de plus en plus vite, pour maximiser, mais c'est un peu dur parce que je découvre vraiment ce monde du collage. Mais ouais, c'est vrai, hein, franchement, le travail qui m'a pris le moins de temps, c'est la vidéo Semaine chargée à l'évêché, avec l'échange entre Monseigneur Boustillot et l'abbé Constant. Ça m'a pris 6 heures de l'écriture, je dis bien de l'écriture, au rendu final.
1: Comment les sujets vous viennent? C'est-à-dire que il y a quand même une analyse de la situation de la société corse, société ajaxienne. Quand vous proposez Romain de Hayach, on sait qu'il y a des personnages politiques qui aiment bien, par exemple, traduire le nom de la ville en langue corse. Donc c'est tous ces petits détails qui font aussi le charme de la vidéo et de ce que vous pouvez proposer.
2: Oui, il y a des gimmicks. En fait, l'imitation. Je dis, c'est des gimmicks. On retrouve beaucoup ça chez les nationalistes. Toujours l'envie de corsiser les noms de villes, les noms de communes. Il y a ces gimmicks-là. Après, je parle pour nationalisme, mais il y a d'autres gimmicks. Vous entendez souvent quand je fais Marcangeli ou d'autres personnages. Mais ce qu'il y a, c'est qu'il y a des gimmicks. Et il faut choper la gimmick. Il faut choper un peu ce petit mot qui fait vraiment l'empreinte de la personne. Vraiment cette empreinte.
1: C'est quelque chose qui a été accepté, hein, notamment par une partie de la classe politique. On a même vu l'ancien président de l'exécutif, à nouveau maire de Bastia, le nouveau président de l'exécutif, ou bien d'autres personnages politiques répondre à vos vidéos Instagram. Ça fait plaisir parce qu'il y a quand même une certaine bienveillance dans ce que vous pouvez proposer. C'est pas quelque chose pour sanctionner.
2: Non, c'est pas quelque chose pour sanctionner parce qu'il y a un travail, il y a une approche d'abord de passion. Donc je fais pas ça par d'une part par militantisme, il y a une approche de passion, il y a une approche amusée. En fait, ce qu'il y a, c'est que je reproduis un peu ce qu'on fait un peu avec mes amis, c'est-à-dire que on se magagne énormément sur nos défauts, nos petits défauts, mais il y a toujours ce fond de bienveillance. Moi, c'est un peu mon objectif, c'est qu'on puisse se reconnaître, on puisse rigoler, avoir ce côté moqueur, parce qu'il faut du piment dedans, mais garder cette bienveillance, pas être dans une forme d'attaque ou de contre-attaque. C'est pas l'objectif.
1: Jean-Marie, peut-être des futurs projets. Est-ce que l'aventure The Front Studio va continuer et se pérenniser sur les réseaux sociaux?
2: Oui. J'ai plein d'idées, plein de projets. Après, voilà, il y a plus qu'à matérialiser. J'ai des idées, déjà des idées de vidéos, hein, qui traînent. Et après, il y a d'autres. Des fois, l'actualité prend le dessus. Et il faut se rattraper avec l'actualité, mais c'est ça qui est intéressant, c'est que il y a franchement, au début, quand je me suis relancé, je me suis dit, ma crainte, c'était en fait de partir, faire 3 vidéos, et après ne plus avoir d'aspiration du tout, et avoir, après que ça soit un peu le syndrome de la page blanche. Et au final, je suis plutôt content, je me trouve presque limite un peu débordé, et tant mieux. Et tant mieux.
0: Merci Arthur pour ce Girandolone sur RCFM.
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0: 18h24, Gaëtan Roussel, Tout s'en va. Il sera prochainement à Calvi sur la scène du nouveau théâtre émergé nommé Séléné. Gaëtan Roussel sur RCFM.
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0: c'était Gaëtan Roussel. Il sera en concert à Calvi sur la scène de Séléné, le théâtre émergé, le 27 juillet prochain. Dans quelques instants, Jacky Lemaine, créateur du festival de lecture musicale Lectos, va nous rejoindre dans ses studios et nous parler de cette cinquième édition de Lectos.
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0: Sacro parfaite, puisqu'on va parler de ce festival Lectos qui est de retour pour sa cinquième édition, pour faire vivre la littérature hors des murs du 1er au 5 juillet, donc à Bastia. Jacky Lemaine, l'organisateur, est avec nous ce soir pour évoquer cette nouvelle édition.
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0: Bonsoir Jacky Lemaine.
4: Bonsoir, merci pour l'invitation.
0: Bienvenue sur RCFM, une cinquième édition donc, qui affirme plus que jamais son ambition, un dialogue entre texte, voix et musique.
4: Tout à fait, tout à fait.
0: Entre donc l'église Saint-Charles et à Piazza Vatalapesca, un très beau rendez-vous. Pour donc en parler avec vous et pour évoquer cette cinquième édition, d'abord, comment est-ce que bien vous présenteriez, vous, Lectos, à quelqu'un qui ne connaît pas encore le festival?
4: Alors, on va dire tout simplement, on va lire l'affiche, voilà, c'est un festival de lecture musicale. Alors après, lecture musicale, ça veut dire quelque chose. Pour les gens qui étudient la musique au conservatoire, la lecture musicale, c'est la lecture des partitions. Là, c'est pas du tout ça, même s'il y a un rapport effectivement avec la musique. C'est des lectures mises en musique, sur une forme très très simple. Tous les soirs, le public peut assister à deux lectures, une à 21h, une autre à 22h. Et à chaque fois, elle sera assurée par un lecteur avec son livre, accompagné d'un musicien.
0: Quelle est l'idée fondatrice finalement derrière ce festival de lecture musicale?
4: Alors moi je viens plutôt de la musique comme on l'entend, voilà, j'ai mon groupe le Jacques Orchestra et ça fait des années qu'on joue sur scène.
0: Moi, bien connu d'ailleurs.
4: Merci. Bon. Et la musique, pour ceux qui y ont un peu approché, c'est beaucoup de techniques, beaucoup de logistique pour arriver à faire son concert et à bien faire son concert. Et si les chansons sont bien écrites, si on fait bien notre travail, on arrive à transmettre une émotion, ce qui est un peu ce qu'on cherche. Mais c'est tout un carnaval pour arriver jusque là. Et il y a quelques années, 15 ans, je crois, j'étais à un festival et il y avait une lecture de Christian Rouspigne. Voilà, toute simple. Je savais pas qu'on pouvait proposer une lecture. C'est bizarre, c'est un peu facile, quoi, proposer une lecture en festival. Et c'était juste magnifique. Et là, vous avez pas ces histoires de câbles, de lumière, de balance, d'électronique, etc. Il est arrivé, il a pris son livre, il avait choisi des extraits, il nous l'a lu et on a passé une heure formidable. Et là, l'émotion passait de façon très très simple. Et donc j'ai toujours gardé cette idée en tête en me disant, voilà, mon côté un peu musicien, pourquoi on mettrait pas un petit challenge musique à côté. Bon, on n'a pas inventé le concept de lecture musicale, on en trouve partout. Mais je crois que c'est le seul festival uniquement basé sur la lecture musicale.
0: Il n'y a pas de sono, c'est...
4: Si, c'est très...
0: C'est léger en fait.
4: C'est juste pour le confort de l'auditeur et puis des artistes qui s'entendent bien sur scène, etc. Non, on a une sonorisation, un sonorisateur. Quelquefois, on a des musiciens qui arrivent avec des propositions assez complexes en plus, qui mélangent musique électronique, instruments acoustiques, etc. Donc il faut pouvoir les sonoriser de façon confortable et c'est un métier.
0: Pourquoi avoir choisi Bastia comme territoire d'accueil de Lectos?
4: Parce que c'est la plus belle ville du monde, donc on s'est dit autant le faire là. Ouais, je parle à un Calvet, donc je vais peut-être faire attention.
0: Aucun problème. J'aime beaucoup Bastia.
4: Non, effectivement, c'est une bonne question parce que quand j'ai commencé à parler, aux gens de mon idée, ils m'ont dit, t'es sûr, un festival littéraire à Bastia. Enfin, il y a déjà Librimondi qui fait un beau travail, Artemar et Musano, Stra, etc. Il y a déjà du monde et des propositions. Mais voilà, justement, comme j'expliquais, je trouve que sa proposition, elle se situe sur un autre domaine. Voilà. Elle a son originalité. Elle est plus proche, elle mélange plus littérature et spectacle vivant. Et même si on rencontre des auteurs, c'est pas le cœur du festival. D'habitude, un festival littéraire est vraiment centré sur la rencontre avec des auteurs qui viennent, qui sont interviewés, qui parlent de leurs livres, etc. C'est très intéressant. Et je suis très bon client de ce genre de festival. Mais je sais pas si je saurais le monter. Et moi, mon idée, c'était plutôt de faire autre chose.
0: Ouais, donc c'est ce qui distingue finalement Lectos d'un festival littéraire plus classique.
4: Tout à fait, ouais. Même si dans les festivals littéraires, souvent, ils incluent de la lecture musicale, mais c'est plus dans les à côté. Voilà. Nous, c'est l'inverse. Les à côté, c'est quelques rencontres avec quelques auteurs.
0: Comment définiriez-vous l'esprit de cette nouvelle édition de Lectos?
4: Eh ben, écoutez, on n'a pas envie de changer d'esprit, en fait, donc on va garder le même. Comment le décrire, effectivement, à quelqu'un qui ne connaîtrait pas? Je vais vous expliquer peut-être comment on travaille. En fait, dès qu'on a un problème, on se dit, bon, comment on fait au plus simple? Et je pense que c'est ça l'esprit du festival. Il y a quelque chose de très simple, comme je vous disais. Pas de chichi chacha, il n'y a pas de mise en scène, de mise en espace, etc. Le lecteur vient avec son livre et il lit les extraits qu'il a choisis, accompagné du musicien, un seul musicien. Et c'est gratuit, c'est dans la rue, les gens peuvent venir, ça ne leur plaît pas, ils partent. Voilà, il n'y a pas d'histoire où on est gêné dans une salle, ou quelquefois on hésite à rentrer, on se dit ah, si ça ne me plaît pas, je vais rester coincé, je vais être pris en otage. Oui, ça nous est tous arrivé. Et là, non, c'est dans la rue, il passe. Et puis même si ça ne vous plaît pas, la lecture, dans 30 minutes, il y en a une autre. Et puis un petit café, puis vous avez les petits bars du quartier qui sont là. Et puis voilà, vous pouvez retenter votre chance dans une demi-heure.
0: On poursuit dans quelques instants ces discussions autour de Lectos, hein, ce très très beau festival. Je vous rappelle, c'est du 1er au 5 juillet à Bastia, festival de lecture musicale. Ça sera après l'Albino sur les ondes d'RCFM.

0: L'Albino Bersoudet sur RCFM. Ce soir, on s'intéresse à Lectos, le festival de lecture musicale, avec notre invité Jackie Le Maine. On rappelle que c'est du 1er au 5 juillet 2026 et que c'est gratuit, Jackie.
1: Exactement, c'est gratuit. On oublie de le préciser parce que pour nous, c'est un peu évident. Mais c'était un choix dès le départ, effectivement, la gratuité, ce qui arrange pas nos finances. Mais on veut vraiment enlever toute barrière à quelqu'un qui voudrait venir, qui voudrait passer, qui voudrait découvrir un texte.
0: Alors, justement, comment est-ce que vous financez un tel festival si c'est gratuit?
1: Oui, si c'est gratuit, ben merci les pouvoirs publics. Hein. On a le service du livre de la région qui nous aide à plus de la moitié du budget. Et après, on retrouve des partenaires financiers habituels pour le territoire. Là, on a la CAB, la mairie. Et aussi, c'est tout un travail de l'année d'aller chercher des financements auxquels on n'aurait pas pensé au début. C'est tout ce qui s'appelle la copie privée. C'est-à-dire la SACEM, la Spedidam, la SOFIA, des trucs qui peuvent paraître un peu obscurs, mais voilà, qui financent ce genre de manifestation.
0: Alors, on a parlé du financement, mais il y a aussi la programmation. Comment est-ce que vous construisez cette programmation, justement, d'une année sur l'autre?
1: Alors, pour nous aider, et puis bah, c'est intéressant de travailler comme ça, on se donne un thème très général. Hein. On a eu la mer, le corps, le jardin. Cette année, on est parti sur une proposition de Célia Pichot qui sur l'ici et l'ailleurs. Et ben voilà, ça nous a guidés. Et c'est un thème très large, et ce qui nous permet aussi d'avoir un panel de textes extrêmement, extrêmement différent. Entre on va avoir de la poésie tamoule du deuxième siècle avant Jésus-Christ. On a des textes de Pierre Pasqualini qui est en train d'écrire un texte spécialement pour l'occasion. On va avoir des textes choisis et des chansons de Barbara Carlotti, de la science-fiction, un livre de Alice Zeniter, lu par Alice Zeniter, des lettres. De lettres qui vont être lues par Patricia Poli, d'un exilé corse au Chili. Enfin bref, que vous voyez la diversité.
0: Comment est-ce que vous choisissez les artistes, lecteurs et musiciens invités?
1: Alors on commence par le lecteur. Voilà, on a toujours fait comme ça et ça marche assez bien comme technique. On choisit un lecteur, mais souvent ce sont des acteurs, mais pas forcément. Et donc, avec ce lecteur, on choisit un texte dans le thème. Donc, soit il a une idée tout de suite, ou il a un vieux texte qui rentre dans la case et qu'il avait envie de défendre. Soit on travaille avec lui parce que je veux vraiment qu'il valide ce choix de texte, qu'il a envie de le défendre. Voilà.
0: D'accord.
1: Moi, c'est important et je pense que ça porte aussi la lecture. Et pareil pour le musicien, c'est lui qui choisit. Alors souvent, on a souvent le cas de figure où ça fait longtemps que je travaille avec machin ou que j'ai envie de travailler avec truc. Et s'il a pas d'idée, là c'est intéressant aussi. On a un dialogue autour du texte. J'imagine quoi, plutôt de la percussion, plutôt une mélopée, de la musique électronique. Voilà, et on affine et on essaye de trouver quelqu'un.
0: Alors, il y a des rencontres qui sont, disons, créées d'avance et d'autres qui se font sur l'instant présent.
1: Tout à fait, ouais, tout à fait, pour le festival.
0: Et alors, comment ça marche? Parce que on en discutait hors antenne. Il y a de la musique pendant les lectures, ou alors on lit à blanc. Comment ça fonctionne?
1: Alors, c'est vraiment, faut comprendre ça comme une lecture musicale, c'est-à-dire on va avoir les deux. Mais c'est au lecteur et au musicien de choisir comment ils s'organisent. Est-ce qu'ils veulent lire tout le temps et mettre de la musique tout le temps? Est-ce qu'ils veulent se passer le relais? Souvent, on a un mix. On a des relais, des respirations, des choses qui s'entremêlent. Mais chacun est libre de construire ça à sa façon.
0: Non, je pensais à cette question parce que je m'imaginais fermant les yeux, un peu comme un film finalement,
1: ouais.
0: qui va nous faire voyager.
1: C'est ça. C'est pour ça aussi que je veux que le lecteur ne connaisse pas son texte par cœur. Ce soit pas du conte. C'est pas un jeu de théâtre. C'est vraiment un jeu de lecture. Alors ça peut paraître un peu fin, mais ça change vraiment quelque chose, notamment pour la liberté de l'auditeur. C'est-à-dire qu'il a quelqu'un en face qui est en train de lire un livre, qu'il est pas en train de le regarder dans les yeux en disant écoute ce que je te dis, tu vois. Ou là, j'ai rien contre, mais certains peuvent avoir un sentiment de prise d'otage, voilà, comme un conteur qui demande vraiment l'attention à 100%. Là, vous avez quelqu'un qui lit un livre, vous pouvez partir dans vos rêveries, etc. Il y a une liberté du spectateur aussi face au spectacle.
0: Alors, le festival propose aussi des rencontres, ateliers, restitu- institutions, quel rôle joue-t-il dans l'ensemble?
1: C'est-à-dire qu'on a, il y a deux choses, si on peut séparer ça en deux catégories. Il y a des activités qu'on monte toute l'année, qui sont complètement diverses. Un atelier de lecture à voix haute avec la bibliothèque municipale de Bastia, des ateliers de récits, recueil de récits de vie avec les pattes de San Martino, un travail avec toute l'année d'écriture de chansons avec des enfants de l'école François Amadei. Et voilà, tous ces ateliers au cours de l'année finissent au festival pour une restitution. Donc ça, c'est un peu la confluence de tout ce qu'on a mis en place sur l'année. Et à côté, on a des choses qui sont proposées uniquement pour le festival, notamment, je crois qu'il reste des places, c'est pour les gens qui écrivent de façon professionnelle ou amateur, voilà, qui ont une activité d'écriture et des questions sur cette écriture, des blocages ou envie de partager, etc. Il y a Laure Limonge qui propose une sorte de cabinet de conseil avec des rendez-vous d'une demi-heure. Alors ça se prépare en amont, hein. Si vous prenez rendez-vous, vous allez sur le site de Lectos, lectos.info, vous pouvez prendre rendez-vous avec elle et elle va vous demander quelques pages, une dizaine de pages de votre écriture et quel problème vous avez pour faire appel à elle. Et voilà, donc elle étudie ça et elle passe une demi-heure avec vous pour en parler. Donc ça, c'est les petits trucs originaux qui sont juste faits pour le festival.
0: Jacques Kilomène, vous restez avec nous, on poursuit la discussion autour de Lectos dans quelques instants. Ce sera après The Bells Are Burning, interprété par les Midnight Oil, les Australiens de Midnight Oil sur RCFM.

0: Midnight Oil sur RCFM avec ce Beds Are Burning. On est avec Jackie Lemaine pour parler de Lecto ce soir, festival de lecture musicale à Bastia du 1er au 5 juillet. Jackie, quel public vient à Lectos et quel public souhaitez-vous toucher essentiellement?
1: Oh, le public qui vient est évidemment des gens qui sont touchés, intéressés par la littérature en général, mais c'est ils viennent certains d'assez loin hein, pour le rendez-vous. Et quel public on veut toucher? Alors on n'a pas une étude marketing en place, etc. On met des choses en place pour en toucher un maximum, et notamment des publics qui seraient pas forcément avertis ou habitués à la chose littéraire. Voilà, donc là où on est situé, comme on est situé, on a du passage, mais de gens des touristes, des gens qui sortent du restaurant, qui s'attendent pas du tout à tomber sur un festival en plein air, et parfois voilà, qui s'arrêtent, qui restent et qui reviennent. Donc comment dire, on n'a pas énormément de touristes, c'est plutôt des gens de Bastia et des environs. On a des aficionados, des gens qui reviennent tous les ans, des gens qui sont désolés parce qu'ils peuvent pas venir à toutes les soirées, donc ça fait toujours chaud au cœur, quoi. Et des gens qui nous parlent des lectures qui les ont marquées il y a 2-3 ans, etc. Donc ça c'est marrant, du coup ils se créent une sorte de un peu de communauté.
0: Le fait que les événements soient gratuits, est-ce que en plein air, est-ce que ça change la donne, ou en tout cas la relation avec les spectateurs?
1: Le plein air, l'endroit déjà est magnifique.
0: On rappelle, ce sont deux lieux.
1: Ouais.
0: Donc, c'est
1: Place Vatelapesca pour tout ce qui se passe à partir de 17h jusqu'à 19h. On a des scènes ouvertes, des rencontres, etc. Et à partir de 21h, ce sont sur les escaliers devant le parvis de l'église Saint-Charles. Et voilà, 21h et 22h. Et donc, pourquoi Bastia et surtout pourquoi cet endroit? Pour revenir à la question de tout à l'heure, c'est que l'endroit est absolument formidable, quoi. C'est l'impression qu'il a été créé pour ça. C'est un amphithéâtre. Et puis, quand sur la première lecture de 21h, vous avez, c'est un classique, hein, vous avez les mouettes qui interviennent pendant la lecture. Quelquefois, ça crée des ponctuations assez étranges et souvent très drôles. Et sur cette première lecture, vous la commencez de jour et vous la terminez de nuit. C'est aussi un peu magique, quoi.
0: Quel retour du public vous marque le plus d'une année sur l'autre?
1: On est vraiment très content quand on arrive à faire découvrir des textes ou des auteurs et créer des nouvelles amitiés littéraires entre des auteurs, des textes et le public. Et ça, c'est toujours assez sympa. On est accompagné cette année par la librairie Alm, donc qui propose tous les livres qui sont lus et tous les livres des auteurs sur le lieu du festival. Donc les gens peuvent repartir directement avec le texte. Et ça, je pense que c'est toujours sympathique quand, en tant que programmateur, qu'on a fait découvrir quelque chose quand même. C'est magique.
0: Alors, on a cité donc deux lieux concernant le festival, c'est-à-dire donc la place Vatelapesca et l'escalier Saint-Charles, mais il y a aussi le cinéma, le studio, qui fait partie de l'aventure. Avec, alors là, c'est un autre concept. Ce sont des lectures, mais il n'y a pas d'image.
1: C'est ça.
0: Alors qu'on est dans le cinéma.
1: On appelle ça du cinéma pour les oreilles. Alors depuis quasiment le début, on enregistre avec le soutien de la région des lectures musicales. Donc cette fois, elles sont pas live, elles sont produites et elles sont diffusées sur notre page YouTube. Mais c'est le même système, un lecteur avec un musicien. Et depuis 3 ans, on les diffuse, on propose des diffusions en cinéma. Alors c'est une expérience toujours gratuitement, hein, mais c'est une expérience vraiment unique. Vous écoutez collectivement une lecture musicale enregistrée et dans le noir. Alors ça peut déstabiliser, mais en fait on rentre de façon complètement différente dedans. Et même moi, des textes que j'avais vus en spectacle, que j'avais lus, que j'ai mis

0: mis en ligne sur les sur notre page Facebook, enfin notre page YouTube, de la réentendre encore une fois. Je dis bon, je vais me lasser. Et non, je redécouvre. Dès qu'on change les conditions d'écoute, on redécouvre une œuvre, quoi. Donc là, il y a la première lecture musicale, elle est un peu particulière. C'est des enregistrements de résidents de l'EHPAD de Saint-Martin, donc qu'on a réalisé cette année avec Claire Le Goff, et des récits de vie. Et qui ont été mis en musique cette fois avec des vieilles chansons qui ont été enregistrées par Marc-Anto Belgodère et Marie-Elsa Pichot. Qui... Donc ça, c'est le samedi matin, un moment de bonne émotion, je pense.
1: Et, le 4 juillet.
0: Le 4 juillet. Et le lendemain, à 11h, toujours au cinéma Le Studio, on propose une lecture qui avait été donnée l'année dernière et qui était enregistrée, et donc on propose une nouvelle version enregistrée. C'est Le Flot des Rivières, lu par Aurélien Gabrielli et mis en musique par Nico Toracinta.
1: Lectos, le festival de lecture musicale Abbatia du 1er au 5 juillet. Le festival est gratuit et il le restera. Il y a un site internet pour connaître le programme ?
0: Tout à fait, lectos.info. Voilà. Lectos est un nom assez original pour qu'on tombe rapidement dessus. Je crois qu'il y a un cabinet d'avocats à Paris qui s'appelle Lectos, mais c'est tout.
1: Merci Jackie Lemaine d'être venu ce soir sur RCFM.
0: Merci à vous pour l'invitation et puis merci au soutien de cette ici RCFM.
1: Cinquième édition de Lectos. À bientôt.
0: À bientôt.
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1: Dans quelques instants, le retour de l'info avec Alexandre Sanguinetti pour le dernier flash d'info insulaire de cette journée. On écoute tout de suite Bronx Kibitz avec The Small Town Boy.

0: C'était Small Town Boy un instant avec The Bronx Kibitz sur RCFM. Bonne soirée. Je vous retrouve demain matin pour la matinale. Il est précisément 19h. L'heure de retrouver une dernière fois Alexandre Sanguinetti. Bonsoir Alexandre.
1: Bonsoir. Et on commence avec la gestion des déchets devant la justice administrative. La construction du centre de tri de Monte et le plan territorial de prévention et gestion des déchets de la Corse étaient examinés ce matin par le tribunal administratif. Durant l'audience, le rapporteur public a conclu à l'annulation totale de ce plan des déchets, se fondant sur plusieurs moyens, plusieurs arguments différents, allant du vice de procédure à la méconnaissance des règles de stockage. Ils remettent ainsi en cause l'ensemble de la stratégie régionale en matière de traitement des ordures. Une décision de la justice administrative est attendue dans 15 jours. La Méditerranée se réchauffe de plus en plus. Le mois de juin 2026 a d'ailleurs été un record. Au large de Nice, on a atteint les 26 degrés. La température de la mer est encore plus chaude en Corse, 26,7 degrés au large de Lille. Et pas au niveau des bouées côtières, un petit peu plus loin. Des températures normalement de fin d'été, selon les spécialistes. Vous l'avez compris, la canicule, ça continue. L'alerte d'ailleurs est prolongée encore jusqu'à demain matin, au moins avec des valeurs qui frôlent les 40 degrés à l'ombre. Et du coup, nous ne sommes pas les seuls à suffoquer. Nos compagnons à quatre pattes également souffrent de la chaleur. Nos refuges et fourrières de Fouriane et quelques 170 animaux, chiens et chats confondus, sont donc mis à rude épreuve. Heureusement, une quinzaine d'agents sont là pour les aider à supporter ces températures avec des piscines, des pains de glace, des toiles d'ombre. Article photo à retrouver sur notre site ici RCFM et sur nos réseaux sociaux. Enfin, après 12 ans passés comme adjointe au maire d'Ajaccio, notamment en charge de la transition écologique, Caroline Corticato a annoncé sa démission hier soir. Elle rejoint désormais le cabinet du maire et comme le veut la procédure, son siège au sein du conseil municipal sera occupé par le suivant sur la liste. Paul Salini, 37e, sur donc la liste Forza Ajaccio lors des dernières municipales. 19h et presque 2 minutes sur RCFM.
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6: 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Ho fatto assai musica qui in Corsica, sono andato appena a girare il mondo per fare musica e oggi voglio presentare la mia playlist. Ciò che la sente stasera di una vita in musica non è mica una programmazione, non è mica una vetrina, è una cartografia interna, i pezzi che mi hanno attraversato, che mi hanno costruito e che certe volte mi hanno salvato. Je les ai réunis par deux, parce que les chansons se parlent entre elles dans l'obscurité, parce que certains silences ne se comprennent qu'à deux voix. On commence. Je commence par deux îles. Une île de lave et de glace au nord du monde. Une île de maquis et de granit au centre de la Méditerranée. L'Islande et la Corse. Deux bouts du monde qui se reconnaissent sans s'être jamais vus. Les îles ont cette façon particulière d'écouter, depuis un rivage, avec la mer devant et la mémoire derrière. L'insularité, ce n'est pas un enfermement, c'est une position d'écoute, une façon d'être à la fois dedans et dehors du monde. Première chanson, c'est Olafur Arnalds. Il incarne quelque chose vers lequel je tends comme compositeur, des textures riches comme de la lumière, filtrées, une profondeur émotionnelle et au centre une mélodie presque fragile qui touche directement, là on ne s'y entend pas. C'est un tournant dans mon parcours après des années à construire, à structurer, à voyager. Je reviens à l'os, à l'essentiel, l'émotion nue dans la musique. Et Dobu Karuloki, c'est l'odeur de l'été de mon enfance. Ma grand-mère, Rosette, la chaleur de la mer au bout du jardin et cette voix qui flottait dans l'air chaud. Cette voix de Ruzio jusqu'aux plus grandes scènes de Paris. Un destin fulgurant et un peu tragique aussi, celui d'un homme qui a tout conquis avant de perdre sa voix. Le silence comme dernier cadeau, Rocky, c'est cette Corse des années 50 qui était à la fois profondément elle-même et naturellement ouverte au monde. On avait tout, même si on croyait le contraire.

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1: Maintenant, on va entendre deux autres artistes, Rosalía et Lucho Baptiste. Ce sont deux artistes qui ont fait le même geste courageux, plonger dans leurs racines pour mieux s'en libérer. Rosalía, respect absolu. Elle a pris le flamenco, elle l'a regardé en face, elle l'a aimé jusqu'à pouvoir le transformer. C'est une femme d'aujourd'hui, femme entrepreneur, femme de feu. Être une femme catalane en 2026, c'est être Rosalía quelque part. Porter une identité ancienne dans un corps résolument moderne. Dans ce morceau, trois générations de voix féminines catalanes ensemble. Estrella Morante, Silvia Pérez Cruz, Rosalía. Trois rivières qui se rejoignent. La rumba del perdón parle de trahison et de pardon. Un ami qui vole, un père qui promet à son fils de revenir et qui ne franchit plus jamais le seuil. Et pourtant, c'est une rumba, ça danse, ça célèbre, ça vit malgré tout. C'est la force méditerranéenne. Transformer la blessure en rythme, la douleur en beauté. Toi, ti te lo perdono, je te pardonne tout. Peut-être la phrase la plus libératrice du monde. Et après, Lucho Baptiste. C'est l'Italie comme une maison intérieure. Une langue, une lumière, une certaine façon de vivre les sentiments, sans s'en excuser. Homme moderne et tragique, il a choisi le silence plutôt que la compromission. Il a disparu volontairement du monde, refusé les interviews, les apparitions, comme si la création pure ne pouvait survivre qu'à l'abri des regards. La beauté de la jeunesse captée, dans une mélodie, ça ne vieillit pas, ça ne meurt pas. Deux artistes, même lac, rives différentes, même courage.

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1: Deux femmes, deux forces de la nature, mais deux façons radicalement différentes d'habiter leur corps dans la musique. Aris Alexiou, c'est la Méditerranée qui chante depuis ses profondeurs. J'ai toujours pensé la Méditerranée comme un lac, pas une mer. Un lac immense dont nous habitons tous les rives. Depuis n'importe quel bord, tu vois les autres. Tu changes de rive, tu changes de perspective, mais tu restes dans le même espace, dans la même lumière, dans la même résonance. Les points cardinaux disparaissent, il n'y a plus que l'échange, le lien, la reconnaissance entre les peuples qui partagent le même soleil. C'est ça, Trama. Mon projet musical, des musiciens des rives du lac qui se retrouvent pour célébrer ensemble ce qu'ils n'auraient pas pu créer seuls. Et puis, on entendra Aretha Franklin, mais dans un contexte où on ne la connaît pas forcément. Cette chanson s'appelle Rocksteady. Ce n'est pas la grande prêtresse du gospel, pas la reine de la soul. Aretha dans un registre frontal, animal, physique. Ici, la poésie s'arrête, le corps prend le relais, c'est le groove pur, la musique qui entre par les pieds avant d'atteindre le cœur. Moi qui joue un peu de basse, j'ai toujours su que la musique se joue d'abord avec les mains, les hanches et les os. La Méditerranée de l'âme, le groove du corps, ensemble dans le même souffle.

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1: Deux histoires d'hommes qui ont traversé l'eau pour chercher quelque chose et qui ont fini par trouver autre chose. D'abord, on va entendre Tino Rossi. Et là, c'est de suite mon grand-père, François Savelli. Il s'accompagnait à la guitare et il chantait les pêcheurs de perles. Il a été pêcheur, ingénieur, musicien, voyageur. Il est allé jusqu'à Madagascar. C'était son côté aventurier et séducteur qui parlait dans cette chanson. Des hommes qui plongent dans les profondeurs obscures pour remonter avec quelque chose de précieux et de fragile. Je fais peut-être le même geste, différemment, autrement, de résidence en résidence à travers la Méditerranée. La même plongée. Ma grand-mère avec Charles Rauch, mon grand-père avec Tino Rossi, et la musique comme langue secrète d'une famille. Et puis, Father John Misty, c'est l'artiste de mon mariage et de mon exil à Los Angeles. J'habitais Silver Lake, encore un lac, et il était mon voisin. C'est une des choses étranges et belles de la vie. Tu traverses un océan, tu t'installes dans un quartier à l'autre bout du monde, et l'artiste qui fait la bande-son de ton existence habite la rue d'à côté. Falling Rain parle des étudiants du Kent State. 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Pas la même contestation, mais la même source. 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L'identité comme ancrage et comme ouverture. Jamais comme mur. L'esprit communautaire n'est pas communautariste. Mon grand-père qui plongeait, moi qui traversais, la même soif d'horizon, la même fidélité à une île.

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1: Père numéro 5, l'absurde et le sublime. Deux façons de ne jamais faire ce qu'on attend de vous. D'abord, Monsieur Oiseau, Quentin Dupieux. Alors lui, c'est mon pote. Quelqu'un qui m'a fait confiance, qui m'a permis de travailler avec lui. Quentin, c'est la spontanéité pure érigée en art de vivre. L'acceptation totale et joyeuse de sa propre étrangeté. Un monde à part, l'absurde comme boussole. Le second degré comme forme de générosité. Le provocateur qui sait toujours où est la limite et qui la frôle avec élégance. Avec Fra, ici, un rappeur italien, c'est potage, c'est drôle, et j'adore le rap en italien. Cette langue qui transforme même le banal en aria. Et puis, Strawberry Fields Forever. 1967, pas seulement un tournant musical, un séisme civilisationnel. Le monde bascule, la conscience collective mue. Quelque chose d'irréversible se met en mouvement. Choc esthétique, technique, poétique. Chaque écoute révèle une bonne couche. C'est ça la sophistication vraie. La beauté qui ne s'épuise jamais. Tout le monde dans cette playlist dialogue avec les Beatles sans le savoir. Comme tout le monde dialogue avec la lumière sans y penser. La liberté de Quentin, le génie de Lennon. L'un invente des règles absurdes. L'autre abolit toutes les règles. Au fond, c'est le même geste.
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1: 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Queste due canzoni gustiche da sente, mi dica Belgi, e a presto forse. On commence avec Pomme, dans mes rêves. Il y a dans cette voix quelque chose de la lumière filtrée à travers l'eau. Une douceur qui n'est pas naïve, une simplicité qui cache des abîmes. Cette chanson me parle de mes deux enfants. Un adolescent qui cherche sa place dans le monde, qui teste ses contours, qui se construit dans la résistance et dans le doute. Et un petit garçon qui souffre d'autisme, qui porte en lui un monde intérieur d'une richesse extraordinaire, mais qui cherche encore les ponts vers le monde des autres. La musique est un de ces ponts, peut-être le plus naturel. Avec mon petit, on joue au piano ensemble. Pas de mot nécessaire, juste les touches, la résonance dans l'air. La main du fils qui répond à la main du père. La musique comme langue commune, quand les autres langues ne suffisent pas encore. Mon grand-père chantait Tino Rossi, je joue du piano avec mon fils. La transmission continue, silencieuse, obstinée, vivante. Et puis, on finit avec Radiohead, l'an 2000, Kid A. Un siècle qui finit, un autre qui commence, et Radiohead qui choisit ce moment pour tout effacer et repartir à zéro. How to disappear completely fait disparaître une partie de soi pour explorer ce qui reste, la mort nécessaire avant la renaissance, et c'est exactement là où je suis. Au milieu d'une vie, après avoir disparu un peu, en train de revenir plus fort, plus riche, plus ouvert. On ferme la boucle, on a commencé par une île de glace et de silence, on finit par une disparition nécessaire, entre les deux, une vie entière. Cette playlist, c'est moi, personnel, intime, sans filet, la renaissance au milieu d'une vie, échapper à ses démons, disparaître complètement pour revivre, plus fort, plus riche, plus ouvert vers l'autre, dieque, aïda, aïda vera.

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0: Manu Koné et Tchouaméni sont associés au milieu de terrain. C'est la première fois depuis le début de ce mondial, en tout cas en tant que titulaire. Et puis la défense est composée à gauche de Théo Hernandez, Maxence Lacroix dans l'axe avec Dayot Upamecano, Jules Koundé latéral droit et Mike Maignan dans les buts. La minute de silence est terminée. Nicolas Perronnet à Boston.
1: Ouais, exactement, avec des gros plans sur les visages effectivement de l'équipe de France qui ont forcément une pensée pour leur sélectionneur Didier Deschamps. On a vu le capitaine Kylian Mbappé avec le regard un petit peu baissé comme tous ses coéquipiers. Il y a eu une demande également de la part de l'équipe de France, demande de porter un brassard noir pour ce match. Ça a été refusé également par la Fédération internationale, et donc l'équipe de France va évoluer sans signe distinctif pour ce coup d'envoi pour son sélectionneur. En revanche, il y aura le maillot extérieur et la tenue extérieure pour tous les joueurs. Vous savez, ce fameux maillot vert menthe qui a un succès fou.
0: Vert statue de la liberté, Nico.
1: Ouais, c'est ça. C'est le fameux... Oui, c'est vrai. Mais moi, je dis vert menthe. On dit vert de gris aussi, mais ça veut rien dire.
0: On peut dire vert canon aussi. Moi, j'adore ce maillot.
1: Vert statue de la liberté, c'est ça. Mais il est en rupture de stock en France. Maillot, il a un succès, mais dingue.
0: Bien sûr.
1: Ouais, c'est la première fois. Je crois qu'il fait partie des trois maillots de l'équipe de France les plus vendus dans l'histoire des Bleus. Et donc, les Bleus sont en vermont ou en vert statut de la liberté, effectivement, pour ce coup d'envoi qui va être donné à l'instant par l'équipe de Norvège qui va attaquer de la gauche vers la droite avec, pour le coup, pour les Norvégiens, le maillot classique, tout en rouge avec la croix bleue sur le torse. Et les Français qui récupèrent le premier ballon avec déjà là-bas peut-être Kylian Mbappé qui va pouvoir être lancé sur le côté droit. Il récupère ce ballon, le capitaine, et il frappe. Ouais, c'est sur la barre. C'est sur la barre. Moins de 30 secondes de jeu, 23 secondes, et déjà la frappe sur la barre de Kylian Mbappé qui avait été oublié là-bas sur le côté droit. C'est pas terminé, c'est récupéré par l'équipe de France. Ouais, il est très bon ce début de match. Elles sont très bonnes ces premières secondes de la part des Bleus, parce que oui, il a eu de l'espace tout de suite, Kylian Mbappé, sur son côté droit. Il avait du champ, il a avancé, il avait peut-être des solutions pour centrer sur sa gauche, mais finalement, eh bien, vu qu'il y avait le repli défensif, il a frappé et s'est allé, eh bien, à deux doigts de tromper déjà le gardien de cette équipe de Norvège, Egil Selvik. 23 secondes de jeu et déjà une énorme situation pour l'équipe de France, la frappe de Mbappé sur la barre.
2: C'est exactement pour ça que lors des coups d'envoi, on recherche la touche. C'est pour pas perdre le ballon et pas avoir des situations comme ça, parce que justement ils ont recherché ce côté droit de Jules Koundé, et donc du coup le latéral gauche est monté énormément. Au cigare, il fait une boulette monumentale, et Mbappé après, il avait la solution, frapper, c'était le bon choix.
1: Allez, les Français qui sont donc bien rentrés dans cette partie avec le premier ballon là, justement touché par Maxence Lacroix, premier ballon en Coupe du Monde. Ça fait forcément quelque chose pour le défenseur de Crystal Palace, qui est titularisé en lieu et place de William Saliba, on le rappelle. Pas de souci sérieux pour William Saliba, mais on sait qu'il est régulièrement touché au dos. Il doit se faire opérer d'ailleurs après la Coupe du Monde, donc il est clairement préservé par le staff de l'équipe de France. Petit arrêt de jeu, le premier de cette partie, tout simplement parce que l'arbitre de la rencontre, on n'en a pas parlé, il est britannique, s'appelle Michael Oliver, on le connaît bien du côté de la Première Ligue notamment. Et il a touché le ballon là involontairement, donc on va le rendre à l'équipe de France et à Manu Koné en l'occurrence, qui va aller chercher Upamecano sur sa droite. On est dans la moitié de terrain de l'équipe de Norvège. Oh, le mauvais contrôle là-bas d'Ousmane Dembélé. Franchement, là, il a regardé tout sauf le ballon. Il a, je pense, un petit peu regardé ses coéquipiers et pensé à ce qu'il allait faire avant. Et alors, le contrôle est complètement raté. Ça part en touche. Ça arrive, ça, Charlotte.
2: Ouais, ça arrive même au meilleur. Il a anticipé l'action. Mais c'est vrai que c'est bien ce que font les Français. Là, on met la pression. Grosse opportunité de Kylian Mbappé dès le début du match. Ça montre les intentions des Bleus. Bonjour, Salomon.
3: Et on rappelle, 0810 055 056. Venez nous laisser vos messages vocaux, mais aussi vos messages pour encourager les Bleus. Par exemple, comme Blondine, qui sur Pimp My Life, qui nous dit 3 buts à 2 pour la France, j'y crois. Et puis, on a aussi Anthony, qui nous écrit de Toulouse. Ici, Occitanie, c'est sa locale. Et il dit, allez les Bleus. Et je vous rappelle que vous pouvez nous rejoindre aussi sur notre chaîne YouTube ICI. Et là, les messages sont très nombreux. Un petit coucou par exemple de la part de Matt, qui nous dit coucou de Sochaux, qui monte en Ligue 2. On salue bien évidemment ici nos amis d'ici Belfort et Hervé Blanchard, commentateur émérite du FC Sochaux Montbéliard.
0: Nicolas Perronnet à Boston.
1: 3 minutes de jeu, ça démarre plutôt bien pour l'équipe de France qui s'est déjà procuré une occasion très très sérieuse. La frappe de Kylian Mbappé sur la barre transversale du gardien norvégien. Les Français qui monopolisent le ballon. Il y avait là tout à l'heure encore côté droit, encore du côté de Kylian Mbappé, une vraie occasion de partir pour le capitaine des Bleus. Ça a un petit peu était lent à mettre en action, c'est pas grave, c'est pour l'instant très bien ce que font les Bleus. Ousmane Dembélé là, c'est bien aussi ce qu'il fait là. Oh, la passe, elle est magnifique de Dembélé dans la surface de réparation, le centre en retrait de Jules Koundé là qui s'était infiltré, c'est pas terminé, la frappe derrière de Manu Koné, c'est cadré, c'est arrêté ou plutôt repoussé par le gardien, c'est toujours pas terminé, on est encore dans la surface de réparation, c'est déjà très très chaud pour la Norvège avec Désiré Doué là en profondeur là pour Michael Olise. Grosse chaleur dans la surface de réparation. La frappe de Manu Koné, puissante.
0: Incroyable.
1: Malheureusement, un petit peu trop sur le gardien. Et derrière, tout est parti d'une magnifique passe d'Ousmane Dembélé, la vista là. Mais on est à deux doigts déjà de l'ouverture du score pour l'équipe de France.
0: Charlotte, magnifique, hein, Manu Koné là.
2: Ouais, Manu Koné, il est toujours très très bien placé aussi. L'intelligence de Jules Koundé qui est resté très très haut. Mais là, on était 6 voire 7 Français dans la surface de réparation. On est reparti sur de bonnes bases, comme face à l'Irak lors des premières minutes.
1: La frappe là de Désiré Doué également, décidément on cadre du côté de l'équipe de France, là on a cadré mais c'était complètement écrasé, cette frappe plein axe de Désiré Doué qui a pris sa chance, c'est ce qu'il devait faire hein, parce que franchement je trouve que le pressing norvégien, mais alors il est pas là du tout pour l'instant, on se balade un petit peu dans une zone de vérité, c'est tant mieux pour l'équipe de France, il y a beaucoup d'espace. Côté droit notamment la balle côté d'Ousmane Dembélé, franchement on a l'impression qu'on peut faire partir Ousmane en profondeur ou Kylian qui est souvent dans le coin assez facilement. Attention parce que là il y a de l'espace également côté droit, mais cette fois-ci celui de la Norvège avec ce ballon qui est un des premiers ballons à négocier pour le Norvégien en attaque placée et qui va être rapidement perdu. Ouais, il y a faute là-bas sur Jules Koundé, oui. Il était en retard. Le destinataire de ce ballon, en l'occurrence Schveld de Rupp, qui a été devancé par Jules Koundé. Il a quand même essayé de récupérer le ballon. Ce sera un coup franc à venir pour l'équipe de France dans sa moitié de terrain. Et c'est Upamecano qui va relancer court avec Maxence Lacroix. Allez, l'équipe de France qui va chercher, j'imagine, voilà qui est fait, Michael Olise. Le décrochage de Michael Olise avec Théo Hernandez qui lui aussi fait son retour dans le 11 titulaire avec la rotation avec Lucas Digne qui était titulaire au dernier match. Et encore voilà côté droit Ousmane Dembélé trouvé en première intention, il y a du champ pour Ousmane Dembélé trouvé par Kylian Mbappé, le crochet d'Ousmane Dembélé, la frappe d'Ousmane Dembélé, le but d'Ousmane Dembélé, et ben le voilà, le ballon d'or, on les voyait les espaces sur ce côté droit de l'attaque française. Kylian Mbappé en première intention qui est allé chercher Ousmane Dembélé, un crochet, deux crochets dans la surface de réparation, la frappe croisée, ça ressemble beaucoup au but d'Ousmane Dembélé face à l'Irak, 1-0 pour l'équipe de France, la 7ème minute de jeu seulement, ils se baladent les Bleus, Ousmane Dembélé, c'est parti.
2: C'est un but d'école parce que Dembélé il est vraiment très très large sur son côté droit et après c'est Bjørkan là qui est absolument mal placé, il est dans cette surface de réparation, c'est que quand on est défenseur on doit faire attention et on voit que l'alignement est pas bon hein, du côté de la Norvège et ensuite on est beaucoup trop loin face à Dembélé qui a le temps de faire ses petits crochets pied droit pied gauche et ensuite l'enchaînement trouvé opposé aussi pas simple. Le gardien est peut-être mal placé également, mais la fin de frappe pour ensuite retrouver de l'espace et avoir l'opportunité de frapper pied droit, il est masqué. Hein.
0: Alors que le Sénégal a ouvert le score face à l'Irak, puisque le match évidemment des deux autres équipes du groupe I se joue en même temps, donc Sénégal-Irak 1-0, Nicolas Perronnet à Boston.
1: Ah bah ça se passe bien pour cette équipe de France qui pour l'instant
0: ils veulent être premiers du groupe hein, c'est clair
1: totalement. Oui je crois que là on a la réponse
0: je pense que c'est clair
1: je crois qu'ils sont bien à Boston, que le camp de base à Boston plutôt à Bentley, à l'université de Bentley qui est dans la grande banlieue de Boston, je pense que ça leur va bien, je pense que le staff Didier Deschamps et Guy Stéphan qui le supplée aujourd'hui sur le banc a pas envie d'aller eh bien traverser les États-Unis.
0: Et Nico, en 7 minutes 4 tirs de la France, 4 tirs cadrés.
1: Ouais, c'est vrai qu'on avait eu du mal à cadrer, souvenez-vous, face au Sénégal. C'était la première mi-temps de la Coupe du Monde derrière l'Irak. Franchement, Moi, je sais pas trop quoi en penser parce que on retiendra seulement les orages, mais l'Irak c'était quand même d'une faiblesse telle qu'on va pas en avoir beaucoup de conclusions. Et puis là, face à la Norvège, ce qu'il y a de sûr, c'est qu'on cadre effectivement beaucoup. Il y a eu la frappe de Manu Koné, il y a eu celle de Désiré Doué, écrasée certes, mais cadrée. Donc ouais, c'est un bon début de match de l'équipe de France, mais c'est quand même cata du côté de la Norvège. Hein, franchement, et là-bas, notamment du côté d'Ousmane Dembélé, parce que en 7 minutes depuis jusqu'à l'ouverture du score, il est parti dans le dos de la défense avec des espaces de fou, mais à 3 reprises quoi. Donc il a eu raison tout de suite, hein, Kylian Mbappé, de lever la tête. De voir son ancien coéquipier au Paris Saint-Germain avec du terrain à gagner devant lui et d'aller chercher cette passe décisive, parce que franchement, faut insister là-bas côté droit, que ce soit Bjorkan ou Asgard, ça passe vraiment très très facilement du côté d'Ousmane Dembélé. Donc oui, et dans les intentions effectivement, l'équipe de France veut aller chercher cette première place. C'est vrai que on parle de Boston parce que si les Bleus sont deuxièmes, la question aurait pu se poser, puisqu'il y a un déplacement à Miami, un déplacement à Atlanta également. Enfin, on aurait pu peut-être, hein, et le staff se poser la question d'un possible déménagement d'un camp de base. Ils sont bien du côté de Boston, ils sont bien en termes de météo. C'est l'un des camps de base les plus au nord des États-Unis. On sait que Didier Deschamps est très très attaché à ça en termes de chaleur. Alors oui, ok, il fait un petit peu moins chaud ici dans le nord-est des États-Unis. En revanche, il y a des orages, quoi. Voilà, ça il n'avait pas prévu qu'il y avait des orages comme ça à cette période-là de l'année dans des stades où on n'a pas de toit. Ça peut créer d'autres problèmes, mais clairement oui, ils ont fait leur choix. Ils veulent une partie de tableau. La logistique sera plus facile. Et d'ailleurs, ce qui est assez marrant et anecdotique, c'est que si la France, on imagine que c'est quand même plutôt bien parti vu les intentions, vu l'équipe en face, même si là, attention à la situation où c'était très dangereux, là ce ballon perdu par les Français, ça va aller pour Mike Maignan, mais heureusement que la frappe, la passe là vers Strand Larsen, elle est très très mal assurée et qu'elle est un petit peu interceptée miraculeusement. Comme un cadeau offert au Upamecano, parce qu'on s'est mis en danger sur un ballon perdu. Je termine juste sur ses sorts. Voilà, donc maintenant on va revenir parce que là on perd les ballons ballon sur ballon du côté de l'équipe de France. Et c'est un peu plus inquiétant que le début de match. Allez, ça va être récupéré. Juste pour terminer, ouais, la logistique, et on reste à Boston. Et surtout, si on repart comme ça avec une équipe de France première du groupe, on fait exactement ce qui s'est passé depuis le début de la compétition, c'est-à-dire les prochains matchs, c'est New York, Philadelphie, puis Boston. Donc voilà, on changerait pas nos habitudes.
0: On est bien comme ça, hein. Ça fonctionne. Donc voilà. Par contre, Charlotte, moi je me pose une question sur la Norvège. Ils font tourner énormément. Ils vont sans doute prendre un peu une piquette ce soir. Est-ce que quand même, c'est pas le genre de situation qui peut influer aussi sur, je sais pas, sur le mental du groupe?
2: Bien
0: ça
2: sûr.
0: M'étonne, moi.
2: Surtout pour ceux qui n'ont pas de temps de jeu. Ils se disent, nous on est là que pompiers de service, mais sauf que quand on en change un ou deux, ça va, parce qu'on est encore dans le truc. Mais quand c'est quasiment toute une équipe, en fait, on se dit quoi? On ne sert pas à grand chose. Et en plus, on se prend une piquette. Donc, oui, les valeurs de ce groupe, c'est de la solidarité, on est tous ensemble, etc. C'est que la quatrième Coupe du Monde, on va dire, de ce pays. Mais quand même, c'est vrai que dans les têtes, s'ils s'en prennent 5 ou 6, ils rentrent à l'hôtel, ils ne dorment pas forcément bien, quoi.
0: Nicolas, à Boston.
1: Ouais, ils se font manger, hein, clairement. Ils se font vraiment manger. C'est facile pour l'équipe de France. Là, on a vu un centre pour aller trouver Kylian Mbappé sur le côté droit. C'est un petit peu compliqué, mais il a réussi quand même à remettre ce ballon dans la surface de réparation, à le redresser. Il n'y avait personne à la récupération. J'ai l'impression que oui, on est sur un deuxième France-Irak, hein, en termes d'opposition pour l'instant. Franchement, après quoi, à peine 10 minutes de jeu, ouais, 12 minutes de jeu ici à Boston. Première impression très faible donnée par cette équipe de coiffeurs norvégiens qui essaye là de se relancer, qui vont perdre le ballon. Et justement Kylian Mbappé qui va le récupérer pour Michael Olise. Le voilà peut-être le 2-0. La frappe de Michael Olise, elle était cadrée, elle était dangereuse, mais le repli défensif en panique, en catastrophe de la défense norvégienne qui vient contrer ce ballon. Mais là encore, le ballon perdu, mais à quoi? Plein axe, 25 mètres, récupéré facilement par Kylian Mbappé. Ils sont en perdition, les Norvégiens, sur ce début de match.
0: Ouais, et nous on était en perdition aussi dans le studio parce qu'on avait oublié de changer le score sur notre petit panneau, tu vois, où on change le score. Bruno l'a fait et Kevin, qui voit le match depuis le boulot, nous dit on vous voit sur écran géant sur le quai au taf de nuit entre deux déchargements. Donc du coup il voyait en gros notre oubli. Donc pardon Kevin, merci de nous assister, on en a bien besoin. Et on embrasse tous les collègues de Kevin qui nous regardent et nous écoutent. Nicolas.
1: Allez, la touche non, ce sera un coup franc pour la Norvège. Sur cette tentative laborieuse signée Christian Torstvedt, joueur de Sassuolo sur le côté droit. Et ça va être une espèce de corner très très ouvert là pour les Norvégiens. Alors, il n'y a pas Erling Haaland dans la surface de réparation pour faire parler sa taille. Il n'y a pas Sørloth non plus, le joueur de l'Atlético Madrid, et c'est 1m95. Après, ça reste des Norvégiens. Il y a quand même de la taille là-bas au milieu de la défense française. Et attention à ce premier coup de pied arrêté pour la Norvège après 13 minutes de jeu. Donc de la droite vers la gauche, Mike Maignan qui est attentif. Les Bleus qui sont alignés, c'est parti. C'est point de pénalty et c'est la tête d'Upamecano pour écarter le danger. Ce sera Norvégien. Le deuxième ballon là-bas, le duel qui s'engage face à Jules Koundé qui est bien aidé. Ouais, Jules Koundé. Par Michael Olysée, mais malgré tout les Norvégiens s'en sortent quand même. Oh, le ballon qui est récupéré, oh c'était magnifique ce qu'a fait Strand Larsen là dans la surface de réparation avec le contrôle qui a mis tout le monde dans le vent et notamment Dayo Upamecano pour se mettre ce ballon sur son pied droit et tenter eh bien la frappe. Le contrôle est absolument somptueux devant vraiment le visage d'Upamecano et derrière l'enchaînement, et heureusement qu'il se rate parce que là tout seul il est allé créer une occasion très très très dangereuse, l'attaquant de Crystal Palace. Comme quoi on n'est pas à l'abri avec cette équipe de Norvège, il y a du talent.
0: Sørloth, c'est beau, hein.
2: C'est beau, mais c'est trop compliqué à analyser. Upamecano, il met la tête, c'est le choix juste. Après, techniquement, il le fait pas exprès. Hein. Larsen, je suis désolé, mais il le fait pas exprès de faire un contrôle
4: tête, hein.
2: Comme ça.
4: C'est touché de la tête par Upamecano.
2: Tu crois?
4: Ouais, c'est légèrement frôlé. Ouais.
2: Mais être très concentré jusqu'à la fin, pas baisser le rythme. Il faut absolument mettre le deuxième le plus rapidement possible.
0: On espère que Larsen l'a pas fait exprès, hein, Nico?
2: Bah, c'est impossible.
0: Bah, on verra la suite du match. Écoute, on sait pas, hein. On le voit pas souvent jouer, donc. Nicolas Perronnet à Boston.
1: Bientôt le quart d'heure de jeu et l'équipe de France qui mène 1-0 déjà grâce au ballon d'or, grâce à Ousmane Dembélé, la frappe pied droit croisé à la 7e minute de jeu. Les Français qui sont de nouveau à l'attaque avec justement là-bas collé à sa ligne de touche côté droit Ousmane Dembélé, à côté de lui son capitaine Kylian Mbappé. Pour Michael Olysée, on a les trois fantastiques là qui se font des petites passes dans un petit périmètre sur le côté droit, et Michael Olysée qui va écarter cette fois-ci côté gauche en passant par Manu Koné. Théo Hernandez avec Tchouaméni, Koné encore, le décrochage d'Olysée, ça joue tranquillement, et Désiré Doué là, la petite talonnade qui ne donnera rien pour les Bleus. Bien parti dans ce troisième et dernier match du groupe I. On le rappelle, une victoire ou un match nul. Et c'est la première place du groupe assurée pour l'équipe de France. Une victoire qui ne serait bien plus le cas depuis 2006 pour les Bleus si elle advenait, puisque depuis 2006, eh bien, l'équipe de France a à chaque fois perdu, ou en tout cas pas remporté, son troisième match de groupe en Coupe du Monde. Ou à l'Euro, 16 minutes de jeu ici à Boston. C'est donc bien parti pour les Bleus qui mènent 1-0.
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0: Avec Sørloth Lorgeret, ancienne joueuse et consultante ici pour la Coupe du Monde, en studio avec nous. Bruno Salomon est là pour lire vos messages sur le chat de la chaîne YouTube ICI, ICI. Venez discuter avec nous, nous raconter des blagues, on adore ça. Et Nicolas Perronnet, journaliste au service des sports de Radio France, est à Boston et nous fait vivre ce match, donc 1-0 entre la France et la Norvège. Nico.
1: Le dégagement de Selvik, le gardien numéro 2 de cette équipe de Norvège, qui joue à Watford. Allez, la récupération, elle est pour l'équipe de France. Il y a peut-être de la vitesse là, possiblement, pour Désiré Doué qui lance Kylian Mbappé en profondeur dans la surface de réparation. Kylian Mbappé sur le côté gauche, la frappe de Mbappé, c'est cadré. Et encore un tir cadré pour l'équipe de France. Ah ouais, là ça cadre très sérieusement. On a réglé la mire pour les Bleus et il s'en veut Kylian Mbappé parce que il a fait un petit peu un non-choix. Il avait possibilité peut-être d'ouvrir un peu plus son pied droit ou de faire un petit peu la spéciale, vous savez, quand il rentre sur son pied droit et puis qu'il referme au dernier moment pour aller chercher le premier poteau. Là il a cadré certes, mais c'était quand même sur le gardien Selvik. Mais encore une fois, mais alors il y a des espaces dans le dos de cette défense. On a beaucoup parlé du côté droit, le côté par où est venu le but d'Ousmane Dembélé, et là c'est côté gauche qu'Ousmane Dembélé a été lancé. Le ballon est encore dans les pieds des Français avec Tchouaméni qui se balade là, latéralement dans la zone des 30-35 mètres. Jules Koundé, Ousmane Dembélé désormais sur le côté droit. Ousmane Dembélé qui va peut-être aller provoquer, il n'a pas beaucoup de solutions, donc il va peut-être tenter le dribble à l'accélération. Non, il n'y a pas de solution du tout, donc on va repasser derrière avec Maxence Lacroix. Tous les Bleus sont dans les 40 derniers mètres, hein, pour vous dire la facilité avec laquelle l'équipe de France est bien composée en ce début de match. Michael Olysée
0: Alors que l'Irak a reçu un carton rouge face au Sénégal, le score est toujours d'un 0 pour le Sénégal. Juste Charlotte, tu as fait de grands gestes en studio quand Nico a évoqué la défense norvégienne. C'est pas foufou pour l'instant ce qu'il propose.
2: C'est pas foufou parce que les Bleus, ils mettent les ingrédients. Quand tu as Olise, Désiré Doué, Dembélé, Mbappé qui courent vers l'avant, qui courent à plus de 30 km/h comme ça, quand tu es défenseur, même début du match, tu saignes un peu du nez. Ah bah oui, parce que tu sais pas qui prendre en fait. Tu sais pas qui prendre. Quand tu as encore un joueur, ouais, c'est un peu plus simple. Tu fais des prises à deux, à trois, mais quand tu as au moins quatre joueurs qui mettent de l'intensité, bah tu as le tournis très rapidement.
0: Et Nico, c'est la Norvège là qui a le ballon.
1: Ouais, mais déjà perdu et récupéré par Manu Koné. Ouais, ils arrivent pas à.
0: Ils l'ont mis en touche tout seul en même temps.
1: Ouais. Non, mais c'est vrai que c'est. Après, ils se sont quand même procuré une grosse occasion malgré tout. Voilà, il y a eu tout à l'heure deux ballons perdus par les Bleus. C'est peut-être le seul bémol de ce début de match pour l'équipe de France. On a perdu des ballons un petit peu facilement dans des zones dangereuses. Il y en a eu deux, ça a été pas très bien négocié. Ça aurait pu l'être mieux. Est-ce que ce sera le cas là sur ce ballon? Attention, il y aura une frappe de loin pour l'équipe de France. Et Tchouaméni là qui s'est bien sacrifié, qui est allé tacler intelligemment pour dévier la trajectoire du ballon. C'était plein axe. Et c'est à nouveau venu d'un ballon perdu, mais derrière, eh ben, il y a possibilité de compte pour l'équipe de France. Et si ça passe pour Kylian Mbappé qui est accroché par le maillot, il laisse jouer l'arbitre de la rencontre. C'est Ousmane Dembélé qui va être servi. La frappe, Ousmane Dembélé. Ça fait 2-0 pour l'équipe de France. Ça fait des grands sourires sur les visages des Français. Et ça fait une petite célébration. Fermez vos bouches de la part d'Ousmane Dembélé. 2-0 en 20 minutes. Ousmane Dembélé, pied droit pour son premier, pied gauche pour son deuxième et troisième but dans cette Coupe du Monde. C'est trop facile pour l'équipe de France. 2-0 après à peine 20 minutes de jeu.
0: Ah oh là là, Charlotte.
2: Tu sais à quoi ça me fait penser quand on voit les vidéos de l'équipe de France là, qui s'entraîne à la fin de l'entraînement, où ils font des frappes devant le but là, tout seul, sans défenseur. Bah, c'est exactement la même chose. Là, c'est très très bien fait. Dembélé, techniquement, c'est propre, mais il n'y a aucune adversité. Il y a Mbappé aussi qui lui ouvre cet espace pour rentrer pied gauche. On voit toute la détente, la décontraction d'Ousmane Dembélé, et on ne peut rien faire du côté du gardien Selvik. Mais franchement, je ne comprends pas la faiblesse défensivement. À un moment donné, il faut sortir sur le porteur. T'es quatre défenseurs, t'en as un qui a le ballon, il faut sortir. Tu sais que t'as tes copains qui sont derrière, qui peuvent un peu couvrir, mais si tu laisses le ballon d'or ou des joueurs comme Kylian Mbappé tout tranquillou, bah, tu vas te prendre une fessée dès la première période.
0: En tout cas, Dembélé déjà en doublé, on est à la 21e minute du match. Un but du pied droit, un but du pied gauche.
1: La réduction d'écart, c'est quoi ce match? La réduction d'écart pour la Norvège. Avec ce ballon là récupéré dans la surface de réparation, bah là pour le coup la passivité défensive elle est clairement du côté de l'équipe de France. C'est Tello Asgard qui remet la Norvège dans le coup. Alors franchement, quasiment sur l'engagement, c'est parti là-bas d'un ballon négocié tranquillou côté gauche, et alors vraiment dans la surface de réparation. Mais c'est qui? C'est Upamecano là qui fait absolument il se fait avoir, mais c'est même pas un crochet qui nous fait
2: Non, mais c'est un peu tout, hein, parce que Dembélé était pas repositionné, il était allé célébrer avec le banc, et en fait il y a un décalage. Tchouaméni, il doit absolument prendre la place de Dembélé, et finalement il y a tout le monde est là, mais personne n'y va. Et puis Upamecano, en fait, juste même pas une feinte de corps, en fait, du Norvégien.
1: Ah non,
0: On dirait qu'il abandonne sur la
1: zone. Qu'il le laisse passer, ouais.
2: Parce qu'il y avait Tchouaméni qui était pas loin. Est-ce qu'ils se sont fait une petite politesse, mais ils se sont fait bêtement avoir, hein, les Français.
1: Ah bah, on parlait des errements défensifs norvégiens. Bah, voilà un beau, hein, clairement là. Parce qu'ils sont restés sur la célébration, les Français. Ils sont restés sur Ousmane Dembélé, ben sur les sourires.
2: Ça a joué vite, en fait, Nico. Ça a joué très vite. On était mal positionnés. Après, on est revenu tranquillou, sans intensité. Et finalement, personne n'a pris le porteur et celui qui a récupéré le ballon.
1: Eh ben, 3 buts en 22 minutes.
0: Pas de suffisance pour l'équipe de France, ce serait mieux, quoi. Ou en tout cas, pas de déconcentration. Peut-être que suffisance, c'est pas le bon mot, mais pas de déconcentration après avoir inscrit les buts, ce serait mieux.
1: Absolument. Et c'est vrai que j'allais vous dire, pour revenir au but d'Ousmane Dembélé, sur le premier, le gardien Selvik, il est quand même pas ouf, quoi. Sur le deuxième, il peut rien faire, hein. Franchement, la frappe pied gauche d'Ousmane Dembélé.
0: Et puis l'arrêt qui sort juste avant sur l'occasion de Mbappé est quand même vachement bien. On l'a revu après, et il arrête pas du torse, il l'arrête de la jambe. Il a la jambe pliée, et franchement, c'est un bel arrêt.
1: Allez, avec Michael Olysée, là, c'était sur corner, bien récupéré ce ballon deuxième poteau et bien remis surtout par Kylian Mbappé. Corner d'Ousmane Dembélé, remise deuxième poteau, limite de la ligne de sortie de but en retrait, en première intention par Kylian Mbappé et Michael Olysée également en première intention pour la reprise. Décidément, je pense qu'il va y avoir quand même des buts dans cette rencontre parce que, honnêtement, il y a des occasions sur chaque situation ou presque.
0: Et on a Claude sur le chat de la chaîne YouTube ici qui nous dit ce match, c'est les peintres contre les électriciens qui ont pris un coup de jus. J'adore. Allez, c'est la poésie de Masson.
1: Encore en situation d'aller porter le danger avec la frappe cette fois-ci de Théo Hernandez qui se fait plaisir à son tour. Ben voilà, la déconcentration, ça a payé pour l'équipe de France. Asgard a remis la Norvège miraculeusement dans cette rencontre, mais ça change quand même pas l'impression générale qui est celle d'une domination total de la part de l'équipe de France et pause fraîcheur ici ou pause publicitaire qui est comme bien désormais dans tous les stades conspué par le public de Boston.
0: Ouais, je pense que c'est unanime aussi pour les gens qui ne sont pas au stade. Je pense, hein, les pauses fraîcheurs, Charlotte, Bruno.
4: Comme d'habitude,
0: as usual. On n'aime pas ça. Bon, merci beaucoup. On reste évidemment ensemble.
4: Charlotte, ça la dérange pas. Voilà.
0: Ouais, parce que Charlotte, non, elle est joueuse. Que,
2: mais vous
0: attendez,
2: souvenez,
0: j'avais juste un jingle à envoyer. Excusez-moi, je me permets. J'envoie mon jingle et on arrive.
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0: Voilà, accompagné de Bruno Salomon en studio et de Nicolas Perronnet au stade. Charlotte, je te laisse quand même finir ta phrase.
2: Mais non, mais vous vous souvenez, je vous avais donné les arguments du pourquoi. Je peux comprendre qu'on soit mécontent, que ça casse le rythme, etc. Mais on sait que la VAR, des fois, ça prend 5 minutes de voir si c'est un hors-jeu. Pour moi, il n'y a aucune incidence vraiment
0: sur la différence, c'est que tu vas avoir ton coach sur le bord du terrain. Tu peux te donner des.
2: Oui, mais combien de fois on fait aussi quand il y a un problème tactique, il y a le gardien qui se met au sol et en fait, après, il y a les joueurs qui vont sur le côté. Donc, j'entends les deux, mais moi, après, oui, j'étais ancienne joueuse, donc j'ai envie de parler que des joueurs. Et même, il y a pas mal de joueurs qui ont dit que ça pouvait ne pas les déranger parce que justement, on met beaucoup d'intensité. On veut tout le temps faire plus de courses, plus de spectacles, plus d'actions. Bah, physiquement, ça demande beaucoup d'efforts.
4: Sauf que quand on regarde par exemple le match face à l'Irak, les 20 premières minutes sont excellentes. Pause fraîcheur, les Irakiens retravaillent tactiquement et on n'est plus embêté.
2: C'est la catastrophe.
4: Ils ont réussi à resserrer un peu les choses. Là, 2-1, tu te dis, les Norvégiens, ils ont pris le bouillon, mais maintenant, ils ont vu à peu près ce que ça donnait, et ils vont proposer d'autres choses.
2: Mais après, je pense que là, c'est vraiment la première grosse compète où on fait ça. Peut-être au fur et à mesure, si ça se réitère, on arrivera plus à switcher, à rebasculer dans le match, même à l'entraînement, peut-être travailler aussi un peu différemment.
0: Espérons que ça ne se poursuive l'expérimentation. En tout cas, l'UEFA a dit que eux, en Ligue des Champions, a priori, ça serait pas le cas. Nicolas Perronnet, qu'est-ce que t'as pensé de ce premier carton du coup de l'équipe de France globalement?
1: Quasiment parfait jusqu'à cette erreur défensive. On va dire que c'est sans conséquence en tout cas au score et dans l'objectif victoire et première place de l'équipe de France, mais quand même quoi. Enfin, je trouve que pour
0: ça
1: le
0: fait
1: coup,
0: tâche.
1: Ouais, ça fait un petit peu tâche parce que quand on est dans des staffs, et Charlotte j'imagine pourra le confirmer, de se recentrer de cette fameuse minute ou ces 2-3 minutes après un but, on les travaille quoi, et c'est quand même des joueurs de très haut niveau qui jouent dans des clubs immenses et qui peuvent pas, enfin qui n'ont pas le droit je pense d'avoir comme ça
2: un petit trou d'air. Non mais en fait c'est tellement dur, je trouve que ça fait partie dans le football des moments les plus durs, parce qu'en fait quand on a la possession, qu'on voit que l'adversaire il est vraiment plus faible que nous, en fait on sent un peu pousser des ailes et on a envie d'un peu d'être offensif. Les deux milieux de terrain ils sont beaucoup plus hauts que d'habitude. Quand t'as moins d'adversité, en fait finalement tu déjoues un petit peu, donc c'est là qu'il faut trouver les armes, faut avoir les leaders aussi, les cadres pour remettre un peu d'ordre. Donc à Aurélien Tchouaméni aussi et à Upamecano derrière, c'est eux les patrons, donc un peu d'équilibrer tout ça.
0: Bruno Salomon.
4: On rappelle que sur la chaîne YouTube ICI, ici on chatte ensemble et on voit le match ensemble avec pas mal de messages sur Ousmane Dembélé, par exemple Joanny qui nous dit bravo Ous, ça sent le supporter parisien. Quand on commence à dire Ous, c'est que bien souvent on a des petites habitudes avec le Ballon d'Or. Et puis il y a aussi Upamecano hein, qui ramasse un petit peu avec Mickaël Amourette qui nous dit c'est pas possible, toutes les erreurs d'Upamecano, c'est hallucinant. Je pense qu'il fait un package global sur le début de du tournoi en tout cas, et il trouve qu'Upamecano est assez moyen. Voilà pour les messages en tout cas. Et effectivement, sur les réseaux aussi, Upamecano se fait un peu tailler un short. Juste célébration d'Ousmane Dembélé aussi fait réagir. Savoir pour qui, est-ce qu'il y a deux fois il a dit chute.
0: Ouais.
4: Voilà. Est-ce que c'est pour la presse? Est-ce que c'est pour quelqu'un d'autre?
0: On laisse parler quoi.
4: Ouais, on laisse parler. Allez-y, continuez de parler.
0: Et on va laisser parler Nico du coup.
4: C'est vrai. je me tais. D'accord. C'est bien. Je m'en vais.
0: Non mais pour savoir ce qui se passe.
1: Là, parce que les Norvégiens là sont en situation peut-être pourquoi pas d'aller créer le danger. Voilà, il a mis là, dans le vent Michael Olise pour mettre ça sur sa ligne de CV là, le Norvégien avec sa petite feinte de corse, c'était joli même si c'était loin début. Et il commence à composer pas mal, ça s'est bien joué, la talonnade dans la surface de réparation, les Norvégiens qui vont créer le danger à nouveau, c'est pas terminé. Ouais, qu'est-ce qui se passe, Mike Maignan, il faut le prendre ce ballon, voilà qui est fait dans la confusion, premier poteau, tout est parti d'un geste technique magnifique, la petite talonnade pour décaler dans la surface de réparation. Bah il y a du talent quand même dans cette équipe de Norvège.
0: Ils ont fait ce qu'on appelait quand j'étais petite un tas de gens. On fait un tas de gens, on court et on se jette tous les uns sur les autres. C'est ça, hein ?
4: Les jeux de partie que tu veux qu'on
0: ouais, c'est, pas, c'est, hein. C'est famille voilà, nombreuse. Voilà, famille nombreuse.
4: D'accord, un tas de gens.
0: T'as jamais fait des tas de gens, Nico ?
1: Des tas d'hommes, moi je faisais à la fin, on appelait ça des tas d'hommes, c'est pareil. Hein.
0: C'est pareil.
1: Oui, c'est vrai.
4: D'accord.
1: Si, ouais.
0: Bref.
1: Voilà. Célébration tas d'hommes, ouais.
0: Bon, alors du coup,
1: là,
0: sur,
1: ce que vous entendez,
0: sur le
1: c'est
0: terrain.
1: Le Viking Row, là, la fameuse célébration, puisqu'on en parle. Ils le font même en plein match. C'est vrai que ça fait débat quand même dans les autres pays nordiques et scandinaves, notamment ça en Suède et au Danemark. C'est critiqué en fait. On dit ouais, c'est trop pour la télé, les traditions, etc., etc. Bref, ça rend jaloux parce qu'en fait, c'est repris partout et c'est vrai que c'est quand même une belle trouvaille, quoi. C'est très très télégénique en
0: ouais,
1: fait.
0: Donc, c'est clair. Ouais.
1: Ben oui. Donc sûr. En fait, ça rend jaloux les Suédois et les Danois. Bref. Allez, les Norvégiens, eux, tentent là de revenir dans ce match parce que, bah oui, même s'il a été un petit peu offert ce but, bah il fallait le mettre quand même de la part de Tello Asgard. Et puis, bah, ils se disent que pourquoi pas aller désormais tenter de revenir dans cette partie. Et bah, on a quand même l'impression, et là je rejoins Bruno sur son analyse tout à l'heure, que la pause fraîcheur, et bah, elle a fait du bien. Comme souvent, à l'équipe qui souffre, parce qu'ils sont un petit peu mieux là depuis le retour sur le terrain, les Norvégiens.
0: Charlotte.
2: Après, je pense qu'à un moment donné, les Français, ils savent qu'ils pourront pas avoir tout le temps le ballon. Donc, quand on est en phase défensive, il faut que tout le monde défende, pas juste à moitié. On se replace un peu tranquillou, mais sans mettre d'intensité dans la récupération du ballon. Là, c'était Jules Koundé, il savait pas où aller parce que devant lui, il y avait pas le boulot qui était fait. Donc, être très vigilant par rapport à ça.
0: Nico.
1: Allez, les Norvégiens encore en possession du ballon. La demi-heure de jeu, ça y est, ici à Boston, vous me croirez ou non, mais sous le soleil qui est revenu. Et les voilà encore dans la surface de réparation avec Strand Larsen là, qui a été bien pris. Cette fois-ci, là, par le retour défensif des Français, ça manquait un petit peu de vitesse, mais on arrive quand même hein, vraiment à se trouver des situations depuis quelques minutes de la part de cette équipe de Norvège. Allez. Les Français là se remettent dans la partie, remonter ce ballon. Il y a tout le terrain à remonter, c'est Manu Koné qui s'en charge, qui n'est pas attaqué, qui va trouver le soutien d'Aurélien Tchouaméni à proximité du rond central. Ousmane Dembélé, déjà double buteur ce soir là-bas sur son côté droit face à trois joueurs. Donc il va repliquer dans l'axe et tenter ouais, de combiner avec Michael Olise. Ballon presque perdu, mais sauvé finalement par la pépite du Bayern Munich. Kylian Mbappé désormais, on est passé côté gauche avec Désiré Doué qui fait le petit passement de jambe. On joue un petit peu au handball là le long de la surface de réparation, mais on progresse quand même avec Ousmane Dembélé dans la surface encore, qui va peut-être encore prendre sa chance. Et il est là, le triplé d'Ousmane Dembélé. Il compte sur ses doigts. Et 1, et 2, et 3-0 pour l'équipe de France. Oh là là, et 1, et 2, et 3-0 pour Ousmane Dembélé, qui fait ce qu'il veut dans cette surface de réparation. C'est le patron de la surface de réparation norvégienne. 32 minutes de jeu et Ousmane Dembélé s'offre un triplé face à la Norvège. Le ballon d'or de l'équipe de France a pu être critiqué, mais là je peux te dire que les réponses, elles sont là. 3-0 pour les Bleus, 32 minutes ici à Boston.
0: C'est incroyable, Charlotte.
2: Je pense qu'on a vite oublié que Ousmane Dembélé, sa plus grosse progression, c'est son efficacité devant le but. Même si là, on voit que l'adversité, que depuis quelques secondes, c'était du handball. Mais quand on a un ballon d'or, quand on a un joueur comme ça de son standing, il ne faut pas défendre de cette manière-là. On ne peut pas attendre qu'il frappe, en fait. On ne peut pas dire, on met juste le mur et voilà. Il faut sortir sur lui. Mais vraiment, ouais, cette progression.
0: À côté, il y a Mbappé et Michael Olise, ouais, et Désiré Doué. C'est un enfer pour les défenseurs.
2: C'est un enfer. Mais là, franchement, on peut féliciter Ousmane Dembélé. Donc oui, certes, ballon d'or, mais son efficacité maintenant devant le but, c'est ça qui lui manquait depuis toutes ces années, et ce que Luis Enrique a réussi à faire avec ce garçon, c'est vraiment cette finesse technique devant le but.
1: Ouais, il va faire des cauchemars, hein, de Dembélé, Selvik, là, franchement. Dès qu'il a le ballon, là, le gardien norvégien qui voit Ousmane Dembélé, si on se met à sa place, ça se passe un petit peu sur sa gauche, là, ça rentre dans l'axe, il se dit qu'est-ce qui va se passer, qu'est-ce qui va me trouver encore comme solution. Il ressemble un petit peu au deuxième but, hein. Pied gauche, petit, ouais, filet opposé, enfin techniquement c'est magnifique, quoi.
0: C'est magnifique, et je crois que Bruno a envie d'être lyrique un petit peu.
4: Non mais deux choses.
0: Je ne sais pas ce qu'il va dire, mais il peut parler.
4: On parlait du match, sur le match France-Irak, rappelez-vous, on s'est dit, est-ce qu'il y a un match marquant d'Ousmane Dembélé dans l'histoire des Bleus? Non, réponse non. Là, ce soir, il est en train d'impacter les supporters. Et il est en train, oui, peut-être qu'il fait fermer des bouches, mais ça faisait quand même 60 matchs qu'on attendait un match comme ça. Donc bravo à lui. Et il y a un truc, c'est que les Norvégiens ne sont concentrés que sur Mbappé. Donc il y a une espèce de plan Mbappé, mais par contre les gars, excusez-nous, on a le ballon d'or. Donc vous allez voir, s'il commence à marquer, ça peut faire mal. Je voudrais juste rappeler qu'il rentre dans la course pour essayer de battre le record désormais, puisqu'il n'y a pas que Messi ou Mbappé, lui aussi il est là.
1: Attention Michael Olise, parce qu'il a encore du champ là-bas. S'il sert à droite, Ousmane Dembélé, c'est pas possible. Ousmane Dembélé qui va rentrer encore dans la surface de réparation, toujours avec son pied gauche. Qu'est-ce qu'il va nous faire cette fois-ci? C'est la passe pour Aurélien Tchouaméni, et la frappe qui passe largement au-dessus d'Egil Selvik. Maintenant, à chaque fois que Dembélé va toucher le ballon, on va se dire on est à deux doigts du quatrième. Effectivement, Ousmane Dembélé, 61e sélection ce soir, il était à 8 buts. Donc avant la Coupe du Monde, en fait, il était à 7. Il a marqué son 8e but face à l'Irak, et là il met 3 buts. En quoi 32 minutes exactement? Alors je regarde le exactement, parce qu'en fait on va se pencher dans les statistiques évidemment pour cette soirée, mais un triplé en 32 minutes en équipe de France, il n'y a pas dû y en avoir 50 000, quoi. Donc oui, match référence en bleu très clairement pour Ousmane Dembélé, qui passe à 11 buts désormais en équipe de France. Et c'est vrai que le maître mot qui le caractérise, c'est l'efficacité ce soir, celle qu'il a trouvée année après année pour être le ballon d'or qu'il a avec le Paris Saint-Germain, qu'il n'avait pas réussi encore à trouver en équipe de France. Mais alors là, ce soir, franchement, pour Ousmane Dembélé, c'est magnifique. Je disais le ouais parce que là, Michael Olise, il était gêné par l'arbitre alors qu'il était à deux doigts de récupérer le ballon. Je pense qu'on aurait presque pu remettre le ballon sur un entre-deux. Bref, c'est pas grave, ce serait un ballon norvégien à négocier. Vous savez quoi, il y a beaucoup de maillots bleus dans ce stade, parce qu'on l'a déjà dit, hein, face à l'Irak, c'est vraiment un phénomène ici. Il y a évidemment les supporters français, mais il y a énormément de maillots bleus sur des épaules de supporters américains.
0: Eh oui.
1: Et alors Kylian Mbappé, évidemment, de très très loin numéro 1, mais forcément Ousmane Dembélé et son ballon d'or, il est aussi sur beaucoup de maillots. Donc voilà, ça va pas freiner le phénomène.
0: En tout cas,
1: Dembélé et équipe de France dans cette Coupe du Monde. Les franchement, les Américains sont in love des superstars de l'équipe de France, et Dembélé évidemment en fait partie avec ses 3 buts ce soir encore. Ça va durer.
0: Et on les comprend. Il y a eu seulement 2 triplés français dans toute l'histoire de la Coupe du Monde. C'est juste Fontaine qui avait mis un triplé et Kylian Mbappé évidemment en finale en 2022.
4: Et je vous annonce qu'il fait le quadruplé ce soir.
1: Il y a Ousmane ou pas?
4: J'annonce qu'il va mettre un quadruplé.
2: Tu parais quoi, un paquet de bonbons?
4: Ouais, si tu veux, j'en ai là. J'ai des Ritz.
2: Ouais, mais c'est pas cela que je préfère.
4: Tu veux pas cela? Bah oui, mais il fallait me le dire.
2: Non, c'est
4: pas de problème. Un paquet de bonbons, ok. Un paquet de schtroumpf, pas de problème.
0: Nico, on vit notre meilleure vie ici.
4: On vit des trucs.
0: Pendant que toi tu bosses, nous on mange des bons becs. Vas-y, non, Nico, on t'écoute.
1: On s'est quitté sur un match, alors c'était sympa, hein, la soirée, mais le match le plus long de l'univers. On a souffert, on était sous des bâches, c'était n'importe quoi, les cahiers étaient tout pourris, enfin voilà. On a gagné certes, ça s'est terminé au bout de la nuit, là ça mange des bons becs. Moi je suis sous le soleil qui est revenu, on a un triplé de Dembélé, franchement tout va bien, hein. Tout va bien, on connaît des boulots plus compliqués que celui-là. L'équipe de France qui va bien. Je suis assez d'accord. Alors je sais pas à quel moment On va faire souffler quand même les cadres, nous aussi, dans cette partie. Est-ce que Guy Stéphan va le faire dès la mi-temps ou pas? Parce qu'il y avait un petit débat quand même, hein, sur la nécessité ou pas d'aligner un Kylian Mbappé sur cette rencontre. Après, Kylian Mbappé veut jouer tous les matchs. Et c'est pas Guy Stéphan qui allait lui dire non, celui-là.
7: Ouais, t'imagines je joue pas. Alors, on va tout changer. Dédé est pas là. Kylian, benché. Ce serait fou. Par contre, moi, j'attends vraiment de voir Warren Zaïre-Emery jouer ce soir. Bah, je vous le dis.
1: Je pense qu'on aura quand même des changements qui seront des vrais changements de rotation pour faire souffler. Enfin, j'imagine quand même en deuxième période. C'est ce qui me fait dire qu'on n'aura peut-être pas le quadruplé d'Ousmane Dembélé ce soir. Mais bon, vu qu'à chaque fois qu'il touche le ballon dans cette première période déjà, il va au bout ou presque, bah, il lui reste 8 minutes.
7: Ouais.
1: Au ballon d'or pour aller, pourquoi pas, chercher le quadruplé. Le voilà justement en possession du ballon. La passe en première intention, c'était bien joué, c'était ce qu'il fallait faire, mais malheureusement, elle est dans le dos de Michael Olise. C'est récupéré par le duo Koundé-Tchouaméni. La transversale pour aller toucher et trouver Théo Hernandez sur le côté gauche. Théo Hernandez face à deux Norvégiens qui va essayer de passer entre les deux. C'était pas mal fait, il y avait de l'idée, mais il s'est fait bloquer.
7: Bruno,
1: le joueur d'Agilal.
3: Juste vous dire que sur la page ICI, n'hésitez pas à réagir et interagir sur notre chaîne YouTube, bien sûr. Sur la chaîne YouTube ICI, nous vous proposons le match en direct. Vous voyez nos têtes en train de réagir. Vous voyez Pierre en train de manger ses gâteaux et moi mes bonbons. En tout cas, il y a Sonson qui dit: qu'est-ce que vous mangez? Vous êtes en train de vous goinfrer de bonbons. C'est pas goinfré, un petit comme ça. Bon, on a quand même le droit.
2: Vous avez remarqué, c'était Bruno et Pierre. Moi, ça va. Ça. Je fais attention.
3: J'ai pas encore proposé dans quelques instants à Charlotte. Et par contre, on a Patrick qui nous dit: c'est franchement pas très pro de la part de cette équipe de Norvège de se présenter avec une équipe bis face à la France. Vraiment, j'espère qu'ils vont prendre une tôle. Voilà pour le petit message.
7: C'est bien parti.
1: Après, il y a peut-être aussi un petit peu de tactique. Alors, je sais pas ce que vous en pensez, parce que c'est un débat qu'on avait eu aussi. Moi, je trouve que finalement, les deux tableaux, que ce soit en haut ou en bas, donc c'est-à-dire premier ou deuxième de groupe, ils sont quand même assez équilibrés, mais peut-être que la Norvège se dit: bon allez, moi je préfère aller dans le tableau du bas, c'est-à-dire prendre la Côte d'Ivoire en 16e, prendre
7: ils sont fous.
1: Brésil ou Japon en 8e, possiblement l'Angleterre en quart, possiblement l'Argentine en demi. Je suis pas sûr que ce soit mieux que ce qui attend les Bleus, c'est-à-dire la Suède a priori en 16e, puis l'Allemagne. Alors ça, ouais, ok, c'est un petit peu le petit caillou dans la chaussure, mais les Pays-Bas ou le Maroc ensuite en quart, puis l'Espagne en demi, je trouve que c'est kiff-kiff quand même en termes d'adversité. Bref, on pourra y revenir évidemment. La pause ici dans 5 minutes et tout se passe pour le mieux pour les Bleus à Boston. 3 buts à 1 pour l'équipe de France. Le triplé de qui? Pas le triplé de Kiki, le triplé du ballon d'or Ousmane Dembélé.
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7: Avec dans le studio Charlotte Lorgeret, notre consultante, Bruno Salomon qui lit vos messages sur la chaîne YouTube ICI. Vous pouvez interagir avec nous pendant le match. Et Nicolas Perronnet qui vous fait vivre le match depuis le stade à Boston entre la France et la Norvège. La France mène 3 à 1 grâce à un triplé donc d'Ousmane Dembélé. Nico.
1: Allez, Ousmane Dembélé, justement, par qui tout passe, vraiment tous les ballons. Il est concurrence, hein, je pense Michael Olise ce soir en termes de ballons touchés, parce que là il est clairement en position au milieu de terrain, hein. Ousmane Dembélé il avait quitté sa ligne de touche après avoir fracassé totalement la défense norvégienne en une demi-heure, et le voilà dans le cœur du jeu là, Ousmane Dembélé qui décroche vraiment. Il nous fait du Michael Olise, hein. C'est lui là-bas, Michael Olise, qui est plutôt passé sur son côté. Théo Hernandez,
7: il a gagné le droit de revenir dans l'axe avec son triplé.
1: Un petit peu. C'est énorme. Pour Ousmane Dembélé avec Kylian Mbappé.
7: Ils ont touché 30 ballons pour Ousmane et 36 pour Olise pour l'instant.
1: Ah, bah il est encore un petit peu au-dessus, effectivement. Mais là, ça fait 31 avec Ousmane Dembélé encore. La passe mal ajustée. Pour le coup, il nous fait mentir. Ousmane Dembélé là qui allait chercher justement Michael Olise qui avait pris sa place sur le côté droit et s'est intercepté directement par les Norvégiens. Mais alors derrière, le contre-pressing de l'équipe de France, il est très haut, il est très très agressif. Ça montre bien que les Bleus se contentent pas pour l'instant de ces trois buts. Oh, il va être offert celui-là. Oh là là, pour Kylian Mbappé. Aïe aïe aïe, le but quasiment offert pour Kylian Mbappé qui fait pas le bon choix là, je pense, sur cette très mauvaise passe en retrait. Je crois que c'est Falchener vers son gardien, mais alors pas assez appuyé du tout, récupéré par Kylian Mbappé.
3: Désiré Doué, autant pour moi.
1: Et je pense qu'il veut se remettre sur son pied droit, Désiré Doué, alors qu'il y avait peut-être mieux à faire. Après, le gardien joue bien le coup.
0: Oui.
1: Mais il est tellement surpris, je pense, Désiré Doué, de récupérer ce ballon qu'il ne sait pas trop quoi en faire.
0: Il n'y a pas faute du gardien.
2: Moi j'ai un doute. Non, il prend le ballon. Mais combien d'erreurs juste bêtes on a depuis le début de la Coupe du Monde où c'est soit des passes latérales devant le gardien, soit c'est des mauvais contrôles.
0: Mais pourquoi Charlotte? Parce qu'on a tellement de marge que en fait les joueurs ils sont pas. Tu verras pas ça contre l'Argentine ou contre l'Espagne, je pense. Hein.
2: Non, c'est sûr, parce que techniquement et ils se positionnent un petit peu mieux, mais tu vois, prise de risque de tout le monde en fait.
0: Mentalement, parce qu'ils sont pas à 100%. Ouais. Parce que, je sais pas, Nico, ce que t'en penses, mais si tu trouves que. Ils ont l'air d'être à 150% ce soir.
1: Attention avec Ousmane Dembélé dans la surface de réparation. Ousmane Dembélé pour le quatrième. Non, cette fois, oh, c'est la passe. Oh, je pense qu'il n'a pas osé tirer. Ousmane Dembélé, il s'est dit 3. Ça va faire un petit peu beaucoup, mais il a voulu être trop altruiste à Ousmane Dembélé parce que c'était ouvert devant lui, pied droit. Il est presque allé chercher la difficulté. Je ne sais pas ce que vous en pensez, mais là, sur ce contre, c'était ouvert pour Ousmane Dembélé. Il fallait la prendre encore une fois, la frappe croisée, parce que certes, il y avait Kylian Mbappé et Mathieu Lolizé sur son côté gauche, mais il a voulu faire jouer les copains.
2: Par contre, Upamecano, il te fait une sortie presque comme un gardien, une aile de pigeon juste devant le Norvégien. Mais après, en fait, il n'avait pas d'espace, hein, Dembélé, pour vraiment faire le bon choix. Il y avait Kylian Mbappé qui était juste à côté de lui. Après, je crois que c'est peut-être Olise. Mais en fait, il a ralenti. C'est pour ça qu'il n'y a plus eu l'opportunité de frapper. Il a ralenti sa course. Donc, c'est pour ça que la fenêtre de tir était plus possible.
0: Et en tout cas, je crois que c'est Olise qui fait la passe vers Dembélé. Elle est sublime, ouais, cette passe.
2: Mais après, il y avait Kylian Mbappé, il y avait Dembélé,
0: il y avait trois joueurs ouais, parisiens. Pardon. Cette déformation professionnelle. Trois joueurs français au même endroit avec aucun défenseur norvégien parmi eux, quoi. Et le ballon est arrivé au milieu d'eux, donc c'est quand même assez dingue.
1: Non, mais c'est d'une facilité avec Manu Koné. Oh, le 1-2 magnifique avec Kylian Mbappé. C'est même Manu Koné maintenant qui vient jouer les artistes dans la surface de réparation pour vous dire à quel point c'est simple.
0: Oh là là.
1: Perforer cette défense norvégienne. Oh, il a failli aller nous mettre. Son petit but, Manu Koné, franchement, ça m'aura fait plaisir. Ah ouais, c'est Manu Koné, Neymar, là, tout ce que vous voulez, avec le petit appui sur Kylian Mbappé, la belle inspiration de Kylian Mbappé qui joue en première intention le 1-2 avec Koné. Il a voulu se l'emmener avec une petite roulette là pour dribbler Selvik, le gardien norvégien. Ah, c'est dommage qu'il l'a. Il joue pas peut-être en première intention, mais franchement, cette défense norvégienne.
2: Clairement, il n'y en a pas un qui sait nager. Ils sont tous en train de se noyer. Mais clairement, ils savent plus où prendre l'information, tellement qu'il y a des. En plus, c'est pas simple. C'est facile parce que à un moment donné, tu sais que va avoir le 1-2, tu le sens, ce genre de choses-là. Mais en fait, il n'y a aucune anticipation.
0: Bruno,
1: allez, il reste quoi?
0: Ils sont pas bien. Hein.
4: Ah non, j'hallucine effectivement, mais. Après, je trouve dans l'équilibre, mais c'est pas simple, hein, parce qu'on voit quand même que les Norvégiens arrivent par petites séquences à arriver vers notre but, parce que je trouve qu'on penche énormément vers l'avant. Ouais. Donc c'est un régal, offensivement, mais je trouve que le bloc est pas très équilibré.
0: Contre une autre équipe, ce serait dangereux.
4: Ah ben,
1: il va encore y avoir danger, les amis. Il va encore y avoir danger avec Désiré Doué cette fois-ci sur le côté droit, avec là-bas, si ça part à droite, il y a de l'espace. C'est pour Michael Olise. Et cette fois-ci, ça passe au-dessus. Bah, franchement, je sais pas quelle va être la facture là pour l'équipe de Norvège tout à l'heure si ça continue comme ça. Mais on a l'impression, franchement, que l'équipe de France peut aller marquer à chaque ballon touché. Et que les trois buts pour l'instant, bah, c'est pas cher payé pour les Norvégiens.
4: C'est le premier tir non cadré en fait de l'équipe de France, ouais, je crois, non? C'est pas à la 40.
2: Ouais, parce qu'après, il était arrêté avant.
0: Il y a eu Tchouaméni. Il n'y en a que deux.
4: C'est un truc de fou.
0: C'est complètement fou. Il y a eu 14 tirs.
1: Voilà, 14 tirs à 5.
0: Ouais, exactement.
1: 14 tirs sur une mi-temps, c'est pas mal quand même.
2: On a vu pire, des matchs de l'équipe de France. On a vu des matchs à peut-être deux tirs en première période.
0: Quand on pense à la première période contre le Sénégal. Ils ont réglé les
1: premiers tirs cadrés, je crois, à la 60e ou 70e presque, je crois, contre le Sénégal. Enfin, super tard, quoi. On est dans le temps additionnel. Je vous l'ai pas dit, mais il y aura 5 minutes de temps additionnel et moins que ça désormais, puisqu'il n'y en reste plus que 3. Et l'équipe de France se balade à Boston face à l'équipe B, C, D ou Z, on ne sait pas trop, de la Norvège. En tout cas, une équipe de coiffeurs très clairement alignée par le sélectionneur norvégien. Et l'équipe de France se dirige tout droit vers la première place du groupe et vers un 16e de finale. A priori contre une autre équipe scandinave, la Suède, mais on y reviendra. C'est pas totalement sûr, mais quasiment. Je crois qu'il y a 99% de probabilité de jouer la Suède si on est premier. Manu Koné qui tente de perforer, c'est le donner des ailes là. Sa petite incursion dans la surface de réparation, mais il aura tort de se priver parce que il n'est pas pris, donc il quitte un petit peu son rôle de ratisseur et puis il gagne du terrain. Manu Koné avec encore une fois là sur la droite, cette fois-ci Tchouaméni qui va lui aussi se porter là-bas tel un ailier pour centrer. Aurélien Tchouaméni qui va le récupérer, ce ballon, il est sorti, oui, non, oui, finalement il est sorti et ce sera un 6 mètres, un dégagement pour le gardien Selvik. Ben voilà, même Manu Koné et même Aurélien Tchouaméni, les sentinelles de cette équipe de France, se prennent à rentrer comme dans du beurre dans cette défense norvégienne, avec des petites passes, des petites incursions, des jeux à deux, des jeux à trois. Ça veut tout dire quand même de la facilité française sur cette première période, les toutes dernières minutes, secondes

0: Là, il y a quelques secondes, là, c'était Olise qui était sur l'aile gauche et Doué qui était dans l'axe. Ils combinent énormément tous les quatre.
1: Ouais, Doué qui est justement en possession du ballon avec Olise. C'est vrai qu'on a l'impression quand même. Alors, c'est un peu quelque part. Bon, tant mieux que la France prenne ce soir les trois points facilement et cette première place facilement si ça continue comme ça. On va pas se plaindre, mais on attendait quand même le premier gros test de ce mondial. On l'a pas, quoi. Voilà, on n'a pas très clairement le Sénégal, c'en était un, mais bon, c'est le premier match d'une Coupe du Monde avec une première période ratée. Voilà, on attendait de revoir cette équipe de France. L'Irak, honnêtement, l'opposition, Didier Deschamps avait beau eu avant le match nous dire attention, méfions-nous, c'est une bonne équipe, etc., etc. Franchement, l'Irak c'était quand même assez bidon d'une manière générale. Et là, on n'a toujours pas cette opposition, donc faudra attendre les matchs opposition directe pour voir vraiment. Non pas ce que cette équipe de France a dans le ventre, parce qu'on commence à le savoir, et puis la confirmation du quatuor offensif, du talent qu'on a devant, on l'a eu malgré tout sur cette phase de groupe. Mais voir ce que cette équipe de France vaut face à une forte opposition. Ce ne sera pas le cas sur cette première période qui se termine ici à Boston sur un carton de l'équipe de France et d'Ousmane Dembélé qui rentre. À grandes enjambées là-bas dans l'angle du côté du vestiaire, Ousmane Dembélé, auteur de sa meilleure période en bleu dans sa carrière en équipe de France, triplé pour le Ballon d'Or, le premier but à la 7e minute de jeu, le deuxième à la 20e, le troisième à la 32e, la réduction de l'écart à la 21e, signé Asgard sur une grosse erreur défensive française. Tout va bien pour les Bleus, 3 buts à 1 ici à la mi-temps à Boston.
0: Nicolas Perronnet, tu vas partir faire une petite pause de 15 minutes pour pouvoir respirer un peu. Nous, on reste là en studio avec Charlotte Lorgeret, notre consultante, avec Bruno Salomon, journaliste sportif à Ici Paris Île-de-France, qui lit vos messages sur le chat YouTube de la chaîne Ici ICI. Et on fait d'ailleurs une bise à Rosette qui nous dit « Yo la team ». La France va gagner. Mais écoute Rosette, je pense que tu es dans le juste, dans le vrai. En tout cas, on l'espère tous, évidemment. On arrive dans une seconde. T'inquiète, Bruno.
2: Moi, je voulais juste dire que Julien disait qu'on était la meilleure radio. C'est
0: mais
2: tout.
0: Oui, et qui nous écoute depuis 6h30 du mat.
2: Et voilà.
0: Mais je lance un jingle et je reviens te voir. Ok.
2: Allez,
0: on fait un petit point sur les réseaux, tout ça, tout ça. À tout de suite. On est là.
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0: Merci de vivre cette soirée avec nous. Vous êtes de plus en plus nombreux à nous écouter et à nous rejoindre aussi sur le chat YouTube, sur la chaîne YouTube. Ici, ICI, Bruno Salomon est avec nous dans le studio. On a de la chance de l'avoir. On s'est dit, on ne sait jamais, si la mi-temps redure 2h12, il vaut mieux que Bruno soit dans les parages.
2: Qui revienne taper la dispute tranquillement. Il y a plein de sondages de la part de Lucas qui gère aussi le chat de cette chaîne YouTube. La Norvège prend l'eau pour Charlotte. Est-ce que vous êtes d'accord ? Elle a raison à 100%. Voilà, comme ça au moins. Ouais. Alors voilà, on ne peut pas trop dire à Charlotte après, quand on lui dit elle a raison, elle va se la péter un petit peu, tout ça, tu vois, elle va se la raconter.
6: J'aurais plus de place
2: dans tes chaussettes.
6: Dans mes chaussettes.
0: Voilà. Attends, donc là, Charlotte, pour ceux qui ne nous regardent pas sur YouTube, Charlotte, elle a la jambe en l'air et elle montre ses chaussettes bleu, blanc, rouge.
2: Elle en est très fière.
6: Parce que la jambe en l'air, ça peut.
2: Elle en est très fière. C'est-à-dire qu'elle est déjà arrivée au bureau en disant
0: ça fait 4 fois qu'elle nous montre ses chaussettes. Alors, mais c'est pas grave, je vais faire pareil. Moi, j'ai des chaussettes jaunes. Jaune citron. Bruno, est-ce que tu peux lutter contre ça?
2: Je peux pas lever la jambe. Chaussette noire. Voilà, chaussette noire. Chaussette noire. Laissez-moi tranquille. Juste pour vous dire que sur les réseaux sociaux. Alors, un numéro aussi, 0810 055 056. Vous n'hésitez pas, vous venez laisser des messages
0: sur WhatsApp. Pas le téléphone, hein, WhatsApp.
2: Ouais, c'est ça, WhatsApp directement. Vous laissez un petit message. Vous pouvez aussi mettre message écrit, message audio, et on le fera passer sur l'antenne. Et puis après, sur les réseaux sociaux, il y a Jean-Mike qui nous dit le Mbappé, Kylian. Il est magnifique sur cette Coupe du Monde. Quand c'est bien, il faut aussi le dire avec Kylian Mbappé. C'est vrai qu'il est en taille patron.
0: Il fait une grande coupe du monde pour l'instant.
2: C'est vrai, sur ses trois premiers matchs, il faut le souligner.

0: Il y a Maxime qui nous dit le football et la confiance, acte 565, signé Ousmane Dembélé. C'est vrai que quand on le voit comme ça, Ousmane Dembélé, ça fait plaisir. Et d'autres disent, voilà, les experts sur les réseaux sociaux du foot, taisez-vous maintenant, Ousmane a marqué, etc., etc., etc. Il y en a d'un petit peu partout pour, voilà, c'est, et vraiment, c'est Mbappé qui est mis en avant, c'est Kylian Mbappé, lui qui est dit bien souvent égoïste, a été extrêmement généreux dans cette première période face à cette équipe de Norvège. Il y a aussi beaucoup de messages en disant maintenant on arrête de rigoler, faites rentrer vraiment l'équipe 1 de cette équipe de Norvège. Il en manque quelques-uns quand même.
1: Dans un instant, on va se tourner vers toi, Charlotte, pour que tu nous délivres un peu ton analyse tactique du match et que tu nous dises aussi qui t'a le plus plu, évidemment, à part Ousmane qui a inscrit un incroyable triplé. Mais il y a eu des belles choses aussi, par exemple, du côté de Manu Koné. Il y a eu pas mal de points positifs. On va d'abord aller faire un tour avec Jean-Pierre Blimeau, journaliste au service des sports de Radio France, dans la fan zone de la communale Saint-Ouen. C'est au nord de l'Île-de-France, collé à Paris. Jean-Pierre, est-ce que l'ambiance est torride et enthousiaste autour de vous ?
2: Oui, puisque vous savez qu'ici, il y a quasiment 2000 personnes, il y a 2500 places au maximum quand on est assis ou debout autour des écrans géants, des tables où on se restaure, où on se désaltère, où il fait chaud malgré la climatisation, parce qu'il y a tellement de monde, c'est un petit peu comme un wagon bondé, ben voilà, il fait chaud quand même malgré la clim. Et la clim, c'est les Français qui l'ont mise aux joueurs de la Norvège. Je suis avec Eric.
3: Tout à fait.
2: Oui.
3: Bonsoir.
2: Bonsoir Eric. Vous venez de Toulouse.
3: Tout à fait.
2: Pour le match de rugby de demain, c'est la finale du top 14 de rugby entre Toulouse et Montpellier. Mais ce soir, vous teniez à être avec l'équipe de France de foot. Et pour l'instant, on peut dire que vous avez raison d'être venu ici. Qu'est-ce que vous pensez de cette première mi-temps ?
3: Alors, une très belle première mi-temps par les Français avec Ousmane Dembélé juste magique. Qui a bien compris où était le coin droit du gardien. Donc, un petit peu comme disait Adrien tout à l'heure, hein, on a vu un Ousmane Dembélé des grands jours qui postule pour le Ballon d'Or l'année prochaine. Donc on voit bien que si la Coupe du Monde est à la France, on a le prochain Ballon d'Or aussi. Donc on espère qu'on aura les deux, comme nous sur Toulouse, on espère avoir le quadruplé demain soir puisqu'on est là pour ça. Ça a été compliqué de monter jusqu'à Paris aujourd'hui avec la canicule, avec les problèmes de train, mais on est là. Et on prend un plaisir fou à la communale ici à Saint-Ouen. C'est un bel endroit avec des gens charmants, souriants, adorables. Donc, magnifique soirée. On se régale, on espère que ça sera la même chose demain soir.
2: On précise qu'Adrien, c'est votre fiston qui est à côté de vous. On a eu l'occasion de discuter ensemble tout à l'heure. Alors, qu'est-ce qu'on peut espérer pour la deuxième mi-temps, vous qui connaissez bien le sport ? Est-ce qu'il faut appuyer ? Est-ce qu'il faut se préserver pour les 16e de finale ? Est-ce qu'il faut faire des changements ? Vous seriez sur le banc à la place de Guy Stéphane. Qu'est-ce que vous faites ?
3: Alors, je lui laisse la place, bien évidemment. Hein, c'est pas mon rôle. Mais bon, là, on va avoir encore beaucoup de matchs à venir. Ça veut dire que les Norvégiens ont encore marqué 3 buts. Le premier, ils l'ont marqué un peu, pas dire par chance, mais par une mauvaise préparation de l'équipe de France. Donc moi je serais plutôt pour sortir Dembélé, pour sortir Mbappé, les préserver pour la suite parce qu'on aura des échéances plus fortes avec l'Allemagne probablement, avec peut-être le Maroc, avec l'Espagne certainement en demi-finale. Donc pour moi il faut préserver les joueurs aujourd'hui, mais bon, ça c'est Guy Stéphane est là pour faire le boulot et puis je lui laisse. C'est lui qui aura raison à la sortie, de toute façon.
2: Et juste un dernier mot pour vous demander pourquoi vous êtes venu ici avec tous ces gens, pour être un petit peu au stade aussi avec eux, ceux qui ont la chance d'être là-bas, pour être ensemble, pour vibrer, pour entendre des clameurs de sport, de foot. C'est mieux que devant un canapé à l'hôtel ?
3: Alors, c'est clair, oui. Donc, on a cherché une fan zone sur Internet et on a vu qu'on a l'appartement qui n'est pas très, très loin d'ici. On a vu que la communale retransmettait le match. Je connais déjà, par mon boulot, cet endroit et c'est vrai qu'il y a une ambiance qui est magique, donc c'est pour ça qu'on est là. Mais on aurait pu très bien aller au centre de Paris en prenant le métro, c'est assez facile. Mais bon, aujourd'hui on se régale, l'ambiance est énorme, donc on va profiter au maximum de l'événement. Et puis encore une fois, c'est magique, on espère qu'ils vont continuer comme ça et au moins préserver le score, voire l'accentuer.
2: Voilà, tout est dit donc ici à Saint-Ouen. les spectateurs, les téléspectateurs, les supporters, les fans de rugby, de foot sont tous confiants. Hein. Vous avez bien compris. Hein.
1: Et allez les bleus. Voilà. Merci beaucoup Jean-Pierre Blimeau en direct de la fan zone de la communale Saint-Ouen au nord de l'Île-de-France. On traverse l'Île-de-France et on part à la fan zone du jardin de la ménagerie à Sceaux avec Féline Leloir-Duhaut. Féline, j'imagine que l'enthousiasme est au rendez-vous aussi du côté de Sceaux.
4: Eh oui, exactement, Pierre, Charlotte et Bruno. Bah, vous imaginez bien ici, bah, c'est la fête, hein, tout simplement à Sceaux. Ousmane Dembélé, c'est le grand champion. À chaque but, c'est bien plus de 1500 personnes qui ont crié et chanté son nom à tous les sens. Ousmane Ballon d'Or, Ousmane champion, ça, c'est sûr. Et parmi tous ces supporters, il y a bien sûr bah, Clara et Manon. Je vous les ai présentés dans l'avant-match. Alors les filles, est-ce qu'on peut faire un petit résumé de cette première mi-temps?
5: Ah bah, c'est très belle première mi-temps, surtout pour Ousmane. On en attend encore pour la deuxième.
6: Ah oui, moi j'attends que Ousmane, là, il remarque encore quelque chose. Hein.
5: Voilà, donc ouais. Encore un, voire deux buts en plus pour la deuxième mi-temps.
6: Ah, et moi, après, je pense encore un but de la France.
4: Hein, parce que c'est vrai qu'on avait dit 2-1, là 2-1, c'est mort.
5: Pour revoir à la hausse
6: les
5: pronostics.
6: On les a un peu sous-estimés, je pense. Maintenant, il faut qu'on soit sur des bleus, quoi, en fait.
5: Ouais.
6: On sait que c'est bon, là, c'est bien parti. Ousmane, il va encore marquer, moi j'en suis sûre. Et c'est un beau match.
4: Oui. Peut-être un petit but de Mbappé.
5: Ah bah on espère, hein, pour un peu qu'il s'exprime un peu plus pendant ce match. On verra, mais en tout cas très bon début pour le moment.
4: Ok. Et donc du coup donc on partirait sur un 5-1, un 5-2, un 4-2.
6: 4-2 pour moi. Ouais, 4-2. 4-2 pour la France.
5: Moi je me dis pour revenir de cette petite pause, 5-2.
4: 5-2, 4-2, voyez, Pia, Charlotte et Bruno, nous on est en tout cas très positifs, très optimistes. C'est sûr que la France va gagner, personne n'a aucun doute ici à Sceaux. Et ben là, on attend tranquillement que la pause se termine tranquillement. On boit des bières, de la citronnade, on mange des frites. Bref, écoutez, on profite bien, nous, de notre côté.
1: Merci beaucoup Féline, merci à Clara et Manon. Je retiens la phrase de l'une des deux qui disait maintenant il faut qu'on soit sûr des bleus. En gros, voilà, il faut qu'on leur fasse confiance. Merci Féline. Charlotte, c'est tout ce qu'on a envie de faire en fait. On a envie de les laisser dérouler leur football parce que franchement, il n'y a pas grand chose à demander de plus que ça face à un match comme ça.
7: Oui, parce que face à l'Irak, il y avait eu quoi 15-20 bonnes premières minutes. Là, c'est quasiment, à part sur le but qu'ils ont concédé, quasiment la mi-temps. Donc en fait, on monte crescendo avec cette équipe de France. Moi, je suis très satisfaite dans l'utilisation du ballon, dans l'animation. Tout le monde est connecté offensivement. On fait beaucoup de courses vers l'avant. Parce qu'à partir du moment où on met l'adversaire en difficulté à chaque action, ça veut dire qu'on fait des bonnes choses offensivement. Après, c'est très, très dur quand on est défenseur. Là, les quatre, là, je peux vous dire qu'ils ont la sueur. Parce qu'à chaque fois qu'il y a une petite transition, on est désorganisé. Il y a un déséquilibre constant pour les défenseurs de l'équipe de France. Donc, c'est pour ça que, bah, il faut être un petit peu dans l'anticipation. Il faut peut-être rappeler un peu plus Tchouaméni ou Koné. Leur dire bah les gars c'est bien vous voulez apporter mais il faut qu'au moins un des deux soit sûr qu'il soit devant nous donc c'est juste ce petit bémol dans cette deuxième période qu'il faudra rectifier.
1: Et c'est vrai que Tchouaméni en conférence de presse hier a parlé de ça, a parlé du fait qu'il s'était bridé sur son premier match parce qu'il s'était rendu compte que l'équipe penchait vers l'avant et qu'il s'était dit vaut mieux que je reste un peu en arrière. Après, ça lui avait été aussi reproché puisque les gens disaient
7: exactement.
1: Oui, bah regarde, Didier Deschamps a mis Manu Koné à sa place parce que Manu Koné est plus offensif. Mais en fait, il faut quand même que quelqu'un reste un peu tenir la baraque.
7: Et
1: quoi.
7: Peu importe l'adversaire, à un moment donné, oui, il faut un peu se sacrifier. C'est un peu ce poste qui peut être mis en lumière et en même temps, c'est un poste qui est assez ingrat parce que quand on a des équipes comme la Norvège qui sont très très faibles, ben il faut que Tchouaméni prenne un peu
1: équipe
7: ses responsabilités.
1: Équipe B de la Norvège,
7: voire même l'équipe C. Hein, franchement, ouais. Pierre, on peut le dire.
1: Bruno Salomon, qui est avec nous. En studio et qui lit vos messages sur le chat de la chaîne YouTube.
0: Et vous êtes de plus en plus
1: oui,
0: nombreux à nous rejoindre.
1: Bien.
0: Ça monte effectivement. Vous êtes plus de 360 là actuellement en direct en train de.
7: Ils attendent ma danse Waka Waka.
0: C'est ça,
1: est-ce que vous attendez la danse Waka Waka de Charlotte? Vous pouvez nous répondre parce que moi j'ai découvert qu'elle chantait aussi. Donc
0: oui,
1: on peut innover
0: mais
1: aussi.
0: Il faudrait peut-être trouver un titre. Il faut peut-être qu'elle nous signale un titre. Il y a un titre où.
7: Waka Waka. Non, mais là la facture va être plus chère. Si je commence à danser, chanter.
1: Charlotte,
7: dans le contrat, c'était pas marqué.
1: T'es une star ou t'es pas une star, Charlotte? Bon, alors Bruno, qu'est-ce que ça dit?
0: En tout cas, de nombreux messages sont annoncés voilà, sur notre chaîne ICI, notre chaîne YouTube. Vous n'hésitez pas. Avec, par exemple, PJD qui nous dit moi, j'aimerais vraiment bien que Doué sorte et que Barcola rentre pour cette seconde période. Et il y a Laurent Ngouba qui nous dit je suis content pour Dembélé, mais pas content de la composition de l'équipe de France. J'aurais vraiment aimé plus de. Voilà, variété. Par exemple, lui aurait voulu Warren Zaïre-Emery pour débuter la rencontre. Ça va. Moi, je vous annonce, hein, Warren Zaïre-Emery, ça, c'est un avis tout à fait personnel. Vous verrez que ça sera N'Golo Kanté qui rentrera avant.
7: Je suis d'accord.
1: Attends,
7: Warren.
1: Mais la dernière fois, il a fait rentrer à Cliouche.
0: Oui, c'est ça. Donc, je pense que c'est. Je pense que vraiment, ça sera. Lui, c'est un remplaçant. Il est là juste pour regarder ce qui se passe. Il y a Kevin qui nous dit la possession de l'équipe de France est de 63%. C'est quand même assez important dans cette rencontre. Voilà pour les premiers messages. Pascal nous dit la danse de Charlotte. Il veut la danse de Charlotte. Voilà,
1: il veut la chanson aussi en même temps. Juste un message pour Capac qui fait partie des viewers qui sont sur le chat avec nous, qui nous a envoyé plein de messages qui sont tous super intéressants. Pour aucune raison, on n'en a pas lu à l'antenne et du coup Capac il est un peu vénère.
0: D'accord.
1: Il dit bah super les gars, merci en gros.
0: Il y en a effectivement tellement. Alors.
1: Ouais. Attends, il y en avait un qui était vachement intéressant. Bon, outre le fait que Capac.
0: Il est du Mexique, hein, Capac,
1: ouais,
0: déjà, première chose.
1: Mexique. Voilà, au pied de la Mexique. Sierra Sur.
0: Voilà, c'est ça. Donc la prochaine émission se fera là-bas, tranquillement.
1: Avec
0: on va y aller. Hein, on va peut-être se délocaliser. Ça, je pense que ça serait bien.
1: Même si je sais que tu préfères le nord de l'Angleterre,
0: oui.
1: mais bon, passons. En tout cas, Capac il avait soulevé une chose que je voulais évoquer avec toi, Charles. Les joueurs sont en train de revenir dans le couloir, donc on terminera le débrief de la mi-temps là-dessus. Mais il a souligné le fait qu'il était un petit peu inquiet de la prestation de Mike Maignan. C'est vrai qu'il a encaissé un but. Le gardien norvégien en encaisse trois au même moment. Mais en tout cas, Mike Maignan, il n'a pas beaucoup de tirs qui lui sont opposés et il ne les gère pas forcément super bien.
7: C'est la difficulté quand on est gardien d'une grande équipe comme ça. On a peu de choses à faire et souvent, c'est les erreurs des défenseurs ou des milieux. Et lui, en fait, il peut pas faire forcément quelque chose de bien derrière. Donc, j'ai trouvé un petit peu attentiste, mais non, moi, je suis pas inquiète hein, pour Mike Maignan. C'est un joueur qui a énormément d'expérience. C'est le boss des gardiens de but. C'est lui qui donne la voix. Donc, même si cette année c'était un petit peu mieux hein, du côté de son club, du côté de Milan, l'année dernière c'était un peu plus compliqué. Mais non, je suis aucune inquiétude. C'est vrai que à mon avis, il doit essayer de communiquer un peu plus à ses défenseurs pour que ensuite, il discute avec ses milieux terrains, etc., etc.
1: Ouais. Et en tout cas, on a Fred aussi sur le chat qui demande qu'on lance la propagande. Ah, t'allais le dire, Bruno.
0: Il faut lancer. En fait, il demande à ce qu'on lance la propagande. Ousmane Ballon d'Or. Voilà. Bis, bien évidemment.
1: Parce que Ballon d'Or, je l'appelle Ballon d'Or maintenant. Ousmane Dembélé, évidemment, champion d'Europe et qui vient de claquer un triplé en Coupe du Monde et c'est pas fini le match. Donc, honnêtement, ça pourrait se dessiner comme ça. Hein. On sait pas, mais franchement, ça pourrait, ce serait mérité en tout cas. Vous êtes sur ICI, la France mène 3-1 contre la Norvège et la deuxième mi-temps va bientôt commencer.
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1: Et on retrouve au stade à Boston Nicolas Perronnet. Il y a du changement, Nico, dans l'équipe norvégienne.
10: Ouais, qui fait un petit peu ce qu'elle peut pour essayer de pas sombrer totalement dans cette. Il fallait les mettre dès le début. Je suis bien d'accord avec toi. Il y a deux changements opérés à la mi-temps. Holmgren Pedersen qui va remplacer Bjørkan. Bjørkan, c'est lui qui a pris le bouillon pendant 45 minutes et qui va faire des cauchemars d'Ousmane Dembélé pendant
1: latéral gauche.
10: Les générations à venir. L'autre changement, c'est Morten Thorsby qui va remplacer Christian Thorstvedt.
1: Voilà,
10: pour les deux changements donc opérés par le sélectionneur de cette équipe de Norvège, Holmgren Pedersen, c'est un cadre hein, de cette équipe de Norvège. Donc on va essayer de remettre un petit peu peut-être de solidité défensive. Ça va être bien compliqué en tout cas pour les Vikings qui ont pris l'eau, pris le bouillon, tout ce que vous voulez en première période avec ce super Ousmane Ballon d'Or, auteur d'un triplé, son premier en bleu, avec 3 buts, 2 buts du pied gauche, 1 but du pied droit, qui est clairement pour l'instant le grand bonhomme de cette victoire. On l'espère en tout cas qu'il se profile pour l'équipe de France au vu de l'opposition norvégienne. Pour l'instant, je regardais pendant la mi-temps, vous savez, les fameux expected goals, c'est la qualité de l'occasion. En fait. C'est-à-dire que quand vous êtes tout seul devant un but complètement ouvert et que vous avez qu'à pousser le ballon pour le mettre au fond, vous avez un gros coefficient. Et puis quand c'est pas si évident que ça, c'est un petit coefficient. Et les trois coefficients des buts d'Ousmane Dembélé, le premier 0,03, le deuxième 0,07 et le troisième 0,09. C'est vous dire la qualité de la finition
1: incroyable
10: d'Ousmane Dembélé qui a totalement retrouvé son efficacité sur cette première période.
1: En gros, ça veut dire qu'il avait quasiment aucune chance de marquer et qu'il a réussi à marquer les trois fois, quoi. Je traduis.
10: Ouais, c'est ça. Alors c'est un peu bizarre parce que c'est débattu ces histoires d'expected goals, mais en tout cas, voilà, ça veut dire pour vulgariser que c'était franchement pas évident et qu'il fallait faire le geste parfait, quoi. Quelque part, même si les buts a pas paru facile à vitesse réelle, c'est pas ce que je veux dire, mais il fallait vraiment l'occasion en elle-même était pas forcément était un peu moisie, quoi. Il a fallu la bonifier, la convertir, ouais, avec le bon tir, le bon angle, le bon tout, quoi. Et ça montre à quel point il a progressé dans ce domaine-là, quoi. Lui qui a été, on s'en souvient, il y a quelques années, notamment avant qu'il arrive au Paris Saint-Germain du côté de Barcelone, critiqué justement pour son dernier geste.
1: En tout cas, Nico, tu prends le temps de parler parce que c'est la Norvège qui a le ballon et que les Bleus ne pressent pas trop, leur laissent le ballon pour l'instant.
10: Ouais, c'est reparti effectivement depuis 2 minutes et pour l'instant les Bleus attendent et ils vont récupérer le ballon parce que c'est une touche qui leur est accordée. Allez, Jules Koundé. Oh, première intention et deux fois. Là, Jules Koundé, c'était plutôt bien vu ça avec Michael Olysee, mais derrière le contrôle n'était pas évident pour Michael Olysee. Et le ballon est perdu, les Norvégiens. Et qui vont s'en sortir, il n'y a pas de changement, on ne l'a pas dit, mais ça va de soi pour l'équipe de France qui repart avec le même 11. Attention, ce ballon perdu là par Maxence Lacroix, pas très bien inspiré, le défenseur français de la tête. Et peut-être un peu plus de sang-froid à mettre dans son intervention, c'est pas le cas. Et le ballon est négocié par les Norvégiens qui s'approchent de la surface de réparation avec là-bas le beau dédoublement côté droit. Ça s'est bien joué, ça va rentrer dans la surface de réparation. Le premier dribble, le deuxième dribble, pénalty pour la Norvège. Penalty pour la Norvège à la 48e minute de jeu. Qui a été bien cherché, c'est Théo Hernandez là. Je crois qu'il est, ouais, qu'il est fautif.
1: C'est ça.
10: Sur
7: il y a Koné aussi. Hein.
10: Crochet.
7: Koné aussi, il défend pas bien. Encore,
10: hein. Ouais, on est un peu passif. Franchement, dans cette sur cette occasion-là. Et c'est Oscar Bob, le jeune joueur de Fulham là-bas. Et qui va donner à la Norvège, dans ce drôle de match, l'occasion, malgré tout, de revenir non pas à hauteur des Bleus, mais de réduire l'écart et d'aller inscrire un deuxième but. Il était laissé le chercher tout seul. Alors ça part en fait d'une mauvaise, non pas relance, mais je trouve d'un mauvais geste défensif de la part de Maxence Lacroix, qui était allé mettre la tête un petit peu en panique. Il y avait mieux à faire sans doute pour sécuriser le ballon. Et derrière, ça a été récupéré. Ça, c'était plutôt côté gauche. Et puis ça s'est développé côté droit. Le ballon qui est arrivé jusque dans les pieds d'Oscar Bob. Premier petit crochet, un peu de réussite. Le contre gagnant pour s'emmener ce ballon. Et puis derrière, sur Théo Hernandez. Il s'est fait totalement avoir sur le crochet et il n'y a rien à dire sur le ralenti, il y a faute.
1: Non, c'est clair.
10: De Théo Hernandez, penalty très logiquement accordé à la Norvège. Mm-hmm. Et c'est Jørgen Strand Larsen, l'attaquant de Crystal Palace, qui va mettre ce ballon.
1: On évoquait Mike Maignan à la mi-temps, Nico, ça va être l'occasion de
10: du mondial, effectivement, pour Mike Maignan. On sait qu'il est excellent sur cet exercice des tirs au but. Mike Maignan, les bras en croix, les bras écartés face à Strand Larsen qui va tirer pied droit. Et voilà le test qui est réussi magnifiquement pour Mike Maignan qui se détend sur sa gauche. C'est pas très bien tiré, voire mal tiré, voire très mal tiré, mais c'est bien arrêté. Et c'est bien là l'essentiel pour Mike Maignan parce qu'il est tiré quasiment plein axe. Il a eu au moins le mérite de partir du bon côté. Et c'est ça, les bons gardiens sur tir au but. Et voilà, Mike Maignan qui évite au bleu de se mettre une petite panique et de redonner espoir à la Norvège.
1: Quelle équipe
10: en sauvant un petit peu la peau de Théo Hernandez. Et quand effectivement il y a des choses qui vont pas bien, quand il y a des erreurs individuelles, on peut compter effectivement sur cette équipe de France pour sauver des situations. Cette fois-ci, c'est Mike Maignan.
1: Et on vient de le voir faire un clin d'œil à Théo Hernandez en prenant le checker, l'air de dire t'inquiète, je suis là. Bruno, t'as pas trop aimé cette séquence-là.
11: Ah non, la séquence est bonne, mais ce qui est très bien pour la France est parfait, mais le tireur de pénalty, on va arrêter les gars qui prennent pas d'élan et qui font n'importe quoi. Et en plus, ce qui est extraordinaire, c'est que Mike Maignan reste bien sur sa ligne, ne donne aucune indication au tireur, donc il ne sait plus quoi faire. Le gars, en fait, est en panique générale dans ce qu'il va faire, donc l'arrêt est pas mal, mais voilà, c'était là-dessus que je réagissais.
10: Attention dans la surface de réparation encore, ils sont en difficulté là les Bleus. Ils démarrent pas mal cette deuxième mi-temps les Norvégiens, mais heureusement derrière c'est récupéré. Il y a un contre pour les Bleus et pour Ousmane Dembélé dans la surface de réparation Désiré Doué plutôt pardon qui a été lancé en profondeur, il a mis la vitesse pourtant Désiré Doué pour aller le récupérer, mais il était un petit peu court sur la passe de Kylian Mbappé là en...
1: C'était Mbappé qui a mis la vitesse. C'est Doué qui a lancé Mbappé.
10: C'est Doué pour Mbappé. Ouais, ouais. Je déconfonds depuis le début du
1: match. Bah ouais, mais il combine encore tout le temps. Alors,
10: bah oui, c'est
1: il permute.
10: Ils ont bien resté à leur place aussi.
1: Exactement. En tout cas, Kylian Mbappé était à l'origine de l'action parce qu'il avait fait une talonnade justement vers Désiré Doué, vers l'arrière, qui était bien inspiré. Hein, Charlotte.
7: Ouais, l'appel aussi de Olise qui où on voit la prise d'info de Dembélé pour dire c'est bon, il y a Olise sur ma droite, donc moi je vais rester bien dans l'axe pour au cas où si Mbappé, je peux être disponible pour lui. Et puis je te rejoins Bruno par rapport au tir de pénalty, moi je comprends pas. C'est soit tu sais tirer ce genre de pénalty comme ça où tu t'arrêtes avec ton avant-dernier pied d'appui, ou soit en fait tu mets de l'intensité parce que le gardien il n'a pas le temps d'y aller. Là on a vu que Mike Maignan il a fait son petit pas vers la droite pour prendre son impulsion pour aller vers la gauche. Oui. Et quand on est droitier, qu'on tire un pénalty, qu'on est droitier, c'est beaucoup plus simple de mettre croisé que de mettre ouvert. Parce que le travail de hanche, on a beaucoup plus de force quand on croise que quand on ouvre. Donc là, c'est une prise de risque. Et si on ouvre, eh ben, on doit pas se louper.
11: En tout cas, ce qui, voilà, ça a été tant mieux pour Mike Maignan. C'est parfait.
7: Mais depuis la mode de Neymar, Vitinha, ouais, qui s'arrêtait comme ça, tout le monde veut tirer comme ça.
1: Il n'y a que Manu Koné qui a le droit d'imiter Neymar ce soir. Nicolas Perronnet à Boston.
10: La 53e, l'équipe de France qui mène 3-1. J'ai l'impression qu'on est quand même davantage sur un bloc qui a reculé. Hein. Du côté de l'équipe de France, on a tendance à vouloir aspirer un petit peu cette équipe de Norvège.
1: D'ailleurs, 36% de possession sur la deuxième mi-temps. La France a seulement 36% de possession sur les premières minutes, contre 63% de possession en première mi-temps.
10: Ouais, on les laisse un petit peu plus jouer, on les laisse approcher pour aller les piquer en contre. Ça a failli marcher avec Désiré Doué et Kylian Mbappé. Et ce ballon qui va être récupéré là justement par Jules Koundé de manière assez autoritaire, c'est pas un cadeau là pour le dégager. Et donc si Michael Olise était sur la trajectoire, ben, on va être récupéré quand même malgré tout par les Norvégiens côté gauche. Allez, le récupérer ce ballon. C'est vrai que la séquence est plutôt norvégienne depuis le retour des vestiaires. Heureusement ils ne l'ont pas converti. Le pénalty mal tiré et bien arrêté. Oh, encore Upamecano là. Oui. C'est à la mi-temps hein, qu'on avait quelqu'un qui nous disait que Upamecano ne faisait pas le match de sa vie. Ben là, pareil, dans la surface de réparation, le mauvais contrôle d'Upamecano. Ça aurait pu être dangereux. Ce sera corner quand même pour la Norvège. Et pas totalement dans son match, hein, Dayot Upamecano. Effectivement, il y a pas mal de petits déchets techniques.
1: Bruno, tu voulais nous lire un message ?
11: Oui, plusieurs messages, puisque depuis tout à l'heure, vous êtes de plus en plus nombreux à nous rejoindre sur la chaîne ICI ici, la chaîne YouTube. Venez discuter entre vous, entre fans de cette équipe de France. Avec...
1: Attends, juste le corner.
10: Ouais, ça va.
1: Attends,
10: aller, ça va aller le corner.
1: C'est
10: ouais,
1: bon.
10: Ouais, c'était un Norvégien qui était dessus, mais la tête est trop décroisée.
1: Ok.
10: Petite alerte, mais tout va bien pour lui.
1: Vas-y, Bruno.
11: Berg nous dit la Croix fait beaucoup trop de fautes. Il faut le remplacer. On a Atub qui nous dit Maignan sauveur, merci quand même là à Norvège, avec des messages aussi pour Mike Maignan. Et
1: je pense que tu l'as lu Atub, son nom je pense que c'est Mathieu.
11: Mais non, Mathieu.
1: Tu vois.
11: Non, R, ah oui, mais
1: c'est vrai que c'est vrai qu'on peut,
11: c'est un peu troublant.
1: On peut lire Atub. Je précise qu'à mon avis c'est Mathieu.
7: C'était original, j'ai rien dit.
11: Écoute, c'est voilà. Il y a Collapse qui nous c'est bon Collapse avec nullard de Viking. Alors ça rame fort pour l'interrogation et continue à ramer, mais il rame dans le vide. Hein. Nos amis norvégiens, c'est pas facile pour eux ce soir.
1: Nico.
10: Allez, les bleus là qui attendent de se remettre un petit peu dans le sens de la marche. La 55e ici à Boston, la tête d'Upamecano sur le dégagement du gardien norvégien. Allez, ouais, ça c'est bien, ce ballon l'a gratté, ce deuxième ballon avec Michael Olise, il a une solution peut-être sur sa gauche avec Désiré Doué qui va le récupérer, ce ballon pas forcément bien donné par Michael Olise, mais il y aura une situation pour Kylian Mbappé qui prend sa chance de l'extérieur de la surface de réparation, qui ouvre son pied droit, ça passe pas loin, début d'Egil Selvik. Ouais, pas loin du tout, même juste au-dessus là, il est allé chercher la lucarne opposée avec son pied droit. On a encore tardé à monter, hein, vraiment, du côté de la défense norvégienne sur le capitaine des Bleus, qui a exprimé toute sa frustration de ne pas avoir ouvert son compteur but, mais ça passe pas loin de l'arrêt. C'était un bon geste.
1: Charlotte,
7: on dort encore clairement. Il y a pas d'attaquant, il y a personne. Les Norvégiens, les défenseurs, les milieux, il y a personne dans la surface à droite, à gauche. Ils sont juste en dehors de la surface et il y a personne qui anticipe ces petits ballons en retrait. Je comprends pas. Je suis à deux doigts de venir prendre les crampons. Et...
1: Ça va pas aider.
10: Non, mais c'est quand même un drôle de match, hein, parce qu'on a un triplé d'Mbappé, on a une attaque française
1: Dembélé.
10: De Dembélé.
1: Tu ne veux pas citer Mbappé.
10: Non, j'ai pas le nom. Non, pardon.
1: Tu fais un blocage psychologique, je crois.
10: Non, pas du tout. Tout va bien. Un triplé de Dembélé. On a un quatuor offensif qui est quand même très convaincant ce soir et qui joue contre rien. C'est-à-dire, il n'y a pas de défense. Et puis, quand même, malgré tout, une équipe de Norvège qui était à deux doigts de revenir. On concède des pénalties. Enfin, c'est dur à lire quand même dans sa globalité ce match, parce que je trouve qu'il y a quand même des. Il y a quand même des gros bémols quoi du côté de l'équipe de France, notamment derrière, parce que se faire mettre en danger par une équipe si faible de la Norvège, on était quand même à deux doigts du 3-2. Je sais pas, je trouve que la satisfaction n'est pas totale, mais peut-être que je suis un petit peu.
1: Alors, ça fait des gestes en studio. Charlotte.
11: Déséquilibre.
7: Oui, c'est ça, ouais. Le déséquilibre. Mais en fait, après, oui, on est tellement exigeant parce qu'on a une équipe de la Norvège qui est pas bonne du tout. Mais c'est trop dur. C'est trop dur parce que on défend jamais ensemble. Il y a jamais 11 joueurs qui défendent. On a que 4, 5 à la limite face à peut-être de temps en temps 6 Norvégiens. Et on est toujours en déséquilibre. Donc, mais ils ont la capacité même d'être en infériorité, d'être largement meilleurs. Ça, je te rejoins, Nico. Mais ça, après, c'est pas si simple que ça.
1: Bruno, tu voulais ajouter un truc ?
11: J'étais en train de regarder des statistiques, ouais. Et ce que je viens de trouver, des stats sur Ousmane Dembélé, sur tout ce qu'il vient de faire. Et c'est complètement fou ce qui arrive à Ousmane Dembélé, puisqu'il faut le savoir, avec ce triplé, Ousmane Dembélé compte désormais 11 buts chez les Bleus, dont 4 inscrits lors des 5 derniers jours.
1: On rappelle,
11: 1 face à l'Irak et donc 3 face à la Norvège. Dembélé a inscrit donc les 3 buts en 32 minutes. Ça n'est arrivé qu'une seule fois dans l'histoire de la Coupe du Monde. C'était Eric Probst, un Autrichien, en 24 minutes contre la Tchécoslovaquie. Sinon, jamais personne n'avait inscrit des buts comme ça. Voilà. Donc, toutes ces petites stats pour dire qu'il est en train de faire un match, en tout cas, de proposer une fiche de stats assez extraordinaire.
1: Nico.
10: Alors là, on a un hélicoptère, les amis, mais qui est à, je sais pas, peut-être à 10 mètres du stade, quoi. Vous l'entendez peut-être, non ?
1: Ouais, on l'entend. Ouais. Voilà.
10: Bah alors, c'est hallucinant. Bah, il est en train d'atterrir. Mais vraiment, tout le monde regarde l'hélicoptère. Il est en train d'atterrir, mais à 10 mètres du stade, il est passé, mais voilà.
1: Bon. Il y a peut-être un accident.
10: Ouais. En tout cas,
1: un problème de santé d'un.
10: En train d'atterrir. En fait, juste à côté, là, sur la droite, il y a une grosse zone où c'est possible d'atterrir parce qu'il y a les terrains d'entraînement des New England Patriots, hein, l'équipe de foot américain, dont c'est le stade ici, ce fameux Gillette Stadium. On a pas l'air de l'appeler comme ça, mais c'est son nom pendant la Coupe du Monde. Et effectivement, on a un hélicoptère qui est en train d'atterrir. Bref, quasiment l'heure de jeu, la 59e, et les Bleus sont devant. C'est moins tranchant. Moins d'occasions qu'en première période, au cours de laquelle les 3 buts de la rencontre, le triplé d'Ousmane Dembélé a été inscrit en 32 minutes effectivement, et là le ballon est perdu par Théo Hernandez. Est-ce que ça s'échauffe du côté de l'équipe de France ? Oui, on a pas mal de joueurs partis à l'échauffement.
1: Ah, alors qui
10: avec, alors on a du Ryan Cherki. Je suis très très haut, hein, donc,
1: c'est vrai qu'on a Ryan Cherki sur le banc, disons.
10: Oui, c'est vrai.
1: On est infernaux.
10: Il y a Mateta qui est là également, ah ouais. Qui est parti à l'entraînement. Les autres, ils sont dans le coin là-bas. On a du Malo Gusto également. Je vois pas de Warren Zaïre-Emery, hein. Je veux pas.
1: Ça m'énerve.
7: Il faut qu'on ait un débat sur ça.
1: Je comprends pas.
7: Qu'est-ce qu'il doit faire de plus pour jouer ?
1: Je comprends pas. Autant en finale de la Ligue des Champions, vu l'effectif et vu le 11, ça pouvait se défendre. Mais là. Je comprends
7: pas. Il y a peut-être un peu plus de débat, c'est un terme de choix. Là, c'est pas. Là, Warren Zaïre, il a le profil pour jouer, peut-être pas titulaire tous les matchs, mais au moins d'être dans la rotation et d'être devant N'Golo Kanté.
11: Il va faire une Thuram, tu vas voir, il va avoir le droit à une minute à la fin
7: même
11: du
7: pas,
11: match.
7: Même pas, il va faire une Adil Rami.
11: Laisse-le chez lui, en fait. Hein. Laisse-le tranquille chez lui et qu'il se prépare pour la saison prochaine, dans ces cas-là. Enfin, je veux bien goûter à la Coupe du Monde, mais au moins, fais-lui croquer un tout petit bout du fruit, un truc. Pardon. Ah, ça m'énerve.
10: Ouais, il n'est pas là, hein. Je vous confirme, il n'est pas en train de s'entraîner dans les 4 joueurs là, qui s'entraînent. Il n'y a pas de Warren Zaïre-Emery. Les coups francs pour l'équipe de France. L'heure de jeu, Michael Olise, le pied gauche, On est à 25, 30 bons mètres début. C'est tiré deuxième poteau, c'était pas mal. Faut aller chercher là-bas. Deuxième poteau, mais c'est trop long, ça sort en sortie de but. C'est Maxence Lacroix là qui s'était projeté et qui était, je pense, en situation de hors-jeu si d'aventure il avait réussi à redresser ce ballon, ce qui n'a pas été le cas. Le dégagement.
1: Le Sénégal vient de marquer contre l'Irak 2-0, sachant que l'Irak joue à 10 contre 11. Qu'est-ce qui se passe ?
10: Il se passe rien, c'est juste okay. un petit pont.
1: Bruno, c'est juste un petit pont.
11: Joanie qui nous dit l'hélicoptère, c'est simplement pour sauver les Norvégiens de la noyade. Voilà, c'est pour aller les chercher. On est sur notre chaîne YouTube. Je vous le rappelle, rejoignez-nous, la chaîne YouTube ICI, tous les matchs en direct de l'équipe de France. Il y a un message plutôt sympathique de la part de Laurent qui nous dit tellement heureux de voir des filles de qualité mener des soirées football. Donc ça, c'est pour vous, mesdames. Oui.
1: J'en profite pour dire que je viens d'apprendre par le chat que ma cousine Léonore avait accouché d'une petite amée.
11: Très bien.
1: J'ai juste envie de pleurer. Voilà, je suis trop contente.
11: Ça va, Tata ?
1: Ça va.
7: On a reperdu Pia.
11: On a perdu Pia. On va te laisser reprendre. Nico, on est en train de perdre Pia. En tout cas, vous êtes très nombreux avec Simil qui nous dit allez la France. Voilà, plein de messages pour encourager les Bleus.
10: Ryan Cherki va rentrer, les amis. Et il y aura un autre changement également. Je le vois pas d'ici. Mais en tout cas, Ryan Cherki, c'est une certitude. Là, il vient d'enlever la chasuble. Il va aller. Je pense que c'est. Bon, bref, on verra bien. C'est potentiellement Barcola, mais je suis pas sûr. En tout cas, Ryan Cherki, je pense qu'il va rentrer effectivement dans le prochain changement. Il y a beaucoup, beaucoup moins de rythme hein, dans cette seconde période. Ce sera possiblement long hein, jusqu'à la fin de cette rencontre pour l'équipe de France qui a fait le boulot. Grâce à son ballon d'or, Ousmane Dembélé qui mène 3-1. Attention quand même à rester concentré parce que là, derrière, eh ben, on a réussi à trouver Strand Larsen. Encore une fois, c'est bien défendu de la part d'Upamecano, mais le ballon va rester norvégien avec Oscar Bob qui nous a fait presque le même coup que tout à l'heure. Tout à l'heure, il était revenu sur son pied droit. Ça avait créé un pénalty parce qu'il avait mis dans le vent Théo Hernandez. Cette fois-ci, il a persévéré pour tenter d'aller trouver un petit peu d'espace pour tirer pied gauche, frapper pied gauche, et ça n'a pas été le cas. Et ballon récupéré par Kylian Mbappé, et là c'est intéressant dans la surface de réparation pour Kylian Mbappé, peut-être le but du capitaine de l'équipe de France. La frappe, il a un petit peu oublié Michael Olise qui était sur sa droite. C'est pas terminé, le ballon revient dans les pieds de Kylian Mbappé, et là cette fois-ci de Michael Olise, mais toute la défense norvégienne s'est regroupée. Ah, c'est dommage là de la part de Kylian Mbappé. On sent qu'il a envie d'aller marqué hein, lui aussi son petit but. C'est une soirée pour lui parce que Ousmane Dembélé marqué son triplé, et là il est un petit peu forcé
1: parce que Nico aussi Jean-Philippe Mateta s'échauffe. Ça veut dire que potentiellement Kylian Mbappé pourrait sortir hein.
7: Oui, parce que je le vois pas aller côté gauche du tout, donc ça peut être du passe-pour, quoi, ça c'est sûr.
10: Ouais, c'est bien Bradley Barcola qui va accompagner Ryan Cherki sur cette première rotation. Mateta, il est toujours en train de s'échauffer hein. Effectivement, il y a Akliouche également.
1: 3-0 pour le Sénégal.
10: Et il n'y a toujours pas de Warren Zaïre-Emery, effectivement. Allez, les bleus, là, de l'espace pour Ousmane Dembélé. Ousmane Dembélé sur son côté droit. Ousmane Dembélé qui recentre. J'allais dire qu'il se met sur son pied gauche. C'est ce qu'on allait. On a tous pensé qu'il allait faire ça, mais finalement, il a voulu centrer pied droit et il s'en veut parce que c'était pas le bon choix. Ce sera quand même un corner à suivre pour l'équipe de France. Est-ce qu'on va faire les changements maintenant? Je pense que oui. Voilà qui est fait de la part de l'arbitre. Le coup de sifflet pour permettre à Ryan Cherki et Bradley Barcola de rentrer. Et c'est le héros de la soirée qui va laisser sa place. Ousmane Dembélé et ses 3 buts, le ballon d'or et son triplé, accompagné de Michael Olise, qui sortent pour laisser donc la place à Ryan Cherki et Bradley Barcola. Bradley Barcola qui va aller immédiatement se placer deuxième poteau là-bas pour ensuite rejoindre sans doute son côté gauche. Je pense que Doué va passer à droite. Et Ryan Cherki lui est directement allé du côté du poteau de corner pour tirer ce corner de la droite vers la gauche avec son pied gauche. Ce sera le premier ballon touché par Ryan Cherki. Voilà qui est fait. Est-ce que ce sera une passe décisive? Non, la tête norvégienne met le deuxième ballon. Et français, malgré tout, on le remet par-dessus. C'était dangereux, mais ça file en sortie de but. Voilà donc le premier changement opéré par Guy Stéphan à la 65e minute de jeu. 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
1: Vous écoutez ici, la France mène 3-1 contre la Norvège. Pour l'instant, la France est première de son groupe. Le Sénégal, de son côté, mène 3-0 contre l'Irak. Nicolas Perronnet au stade à Boston.
10: Le dégagement à suivre et le changement d'abord opéré. Nouveau changement, cette fois-ci, pour l'équipe de Norvège. Avec l'entrée de Langas sur la pelouse de Boston, qui est plutôt de bonne qualité. Hein. C'est vrai qu'on a beaucoup parlé de la pelouse en ce début de mondial pour les Bleus. Ça concerne essentiellement la très très vilaine pelouse de New York. Mais sinon, depuis, c'est vrai qu'on n'a pas entendu à nouveau de critiques dans la voix des Bleus, que ce soit du côté de Philadelphie ou du côté de Boston. Ici, c'est important parce que, bah, vu ce qui se profile, effectivement, un haut de tableau pour l'équipe de France avec cette première place qui lui tend les bras désormais. Et eh ben, ce sont des stades que les Bleus vont fréquenter à nouveau, à commencer par le stade de New York en 16e de finale sans doute. Puis il y aura à nouveau Philadelphie. D'ailleurs, Philadelphie, ce sera le 4 juillet, le jour de la fête nationale américaine et le jour des 250 ans de l'indépendance américaine. Ça va être un sacré bazar dans Philadelphie et une belle fête, hein, en marge de ce match de l'équipe de France. Si l'équipe de France, évidemment, est toujours là, c'est l'Allemagne, hein, qui se profile on le rappelle en huitième sans doute. Si les Bleus arrachent un point ce soir, enfin arrachent, reviennent avec un point minimum, parce qu'on rappelle qu'un match nul suffirait, hein, même en cas, je sais pas, de transformation génétique non prévue des Norvégiens en super attaquants, voilà, on sait pas.
1: Bah, un changement suffirait, hein, puisqu'ils ont un mutant quand même sur le banc.
10: Bon. C'est une bonne question. J'ai pas regardé sur ma gauche là qui s'échauffait du côté de la Norvège. Bah, personne pour l'instant, et surtout pas Erling Haaland.
7: Ils ont vraiment pas envie de jouer.
1: Ils ont fait harakiri, quoi. Ils ne veulent pas être premiers du groupe, quoi.
10: Non, clairement. Là, je crois que les choses sont claires.
1: Et pour Haaland, ça doit être dur. Il doit avoir des fourmis dans les jambes, là.
7: Non, mais parce que pour eux, pour sortir du groupe, c'est ça y est, ils ont réussi leur Coupe du Monde. Hein.
1: Non, mais ils ont dû choisir le parcours du deuxième, oui, par rapport aux adversaires, par rapport à tout le reste. Voilà.
7: Et pour revenir au changement, Ryan Cherki, il doit marquer un peu plus de points là. Je pense qu'il en a perdu même depuis le dernier match où il est rentré un petit peu en dilettante. Donc j'attends beaucoup de Ryan Cherki.
10: Pause fraîcheur, hein, ici à Boston, la deuxième. On en profite pour faire une haut là. Dans ce stade qui a plutôt bien pris, et vu qu'on est sympa, on participe à la haut là, voilà, avec tous les copains de l'équipe Radio France qui est présente ici aux États-Unis. Une petite haut là pour passer le temps. Autant vous dire qu'on n'est pas trop stressé, quoi, hein, sur la première place du groupe. Ça devrait quand même plutôt bien se passer pour les Bleus. Oui, je disais qu'un match nul même pourrait suffire, hein, puisque l'équipe de France est devant, la différence de but avant le coup d'envoi. Donc voilà, l'équipe de France va sans doute se profiler vers un adversaire qui s'appelle la Suède. Ça risque quand même de ressembler à l'Euro, hein, la suite de la compétition, parce que quand on regarde les adversaires probables, alors il y a encore une petite on va dire incertitude, même si tout est incertain à partir de la phase d'élimination directe, évidemment, mais voilà, on ne peut pas s'empêcher de se projeter. Il y a peut-être on va peut-être croiser le Maroc, mais sinon ça peut être Suède, Allemagne, Pays-Bas, Espagne, quoi. Donc on est à l'Euro.
1: Bah écoute, pour l'équipe de France. Pourquoi pas, hein. Si on pouvait faire un meilleur Euro que le dernier Euro, ce serait mieux. Ça a l'air plutôt bien parti pour, parce que bon, c'était au niveau du jeu, on était quand même. C'est hallucinant d'ailleurs, Charlotte, hein, quand on pense au jeu de l'équipe de France il y a 2 ans à l'Euro, et quand on voit ce qu'on a aujourd'hui, mais c'est le jour et la nuit.
7: C'est clairement ça. On a l'impression que c'est même pas la même équipe.
1: Non, il n'y avait pas Michael Olise.
7: Voilà, et puis il n'y avait pas ce Ousmane Dembélé qui vraiment vraiment était au-dessus du lot. Donc non, parce que clairement ils ont fait beaucoup de travail, et que je pense que le fait d'avoir ouvert à 48 équipes aussi, on a des équipes qui sont quand même un petit peu plus en dessous. Donc Sénégal, en fait, le recul que j'ai pour ce groupe-là, je pensais que le Sénégal allait être plus fort. Je pensais que la Norvège allait être un chouï plus fort, et l'Irak, je m'attendais quasiment à rien. Mais le fait d'avoir pris le Sénégal tout de suite, ils n'étaient pas prêts, comme l'équipe de France où ils ont fait une première période pas foufou. Et en fait, après, t'as tellement des individualités de fou. Voilà, ça fait la différence.
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1: Vous êtes sur ici, donc la France mène 3-1 contre la Norvège, a pris la tête du groupe, a gardé plutôt la tête du groupe. La Norvège est donc deuxième derrière la France qui a 9 points, Norvège avec 6 points, Sénégal 3 points, le Sénégal potentiellement qui peut être qualifié parmi les meilleurs troisièmes de groupe. À ce stade, il serait qualifié, mais évidemment toutes les troisièmes journées n'ont pas été jouées. Bruno Salomon, est-ce que ça dit des petites choses? Ah mais le jeu a repris. Mais Nicolas Perronnet.
12: Ouais.
1: Attends, excuse-moi Bruno.
11: Nico a fait un AVC, tout va bien.
1: Excuse-nous Bruno, on était
11: lancé. Il a pris un coup de soleil.
1: On était lancé, voilà, le jeu a repris.
10: Elle a 70e et un petit vent hein, qui vient de se lever aussi. Ça
1: Bruno, tu l'as bien senti Bruno, le vent.
10: Non, il n'y aura pas d'orage. Il n'y aura pas d'orage, je suis sûr. Non, c'est clair. Franchement, il y a des nuages autour, mais ils sont blancs. Tout va bien. Il n'y aura pas d'orage. On n'est pas là jusqu'au bout de la nuit. C'est dommage. Hein. Moi, je suis bien avec vous, mais
1: ah oui.
10: Il n'y aura pas de record battu de durée de match ce soir. Vous savez qu'il y a quand même 48 heures. Il y avait un risque. Hein. Oh, attention, alors que le ballon là qui est perdu encore une fois dans notre jeu par l'équipe de France. Il y aura une grosse situation pour la Norvège et l'énorme arrêt de Mike Maignan sur cette frappe d'Oscar Bob. Et ben voilà, il est chaud, il n'a pas beaucoup de ballons à négocier, mais il arrête un penalty et là il est impérial pour venir gagner son duel face à Oscar Bob. Mais encore une fois, parmi les bémols dont on parlait tout à l'heure, il y a ces ballons perdus quand même hein, dans l'entrejeu cette fois-ci. Et ben ça donne une grosse occasion pour la Norvège. Et alors là il va vraiment au sol avec sa main droite très rapidement, Mike Maignan. C'est pas forcément très très bien négocié de la part d'Oscar Bob, mais c'est un duel hein, c'est vraiment à bout portant, donc il va quand même vite au sol hein, et puis il lit très très vite les intentions de Bob. Attention, corner à suivre. Avant d'avoir votre avis là-dessus, ça va aller, ça va fuir et ça va être dégagé par l'équipe de France.
7: Alors, heureusement que Oscar Bob il est un peu déséquilibré. Mike Maignan, il sait qu'il est gaucher, Oscar Bob, donc du coup il a anticipé un peu cette trajectoire. Mais ce mauvais ballon là de Koundé qui met en difficulté justement, je ne sais pas si c'était Aurélien Tchouaméni, et derrière Maxence Lacroix, il ne fait pas le bon geste défensif où il doit anticiper justement ce petit ballon à Oscar Bob et anticiper cette passe-là. Attention, surtout que là il y avait un boulevard au milieu de terrain, attention c'est perte de balle.
10: Ouais, on s'en sort pas mal sur ce coup-là. Et Mike Maignan, bah au moins ça le met voilà en jambe pour la suite de la compétition. Il avait quasiment rien eu à faire face à l'Irak. Et pas beaucoup vu non plus face au Sénégal. Et bah là un pénalty arrêté. Cet arrêt qui est quand même assez significatif. Même si en face, voilà, il n'y a pas grand danger, bah, y en a quand même un petit peu. Cette équipe de Norvège qui est vraiment affligeante, en tout cas en première période défensivement, mais qui arrive quand même avec des individualités, et des ballons récupérés, un petit peu offerts quand même par des inattentions de la part de l'équipe de France, qui arrive à se créer le danger par Oscar Bob, par Strand Larsen, qui sont quand même des bons joueurs, même si bah, ce sont des joueurs de l'équipe B de Norvège. Le choix fait par le sélectionneur norvégien pour ce troisième match de groupe. Ouais, la grosse faute là d'Aurélien Tchouaméni. Au milieu de terrain, il y aura peut-être un petit carton jaune, le voilà. Effectivement pour Aurélien Tchouaméni qui est averti, qui accepte, qui le montre avec un petit geste de la main droite. Et on abuse de la célébration viking.
1: Ouais.
10: Vous l'entendez derrière.
1: Ah ouais, on l'entend, ouais.
10: Sur ma gauche.
11: J'ai l'impression que t'es saoulé, Nico, la célébration.
10: Non, ouais. Non, moi j'aime bien. Non, franchement, j'aime bien. En plus, c'est même de loin dans un stade, quand on voit un clapping, bon bah ça se passe au-dessus de la tête, ça fait droite gauche, quoi. Tu vois ce que je veux dire? Bah là, ça fait avant arrière. Je trouve ça sympa. Franchement, c'est assez sympa.
11: Ça te rappelle les soirées Paquito, ça.
1: Mais bien sûr.
10: Bah, Bruno, ils le font bien, tout le monde participe et tout. Non, ouais. Voilà, c'est sympa et on le voit à la télé. Bah mais c'est télégénique. Et voilà. Et derrière, bah, on s'applaudit du côté des Norvégiens. Ils ont trouvé la bonne formule. Hein. Franchement, c'est bien cette célébration viking.
1: C'est très sympa. Et Bruno, tu voulais dire quelque chose tout à l'heure. Est-ce que tu veux le dire maintenant?
12: C'est quoi?
1: Je sais pas.
12: Je ne sais pas.
1: Tu sais, on t'a mis en vent tout à l'heure.
12: Ouais,
1: c'est bien.
12: On mis en vent. Voilà.
1: Ben, ça t'a décoiffé à jamais.
12: Voilà. On roule tout droit.
1: Donc on roule tout droit. Ok, ça marche. Nicolas Perronnet.
10: La 75e, les Norvégiens encore. Attention à ce ballon là, ouais, qui est bien prolongé par Aurélien Tchouaméni. Mais voilà, c'est ces ballons là moi qui m'inquiète un petit peu dans ce match, je trouve. Quand on fera le bilan global, c'est qu'il y a quand même des ballons qui sont perdus. Il y a du déchet technique un peu au milieu de terrain. Il y a des mauvais choix parfois en défense où on se fait peur. Alors pas sur l'ensemble du match, mais sur des situations comme ça, on se fait un petit peu peur. Et Upamecano, eh ben va laisser sa place.
1: Ah tiens.
10: Ouais. À Ibrahima Konaté. Là pour le coup c'est de la rotation poste pour poste, c'est pour faire souffler j'imagine Upamecano, même si je trouve que franchement il n'a pas fait un super match ce soir Dayo Upamecano. Il s'est emmené des pinceaux sur 2-3 petites choses pas très compliquées.
1: Charlotte, pour toi ça...
7: Surtout qu'en plus il avait fait des super super articles où il disait moi j'adore les 1 contre 1, j'adore être un peu en difficulté et je me retrouvais un peu dans ses paroles parce que moi aussi j'adorais un petit peu manipuler mes adversaires et lui il était un petit peu comme ça, mais sauf que quand techniquement on n'est pas propre, on n'arrive pas après à être un peu plus libéré, à avoir un peu plus de confiance. Donc c'est vrai que c'est un match quand même moyen, mais je réitère le fait que c'est pas facile de jouer face à une équipe qui, où quand on a tout le temps le ballon, mais on est à chaque fois déséquilibré défensivement.
1: Et on retient que Charlotte adore manipuler ses adversaires.
7: Ouais, attention,
1: comme dans la vie, on aussi, le note. Attention. On le note.
12: Mais vous n'êtes pas
7: adversaire.
12: Voilà.
7: Non, mais vous n'êtes pas adversaire. Vous êtes mes copains.
12: Ouais, mais, oui, c'est vrai. Voilà, mais ne pas jouer au poker ou au loup-garou.
1: Nicolas Ferronnet.
10: Ouais, les Norvégiens qui combinent encore avec un
1: 4-0 pour le Sénégal.
10: Sur l'approche de la surface de réparation et il nous fait un petit peu mal Oscar Bob parce que là ça passe, la petite passe latérale malgré la sortie de Ryan Cherki derrière. On va s'en sortir du côté de l'équipe de France et franchement ils font une plutôt bonne période hein, je trouve les Norvégiens globalement. Ça va beaucoup mieux en tout cas. Ils sont au niveau de la possession pas si à la rue que cela et finalement ils se sont procurés plus de situations que les Bleus, même si les Bleus ont clairement reculé. Hein. Là, on n'est pas sur un bloc très très bas, mais on joue les transitions du côté de l'équipe de France. Allez, on va voir ce que donnent ces premières minutes d'Ibrahima Konaté. Là, il se fait avoir là sur le petit jeu à deux. Ibrahima Konaté qui était pourtant ressorti avec l'agressivité. Ballon qui va rester dans les pieds norvégiens là-bas sur le côté droit. Ils arrivent à aligner quand même pas mal de passes, hein, les Norvégiens, et à se montrer... un petit peu plus entreprenant, on va dire, qu'en première période. Ça, c'était bien joué également dans la profondeur.
1: C'est vraiment la Norvège.
10: Dans la surface de réparation, Irene Cherki qui veille ou pas.
1: Excuse-moi, Nicolas, c'est la Norvège qui a la possession sur cette deuxième mi-temps. Hein. 59% de la possession pour la Norvège en deuxième mi-temps.
10: Ouais, qui va encore appuyer là, côté gauche. Norvège qui va tenter quand même de revenir dans ce drôle de match. Et là, c'est bien récupéré par Jules Koundé qui ne s'est pas fait avoir. Par le petit ballon touché par l'extérieur du pied de son adversaire qui a tenté le petit pont sur Jules Koundé. Il n'y avait pas de souci, il était là, Jules Koundé et Oscar Bob qu'on voit de plus en plus en cette fin de match, là qui combine au milieu de terrain et qui combine plutôt bien dans le petit jeu à 3. On est dans la surface de réparation des Bleus. Attention, si ce ballon il traîne, il peut être récupéré. Si ça frappe derrière, il va le laisser à son coéquipier, effectivement Patrick Berg, le capitaine de cette équipe de la Norvège. Qui arrivait pleine balle, qui a mis la précision, peut-être pas la puissance pour inquiéter les Bleus, mais la frappe était cadrée et dégagée par l'équipe de France. On est un petit peu en difficulté, c'est pas dingo, mais un petit peu en difficulté quand même face à cette équipe de Norvège qui fait tout un petit peu mieux qu'en première période. Allez, ça c'est bien joué de la part de Cherki pour donner de l'air à l'équipe de France et à Jules Koundé.
1: Est-ce qu'on n'a pas le sentiment encore que les Bleus ont un peu levé le pied et que dès qu'ils vont réaccélérer, ça va mettre la tête sous l'eau aux Norvégiens, Charlotte?
7: Ouais, mais là, l'état d'esprit est pas bon. Ouais, on se trompe un petit peu de combat, là. Clairement, on en fait un petit peu moins. Ceux qui sont un peu plus fatigués, ceux qui rentrent, eh ben, ils n'arrivent pas à se mettre au rendez-vous. Donc, c'est mieux de la part des Norvégiens parce que je pense qu'ils veulent pas prendre plus de buts que ça. Et après, le fait qu'Ousmane Dembélé soit sorti, il y a un homme fort qui était vraiment fort en première période,
1: hein,
7: et Olysée. Mais là, Cherki, il a quasiment pas touché de ballon. On voit quasiment plus Kylian Mbappé. Là,
12: Kylian Mbappé reste sur le terrain, Charlotte. J'ai un vrai problème. Je veux bien que ça soit la star, il faut pas y toucher.
7: Là, j'ai pas envie de me dire que le staff, ils se disent bon, peut-être qu'il veut marquer son but et après je le sors. Enfin, j'espère que c'est pas ça la raison. Peut-être que
12: c'est fou quand même. Je veux bien, mais je sais.
7: Parce qu'en plus, t'as 3-1, donc oui, la Norvège, c'est un petit peu mieux. Tu peux faire sortir, tu peux faire rentrer. Régaler un petit peu Mateta, qu'il ait un peu de minutes. Mais au moins, là, il a changé derrière, il a mis Konaté, il a sorti Upamecano. Je pense que sinon, je pensais pas qu'il allait sortir.
10: Il est en train de s'échauffer Mateta, hein. je pense qu'il va avoir quelques.
7: Et même, moi, je comprends toujours pas avec Jules Koundé, tout le monde va me dire.
10: Barcola dans la surface, la frappe de Bradley Barcola qui était cadré. Il n'y avait pas d'angle pour Bradley Barcola qui est arrivé lancer la pleine vitesse qui a pas réussi à se remettre dans l'axe. Faut dire que bah, il n'y avait pas la possibilité tout simplement et qu'il s'est retrouvé un petit peu totalement excentré sans beaucoup de solutions. Il a quand même bien frappé et obtenu peut-être ce qu'il avait de mieux à obtenir, c'est-à-dire un corner.
7: Il y a beaucoup d'applications hein, techniquement. De temps en temps, on voit un Bradley Barcola qui fait des touches de balle assez longues. Là, vraiment, sa première touche était intéressante. Après, Mbappé a fait un bon appel. Mais c'est vrai que là, il était un peu fermé.
10: Les Français qui sont toujours en possession du ballon. Ryan Cherki, justement, dans la surface de réparation. Le petit passement de jambe de Ryan Cherki. Le centre-pied droit, deuxième poteau. Il n'y a personne. C'était vers Kylian Mbappé, mais un défenseur norvégien pour écarter le danger. Pas pour longtemps. Ça va revenir. Allez, ça fait longtemps qu'on n'a pas vu les Bleus dans cette partie du terrain, dans les 30 mètres adverses. Kylian Mbappé encore à l'angle là-bas, à l'arrêt de la surface de réparation, qui va s'appuyer sur Désiré Doué et derrière la transversale de la gauche vers la droite pour la poitrine désormais de Ryan Cherki, qui se met sur son pied gauche dans la surface à la limite. Aidé par Jules Koundé, ouais, c'est laborieux. Et ballon perdu par Ryan Cherki, pas très bien inspiré là sur ce duel où il a perdu vraiment très facilement le ballon. Ça va permettre à la Norvège de se dégager. Allez, peut-être, ouais, ça c'est bien négocié. Ils sortent bien les ballons, hein. Ils jouent quand même beaucoup mieux, les Norvégiens. Et le voilà, il n'y a pas grand chose de la part de Bradley Barcola. Il a raison de s'énerver, Bradley Barcola, sur son repli défensif qui était, plutôt bon sur Oscar Bob.
1: Il y a faute, mais il n'y a pas de carton.
10: Ouais. Ouais, moi je trouve.
1: Enfin, l'arbitre n'a pas donné carton en tout cas.
7: Il n'y a pas vraiment faute. Il ne fait pas un bon contrôle, Oscar Bob. Il fait un contrôle pied droit, il est gaucher, donc après il est déséquilibré. Mais quand on voit une flèche comme ça qui nous met un peu de pression, on perd un peu l'équilibre. Pour moi, il n'y a absolument pas faute.
10: Allez, voilà les Norvégiens, encore une fois la plein axe qui tente de nous perforer. Le joue un petit peu à l'arrache, hein, ça va. Là, c'est bien sauvé finalement par Aurélien Tchouaméni, mais c'est vrai que ouais, je trouve qu'on est parfois quand même.
7: On est à la limite en fait. On est à la limite à chaque fois.
10: Oh, et là derrière l'incompréhension entre Jules Koundé et Upamecano, ben voilà, c'est ces petites choses là qui vont nous laisser un petit goût, non pas amer, hein, y a pas de souci, c'est pas pour voir que le négatif, mais. J'ai envie de voir cette équipe de France face à un vrai test et pas face à des demi-équipes ou quoi, parce que je trouve qu'il y a quand même des petites choses comme ça. Là, l'incompréhension entre Jules Koundé et Ibrahima Konaté, par exemple, c'est une passe en corner, quoi. Voilà, et ça va mettre quand même cette équipe de Norvège en situation d'aller porter le danger dans la surface de réparation. Quand en face, on aura des équipes d'un tout autre calibre, c'est vraiment ce genre de petits déchets techniques, de petites incompréhensions qu'il faut essayer de bannir au maximum.
1: Nico,
10: nouveau changement hein, ouais, du côté de la Norvège.
1: Deux changements et la Norvège fait sortir ses deux ailiers, Bob à droite et Schjelderup à gauche. Et c'est Noussa qui rentre à gauche. Et lui, pour le coup, c'est un des meilleurs Norvégiens depuis le début de la Coupe du Monde. Et donc à droite, à la place de Bob, c'est Auge. Je ne suis pas sûr de moi. Tu peux dire Auge si tu veux. On est entre nous.
10: Il a peut-être des grands-parents quelque part en France, mais sinon on va dire Auge. Hein.
1: Ok, c'est, ça marche. On parle là-dessus.
10: Le corner pour l'équipe de France. Ouais, là c'est bien. Tchouaméni là, qui cette fois-ci vient montrer l'exemple avec autorité, avec le ballon récupéré par Théo Hernandez derrière Maxence Lacroix, qui saute l'échelon Konaté pour aller trouver de l'autre côté Jules Koundé, et avec Manu Koné remettre un petit peu de calme au milieu de terrain. On est à 7 minutes les amis de la fin du temps réglementaire. Encore là le mauvais contrôle de Manu Koné cette fois-ci, et encore une fois à la limite, et encore une fois un peu à l'arrache on récupère ce ballon malgré tout. Faut tout recommencer, repartir de Mike Maignan avec Tchouaméni. Konaté, Tchouaméni à nouveau, Maxence Lacroix.
1: Manu Koné, je veux dire, elle est moins bien sa deuxième période. Il a l'air un peu déconcentré, non ?
7: À l'image de un peu tout le monde, on fait moins les efforts. Mais là où je suis un peu inquiète en soi, c'est que là, c'est les montagnes russes. Là, on était première mi-temps de feu. Là, on monte en puissance. Oui, il y a quelques erreurs, mais parce qu'on parlait de ce fameux déséquilibre. Mais là, c'est pas un déséquilibre. C'est juste que techniquement, on est reparti comme cette première période du Sénégal où on n'arrive pas à faire un bon contrôle. Hein. Bah oui, clairement. Est-ce que c'est mentalement ? Est-ce que on a un petit manque de confiance parce que le groupe est pas encore assez fort tous ensemble ? Est-ce qu'on s'appuie trop sur les individualités pour faire des différences ?
1: Malo Gusto et Mateta vont rentrer. Bruno, tu voulais ajouter quelque chose ?
0: Oui, sur le chat de la chaîne ici, avec le live qui vous est proposé. Vous nous voyez en train de vivre ce match à notre façon, dont une qui est en train de boulotter une partie de boîte de biscuits. je vais pas toucher. En tout cas, il y a Valéria qui nous dit « Cherki perd trop souvent des ballons, ce qui donne lieu à des attaques adverses. » C'est vrai qu'il y a pas mal de déchets pour Cherki. Il y a Popeye qui nous dit « Est-ce que Patrick Berg a un lien de parenté avec Elling Berg, l'ancien défenseur de Manchester United ?» Alors, vous imaginez bien que je suis allé regarder avant, parce que je vais pas nous mettre dans la sauce. Donc, il n'y a pas de lien. C'est pas parent ou autre. Voilà, peut-être lointain cousin, mais en tout cas, ce n'est pas annoncé comme ça. Patrick Berg, qui est, lui, du club de Bodø/Glimt. Et il y a toute la famille qui a joué du côté de Bodø. Mais là, il n'y a pas pour Henning.
1: Et il y a Chris Tapin qui nous dit, en gros, Rabiot nous manque. Nicolas.
13: Kylian Mbappé va sortir, les amis. Il est en train de
1: donner
13: son brassard de capitaine. L'arbitre.
1: Mais c'est déjà bien.
0: Ça, c'est pas suffisant.
13: C'est Ibrahima Konaté qui va mettre le brassard de capitaine. Ça, c'est pour la petite anecdote. Et c'est bien Mateta qui va remplacer l'attaquant de l'équipe de France.
1: Et c'est intéressant parce qu'on avait Zounès sur le chat qui nous disait si en Argentine on ne fait pas sortir Messi n'importe comment, en France on devrait l'accepter pour Mbappé. C'est la star de l'équipe de France et qui plus est, une star planétaire, but ou pas. Ça débat sur le chat. En tout cas, moi j'apprécie le fait que Mbappé sorte, même si

0: centraux, bah derrière ça a donné une frappe alors qui s'est envolée dans les tribunes du stade de Boston, mais quand même, c'est vrai qu'elle est pas terrible cette seconde période. Et je sais pas ce que tu en penses Charlotte, mais le point commun finalement entre la première période du Sénégal et celle-ci, bah, la première période du Sénégal, on a vu ce que ça avait donné avec le remplacement de Michael Olise, et on voit ce que ça donne aussi là avec la sortie peut-être de Michael Olise. Est-ce qu'il n'est pas tout simplement mais totalement essentiel à, j'allais dire, au bon déséquilibre des Bleus finalement?
1: Je sais pas, mais moi ce que où je peux voir des différences, c'est que contre le Sénégal, je voyais certains leaders, notamment Kylian Mbappé ou Dembélé, faire des gestes, essayer de mettre de la com, essayer aussi de mettre un peu de voix pour bouger un peu tout le monde. Là en fait, je pense qu'il y a tellement une différence que les Bleus n'ont pas forcément peur, ouais. Mais en fait, il y a aucun leader,
2: ils sont à 70%,
1: qui mettent ce qu'il faut pour bouger un peu l'équipe et hausser surtout le niveau technique.
2: En tout cas, le Sénégal mène maintenant 5-0 contre l'Irak qui joue à 10. Nico, est-ce que toi, depuis le stade, tu vois des joueurs français qui essayent de remobiliser l'équipe, ou tu rejoins ce que dit Charlotte?
0: Bah non, mais c'est vrai que pas grand-chose. Bah il y a eu un peu, il y avait Kylian Mbappé, mais qu'on n'a pas vu en seconde période. Mais c'est vrai qu'à part ça, non, on a l'impression là vraiment, franchement, qu'on attend tranquillement la fin de ce match. Après, on n'est pas en danger non plus, quoi. Même si on perd des ballons, même si je trouve qu'on.
1: Ouais, mais si MacMillan n'arrête pas, si on se prend le penalty et que la Norvège continue comme ça, ouais. Et qu'on n'est pas à l'abri de se faire égaliser. Hein.
0: Ouais, non, mais c'est vrai qu'il est bizarre en fait ce match. Hein. Ouais. Très clairement, il est bizarre à analyser. Je pense que ce sera pas le premier comme ça. Je pense qu'effectivement, on a une équipe de France qui est la meilleure attaque du monde, clairement, qui est capable de fulgurance énorme, capable de fulgurance grâce à ses individualités. On l'a vu ce soir avec 3 buts en 32 minutes de Dembélé. Mais voilà, on n'est pas totalement mûr, je trouve, de partout, et on peut avoir partiellement au cours d'un match où on l'espère pas pendant tout un match, une équipe de France qui peut quand même passer à côté. C'est un petit peu la leçon aussi de ce premier tour, même si tout va bien, même si on va faire 9 points sur 9, même si l'objectif est atteint, même si il y a un nombre de buts plus que satisfaisant. Et là on faisait référence tout à l'heure aux dernières grandes compétitions, au dernier Euro, c'est fois 1000 hein, le nombre de buts dans le jeu de l'équipe de France, puisqu'il y en avait eu 0 à l'Euro. Donc là on en a mis quand même 3 plus 3 plus 3, ça fait 9 hein, si je dis pas de bêtises, on a mis 9 buts en 3 matchs.
2: Ça donne envie de chanter à Bruno.
3: Bruno. Je voudrais juste te dire que sur le sondage, les internautes demandent le Waka Waka de
2: Charlotte. Toujours.
3: De Charlotte, oui, toujours. On reste
2: ça tombe
3: là-dessus.
2: Bien, on a une demi-heure de débrief.
3: C'est ça. Ouais, je voulais juste le dire quand même, parce qu'on l'a pas oublié.
2: On sera pas aussi épuisé mentalement qu'à la fin de la mi-temps de France-Irak.
1: J'ai pas envie de voler la vedette à Shakira en fait. Donc,
2: je comprends. Mais ça, c'est peut-être t'as un grand cœur, Charlotte.
3: Ouais. Juste Bruno. Rappeler un numéro de téléphone, le 0810-055-056 via WhatsApp. Vous nous envoyez des messages sur l'équipe de France, mais aussi vous pouvez nous faire des vocaux. Voilà, vous nous laissez un message, vous nous dites un petit peu ce que vous avez pensé de la rencontre, mais aussi peut-être des questions que vous avez à poser à Charlotte, à Pia, à Nicolas qui sera du côté du stade. Eh bien, n'hésitez pas, on va débriefer la rencontre dans quelques instants.
2: Nicolas.
0: 5 minutes de temps additionnel et 5 dernières minutes de cette phase de groupe. Ce groupe I pour l'équipe de France, un groupe dans lequel les Bleus vont terminer à la première place. Qui va les emmener face aux Suédois, autre formation scandinave en 16e de finale. Ce sera mardi du côté de New York. Et on va terminer ce match, mais alors sur un rythme tout tranquille.
2: Le sénateur.
0: Ah ouais, pour les Bleus, il se passe absolument plus rien. D'ailleurs, les spectateurs sont en train de quitter les tribunes de ce stade, parce qu'en fait, on est à Boston, mais on est surtout très très loin de Boston. Allez, peut-être la frappe. Ah ben voilà, enfin une frappe pour l'équipe de France, celle de Théo Hernandez qui passe largement au-dessus. Ouais, on est à quasiment une heure de route en fait de Boston. On est à Foxborough, dans la très très grande banlieue de Boston. Et franchement, pour venir dans ce stade et en repartir, c'est très compliqué. Il y a beaucoup de bouchons, beaucoup de circulation. Donc voilà, les gens sont en train de partir sans doute pour anticiper un petit peu ce retour sur Boston ou ailleurs. Et l'équipe de France.
3: Sur les réseaux, Nico, sache-le, hein, sur la chaîne YouTube ICI, ici, il est inscrit par exemple par Christapin qui nous dit, c'est Christapin qui nous dit, c'est Thompson, qui nous dit la France fait le service minimum, ce qui est pas faux sur cette seconde période, ça c'est sûr. Valéria nous dit c'est catastrophique de nullité cette deuxième.

0: Les supporters français sont assez catastrophés par ce qui est en train de se passer. Juste pour vous dire qu'on est à plus de 35 km. Il y a 35 km à faire pour aller au centre-ville de Boston. Et c'est plus de $80, donc 70 euros pour aller prendre le train ou le bus pour aller du côté de Boston pour rentrer. Donc bon courage pour ceux qui sont là-bas.
1: De toute façon, c'est soit le bus à $80, soit deux heures de bouchon. Il n'y a pas de solution intermédiaire pour venir à Foxborough, effectivement. Et c'est vrai qu'on va, là, on va terminer cette phase de groupe sur cette impression un peu bizarre d'une victoire facile, certes, de l'équipe de France, d'une demi-heure de feu.
2: Et d'une entrée de Cherki décevante aussi. Hein.
1: Oui, aussi, ouais. Donc tout n'aura pas été quand même réglé, hein. Toutes les questions n'auront pas eu leur réponse pendant cette phase de groupe. Moi je suis surtout assez frustré de ne pas avoir eu une forte opposition à laquelle on s'attendait, que ce soit le Sénégal ou la Norvège. On s'est dit waouh, ce groupe, et il est le but, ben voilà, le quatrième but pour me faire mentir. Le premier but de Désiré Doué dans la compétition, le but de la tête. Oui.
2: Joli Désiré, bravo.
1: Il n'est pas beaucoup de la tête Désiré Doué des buts. Cette fois-ci c'est venu de la gauche vers la droite. On ne s'y attendait plus finalement. On était en train de dire qu'on allait rester sur une impression mitigée voire mauvaise. Bah pas du tout, on va rester sur le premier but Désiré Doué en Coupe du Monde. Ce qui est énorme pour le joueur de 19 ans du Paris Saint-Germain.
0: Passe de Barcola.
3: Ouais, très bien fait, hein, Barcola. Ouais, mais après il est pas pressé, il a même pas besoin de sauter Désiré Doué. Il a fait les petits pas justement pour être en retrait, pour être visible avec son partenaire du PSG. Le centre parfait, la finition parfaite.
0: Barcola en remplaçant, c'est une passe D, un but, hein.
2: C'est vrai.
0: Cette phase. Non mais c'est intéressant de.
2: Quand il était remplaçant, c'est pas quand il était titulaire qu'il a marqué un but.
0: Il rentre
2: sur le contre le Sénégal.
0: Oui, c'est, okay.
2: C'est beau, hein, en tout cas.
0: Il a les yeux qui brillent, Désiré Doué sur l'écran il vient de marquer son premier but.
2: C'est magnifique, Nicolas.
1: Allez, ben on va se quitter sans doute, s'en terminer.
2: Nicolas, il est déjà parti prendre son bus en fait.
3: Il est sur le parking là.
0: Il est sur la pluie. Alors, je rentre comment?
2: Je vais pas avoir le temps, les gars, excusez-moi. Mais...
3: Là, il est debout, il est en train de ranger ses cahiers. Hein.
0: Allez, j'ai pas le temps là.
1: Les bleus qui vont terminer effectivement sur ce. Non mais c'est vrai, en fait ça rajoute au bizarre ce but de Doué. Alors, c'est super, hein. mais très très bizarre ce match quand même et cette seconde période. Mais on va pas bouder notre plaisir évidemment d'une qualification acquise quand même sans difficulté. Et c'est bien ça qu'on retiendra de la part de l'équipe de France. Ça y est, c'est terminé. La victoire des bleus, 4-1, le triplé du ballon d'or, Ousmane Dembélé, le premier but en Coupe du Monde de Désiré Doué pour emmener les bleus en 16e de finale dans la partie haute du tableau, celle qui les verra croiser la route de la Suède mardi prochain du côté de New York et peut-être de s'acheminer vers ce qui ressemble de plus en plus, selon les probabilités d'adversaires à venir, à un euro pour l'équipe de France. Mais en tout cas, l'équipe de France voulait cette victoire pour rendre hommage, pour soutenir son sélectionneur Didier Deschamps, touché par un deuil familial. L'équipe de France voulait cette victoire pour terminer à la première place du groupe. L'équipe de France voulait cette victoire pour rester ici à Boston et avoir des conditions logistiques un peu meilleures pour la suite de la compétition. Et bien tous ces objectifs-là sont remplis pour les Bleus qui s'imposent donc 4-1 face à la Norvège. 3 matchs, 3 victoires, une attaque de feu. On est prêt pour la suite de la compétition.
2: Free from desire.
3: Sympa l'accent.
0: Free from
2: desire. À l'American. Mais merci Nicolas Perronnet. On arrive tout de suite parce que nous on est en mode dracard, gala, on est comme des fous. C'est pas la deuxième mi-temps de l'équipe de France qui nous a mis dans cette ambiance là. C'est toi Nico en fait.
3: Merci Nico.
2: Voilà. On arrive tout de suite.
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2: avec aussi des garçons autour de nous. On va pas faire semblant qu'on est que toutes les deux, Charlotte, même si ce serait très bien aussi. Mais parce que Bruno Salomon.
0: Vous laissez, hein. J'y vais.
2: Non, Bruno, tu sais bien que t'es un pilier. Bruno Salomon est avec nous en studio pour faire vivre le chat de notre chaîne YouTube ici. C'est pas Bruno qui écrit les messages sur le chat, c'est lui qui les lit.
0: Lucas.
2: Voilà, il fallait deux cerveaux.
0: Merci Lucas, bah,
2: il fallait deux garçons,
0: ça.
2: Du coup.
0: C'est ça. Allez, ça c'est fait. Vous n'hésitez pas.
2: Il y a que les filles qui ont le droit de faire des blagues sexistes. Nicolas Perronet est au stade à Boston et nous a fait vivre ce match de l'équipe de France. Charlotte, Nico, j'ai envie qu'on commence ce débrief d'abord en faisant un petit point sur la physionomie du match qui a été contrasté. Pendant qu'on discute avec Charlotte et Nico, évidemment, envoyez-nous des messages sur le chat de la chaîne YouTube ici. Vous pouvez.
0: J'en ai un, par exemple.
2: Ah, bah vas-y.
0: J'ai Carou Chérou qui nous dit empreinte parisienne sur cette victoire triplée de Dembélé, but de Doué sur une passe de Barcola. Dommage, en revanche, qu'on n'ait pas vu Haaland sur cette rencontre. C'est la déception de la soirée pour les supporters français. C'est de ne pas avoir vu le cyborg affronter Kylian Mbappé.
2: C'est vrai que c'est décevant, je suis d'accord avec eux, moi ça m'a déçu. On va commencer d'ailleurs ce débrief avec ça, et ça rejoindra la physionomie du match de toute façon. 0810 055 056, si vous voulez nous laisser des vocaux sur WhatsApp, vous pouvez chanter aussi, il n'y a pas de souci. Hein. Nous on finira comme ça aussi de toute façon la soirée. Charlotte, pas de Haaland, turnover très important de la Norvège. Ça donne quoi du coup sur l'équipe de France en fait ? La physionomie du match, elle est bizarre et en fait on a du mal à lire un peu ce match-là.
3: Moi je lis que l'équipe de France était juste face à l'équipe de France en fait. C'était eux-mêmes avec l'état d'esprit, avec les armes qu'ils ont pu mettre. Donc cette première période je trouvais très très intéressante. C'était sur la suite un petit peu des 20 premières contre l'Irak. Mais qu'est-ce que je suis déçue de cette seconde période. On n'a pas le droit d'être l'équipe de France, on n'a pas le droit d'avoir cette volonté d'avoir cette troisième étoile et de produire un spectacle comme ça avec les supporters qui sont venus avec tout le monde, le fait que voilà, Deschamps ne soit pas là. Je pense qu'il y a tout ça à prendre en compte aussi. Donc je pense qu'en fait ils se sont juste mis à la hauteur de cette équipe de la Norvège. Ils ont failli se faire surprendre. Heureusement que Mike Maignan était présent. Je trouvais que défendre trop de déséquilibre, trop tue le déséquilibre. Donc finalement, c'est encore ces individualités qui ont fait cette différence. J'arrive pas à trouver encore ce collectif, que ce soit défensivement pour mettre un peu d'équilibre, et offensivement il y avait beaucoup de qualité. Donc satisfaite parce qu'on est premier de ce groupe, mais pas encore, parce que je pense qu'avec cet effectif, avec cette équipe là, on peut beaucoup mieux faire.
2: Nicolas, est-ce que tu es sur la même ligne que Charlotte?
1: Bah, moi c'est pareil en fait, j'arrive pas à lire totalement ce match, même si on va nous dire oui mais bon, il faut savourer, on gagne 4-1 et c'est vrai, mais il y a quand même des choses qui tournaient pas rond quoi, dans cette équipe de France malgré tout. Après bon voilà, quand on gagne avec un écart si important, quand tous les objectifs sont atteints, quelque part c'est difficile à dire, mais oui j'ai l'impression qu'il manque quelque chose, et moi j'ai envie de voir l'équipe de France, j'aurais aimé voir l'équipe de France en fait accélérer, aller en mettre 6 ou 7 ou tenter d'en mettre 6 ou 7 quoi. Et finalement on a arrêté de jouer, Michael Olise est sorti, ça, c'était un peu bizarre, et même la fin de la première période et le début de la deuxième, alors qu'il était encore là, je trouve qu'il y a eu beaucoup de petits déchets en fait, de petits déchets au milieu de terrain, de petits déchets derrière, alors que pour le coup on n'a pas fait tourner ou pas beaucoup du côté de l'équipe de France. Donc il faut qu'on soit prêt, qu'on soit clair, il faut qu'on soit prêt contre l'Allemagne en 8e de finale quoi. Et pour l'instant je trouve qu'on a plein de choses positives, mais qu'on n'a pas les réponses à toutes nos questions. Et quand ça va vraiment vraiment s'élever, avec en plus tout ce que comporte un match à élimination directe, etc. bah voilà, je trouve qu'il y a des équipes quand même, malgré tout, et malgré le nombre de buts qu'on a marqué, malgré l'attaque qui est très très positive, voilà, je pense qu'il y a des équipes qui arrivent avec peut-être plus de certitude que nous au stade de qualification directe. Mais bon, l'objectif, il est quand même clairement atteint. Il n'y a aucun débat là-dessus. On a gagné tous nos matchs. Mais voilà, j'aurais presque préféré une victoire un peu étriquée, 2-1, face à une grosse équipe de Norvège. Et un match hyper sérieux des Bleus de A à Z, que cette victoire 4-1 contre une équipe, franchement, qui est l'équipe B de Norvège. et qui a réussi malgré le score, je trouve, à nous mettre parfois en difficulté, comme le disait Charlotte tout à l'heure, qui n'était pas très très loin quand même de revenir dans ce match au moment où ils obtiennent un pénalty, et ils peuvent revenir à 3-2 contre les Bleus, quoi. Voilà, donc c'est vrai que c'est assez bizarre en fait comme match, mais bon, l'essentiel c'est qu'on soit évidemment premier de groupe et que ça continue. Et juste pour la petite photo quand même de la fin de match, le virage des Vikings là, ouais, face aux Norvégiens, alors pour eux ils se posent pas ces questions là ils ont fêté cette défaite 4-1 quelque part, comme s'ils avaient remporté la Coupe du Monde. C'est assez incroyable, avec vraiment grosse ambiance dans les tribunes. Les joueurs, bon, ils n'étaient pas non plus en train de faire la fête, mais ils ont fait un petit tour de demi-terrain, voilà, comme ça. Donc ouais, vraiment, du côté de la Norvège, on espérait, on a tout simplement savouré le fait d'être qualifié, ce qui arrive tout simplement pour la deuxième fois, hein, dans l'histoire du pays, on le rappelle. Donc voilà, c'est vrai qu'il y a couleurs, sentiment un petit peu mitigé de part et d'autre à la fin de cette rencontre.
2: Bruno Salomon.
0: Sur la chaîne ICI, ICI, la chaîne YouTube, Jean-Paul nous en met une petite derrière les oreilles. Les journalistes, arrêtez de parler comme ça, il y a d'autres matchs pour cette équipe de France. Moi, je voudrais juste dire que, est-ce que finalement, la Norvège n'a pas tendu le plus beau piège à cette équipe de France? C'est-à-dire que de mettre une équipe bis, de faire une grosse demi-heure. Certes, la France a fait une grosse demi-heure. C'était le plan d'action. On a bien vu barre transversale d'entrée avec Kylian Mbappé à 30 secondes de jeu. Manu Koné derrière, 2 minutes, bim, frappe cadrée, une espèce de demi-volée qui passe bien. Enfin, et en fait, on marque nos buts très bien et on sort de là. Eh ben, les Norvégiens, nous, il n'y a aucun enseignement à avoir sur notre équipe. On n'est pas là, vous nous avez pas vu, on vous a fait voir que les autres c'était des coiffeurs. Par contre, mon ami, la grosse équipe, ou quasiment, Tchouaméni, Koné, je suis désolé, milieu de terrain, je trouve que ça coulisse, enfin, ça bat beaucoup moins bien que Rabiot, Koné au milieu de terrain. Offensivement, bah oui, ok, très bien, on marque. Mais après, derrière, on est complètement déséquilibré. En fait, on a fait voir encore, ouais, nos points faibles dans cette rencontre, alors qu'on a voulu montrer des muscles. Enfin, c'est très bizarre. Alors, et moi, je trouve que les Norvégiens nous ont. C'est un espèce de petit chausse-trap. On a gagné, t'as pris tes 9 points, c'est super. Et ben voilà, on est en question après un match comme ça, ce qui est quand même complètement fou. Ben,
2: je vous trouve quand même super dur tous les trois. Super dur parce que, en fait, on demandait quoi à l'équipe de France aujourd'hui? On leur demandait de gagner le match pour être premier du groupe et d'avoir un peu plus de certitude dans le jeu. On a clairement vu qu'ils ont levé le pied. Enfin, ça, c'est une évidence, mais ça peut se comprendre, Charlotte.
3: Oui, mais tu sais pourquoi on est dur? Parce qu'en fait, on savait qu'on allait sortir. Et en fait, on anticipait déjà, avant même que la compétition commence, on anticipait déjà la suite des phases des poules. Et là, en fait, on n'est pas assez rassuré. Moi, je pense que c'est ça.
2: Tu parles du fond de jeu.
3: Ouais, je parle du fond de jeu.
2: Du milieu de terrain et de la défense, quoi. Oui, en fait,
3: oui, c'est ça. Parce qu'au final, Bruno, je rajoute juste qu'en fait, on était au courant que la Norvège allait énormément changer. Donc en fait, on n'est pas surpris d'un peu de ces scénarios-là, tu sais, un peu casse-bonbon, qui savait très bien qu'à un moment donné, tu pouvais avoir un rouge, tu pouvais prendre un penalty. Enfin, tu vois, là, un peu le match un peu bourbier. Donc ils ont joué, mais je ne sais pas combien de matchs individuellement dans chacun de leurs clubs, des matchs bourbiers comme ça. Donc c'est juste le fait d'a pas avoir élevé le curseur mental pour pouvoir se dire, à un moment donné, on est des ballons d'or, on joue dans les meilleures équipes au monde, on joue contre des mecs quand même, il y en a qui jouent à Viking Stavanger, à Sassuolo, à Glasgow Rangers, enfin c'est pas Liverpool, c'est pas City, etc. Donc c'est juste ça où on peut être insatisfait. Et après, le petit bémol,
2: c'est en gros de pas avoir joué à fond jusqu'à la fin,
3: de pas, en fait, d'avoir craqué un petit peu la confiance qu'on pouvait avoir techniquement, qu'on pouvait avoir offensivement, etc. Moi, ça m'inquiète pas un petit peu que défensivement il y a ce petit déséquilibre, mais c'est qu'en fait techniquement on retombe dans nos travers parce qu'on en fait juste un petit peu moins. Donc c'est pour ça qu'on est un peu chiant et exigeant et qu'on ouvre des débats, et heureusement qu'on a des débats comme ça dans les médias. Mais on a tellement anticipé le fait d'être déjà sorti de ce groupe là et d'anticiper des autres matchs, parce que moi je me dis que l'Allemagne, ils sont prenables, le Brésil, ils sont prenables, que le Maroc, qui fait une super compète, je pense qu'on est quand même au-dessus, mais on n'a pas certaines certitudes qu'on aurait pu avoir.
0: Et ce qui ressort finalement des trois matchs, et c'est pour ça qu'on est un peu dur, c'est qu'on a que des séquences.
2: Est-ce que c'est la peine d'en faire plus, dans le sens où, regarde,
0: non, mais
2: avant
0: on a
2: le
0: besoin
2: match
0: d'un match un peu...
2: Attends. Avant une J3 en Coupe du Monde, généralement, on fait quand même tourner. Là, il y avait deux options. Il y avait tu vises la première place et tu penses que la Norvège a une équipe forte, donc tu mets quand même ton 11 à peu près et tu fais quand même un gros match, même si tu aurais préféré faire tourner. Et la deuxième option, c'était tu fais tourner, puisque place 1, place 2, c'est pas très important. Au final, tu mets ton 11, ton vrai 11, tu gagnes 3-1 à la 60e minute, on va dire. Ben, c'est un peu normal de se dire que les titulaires, ils vont un peu lever le pied, ils vont se dire, OK, on va pas mettre les tripes sur le terrain, c'est pas la peine.
3: Parce qu'on joue contre une équipe Norvège A. On fait ce genre d'erreur-là, je pense que c'est un match.
2: Je sais pas, Nico, ce que t'en penses, mais pour moi, cette équipe de France-là, elle ne propose pas le même football si elle a l'équipe de Norvège A en face. C'est évident. Les erreurs que font pas Mécano et compagnie.
0: Je pense qu'ils font juste leur demi-heure.
2: Ils font leur demi-heure.
0: Et bien, ce qu'on a fait.
2: Mais les enseignements.
0: Et face à la A, ils font aussi une demi-heure.
2: Les enseignements, c'est ce qu'on a fait, en tout cas, ce qui est sûr, c'est que les enseignements tactiques et tout qu'on doit faire, c'est que sur la première demi-heure en gros, et ou que sur la deuxième mi-temps du Sénégal. Mais par exemple, Sénégal, on a aussi un match très contrasté avec une première mi-temps qui est mauvaise et une deuxième mi-temps qui est très bonne. Donc c'est l'inverse. Le Sénégal, on sait que la première mi-temps elle est ratée parce qu'ils ont les genoux qui tremblent parce que c'est la pression qui est très forte. Là, c'est le scénario inverse. La deuxième mi-temps, elle est pas géniale parce que ils sont tellement tranquilles, ils sentent qu'ils ont tellement de marge qu'en fait, ils se disent, même en laissant un peu filer,
3: pas,
2: ça.
3: Oui, mais t'as pas le droit en Coupe du Monde d'avoir ce genre de.
2: Je comprends, mais moi, je trouve pas ça inquiétant.
3: D'esprit.
2: Sauf pour les rentrants, où je trouve que pour le coup, il y a.
3: Tu vois, s'ils avaient fait une deuxième mi-temps un peu plus correcte, j'aurais eu vraiment pas peur contre l'Allemagne, vraiment pas peur contre le Maroc. Et voilà, après, en demi, ça c'est
2: En tout cas, t'es l'Allemagne. Après, je vais donner la parole à Nico et ensuite on ira voir Féline. Tu es l'Allemagne, tu vois ce match, t'es pas complètement tranquille parce que tu sais pas sur quelle équipe de France tu vas tomber en fait. Et quelque part, c'est aussi bien de pas donner toutes nos billes tout de suite et de se dire on est capable de faire des mauvaises mi-temps. Nico, qu'est-ce que t'en penses, toi ?
1: Moi, je suis pas inquiet pour la suite. Je pense que la France est toujours bien partie pour aller au bout. Je le dis depuis le début, et ça change pas mon opinion générale sur l'équipe de France, pas du tout. Donc, mais j'aurais bien aimé voir un match complet, en fait, un match complet face à une grosse adversité dans ce groupe-là. Et je pense que ce groupe-là, il s'y prêtait. Et en fait, et pour le coup, c'est pas la faute de l'équipe de France si la Norvège met l'équipe Z ce soir ici. Pour pas se qualifier en fait, et c'est pas la faute non plus de l'équipe de France si sur le premier match face au Sénégal tout le monde n'était pas rentré dans sa compétition et tout, mais du coup je suis un peu frustré de ça, quoi. Voilà, après qu'effectivement quand on mène 3-1 et que on joue contre cette équipe là, voilà, je suis pas inquiet par cette deuxième période. C'est pas ce que je veux dire. Je pense que ça va aller pour l'équipe de France. Je pense que la Suède, ça va aller. Je pense que le premier gros test, on l'aura face à l'Allemagne. Mais j'aurais bien aimé en avoir un vrai gros test bien réussi de A à Z, où on se dit, ah ouais, d'accord, quand même, cette équipe de France, c'est du très très costaud de A à Z sur un match. Les remplaçants, ils arrivent, ils sortent du banc, ils font le taf, etc. Et je pense qu'on aurait pu l'avoir contre le Sénégal, on aurait pu l'avoir contre la Norvège. Contre le Sénégal, il n'y a eu qu'une mi-temps, et contre la Norvège, il y a eu un match.
3: Mais parce qu'il n'y a pas encore d'adversité, Nico. Le Sénégal n'était pas non plus au niveau.
2: Sur
1: le papier, on avait quand même un groupe qui le permettait. Oui, on ne l'a pas eu. Donc c'est plus une frustration générale. Voilà, c'est plus un bilan négatif de l'équipe de France.
2: C'est ce que dit Laurent sur le chat de la chaîne YouTube ici. Il dit que c'était des matchs de poule. La coupe, elle démarre mardi. Laurent qui ajoute, avec tout mon respect, Charlotte, parce que c'est Laurent qui se réjouissait d'avoir des filles qui parlaient de foot. Avec tout mon respect, Charlotte, il faut se réjouir et voir le verre à
3: Mais je suis très heureuse. Mais sinon, on n'a pas de débat, les gars. On dit super.
2: D'ailleurs, elle va vous le prouver dans 5 minutes en dansant sur Waka Waka. Laure, elle dit bon match offensivement, mais défensivement très inquiétant sur tous les côtés. Donc voilà, il y a aussi des gens qui trouvent qu'il y a des problèmes. Voilà. On va aller voir Féline, qui est à Sceaux, dans le sud de l'Île-de-France, dans la fan zone du jardin de la ménagerie à Sceaux. Féline, est-ce qu'autour de toi, les gens sont plutôt inquiets ou plutôt enthousiastes après ce 4-1 de l'équipe de France contre la Norvège ?
4: Non, plutôt enthousiaste, Pia. Franchement, c'est plutôt la fête ici à Sceaux. On va pas se mentir, le but de Désiré Doué a été célébré juste avant le coup de sifflet final. Évidemment, moi ce qui reste en tête de tous les supporters, c'est le triplé d'Ousmane Dembélé, hein. Le ballon d'or n'a pas démérité, et même ses fans qui portaient son maillot ici à Somme ont dit on lui a porté chance. Mais comme vous le disiez, je l'entendais à l'instant, la deuxième mi-temps a été un peu plus calme, mais ça n'a pas empêché le public de rester jusqu'au bout. Là on est en train tranquillement de quitter le jardin de la ménagerie, les uns derrière les autres. Il y avait bien 1000 personnes, si ce n'est même plus, ici dans la fan zone. La Coupe du Monde, c'est tous les 4 ans, m'a justement dit une jeune lycéenne, et pour elle c'était hors de question de rater le match, donc elle est venue avec toutes ses copines. Et puis pour d'autres, c'était aussi l'occasion de profiter de la fraîcheur, de cette canicule qui retombe, l'occasion de regarder le match et de pique-niquer tranquillement en famille ou entre amis. Et bah, maintenant que la France est qualifiée pour les 16e, les supporters espèrent que les Bleus vont aller le plus loin possible dans la compétition. Ils visent au moins la demi-finale, et si ce n'est évidemment la finale, avec une victoire.
2: Comment ça la demi-finale, Féline? Allons, avec Charlotte, on ne vise pas du tout la demi-finale, hein, je vous le dis.
4: Non, mais quand je vous dis la demi-finale, c'est le pronostic le plus bas, nous. Évidemment, oui. On vise ici la finale et la victoire. Mais certains sont un peu timides, alors vous savez, ils me disent la demi-finale, au moins la demi-finale, mais évidemment, tous pris pour une victoire. Alors, mais ils ont quand même peur de certaines équipes, le Portugal, l'Allemagne, l'Argentine. Il y a quand même des obstacles, hein, on ne va pas se mentir.
2: Évidemment, heureusement, parce que sinon ce serait tout pourri s'il n'y avait que des Norvégiens équipe B pendant toute la compétition. Autant arrêter tout de suite, hein, je vous le dis.
4: Bien sûr,
2: merci beaucoup,
4: sûr,
2: Féline.
4: C'est vous les experts.
2: Oui, exactement. Merci mille fois, Féline, de nous avoir fait vivre cette soirée. Féline Le Loir-Duo, qui était donc dans la fan zone du Jardin de la Ménagerie à Sceaux, dans le sud, au sud de Paris. Merci, Féline, bonne soirée.
4: Merci à vous, bonne soirée.
2: Nous, on va un petit peu détailler, il nous reste juste un quart d'heure à vivre ensemble, on va un petit peu détailler peut-être ligne par ligne ce qui s'est passé ce soir. Je vous propose qu'on commence par la défense, parce que l'attaque, on en a parlé, reparlé. On sait que l'attaque de l'équipe de France est magique, magnifique. Voilà. Commençons par la défense. Charlotte, tu avais mis un gros bémol sur la titularisation de Jules Koundé au début du match. Finalement, qu'est-ce que tu as pensé de son match? Est-ce que ça a confirmé ce que tu pensais, ou est-ce que tu t'es dit bon, ça va, il s'en est pas trop mal tiré?
3: J'ai trouvé que, à part la première action où il est très proche de Kylian Mbappé, il a été utilisé. Après, offensivement, on l'a quasiment pas vu, parce qu'en fait Ousmane Dembélé faisait tellement des différences, donc on n'avait pas besoin de Jules Koundé. Et derrière, en fait, je vais te faire le résumé sur les quatre défenseurs, parce qu'ils étaient un peu tout seuls, quoi, en fait. Donc ils étaient un peu tout seuls, et puis en fait ils ont fait des mauvais choix. Donc si c'est un choix technique ou tactique, un mauvais positionnement, parce que la Norvège, à un moment donné, ils avaient un peu d'ego. Donc je suis pas vraiment satisfaite, mais je suis pas non plus trop alarmée, parce qu'en fait je me dis que plus la compétition va continuer, plus ça va être un groupe de l'équipe de France qui va défendre vraiment ensemble. C'est un calvaire quand on est que 3-4 à défendre, et que on fait des courses à de 40 mètres à haute intensité toutes les 2-3 minutes, et qu'on est un peu même pas aidé du tout par les autres partenaires. Donc Jules Koundé, pour moi, il fallait pas le faire jouer aujourd'hui, le faire souffler, si c'est le choix numéro 1 de Didier Deschamps. Après, Upamecano un petit peu aussi mitigé, parce que sur le but, c'est un face à face. Il disait qu'il a mis un point d'orgue. Il aime bien les face à face. Là, c'était juste un mauvais positionnement. Il s'est fait avoir, en fait. Il a mal anticipé. Il a mal lu le fait que c'était. En fait, il a voulu trop anticiper ce qui allait pas se passer finalement. Donc, il a ouvert l'espace pour se faire prendre. Après,
2: Maxence Lacroix et Théo Hernandez, et les deux, c'est pareil. C'est pas foufou leur match. Hein.
3: Alors Théo Hernandez. Alors moi, ce que je vais retenir cette deuxième période, c'est le but de Désiré, et c'est le penalty de Théo Hernandez, où pour moi il s'est cru presque à l'entraînement, parce que c'est des gestes qu'on fait à l'entraînement, on fait jamais ce genre de choses en match. Il y a aucune intensité, il met son pied, il sait très bien qu'il va pas avoir le ballon
2: en plein milieu de la surface.
3: En plus, Koné, il pouvait aussi faire la faute juste avant sur Oscar Bob. Donc non, c'est individuellement, je pense que ils étaient un petit peu seuls, ils ont pas fait les bons choix, donc très déçus.
0: Il y a Laurent sur le chat qui pose une question. Comment défendre alors qu'on a une équipe qui fait uniquement qu'attaquer? En fait, comment on arrive à trouver ce point d'équilibre?
3: Ben en fait, on anticipe. Comme on est défenseur, qu'on n'a pas le ballon, on a le jeu devant soi. Donc soit on fait du marquage préventif, donc c'est-à-dire qu'on se rapproche le plus tôt possible de nos adversaires, qui potentiellement peuvent avoir le ballon, donc récupérer, mettre de la pression, ou soit on recule tous ensemble, mais il faut qu'il y ait au moins un ou deux milieux de terrain qui fassent le job. Donc en fait, il faut anticiper les pertes de balles de nos attaquants ou nos milieux de terrain offensifs pour ensuite être un peu plus tranquille pour défendre. Mais là, il n'y avait aucune anticipation parce qu'en fait, ça allait tellement dans tous les sens offensivement, il y avait tellement de dangers un peu partout que finalement, il n'y a pas eu assez de lead pour moi derrière pour anticiper ces pertes de balles et ce déséquilibre.
2: Un manque de concentration, quoi. Oui. C'est un peu le.
3: Ouais, un manque de concentration. Bah oui, parce qu'en fait, on a l'impression qu'ils n'étaient pas assez bien ensemble en se disant c'est bon, on sait qu'à un moment donné, on va perdre le ballon, on va devoir bien défendre. En fait, c'était un peu bon, bah tu fais ce que tu peux, toi à gauche, ce que tu peux, toi à droite. Et voilà, il n'y avait pas de cohésion derrière.
2: Nicolas, depuis le stade, cette ligne défensive de l'équipe de France, est-ce que c'est un peu ça qui t'a paru le plus friable ou le moins fort?
1: Oui, si on fait le bilan du match et qu'on cherche les points faibles du match, oui, après, effectivement, à part ce que j'ai trouvé un peu incompréhensible sur le but norvégien pour Upamecano, mais bon, on sortait effectivement du deuxième but d'Ousmane Dembélé, enfin, personne n'était revenu sur le terrain, en fait, quoi, et Upamecano en premier. Oui, c'est si on cherche les points négatifs, ils sont clairement là. Après, on n'avait pas la charnière qui sera titulaire face à la Suède ou face à l'Allemagne, quoi. Par exemple, Lacroix ne sera pas titulaire. Saliba, je pense qu'il apporte quand même beaucoup dans sa complémentarité avec Upamecano. Upamecano fait pas un match horrible, mais on l'a vu meilleur, je trouve. Je trouve qu'il y a eu deux trois petites choses. En même temps, il fait un sauvetage aussi à un moment absolument incroyable. Enfin, voilà, c'était un match compliqué pour des défenseurs. Une équipe un petit peu coupée en deux, très portée vers l'avant. Je trouve qu'il n'y a rien d'alarmant quand même, quoi. Enfin,
2: non, en fait, là où on pourrait se dire que ça pourrait être alarmant, c'est trop fort comme terme, mais que ça pourrait être peut-être inquiétant, c'est quand on se visualise face à une équipe avec un milieu de terrain super fort, avec trois joueurs, voire cinq, et voilà, qui serait technique.
3: Parce que là, t'as Haaland, t'as Sorloth, ça fait la différence.
2: Tu
3: marques le pénalty, parce que je pense qu'Haaland va frapper. Ouais.
0: L'enfant enfonce le ballon. Hein.
3: Sorloth, très très fort.
2: Ouais, très fort. Et Nusa aussi, qui est rentré en fin de match, lui, c'est un dribbleur, c'est pas du tout le même profil, et franchement, il est fort aussi. Bruno?
0: Non, c'est juste pour revenir, moi il y a quand même une note positive derrière, je trouve, c'est quand même que Mike Maignan a lancé sa Coupe du Monde.
2: Ah ça, et c'est vrai, voilà, t'as raison.
0: Et Mike Maignan, en fait, sur le but, on a tous été un peu, mais c'est pas possible, il va se lancer à un moment donné dans sa Coupe du Monde, et ce penalty plus derrière, Bob le bricoleur là, qui est venu dans la surface de réparation pour mettre une frappe, et derrière il la sort très bien, et je trouve où il descend très rapidement, et Nicolas l'avait d'ailleurs très bien commenté, mais voilà, où il descend très rapidement au sol pour venir chercher ce ballon. Je trouve que c'est un vrai moment important de cette Coupe du Monde, c'est que notre gardien a déclenché. Je trouve que sur le Sénégal, je l'avais trouvé un peu fade. Contre l'Irak, il y avait rien à dire. Et là, en fait, sur les moments, justement, où en seconde période, cette espèce de déséquilibre complètement improbable, où plus personne ne défend correctement et autres, lui a juste rappelé que c'était lui le patron, qu'on pourrait compter sur lui. Voilà, donc je trouve quand même que le point positif derrière, c'est le gardien, c'est Mike Maignan.
3: Parce que je trouve que Saliba, il a quand même manqué dans, oui, bien sûr, dans sa personnalité, mais bon, fallait absolument le faire récupérer. Donc ça devait être Upamecano qui devait prendre le lead. Là, il était un peu mis en difficulté et fautif sur le but.
2: On a reçu un message de Yami sur WhatsApp et ça nous fait plaisir. Je ne l'ai pas entendu, mais il paraît qu'il est très sympa. Donc, on va se l'écouter maintenant.
6: Bonsoir, enfin plutôt bon après-midi, car ici, il est 3h de l'après-midi. Et Ousmane Ballon d'Or, et Ousmane Ballon d'Or, et Ousmane Ballon d'Or, et Ousmane Ballon d'Or. Et quel triplé pour notre Parisien Ousmane Dembélé. C'était un match absolument magnifique à suivre sur les antennes d'ici Paris, grâce à Pia, à Bruno évidemment, Charlotte et Nicolas. Merci, merci, merci. Ça nous permet, tous les expatriés autour de la planète, de pouvoir suivre les matchs du PSG et de l'équipe de France dans une qualité exceptionnelle. Donc un grand merci. Et allez Paris, enfin allez les Bleus, pardon.
2: Merci Yami, c'est super sympa, c'est comme message, gentil. Ça fait super plaisir. Vous avez encore 5 minutes pour nous laisser des messages sur le WhatsApp de la radio, 0810 055 056. Vraiment merci de la part de toute l'équipe, parce que c'est cool de savoir que vous nous suivez du monde entier. Yami ne dit pas d'où il nous appelle, on a juste l'info qu'il est 3h de l'après-midi chez lui, c'est-à-dire 8h de moins que chez nous. Je sais pas où c'est, voilà, ça peut être peut-être, je sais pas, le Pérou, j'en sais rien.
0: C'est peut-être Mexique. C'est peut-être notre ami du Mexique qui nous écrivait tout à l'heure.
2: Peut-être Capac. Ah ouais, peut-être. Miami, ouais. Faudrait voir quelle heure il est au Mexique, du coup.
0: Je reviens. J'arrive.
2: En tout cas, n'hésitez pas à nous laisser des messages WhatsApp, ça fait plaisir. Maintenant, j'aimerais qu'on parle quand même du milieu de terrain. Parce qu'on ne peut pas s'empêcher, en voyant ce jeu de l'équipe de France, quand ça se passe bien, on ne peut pas s'empêcher de visualiser le moment où ça va mal se passer. Charlotte, jouer à deux avec des milieux de terrain qui hésitent encore tactiquement sur est-ce qu'on doit attaquer nous aussi, est-ce qu'on doit frapper, est-ce qu'au contraire il faut qu'on reste un peu devant notre défense. Là, on sent honnêtement, tactiquement, il y a vraiment un flottement, quoi.
3: Ouais, mais en fait, on voit que quand il n'y a pas une projection de soit Manu Koné ou Tchouaméni, c'est vrai qu'offensivement, quand il n'y a pas Olise, en fait, il manque. Donc en fait, on a vu beaucoup de fois où c'était Koné qui était vraiment devant Tchouaméni et lui un peu tout seul. Ouais. Donc en fait, on est déséquilibré. C'est impossible de défendre comme ça. Ou soit en fait, t'as 14 poumons, mais ils les ont, hein, ces 14 poumons. Mais à un moment donné, tu les as pas parce que tu te projettes. Donc il faut prendre ses responsabilités et se dire, offensivement, on le fait un petit peu moins. On reste un peu plus à deux. Mais en fait, quand on a une adversité, et je le dis à la mi-temps, qui est assez faible, on a envie. Ça reste quand même des garçons qui ont envie de marquer des buts, même s'ils sont milieu récupérateur. On a envie de faire une différence. Mais quand on a un milieu comme ça, où on a un numéro 10, parce qu'on se souvient qu'en équipe de France, c'était souvent deux relayeurs avec une sentinelle. Donc on défend pas du tout de la même manière. Où c'est souvent à plat, des milieux à trois. À plat, là en fait on se retrouve des fois tout seul, donc en fait ils se sont mis en difficulté tout seul.
2: En fait, c'est presque un 4-1-1.
3: Oui, c'est un 4-1-1. C'est un 4-1-1.
2: Ouais, ouais.
3: C'est un 4-1-1 parce que plusieurs fois on a vu Tchouaméni vraiment tout seul et Manu Koné il n'arrivait plus à revenir. Donc en fait il était face à Tchouaméni et pas à deux à côté. Donc c'est des choses qu'ils vont devoir améliorer avec une adversité beaucoup plus forte, mais ils vont la faire, ça j'en doute pas, parce que je pense qu'au final on était un petit peu on manquait un petit peu d'expérience, Pia. On manquait un chouille d'expérience, je pense, dans certains compartiments du jeu.
2: Il nous reste qu'une minute, les amis.
3: Non, mais je vais pas danser, en fait.
2: Non. J'allais même pas dire.
3: Parce qu'en fait,
2: oublié.
3: Tu m'as regardé.
2: Ah, non, j'avais oublié.
3: De toute façon, on n'a plus le temps. Moi, Waka Waka, c'est 8 minutes. Donc, en fait, on peut pas.
2: Ouais, voilà, on peut pas.
0: Connais le timing du Waka Waka, c'est ça.
2: Ouais, c'est ça. Alors, en fait, elle dit ça, puis elle danse sans la musique même. Elle est déjà en train de danser. Merci mille fois à vous tous de nous avoir suivis sur le chat, sur WhatsApp. Merci d'être là. C'est vraiment, ça nous fait super plaisir. On voit que vous êtes de plus en plus nombreux à chaque match. Merci Bruno de nous avoir fait vivre ces messages sur le chat et d'avoir été là tout simplement.
3: Et je peux vous dire que c'est hyper dur de se concentrer avec ton sandwich là sur ton micro.
0: Cheesy
3: là.
0: Eh oui,
3: c'est très très dur.
2: Il ne nous reste que 15 secondes, mais déjà. Merci Charlotte Corgeret, merci Nico Perronnet, merci à tous ceux qui sont en régie. J'ai pas le temps de donner tous vos prénoms, mais vous savez que je vous fais évidemment des cœurs. Merci à toutes les équipes d'ici de nous accompagner sur cette Coupe du Monde et ciao.
7: Ousmane Dembélé, trouvé par Kylian Mbappé, le crochet d'Ousmane Dembélé, la frappe d'Ousmane Dembélé, le but d'Ousmane Dembélé. Et ben le voilà, le ballon d'or, on les voyait les espaces sur ce côté droit de l'attaque française. La frappe croisée, ça ressemble beaucoup au but d'Ousmane Dembélé face à l'Irak. 1-0 pour l'équipe de France, ils se baladent les bleus, Ousmane Dembélé, c'est parti. C'est Ousmane Dembélé qui va être servi, la frappe d'Ousmane Dembélé, ça fait 2-0 pour l'équipe de France, ça fait des grands sourires sur les visages des Français, 2-0 en 20 minutes, Ousmane Dembélé pied droit pour son premier, pied gauche pour son deuxième et troisième but dans cette Coupe du Monde, c'est trop facile pour l'équipe de France.
2: Un but du pied droit, un but du pied gauche.
7: La réduction de l'écart, c'est quoi ce match? La réduction de l'écart pour la Norvège. Avec ce ballon là récupéré dans la surface de réparation. Bah là, pour le coup, la passivité défensive, elle est clairement du côté de l'équipe de France. C'est Tello Asgard qui remet la Norvège dans le coup. Avec Ousmane Dembélé dans la surface encore, qui va peut-être encore prendre sa chance. Et il est là, le triplé d'Ousmane Dembélé. Il compte sur ses doigts. Et 1, et 2, et 3-0 pour l'équipe de France. Oh là là, et 1, et 2, et 3-0 pour Ousmane Dembélé. 32 minutes de jeu. Et Ousmane Dembélé s'offre un triplé face à la Norvège. 3-0. Penalty pour la Norvège à la 48e minute de jeu. Qui a été bien cherché, c'est Théo Hernandez là. Je crois qu'il est, qui est fautif.
2: C'est ça.
7: Mike Maignan, les bras en croix, les bras écartés face à Strand Larsen qui va tirer pied droit. Et ben voilà le test qui est réussi. magnifiquement pour Mike Maignan qui se détend sur sa gauche. C'est pas très bien tiré, mais c'est bien arrêté.
1: Voilà le but, ben voilà le quatrième but pour Farmentier. Le premier but de Désiré Doué dans la compétition. Le but de la tête.
2: Oui. Joli Désiré, bravo.
1: Il n'y a pas beaucoup hein, de la tête, Désiré Doué, des buts. Cette fois-ci, c'est venu de la gauche vers la droite. On s'y attendait plus finalement. On était en train de dire qu'on allait rester sur une impression mitigée, voire mauvaise. Bah, pas du tout, on va rester sur le premier but de Désiré Doué en Coupe du Monde. Ça y est, c'est terminé. La victoire des Bleus, 4 buts à 1, le triplé du Ballon d'Or. Ousmane Dembélé, le premier but en Coupe du Monde de Désiré Doué pour emmener les Bleus en 16e de finale dans la partie haute du tableau.
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1: Vous avez lu l'histoire de Jesse James ? Comment a-t-il vécu ? Comment a-t-il est mort ? Ça vous a plu, hein ?

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4: Si vous portez le nom de famille Salin, restez à l'écoute. Et mais avant cela, je vais vous parler d'un bretonnisme bien connu qui est le lagen.
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4: Moi, je suis dans le lagen. Bon, voilà une expression typique dans le français local. C'est inspiré par notre belle langue bretonne. On l'entend souvent aujourd'hui, en particulier les lendemains de fête. Quand on est un peu dans le brouillard, on a tendance à dire « ouais, je suis dans le lagen ». Alors ce mot a pourtant une signification un petit peu différente en breton. En breton, ar lagen, c'est en général de la boue bien collante, impossible à cultiver, dans laquelle on a difficulté à marcher, voire on s'enfonce un peu. Mais pas que ça, ça désigne donc les fondrières, les mares d'eau boueuse. Donc Béa et lagen, être dans le lagen, c'est devenu une expression permettant de dire que l'on est dans un état qui n'est pas des plus sympathiques. Vous saurez maintenant que lagen, c'est pas la gueule de bois, mais c'est de la boue. En langue bretonne, à Lagen.
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4: Et j'en arrive maintenant à un nom de famille très commun. Vous en connaissez peut-être, hein, peut-être qu'il y en a dans votre entourage, ou peut-être le portez-vous vous-même. C'est Salin. Alors, déjà en breton, on prononce Salahune. Pas Salin, mais Salahune. Comme le célèbre ermite de la forêt de Landévennec, ou encore du Folgoat, près de l'Esnevin. Salahune, Arfol. Salin, dit le fou. Salin est donc un nom ou un prénom, et son origine remonte à loin, très loin, et vient aussi de très loin. C'est avec l'évangélisation de l'Armorique que ce nom est sûrement arrivé, car Salin, ou Salahune, n'est rien d'autre que l'adaptation bretonne du prénom Salomon, Salomon, fils de David, roi d'Israël. Donc, un nom de famille biblique aujourd'hui, Salomon, devenu Salahune en breton, mais aussi Salou ou encore Salik. C'est la même origine pour ces noms de famille. Salin ou Salomon, si vous voulez, fut d'ailleurs le nom d'un autre roi, mais de Bretagne, cette fois-ci au 9e siècle. Donc un nom de famille plus que royal. Les Salins pourront à l'avenir se vanter d'avoir un nom de famille prestigieux. Je vous dis à demain, même heure, même radio, en Mans. Ici Evaljust, Kenmarhuas.
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5: L'Élastique à musique, une association fondée en 1981 qui propose des ateliers et des cours de musique pour tous les niveaux au Mans. L'association vient de faire sa rentrée et bonne nouvelle, il est encore possible de s'y inscrire. Mais comment ça fonctionne? Quels instruments peut-on essayer? Bougez pas, j'ai testé pour vous l'Élastique à musique. Et direction le 14 rue du Père Mersenne, devant un bâtiment blanc et vitré. Comme indice, un panneau avec une grande note de musique. Il y est écrit l'Élastique à musique. J'ouvre la porte et rentre à l'intérieur.
6: Bonjour, bienvenue
7: à l'Élastique à musique.
5: Pour m'y accueillir, Nathalie, directrice des lieux, Florence, coordinatrice pédagogique, et Gabriel, professeur de piano et de MAO, musique assistée par ordinateur. Des instruments qui figurent parmi la liste des nombreux autres proposés.
7: Oui, il y a une grande variété. On a des cours assez classiques, piano, guitare, basse, batterie, violon, trombone, saxophone, trompette.
5: Et bien d'autres. Cette diversité, c'est une grande force parce que l'équipe pédagogique met en place des projets communs entre tous les élèves. Il y a même des ateliers pour le chant, si vous voulez devenir la prochaine Céline Dion. Au total, 15 professeurs pour des cours soit particuliers, soit collectifs.
7: Oui, donc l'idée quand on fait de la musique, c'est de ne pas s'enfermer tout seul avec soi-même ou qu'avec son professeur, c'est de pouvoir échanger avec d'autres personnes.
5: Et donc une vie associative dans laquelle s'impliquer, avec des différences de niveau, bien sûr, mais qui sont aussi une manière enrichissante d'apprendre. Surtout que Gabriel et les différents professeurs font les choses petit à petit.
8: Donc le premier cours, c'est une rencontre, on fait le point sur le niveau. Généralement, je demande toujours de jouer un petit quelque chose pour ceux qui ont déjà un petit bagage, ça me permet un peu de situer là où l'élève en est.
5: Alors nous aussi testons notre niveau, on démarre avec le piano. Bon ok, je rigole, ça c'était plutôt Gabriel, voici la réalité. Deuxième étape, la batterie. C'est pas mieux, alors le troisième test, le plus dur, la trompette. Ah, Désolé pour vos oreilles, clairement, il va falloir que je m'inscrive parce que c'est la catastrophe. D'ailleurs, grande nouveauté plutôt pratique pour vos enfants de 7 à 10 ans. Il y a la mise en place d'un atelier découverte pour venir justement tester les instruments. Les enfants sont répartis en 3 groupes, échangent à chaque trimestre. Le premier groupe, piano-voix, le deuxième, batterie-percussion, MAO, et le troisième, les cordes, guitare ou encore violon. Ça leur permet de choisir plus facilement l'année suivante et ça évite aux parents d'acheter un instrument pour rien. Ça, c'est plutôt pas mal parce que ça représente malgré tout un budget. L'élastique à musique, c'est testé et approuvé par Issimène.
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9: Mon linge pue. J'ai beau le laver, mais quand je le sors, il sent mauvais. J'ai changé de lessive, mais rien n'y fait. Les fringues, les serviettes, les draps, tout pareil. Alors, c'est apparemment lavé, c'est propre. Ça dégage une odeur de renfermé dans une mouchette de l'humidité, de moisi. Alors, j'ai demandé à ma maman le pourquoi du comment. Elle m'a demandé de me raconter comment je faisais. Bah, moi, je fais tourner la machine la nuit. Pour profiter de l'électricité moins chère. Et comme j'ai pas le temps le matin, je sors le linge en rentrant chez moi le soir. Et ben voilà, je vous raconte pas ce qu'elle m'a mis. Laisser le linge dans le tambour, même une heure de trop, ça favorise la stagnation de l'humidité et la prolifération des mauvaises odeurs. Alors en hiver, c'est vrai, hein, c'est tentant de remettre à plus tard la sortie du linge. Surtout là, aujourd'hui, il y a du vent, il pleut. Mais la chaleur résiduelle, associée à une ventilation quasi nulle, eh ben ça transforme le tambour fermé en serre à bactéries. Même le synthétique qui sèche plus vite, ça n'y échappe pas. Alors, dès la fin du cycle, chez moi, il me joue la truite de Schubert. Eh ben, il faut sortir les textiles immédiatement. Les secouer énergiquement pour les détasser, c'est comme ça qu'on dit, et les installer sur l'étendoir en les espaçant au maximum. L'aération du linge, ça empêche la prolifération des bactéries. Et c'est ça qui donne ces mauvaises odeurs. Eh ben, merci ma maman.
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1: Quel cocktail américain, c'est quoi?
2: C'est un cocktail grillé avec une sauce américaine, tomate, échalote, une pointe de cognac, du vin blanc. C'est un peu relevé.
3: Un décaïn.
4: Pâté, jambon, sauté, envahillette, gruyère, chantal, rosbif, jambon de pays.
5: Eh ben, tout ça, ça valait dans la blanquette.
2: Bon appétit.
6: Moustache et les gros minets, emportés par un swing follement sympathique, chantaient « Rien n'est meilleur qu'un bon steak frites ». Un plat de bistrot qui fait l'unanimité. À condition d'un bon faux filet ou onglet de chez le boucher et des frites maison. Beaucoup trop de restaurants succombent à la facilité de la frite surgelée, ultra transformée, amidon modifié, fibre de pois, sucre, souvent trop molle, trop grasse et trop salée.
7: Oh ben moi j'ai des frites.
8: Oh oui, des frites.
6: Frites. Non, la frite, la vraie, celle de la femme et de l'homme moderne, est confectionnée uniquement de pommes de terre qu'on épluche, Binge, Mona Lisa ou Rosabelle, qu'on plonge en double cuisson, dans un bain d'huile de tournesol, colza ou graisse de bœuf pour les puristes. Un peu de sel et basta.
9: Comme ça, la maison, avec mon papa et ma maman, quand ça nous prend, on s'éclate à la frite. Oh oui, des frites.
6: Dernièrement, le journal Libération a eu la bonne idée de faire un tour opérateur de la meilleure frite à Paris.
9: Je viens droguer. Je me drogue à la frite.
6: Côté street food, deux adresses pour les junkies de la pomme de terre, un néo-kebab chez Mehmet, rue Ramet dans le 18e arrondissement et Patate dans le 6e rue Saint-André-des-Arts. Une échoppe, sa vitrine et une barricade de grosses pommes de terre, cornets de frites à 4 euros.
10: Coupez-les en fines lamelles, plongez-les dans l'huile bouillante, salez-les. Et vous aurez des frites. Ni Dieu, ni maître, mais des frites, bordel.
6: Autre pépite, Chantefable, 93 avenue Gambetta, du très gourmand Tom Lefebvre. Il propose des frites croustillantes qui brillent dans les miroirs de cette belle vieille brasserie 1910, avec une entrecôte de compétition et une carafe de Saint-Joseph. On n'est pas loin du paradis. Dans le peloton de tête également, les frites du Cornichon, un néo-café populaire, 2 rue des Goncourt, dans le 11e arrondissement. 8 euros le cornet au comptoir, avec une pinte de bière jupilaire, et tout va bien. Le Paul Chêne des Frères Dufour, rue du Cherche-Midi, contrairement à leur nom, pas de frites au four, mais de l'inattaquable bien doré.
11: Eh, hey, mais maintenant, on en a une friteuse sans odeur, Seb.
6: Enfin, dans l'esprit des baraques à frites des ch'tis de Roubaix ou de Tourcoing, à Vitry-sur-Seine, dans le Val-de-Marne, place Robespierre, près de la mairie, cornet de frites à 3,50 €, préparé avec amour et surtout avec de la graisse de bœuf.
9: Je ne peux pas me passer de frites, c'est plus fort que moi, ça me rend fou.
6: Les tops du journal Libération, les meilleures frites de Paris à consulter sur Internet. Toutes affaires cessantes, stop au quinoa, boulgour et autres usurpatrices de patates douces qui n'a strictement rien à voir avec le tubercule de Monsieur Parmentier. Paris la frite, Paris cornet, Paris l'enfance.

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1: Alicia Bremonde, eh oui, notre expression du jour, esse ou estre entre Gallia que Rabastense en français. Bon, c'est assez simple à comprendre.
2: Oui, même moi j'ai compris.
1: Ben oui,
2: être entre Gaillac et Rabastense.
1: Ah, cette expression, vous pouvez l'utiliser quand une personne a abusé d'un peu trop de vin, des billes, loubi. Alors qui, mais je dis le vin, mais ça peut être quelque chose d'autre, notre alcool. Dilentabe, que sera, ben, que la personne entre Gallia que Rabastense.
2: Ouais, alors toujours avec modération, on est d'accord, mais c'est quand quelqu'un est un petit peu peut-être, voire beaucoup pompette.
1: Eh oh, vous m'avez entendu, ça. Vous avez compris. Ouais. Bon, le Mike et Buffet pas, il a le coup test. Il vaut mieux que cette personne ne souffle pas dans le ballon. À qui ouais. Pour revenir à l'expression, il y a à Bistodenaz, 20 km entre Gallac et Rabastens. Donc ça fait 20 km environ. La route est un peu sinueuse entre Gallac et Rabastens. Et surtout, elle longe le vignoble gaillacois, d'où ben, l'origine de l'expression esse entre Gallac et Rabastens.
2: Jérôme, il y a d'autres expressions dans le même style?
1: Ben, utsita gascu, qu'est-ce qu'on disait, per exemple, qu'a cargata Madira? Littéralement, il a chargé à Madiran. Le vignoble de Madiran se situe en Gascogne, aux confins des départements du Gers, des Hautes-Pyrénées et des Pyrénées-Atlantiques. Aoué ou abé cargata Madira, littéralement, donc avoir chargé à Madiran, c'est être ivre, tout comme être, ben, Este beuet, et beuet du verbe beuet qui veut dire boire en occitan gascon.
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1: Direction la Vendée à Beauvoir-sur-Mer. Je suis très heureux de vous emmener à la rencontre d'Anne-Marie. C'est une maraîchine très attachée à la Vendée et à la transmission de ses traditions.
2: J'y suis née et toute ma jeunesse est donc passée là-bas. C'était difficile. Mon père est décédé à 36 ans. Donc on était trois enfants. On est restés tout seuls tous les trois avec notre maman, avec une vache pour vivre. Et puis un petit jardin. Et puis quand il n'y avait pas trop à manger, ma maman allait pêcher les grenouilles et les anguilles dans les fossés. C'est vraiment mes racines, le marais. Hein. J'y suis accro.
1: Vous êtes une vraie maraîchine ?
2: Ah oui, je suis une maraîchine à 100%. Hein.
1: Elle représente quoi la Vendée pour vous, Anne-Marie ?
2: C'est mon pays, c'est quelque chose qui m'est vraiment cher au cœur. Le marais, je peux pas m'en passer, mais dans le marais, il y a aussi la mer chez nous. Ouais. Et ça, c'est pareil, on a besoin de ça, nous. Je vais voir la mer, et je me promène dans le marais.
1: Pourquoi ça vous apporte quoi, vous ?
2: Une détente, et j'ai un livre particulier aussi.
1: Ah.
2: C'est mon moment zen, moi.
1: Et c'est quoi ce livre que vous emmenez ? Ah, faut pas le dire.
2: C'est
1: votre petit jardin secret.
2: Oui, c'est mon petit jardin secret.
1: Alors, on le laissera dans son petit jardin secret.
2: Et puis, c'est pour ça aussi que je fais du folklore. Il nous faudrait des jeunes, mais les jeunes, maintenant, c'est compliqué. On en a dans le groupe, hein. On en a 5 et qui sont mordus, mais pour combien de temps ? Parce qu'ils sont jeunes encore.
1: Alors, qu'est-ce qu'on peut faire pour remédier à ça ?
2: Ben, on ne sait pas trop. Bon, maintenant, il y a beaucoup de balles folk et de choses comme ça.
1: Et pourtant, ces fêtes-là ont un succès assez populaire. Parce qu'on va penser à Chaland autrefois.
2: Oui, Chaland autrefois. Et ouais. Maintenant, ce qu'on fait beaucoup moins, ce sont des kermesses, par exemple. Moi, j'adore les gens, j'adore connaître des gens parce qu'ils m'apporteront quelque chose.
1: C'est essentiel pour vous.
2: Oui.
1: C'est même limite vitale.
2: C'est limite vitale, oui. Après, j'ai fait 10 ans pour la RSB, là. La RSB qui est l'association des retraités sportifs de Beauvoir. Moi, les associations, c'est aussi apporter aux gens des choses, leur faire plaisir d'abord dans ce qu'on leur propose. J'espère vraiment que beaucoup de gens pourront se lancer dans les jeunes, il faut vraiment, mais je comprends bien qu'actuellement la vie est difficile. Les gens de 35 ans maintenant, ils sont tellement pris par autre chose que c'est compliqué.
1: Alors on revient en arrière, vous avez 18 ans, vous vous mariez, Anne-Marie, vous diriez quoi à cette jeune fille ?
2: Je dirais qu'il faut dans l'avenir, à 18 ans on est jeune, qu'il faut penser à pas rester seul dans son coin.
1: On va dire Anne-Marie ce matin que vos petits-enfants nous écoutent là, à la radio. Oui. Vous voulez leur dire quoi pour conclure ?
2: Je vais leur dire, essayez de faire un peu comme mamie. Essayez de donner, de partager, d'apprendre, de vouloir connaître... Voilà, plein de choses comme ça.
1: Anne-Marie, la passion de la Vendée, la générosité, la joie de vivre et l'amour des gens.
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4: La politique et l'amour ne font pas bon ménage. Dans cette nouvelle histoire, on plonge dans le quotidien du premier président du Parlement de Bourgogne. Voici la légende de Giroux le Fou et Marie Baillet. Extrait de votre ouvrage, Sandra Amani, Amour et passion d'antan en pays bourguignon, aux éditions de l'Escargot Savant. Bonjour Sandra.
5: Bonjour Charlotte.
4: Nous voici en l'an de grâce 1634, sous le règne de Louis XIII. Pierre Giroux vit à Dijon et aime beaucoup les femmes.
5: Notre président a 30 ans. Il est marié à une femme de la haute société, Mademoiselle Legout de la Berchère. C'est grâce à son épouse que Pierre a si bien réussi en politique. Même s'il ne l'aime pas, pour sa carrière, il ne peut pas s'en séparer. Après plusieurs aventures sans lendemain avec des prostituées beaunoises, Pierre Giroux tombe éperdument amoureux de la femme de son cousin, Marie Baillet. Et cet amour est réciproque.
6: Grand Dieu, dire que cette femme n'est même pas jolie. Pourquoi l'amour est-il si capricieux ?
5: Quelques mois après leur coup de foudre, foudre, les amoureux ont de plus en plus de mal à dissimuler leurs relations extra-conjugales. Lors des réceptions, ils s'isolent dans les petits salons où ils échangent des baisers passionnés. Ils ne peuvent plus se passer l'un de l'autre. Un soir, après une étreinte fugace dans un placard, Pierre n'en peut plus.
6: « Si seulement nos deux minables conjoints étaient morts, ma tendre Marie, nous pourrions alors arrêter de nous cacher. Je te fais la promesse qu'on sera un jour réunis. Je vais d'abord m'occuper de mon cousin. »
5: Aussitôt, Giroux dépêche Denis Carteau, l'un de ses fidèles amis, et lui demande, moyennant 20 pistoles, d'éliminer l'encombrant cousin Baillet dans les bois du Val-Suzon. La première tentative échoue. Tout comme la deuxième dans la forêt de Bressay-sur-Tille. Le président est furieux.
6: Bande d'incapables ! Il va donc falloir que je me débarrasse moi-même de cette vermine. Mais en attendant le bon moment, occupons-nous de l'autre idiote. Je ne peux plus supporter sa présence chez moi. Je la déteste.
5: Justement, l'occasion est belle. Madame Giroux ne se sent pas très bien ces derniers temps. Elle se plaint de la tête, du ventre, elle vomit sans cesse. Pierre fait donc appel au docteur Rodeau. Le fameux praticien s'installe chez les Giroux pour suivre au plus près l'évolution de la santé de madame. Nuit et jour, le médecin reste au chevet de sa patiente. Il lui donne des potions, non pour guérir son mal, mais pour la faire mourir à petit feu. 10 jours plus tard, l'épouse décède d'une maladie incurable, impossible à combattre. Le docteur Rodeau sera grassement rémunéré.
6: Maintenant, c'est au tour de l'autre imbécile.
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7: Jusqu'où iriez-vous par amour ? En septembre 1638, Pierre Giroux, le premier président du Parlement de Bourgogne, devient complètement fou. Vous écoutez l'histoire de Sandra Amani, extraite de l'ouvrage « Amour et passion d'antan en pays bourguignon » aux éditions de l'Escargot Savant. Pierre Giroux et la femme de son cousin, Marie Baillet, sont amants. Après avoir éliminé sa propre épouse en l'empoisonnant, un dernier obstacle se dresse devant ce couple sordide.
5: Ce soir de septembre 1638, le cousin Baillet se rend gaiement chez Pierre Giroux. Il est en compagnie de sa femme, Marie.
6: Mon cher cousin, quel plaisir de vous recevoir. Prenez donc place à cette table, juste à l'endroit où s'asseyait ma tendre épouse. Oh, elle me manque terriblement, vous savez. Un peu de compagnie sera salutaire pour moi. La solitude où m'a plongé sa mort me désole.
5: Le vin coule à flot, et surtout dans le verre du cousin. Bientôt complètement ivre, le cousin Baillet perd la raison. Pierre rit avec lui mais ne boit pas. Marie tremble à mesure que s'écoule le repas. Elle est déjà prise de remords. Lorsque Baillet s'apprête à prendre congé, Giroux s'empare d'un immense couteau à viande. Le cousin, complètement saoul, ne réagit même pas. Quand le couteau le frappe en plein cœur, Baillet pousse un cri horrible. Un cri de bête qu'on éventre. Il meurt estomaqué. Le cousin Baillet, après une soirée fort arrosée, aurait perdu la tête et a mystérieusement disparu. Les jours suivants, Giroux s'assure que personne ne le dénoncera. Il commence par éliminer ses complices. On n'est jamais trop prudent. 12 personnes sont ainsi victimes de la folie du tueur.
6: Mince, j'ai oublié l'avocat. Humbert doit mourir, sinon il ira clamer au juge que je l'ai consulté sur des questions d'héritage.
5: 2 années passent. Les corps des victimes, bien dissimulés, ne sont jamais retrouvés. Les deux amants restent discrets et continuent de se voir en secret pour ne pas éveiller les soupçons. Mais la vieille mère du cousin Baillet ne peut croire en la disparition de son fils si talentueux. Sa belle-fille, Marie, lui suggère de porter plainte contre X sur les conseils du diabolique Pierre Giroux. Les premiers à être interrogés sont les domestiques du président. Ils cèdent après des nuits de torture et avouent l'impensable. Le corps de Baillet a été mis dans un sac et caché dans un hôtel particulier de Dijon. Le 6 mai 1643, Pierre Giroux est enfermé dans les cellules du château de Dijon. Le tribunal ne tarde pas à donner son verdict.
8: Qu'on lui coupe la tête !
5: Marie, qui a quitté la ville de Dijon avant la mise à mort de son amant, est arrêtée quelques temps plus tard et condamnée à mort. Un ami du roi sauve sa tête et obtient l'annulation de la condamnation. Marie peut alors se remarier.
7: En espérant que sa prochaine union sera moins mortelle.

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1: Avaler des légumes aux ados, c'est souvent mission impossible.
2: Parce que c'est pas bon.
1: Et si en plus les légumes sont moches, bah là c'est carrément la guerre.
3: Oh, toi, file dans ta chambre et que ça saute. Dépêche-toi, allez, ouste.
1: Carottes tordues, navets craquelés, patates trop grosses ou trop petites, difficile de leur faire avaler tout ce qui sort des standards parfaits des supermarchés.
4: Oh non, j'ai pas faim.
1: Du coup, les légumes moches finissent à la poubelle. Pourtant, ces légumes-là ont autant de goût, voire plus de caractère. Mais non, non, non, ils ne rentrent pas dans le moule. Comme dans la vie, ce qui n'est pas dans la norme est souvent mal perçu. Et dans l'alimentation, bah, carrément jeté.
5: Je me rappelle dans le temps que, quand j'étais petite, qu'on ne gaspillait rien.
1: Au lycée d'Avier à Joigny, on a décidé de casser les codes et de ne rien gaspiller avec une soupe un peu spéciale.
3: Tiens, ça c'est de la soupe au chou.
1: Alors, elle n'est pas forcément au chou, mais tous les mercredis, entre 10h-10 et 10h10, c'est l'effervescence dans la cafétéria. Des centaines d'ados, des cuillères qui s'agitent, des verres de soupe qui disparaissent en un clin d'œil, 150 portions englouties avec le sourire. Le secret ? Une soupe préparée avec des légumes moches. C'est tellement bon. Bah oui, des carottes difformes, des pommes de terre irrégulières, transformées en un délice réconfortant.
6: Avant, j'étais moche. Ma vie était un enfer.
1: Et puis l'équipe choc de l'association Lycévasion, née en 2025, est arrivée et elle a tout changé. Avec cette idée choc, et si on montrait que moche ne veut pas dire mauvais? Et ça marche, les élèves adorent, tout se passe comme sur des roulettes au lycée Louis Davier. Voilà un geste d'éducation de bon goût, doublé d'un geste solidaire et anti-gaspi, qui met dans le mille. Du coup j'ai envie de m'y mettre aussi. Allez, sauvons les légumes moches.

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1: Une main dans le pop-corn, le ticket dans l'autre, vous entrez dans l'une des salles du Sénéchal. Mais avant d'être le cinéma de Guéret, c'était quoi ?
2: Daniel Domecq, je suis passionné de cinéma. À l'origine, c'était un bâtiment qui était en déshérence depuis un certain nombre d'années et qui était une école. C'était l'école Jean de Sessac, un grand bâtiment qui n'avait plus de fonction et dont il a été décidé de le transformer en cinéma à la demande d'un groupe qui s'appelait le groupe Raymond, qui est plus connu aujourd'hui sous le nom du CGR. Donc il y a des salles un petit peu partout en France et c'est donc cette société-là qui a réalisé les travaux avant 1983 puisque le Sénéchal sur cet endroit ouvre fin décembre 1983. À Guéret, on a du cinéma depuis 1897, première séance 23 mai 1897 et la première salle fixe, puisque avant il a été porté par des itinérants, première salle fixe qui ouvre en 1919 à un endroit qui maintenant est complètement détruit. Je veux parler de ce qu'on appelle l'îlot Carnot et c'est là qu'était le premier cinéma de Guéret. Le Café Continental possédait une salle des fêtes à l'opposé d'un grand jardin. Dans cette salle-là ont eu lieu des séances de cinéma. Et le propriétaire qui a acheté tout ça en 1919 en a fait un cinéma, un grand cinéma de 350 places avec balcon qui va fonctionner de 1919 à 1934. Si on a beaucoup d'autres façons de regarder des films, ce qui est tout à fait louable et respectable, je crois vraiment que la dimension lieu de rencontre et de convivialité et la qualité surtout des images projetées et du son que l'on entend sont à mes yeux irremplaçables.
1: Bonjour.
3: Guillaume, je suis directeur du cinéma Le Sénéchal. J'ai grandi avec ce cinéma dès mes 7 ou 8 ans, on va dire.
1: Est-ce que ça fait maintenant d'en être le directeur ?
3: Waouh ! Un choc ! Non, ça fait bizarre et en même temps, il y a une sorte de logique quelque part.
1: Si vous pouviez dire quelque chose au Guillaume qui a 7 ans ?
3: Je pourrais lui dire, tu vas voir, il va y avoir plein de nouvelles choses excitantes dans le cinéma et plein de choses auxquelles tu ne pensais pas encore qui vont arriver et qui vont émerveiller tout le monde.
1: Maintenant, vous ne pourrez plus vous faire de films sur ce qu'était le Sénéchal avant. C'était une école.
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4: Les petits bonheurs, généralement, ce sont des sourires qui se récoltent tous les jours au hasard des rencontres. Il suffit d'un micro ici, de ne surtout pas prendre de rendez-vous et de ne pas se présenter. Ça marche très bien à Megève, par exemple. Nous sommes donc en Haute-Savoie, sur les hauteurs de Megève, au Mont d'Arbois, pendant que des chevaux sont en train de monter dans une bétaillère.
5: Bonjour.
4: Matin de bonne heure, venez vous occuper des bêtes.
5: C'est ça, on vient les mettre au chaud, ouais.
4: Ah, c'est-à-dire que là, ils quittent la montagne ?
5: Ouais, ce coup-ci, ouais, c'est bon. Ce coup-ci, on va les ramener, on va les mettre en pension pour cet hiver, ouais. Ils ont passé tout l'été en montagne, donc ce coup-ci, ça y est. Ils vont aller se mettre au chaud pour l'hiver.
4: Ah oui, ils font toute la saison, hein, ici ?
5: Ouais, ceux-là, ils font toute la saison ici. Il y en a qui sont là pour la monte, il y en a qui sont là pour l'attelage, et puis vu que nous, on est élevage, il y en a, ils sont juste là pour grandir.
4: Vous, c'est pas juste un loisir, c'est votre métier ?
5: Ouais, moi, c'est mon métier, ouais. Je suis cocher palefrenier. Ouais.
4: Quand vous dites pour l'attelage, c'est les calèches qu'on peut voir à Megève, par exemple ?
5: Exactement, c'est ça.
4: Donc, les chevaux, quand ils sont pas attelés, on les voit ici, sur les hauteurs de Megève ?
5: Ouais, c'est ça. Nous, on en a à l'Alpette, comme là en face, en haut de la côte 2000. On en a aussi au Mont d'Arbois, là, juste derrière. Et puis, après, au fur et à mesure de la saison, on les fait descendre petit à petit. Puis là, ils atteignent leur point le plus bas sur Megève. Puis après, on les change de département et puis voilà.
4: Donc là, ils montent dans le bus.
5: C'est ça, ouais. Ils montent dans le bus. Là, je vais en mettre 4. Là, après, j'ai mon patron qui va arriver. Il va prendre le reste. Et puis après, on va prendre un camion et une remorque. Puis on y charge tout dedans. Puis lui, il part cet après-midi.
4: Et là, ils partent où, hein, en résidence d'hiver ?
5: Ils partent dans l'Allier, ceux-là. Ils partent dans l'Allier. Ils ont des gros champs de plusieurs hectares où c'est qu'ils ont du foin, des abris pour eux, de l'eau à volonté. Et puis voilà.
4: L'Allier, donc en Auvergne, si je ne m'abuse, il fait pas beaucoup plus chaud qu'ici l'hiver.
5: Non, il fait pas beaucoup plus chaud. Mais par contre, ils auront plus d'herbe qu'ici, on va dire. Ils auront moins de neige, ils auront un peu plus de foin, un peu plus d'eau. Parce que nous, ici, c'est qu'on on est tout de suite dans la neige et puis nous on n'a pas assez de foin pour tous les nourrir l'hiver, donc on préfère les mettre en pension. C'est beaucoup plus agréable pour eux. Puis bah pour nous l'hiver on a déjà bien assez de boulot comme ça, donc au moins ils sont un peu tranquilles aussi de leur côté.
4: Alors justement vous faites quoi l'hiver si vous avez plus de chevaux ?
5: Alors c'est pas qu'on en a plus, c'est qu'on en a moins. Toute la partie élevage en fait part tout en pension, et en fait l'hiver nous on fait énormément de calèches. Sur Megève on a des grosses calèches qui montent jusqu'à 12 personnes. C'est qu'on fait les fondus en calèche en soirée ou le midi, et on fait juste des balades en calèche.
4: Bon, vous j'imagine que le cheval c'est une passion, on fait pas ce métier là par hasard.
5: Mon grand-père était déjà éleveur de chevaux, là maintenant je bosse chez un ami de mon grand-père. Puis voilà, après on fait ça par passion, de toute façon c'est pas par l'argent qu'on va le faire, hein, comme dans tout métier agricole.
4: Même à Megève.
5: Même à Megève, l'agricole ça reste l'agricole, à Megève ou pas.
4: Je peux vous demander votre prénom ?
5: Moi c'est Mathieu, moi.
4: Et c'est quoi le dernier petit bonheur de Mathieu, s'il vous plaît ?
5: Mon dernier petit bonheur, c'est d'avoir fait un galop sur les crêtes de la côte 2000 en plein été avec le soleil couchant. Et ça, je pense que je m'en souviendrai jusqu'à ma mort.
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4: 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Je suis trop fier de mon jingle, j'en suis fier. Je l'assume, j'en suis fier. Comment ça va les gens sur Ici Picardie ? C'est la Camini Minute, votre chronique de la joie et de la bonne humeur. Écoutez-moi, ça va, sauf que je suis encore un petit peu ému, parce que comme beaucoup de Français, j'ai vu le biopic sur la vie de Philippe Nicolic des To Be Free partir un jour sans retour. C'était émouvant. Il paraît que Caris, le rappeur, l'a vu et il a pleuré. C'est pas vrai. Je précise que c'est pas vrai parce que ben j'aime mon nez, ok ? Je veux le garder. Les années 90, nous, on a connu les grandes, grandes manias, les plus belles manias. Michael Jackson mania, Club Dorothée mania, Patrick Bruel mania. Et vous, vous avez quoi ? La Chikung mania. Voilà, c'est Chikungunya, c'est nul, nul. Nous, on a connu des manias de ouf, on a connu les boys bands. Et au final, les To Be Free, qu'est-ce qu'ils faisaient ? Ils faisaient un peu de la dance et de la techno. Vous connaissez cette musique ? La musique avec des textes extraordinaires, dignes de Baudelaire, de Balzac et de Molière. Il y a un Américain, il est arrivé, il a dit... I like to move it, move it. I like to move it, move it. I like to move it, move it. You like to move it. I like to move it, move it. I like to move it, move it. Ça, c'est même pas un refrain. C'est un mantra, les gars. Extraordinaire. Les Allemands, ils ont vu ça. Ils ont dit, OK, nous aussi, on va s'y mettre. Eins, weins, Polizei. Drei, vier, Grenadier. Fünf, sechs, Sainte Kirche. Tite Nacht, Gute Nacht. Je suis pas très fort en allemand, j'ai fait ce que j'ai pu. Mais on sentait le niveau du texture. Il y a un mec qui a écouté ça, il a dit, OK, d'accord, vous voulez jouer ça? Tout ta, tout ta, tout ta ta. Tout ta, tout ta, tout ta ta. Lui, on pensait qu'il avait fini le game. Mais non. Après, les mecs, ils se sont dit, nous, on fait plus de mots, on fait juste des sons. Pi, pa, pa, palopo. Pa, pa, palopo. Pi, pa, pa, palopo. Même les chanteurs, ils comprenaient même plus ce qu'ils disaient. I'm a scatman. Vous allez pas me faire croire que le mec, il comprenait ce qu'il disait. Voilà, c'était ça les années 90. De la créativité, des chansons à texte. Mais bon, toutes les bonnes choses ont une fin. Les années 90, elles sont parties. Un jour, sans retour, effacées. Votre amour, sans se retourner. Excusez-moi, je suis encore ému par le téléfilm sur Philippe Nicolic.
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1: On est dans l'ouest de l'Eure, grosso modo entre Bernay au sud et Pont-Audemer au nord. Le Lieuvin, c'est un petit bout de région dans la région. Aujourd'hui, je m'arrête à Saint-Benoît-des-Ombres chez mon copain Steve. Me voilà garé dans le jardin de Steve.
2: Eh, je crois que le décor est planté. Ouais, là.
3: Salut Fred.
2: Non, mais c'est magnifique.
3: Ouais.
2: Toi, dans ton jardin, t'as pas planté des arbres. Hein.
3: Bah non, ils étaient déjà là. Hein.
2: T'as planté d'autres trucs. Hein.
3: Tu sais, le terrain commence là-bas où t'es arrivé. Là.
1: Et dès l'entrée, le décor est planté.
3: À partir de là, il y a des sculptures.
2: Alors toi, comme t'aimes bien les musées, bah, t'en as fait un chez toi dans ton jardin. Quoi.
3: Voilà. Ouais. C'est pas un musée figé, ça.
1: C'est-à-dire ?
3: Par exemple, aujourd'hui, t'es venu chez moi.
1: Ouais.
3: Quand tu vas rentrer.
1: Ouais.
3: Tu pourras pas dire, je suis venu visiter le musée de Steve.
1: Ah bon ?
3: Ah non. Tu pourras dire, j'ai vu ce que j'ai vu aujourd'hui. Parce que si tu reviens dans un roman, c'est plus le même musée que tu vas voir.
1: Dans son jardin, Steve a planté des dizaines de sculptures en bois.
2: C'est toi qui as fait tout ça, là ?
3: Ben oui, Fred.
1: Ben oui, c'est lui.
3: Ben oui, c'est moi.
2: Ça fait quoi, 2 hectares ici, je crois ?
3: Ouais, 1,5 hectare, ça va jusque là-bas, jusqu'aux chevaux, là-bas. Tu vois les chevaux au bout, ouais. Là-bas ?
2: C'est des sculptures en bois.
3: Bah ouais, tout est en bois là.
2: Que tu fais à la tronçonneuse ?
3: Tronçonneuse, disqueuse, ciseaux à bois.
2: Tu dégrossis à la tronçonneuse quoi.
3: Tu dégrossis à la tronçonneuse.
1: Il sculpte des bestioles, Steve.
3: Tu vois, regarde tous ces bestioles par terre là.
2: Il y a des crocodiles par terre.
3: Voilà, moi j'ai pas de chien moi, c'est ça mes chiens. Les gens me disent t'as pas de chien chez toi ? Bah regarde les gueules, tu vois là, c'est eux qui gardent la cour.
2: Tu fais que des animaux en fait.
3: T'as remarqué ça direct hein ?
1: Non mais quel sens de l'observation ?
2: T'as toujours vécu de la sculpture ?
3: Ouais, j'ai toujours suis fils de sculpteur.
2: Il était en Normandie ton père ?
3: Non, Fred. Moi je suis né à l'île Maurice, j'ai vécu là-bas, je suis arrivé ici en France, j'avais 40 ans.
1: Il y a 25 ans.
3: Donc j'ai grandi dans l'atelier de mon père, si tu veux.
1: Et pourquoi il a quitté l'île Maurice ?
3: Bah parce que j'ai rencontré ma femme.
2: Bibi.
3: Ouais.
1: Le petit nom qu'il donne à sa femme.
3: Leila, il s'appelle.
1: Leila.
3: Ouais, Leila.
2: Comme la chanson de
1: Clapton.
2: Eric Clapton. Leila.
1: Je suppose qu'il y retourne pas souvent à l'île Maurice.
3: Si, j'y vais, moi, de temps en temps. J'y vais, je t'ai dit, mais c'est pas à côté l'île Maurice. T'as déjà été ?
2: Bah non.
3: Non ?
2: J'attends que tu m'invites.
3: Ben, moi, c'est maintenant, c'est ici chez moi, Fred.
1: Et si on en revenait aux sculptures ?
2: Comment tu en vis alors ? T'as des commandes, des gens qui te passent commandes sur tes sculptures
3: et... Oui, j'en ai un peu de commandes. Sinon, comment je vis ? Tu sais, nous, on fait des ateliers. Parce que, tu sais, à mon âge, il est temps de.
1: De transmettre.
3: T'as trouvé le mot.
1: J'ai trouvé le premier.
3: T'as trouvé le mot. Avant moi, de transmettre les connaissances, tout ce que j'ai appris. Mon père m'a appris pour que je transmets. C'est ce qu'il m'a dit. Si tu transmets pas, ça sert à rien que tu apprennes.
1: Totalement d'accord.
3: Et je trouve ça très bien, moi.
1: Pourquoi ?
3: Parce qu'il y a un plaisir à apprendre et connaître. Et il y a aussi un autre plaisir qui peut être, est peut-être plus grand.
1: Je pense savoir de quoi il parle.
3: De transmettre.
1: Transmettre.
3: Parce que quand tu vois quelqu'un qui fait ce que tu l'as appris, qui réalise ça devant toi, c'est un plaisir que tu ressens.
1: On passe le flambeau.
3: Ouais, c'est notre rôle. Hein.
1: Transmettre.
3: On est éphémère ici, nous. On est deux passages, comme on dit.
1: Steve sculpte les fruits et légumes, le bois, la glace et le sable.
3: Tout ça, quoi.
1: Je vous mets les infos et les photos sur l'appli.
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4: À la menuiserie Pelé, fondée en 1926, elle est située à Montenay, le long de la route Lavalernay. Quand on arrive sur place dans le hall d'entrée, on passe d'ailleurs devant une machine qui, elle aussi, a 100 ans. Elle était utilisée au début de l'entreprise. Et je rejoins Laurent Pelé, le directeur. Il représente la 3e génération de la famille. Et dans son bureau, justement, il y a quelques portraits de famille.
5: Là, vous êtes devant les photos de mon grand-père et de mon père qui sont dans l'atelier à Montenay, derrière l'église.

0: le conservatoire de Laval. En ce moment, Pelé travaille sur la future médiathèque de Lassay-les-Châteaux. Et une grosse partie du boulot s'effectue dans l'atelier.
1: On va aller vers l'atelier, il y aura un petit peu de bruit.
0: Il y a combien de personnes d'ailleurs qui travaillent chez vous maintenant, Laurent Pelé ?
1: Alors, on est plus de 30 aujourd'hui, compris des alternants, des jeunes en formation, du CAP jusqu'à la licence.
0: J'adore parce que, alors évidemment on entend le bruit des machines, mais il y a cette odeur du bois qui en fait est assez agréable d'ailleurs.
1: Ah oui, on a la chance d'avoir vraiment un très beau métier. On travaille le bois, c'est une matière très noble, donc toutes les essences du chêne, du hêtre, du châtaignier, du frêne.
0: Je vois plein de machines, il y en a une à ma droite, il y en a une à ma gauche qui est assez impressionnante. Qu'est-ce qu'elle fait là, la machine qui est sur notre gauche et on s'en rapproche?
1: Donc ça c'est un centre d'usinage numérique qui nous permet d'usiner un peu tout ce qui peut être fait en menuiserie. Elle est à 5 axes, donc on peut faire un ballon de foot en deux fois sur ce genre de machine. Mais elle ne sert pas à ça évidemment, elle sert surtout à fabriquer toutes nos portes, tous nos châssis, tous nos agencements.
0: Et alors, quand on s'avance dans votre atelier, on voit qu'il y a eu différentes constructions de cet atelier. Là, j'ai l'impression qu'on est dans une partie très récente.
1: Oui, donc l'atelier a été construit en 2004. On l'a agrandi 3 ans après, en 2008. Et puis, il y a 2 ans maintenant, on a agrandi 600 mètres carrés et on a mis du photovoltaïque sur le toit.
0: Bon, alors ça se trouve, si je reviens dans 100 ans pour les 200 ans, je suis pas sûr que ce soit possible, mais ce sera 2 fois plus long, alors l'atelier.
1: Voilà. On sera dans le champ à côté.
0: Alors Laurent Pelé nous a dit que l'une de ces machines pilotées par ordinateur est capable de fabriquer un ballon de foot. Il en a d'ailleurs un exemplaire dans son bureau. J'ai essayé de faire des jongles avec, alors je me suis fait mais très très mal. Je vous raconte pas l'état de mon pied, c'est une catastrophe.
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3: Wikizef, petit guide à l'usage des étrangers du sud du péage d'Arras en vacances dans notre belle région.
4: Votre cousine a décidé d'organiser son anniversaire, seulement les temps sont durs. Elle voudrait réunir la famille, mais faire ça à moindre frais. Vous savez, les réceptions dans les grandes familles, ça fait vite cher, hein. Rien que la famille proche, ils sont 25. 2-3 cousins en plus avec les gosses, on monte vite à 50. Alors elle a une idée. Elle se dit, je vais faire à manger des pentières au four avec des saucisses au barbecue. Et ils ramèneront chacun une ou deux bouteilles. Et là, votre cousin, il dit, Vadius, ça va faire une paire de bouteilles. Ne paniquez pas, Wikizef est là pour vous aider. Votre cerveau s'est mis en route à essayer de compter. Et vous ne parvenez pas à trouver comment une trentaine d'adultes, en ramenant une ou deux chacun, voire 3, on arrive à une simple paire.
3: Définition.
4: Une paire de bouteilles. Beaucoup de bouteilles. C'est simple, hein. Mais attention, quand on dit une paire de bouteilles, c'est quand on sait qu'il va y en avoir beaucoup, peut-être même de trop, mais on ne sait pas combien. Et en acceptant ce qui va par paire naturellement, les chaussures, les tototes, les chaussettes, les prunes et les jumeaux. Par contre, à un colloque de jumeaux, on peut dire, des jumeaux là-bas, il va y en avoir une paire. Et si on va par là, dans le dressing de votre femme, je suis sûr que des chaussures, il y en a aussi une paire.
3: Exemple.
4: Une paire de manifestants selon la police, une belle paire de manifestants selon les syndicats. Je crois qu'on a fait le tour. Depuis le temps des Wikizef, je crois, j'en ai fait une paire, je suis sûr.
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0: C'est oui, c'est non, c'est question, sa vie, sa route, ses choix. Liane Folly raconte tout dans La Droguerie du Sourire qui vient de paraître aux éditions Stock. Et elle est ce soir l'invitée de Décibel. Préparez-vous à la rencontrer de nouveau. Bonsoir Liane.
1: Bonsoir Émilie.
0: Comment ça va?
1: Très bien, je suis ravie en tout cas de... Alors comment on fait? Parce que c'est... Dans la vie on se tutoie.
0: Et
1: bien on va se tutoyer, tu sais quoi? On va bousculer un peu les codes parce
0: Allez.
1: Que moi ça me dérange de vous voyer.
0: Et si alors on se tutoie.
1: Voilà, c'est mieux.
0: Alors
1: voilà.
0: On se tutoie.
1: On
0: alors,
1: décide.
0: Je te félicite pour ce livre.
1: Merci.
0: La Droguerie du Sourire qui vient de sortir aux éditions Stock parce qu'il est émouvant et surprenant. Non, ce livre, vraiment, on a l'impression de te redécouvrir. Tu expliques au tout début, d'ailleurs, pourquoi est-ce que tu as hésité avant de te raconter et finalement, c'est un choix très réfléchi. C'est pour le public.
1: Absolument, et puis surtout, je dis que je fais mon métier comme mes parents ouvraient la Droguerie du Sourire, ce qui explique aussi le. Je fais un métier que j'aime, mais surtout qui m'ont inculqué.
0: Ouais.
1: Ils ont tout fait mes parents pour me pousser vers l'artistique, et c'est un livre aussi, c'est un hommage, et je voulais vraiment leur donner beaucoup d'amour encore, évidemment à travers ce livre, et puis j'ai quand même un parcours assez atypique quand même.
0: Ah, c'est vrai, mais eux aussi,
1: oui.
0: Et ce livre. C'est vraiment une déclaration d'amour à tes parents. Tu choisis de démarrer ce bouquin à l'année 2015, assez unanimement reconnu comme...